0: ou un jeu de langage, la musique?
1: Je dirais les deux. Je dirais les deux, oui, parce que un jeu de langage, bien évidemment, j'écoutais beaucoup de musique anglophone, tu vois, du coup, c'est aussi comme ça que j'ai développé mes capacités en anglais. Et aussi tout ce qui est phrasé musical dans les différents styles de musique, mais aussi un refuge, parce que quand j'étais petite, j'étais très timide. Enfin, je pense que je le suis encore. Les gens, ils pensent pas que je le suis parce que j'ai un côté assez spontané. Mais il y a beaucoup de domaines dans ma vie où je suis très timide. Et en fait, quand j'étais petite, j'étais extrêmement timide, tu vois. Donc, pour moi, la musique, c'était un peu un refuge pour cacher cette timidité.
0: C'était quoi la première idée que vous aviez de devenir artiste en tant qu'enfant? Est-ce qu'il y avait déjà une image qui vous passait par la tête en disant « Je veux être artiste, c'est quoi pour être artiste ?»
1: Ouais. En fait... tu vois, moi, ça me faisait rêver quand je regardais MTV, tu vois, à l'époque, moi, je suis millennials, donc à l'époque, je regardais MTV et voir tous ces artistes qui se produisaient sur scène en chantant, en jouant la guitare. Moi, ça me faisait complètement rêver. Je disais, mais moi, je vais faire ça, tu vois. Et quand j'étais encore plus petite, vraiment enfant, en fait, je regardais tout le temps une chorale qu'il y a en Italie, ça s'appelle Lo Zecchino d'Oro. C'est des enfants qui chantent, voilà, ils font plein de manifestations en Italie, à la télé, partout. Et en fait, je rêvais de ça, mais bon, mes parents, ils pouvaient pas m'accompagner parce que c'était à Rome ou à Milan, je sais plus. Du coup, nous, en venant d'une île, c'était pas simple, tu vois, de faire ça. Et après, j'ai eu un déclic quand ça m'est arrivé de faire un petit concert complètement improvisé quand j'avais 5 ans au concert des pianos de ma sœur à Sedan, en France. Et en fait, la dame qui présentait et qui nous conduisait en tant que groupe m'avait dit « Viens Carla », parce qu'elle m'entendait toujours chanter. « Viens, tu vas chanter à la fin du concert ». Et j'ai chanté 3 morceaux devant 150 personnes. J'étais hyper contente, tu vois. Ces moments, je pense que ça m'a marqué. J'étais toute jeune, hein, j'avais que 5 ans, mais j'en m'en souviens encore.
0: Puisqu'on parle de grandir en tant qu'artiste, c'est ouais. La suite.
2: On ne devient pas artiste du jour au lendemain. C'est une mue, un passage. Grandir, ce n'est pas seulement avancer. C'est perdre des certitudes, abandonner des protections. Accepter de ne plus être celui qu'on était. Il y a eu un jour, un premier jour où quelque chose a basculé en toi. Tu as arrêté d'écouter. Tu as commencé à créer. Et ce passage, personne ne te l'a expliqué. Tu l'as traversé seul, souvent sans filet.
0: Est-ce que vous pouvez identifier une période charnière où tout a basculé, où est-ce qu'il y a un événement qui a déclenché le fait de devenir artiste, quelle étape de la vie a véritablement transformé pour être artiste.
1: Ouais.
0: Est-ce que c'était une accumulation aussi silencieuse? On en parlait en début de l'émission. Vous l'aviez en vous?
1: Oui. Ce qui a tout changé, c'est mon arrivée à Bruxelles, en fait. Et tout a commencé ici, sérieusement. Donc, quand je suis arrivée ici, oui, j'ai joué un petit peu, j'ai chanté un petit peu, mais dans mon coin, tu vois. Et c'est ici, en fait, dès que je me suis retrouvée dans cette ville qui est extrêmement ouverte à tout ce qui est culture et musique, en fait, je me disais... Je sentais en moi de plus en plus cette envie de faire ça bien, tu vois, professionnellement. Du coup, j'ai commencé à travailler l'instrument, la guitare beaucoup plus, les chants aussi, tu vois. Et petit à petit, j'ai commencé à participer à des projets artistiques, à jouer en tant que sidewoman pour certains artistes, à avoir des bands, etc. Et après, je me suis lancée dans ces projets solo. J'avais tellement envie, tu vois, de sortir quelque chose d'hyper personnel, complètement composé, arrangé, produit par moi-même.
0: Quelle part de vous nourrit directement votre processus créatif? Est-ce qu'il y a des blessures fondatrices de ça, ou alors on se retrouve un petit peu dans d'autres choses? Quels sont les moments fondateurs de ce processus créatif de la musique chez vous?
1: Ouais. Il y en a plusieurs, mais si je dois parler de l'album en spécifique, c'est un album qui parle des frontières, en fait, des frontières physiques et métaphysiques. Donc, les frontières entre espace, entre lieux, entre émotions, entre personnes, entre vie, entre expérience, entre pensée. Et donc, je dirais que c'est très introspectif. Donc, il y a beaucoup de personnel dans cet album, mais je pense que ça reste des histoires. C'est pour ça que je l'ai appelé Tales of the Borders, qui veut dire conte des frontières, parce que c'est des contes que je pense peuvent parler universellement à tout le monde. Donc, voilà.
0: Qu'est-ce que la musique

0: Je suis très fière de ce que je fais. Ouais.
1: Ah, je propose qu'on écoute un extrait maintenant en live ici dans les studios de RCF de cet album Tales of Borders. Quel morceau vous voulez nous présenter là pour commencer?
0: By the River.
1: Mm-hmm.

0: Carlatti dans cette émission La vie d'artiste avec, par exemple, l'écriture. C'est aussi important, justement, ouais. L'écriture, qu'elle soit musicale ou qu'elle soit littéraire. On écoute ce que le miroir en pense.
1: Écrire, c'est parfois se parler sans filtre. C'est mettre des mots sur ce qu'on ne sait pas encore. Donner une forme à l'indicible. Mais c'est aussi prendre le risque que quelqu'un lise ce que tu croyais avoir caché. Chaque texte est une confidence. Et certaines confidences font peur une fois écrites. Toi, pourquoi écris-tu vraiment ?
0: Dans quelles conditions l'écriture se déclenche chez vous ? Est-ce un geste réfléchi ou alors c'est une urgence émotionnelle qu'il faut mettre sur papier ?
2: C'est les deux. Des fois, tu vois, des fois, ça m'arrive d'écrire des textes très spontanément, comme, toi, tu es venu à mon concert des sorties d'album. Les premiers morceaux que j'ai présentés, c'était un morceau d'Eslam. Donc, c'est un peu un morceau, voilà, c'est du texte sans forcément une mélodie. Et ça, je me souviens encore, je l'ai écrit, j'étais en Sardaigne en été, en pleine.

0: Oui, j'étais dans ma cuisine et en fait, j'arrivais pas à dormir et j'avais cette urgence d'écrire ce texte-là. C'est un texte dédié à la mer, en fait. Et donc, ça arrive comme ça, mais ça m'arrive aussi des fois, je suis en session et je suis en train de composer quelque chose. Donc, je suis partie de la musique plutôt. Et alors là, je dois écrire un texte. Donc, des fois, je m'interroge, je tiens, aujourd'hui, je vais parler de quoi? Ça m'arrive les deux, en fait.
1: Est-ce qu'il y a des choses qui ne sortent pas, des vérités qu'on n'ose pas écrire et mettre en chanson? Qu'est-ce qui les empêche justement de pouvoir mettre certaines choses, certains mots, certains textes en chanson?
0: Ouais, bah, je sais pas. Ça c'est une bonne question. Je pense que des fois, bah voilà, on est trop lié à notre côté adulte, intellectuel, rationnel, et on n'arrive pas à lâcher prise justement et à se reconnecter à nos plus profondes émotions. Mais voilà, moi j'essaye quand même de les faire un maximum. Et après, c'est clair que tout ce qui est chanson, c'est comme une poésie, tu vois, ça passe par les langages. Et donc, d'office, on fait des choix aussi esthétiques qui sont liés, par exemple, à la rime ou à la métaphore. Et donc, des fois, une émotion est véhiculée via les langages qu'on va utiliser et elle peut être transmise, elle peut arriver à l'auditeur d'une façon beaucoup plus filtrée qu'est-ce qu'elle était avant. Mais c'est ça la beauté de l'art, c'est que nous, on fait ce qu'on peut et puis les gens, ils en font ce qu'ils veulent.
2: Composer, c'est dessiner l'invisible, donner une forme à ce qui n'a pas encore de nom. Quand tu composes, ce n'est pas seulement ta tête qui travaille, c'est quelque chose de plus profond. Quelque chose que tu ne contrôles pas toujours. Et parfois, ce qui sort de toi te surprend autant qu'il surprendra les autres. Qui parle vraiment quand tu fais de la musique?
1: D'où part généralement la musique chez vous? D'un son, d'un rythme, d'une émotion, d'une mélodie?
0: Alors, ça part, ça dépend. Alors, en principe, quand j'ai commencé à composer, comme moi, je viens de l'acoustique, tu vois, voix, guitare, acoustique, ça a toujours commencé par ça. Donc, je prends la guitare, je trouve un truc qui me séduit, je chante au-dessus de ça. Ça a toujours commencé comme ça. Et d'ailleurs, la plupart des morceaux qui sont dans l'album ont été composés comme ça. Mais dès que j'ai commencé à m'approcher à la production musicale, en fait aussi ma façon de composer a évolué. Et maintenant, des fois, ça m'arrive de commencer par un beat de batterie que j'ai fait sur Ableton, ou bien un son d'un synthé que j'adore, et je développe une chanson autour de ça. Donc, dans l'album, il y a aussi des chansons qui sont nées par un beat de batterie, comme notamment That Rational ou Close to the Light aussi. C'est des chansons qui sont nées plutôt d'un beat de batterie et puis des sonorités synthé, etc. Et seulement après, j'ai commencé à jammer avec la guitare et la voix.
2: Derrière chaque projet, il y a une vision. Imaginez un album. C'est une confession que tu offres au monde. Des mois, parfois des années de ta vie compressées en quelques chansons. Un fil émotionnel que tu tisses sans toujours savoir où il mène. Et une fois sorti, tu ne lui appartiens plus. Il appartient à ceux qui l'écoutent. Il devient leur histoire autant que la tienne. C'est courageux de créer. C'est encore plus courageux de lâcher.
1: À quel moment as-tu su qu'un album devait apparaître, devait naître? Est-ce qu'il y avait un moment particulier, conscient?
0: Oui, quand j'ai commencé à me dire que ce que j'avais produit, ça sonnait bien, je me suis dit, bah, peut-être ça va devenir un album et que je me suis rendu compte que les 8 morceaux me convainquaient vraiment et ils sonnaient bien et que j'ai trouvé qu'ils représentaient Tales of the Borders parce que les titres de l'album est né avant même beaucoup de chansons.
1: Comment est né ce titre? Comment vous avez choisi ce titre?
0: Je l'ai choisi parce que je voulais justement faire. Pour moi, c'est un livre, cet album, tu vois. C'est une collection d'histoires. Et c'est comme ça que je les vois. Et du coup, je voulais. C'est comme sortir un livre pour moi,
1: Est-ce que
0: tu
1: c'est un instant T, comme Carla T, Carla T? Est-ce que c'est un instant T de votre vie, ce disque?
0: vois. Je dirais que oui. Ouais, c'est un instant T des dernières 10 années, peut-être.
1: Comment est-ce qu'on vit ce temps de création? Est-ce qu'on est la même à la sortie de la création depuis le départ?
0: Bah, moi, je les vis très... c'est émouvant, c'est génial, c'est excitant, c'est plein d'émotions en même temps. C'est fatigant aussi. Hein? voilà, je suis passée par des phases des up and down aussi, parce qu'en gérant tout toute seule, c'est pas évident, comme la plupart des artistes indépendants. Comme je te disais tout à l'heure, ça me rend fière de l'avoir fait seule, justement, parce que je pense que j'ai pu vraiment donner un peu une image de ce que moi, personnellement, en tant qu'artiste, je suis à cette phase de ma vie. Et tout ça est bien évidemment susceptible d'évoluer, et ça sera comme ça. Enfin, je veux dire, on évolue tous, tu vois. Mais je suis contente d'avoir donné cette carte postale un peu de...
1: Est-ce qu'on vous connaît mieux une fois qu'on écoute l'album ?
0: Est-ce qu'on me connaît mieux ? Oui. Est-ce que moi je me connais mieux ou les autres me connaissent mieux ?
1: Est-ce que les autres vous connaissent mieux ? Est-ce que vous vous connaissez mieux aussi ?
0: Oui, les deux, absolument. Et il y a beaucoup de choses maintenant. Tu vois, c'est seulement en sortant des trucs qu'on se rend compte de beaucoup de choses en fait. Donc je suis très contente aussi pour ça de l'avoir sorti, parce que maintenant j'ai beaucoup plus d'idées claires sur beaucoup de fronts en fait. Et musicalement et au niveau des textes, émotionnellement, plein de choses en fait.
1: Comment est-ce que vous laissez rentrer les éléments extérieurs dans votre univers musical, puisqu'au départ on parle d'une création quand même seule, intime. Comment est-ce que les autres arrivent à traduire votre émotion, et comment est-ce que vous la partagez avec eux?
0: Ouais, bah à chaque fois quand on s'est vu en session, on a commencé par leur faire écouter ce que moi j'avais fait de mon côté. Et donc, j'avais des idées très claires. Donc, ils ont dû vraiment faire ce que moi, j'avais déjà fait, mais en mieux, quoi, tu vois. Mmh. Après, il y a eu aussi des moments où ils ont apporté vraiment de l'interprétation qui a été un plus-value dans les morceaux. Par exemple, dans les lignes de basse, bien évidemment, Issam est un bassiste, ou Clive. En fait, ils ont dû phraser, tu vois, que moi, j'ai pas, parce que je suis pas bassiste.
1: Est-ce qu'il y a eu des compromis créatifs?
0: Non, ça n'a pas été un compromis. En fait, ça a été très... on s'entendait beaucoup, en fait. Je me suis jamais dit, ah bah tiens, je vais accepter ça, je suis pas convaincue. Non. En fait, quand ils m'ont proposé un truc, j'ai trouvé, si je l'ai accepté, c'est que je l'ai trouvé hyper intéressant et hyper pertinent.
1: Je propose à présent qu'on écoute encore un morceau, ici en live, chanté dans les studios de RCF. Carlati, lequel vous nous proposez ?
0: Ça, c'est un Sedanandan en version acoustique.

0: Le futur n'est pas qu'un horizon, c'est une mémoire en devenir. Penser au futur, ce n'est pas seulement projeter des projets. C'est regarder autrement. Ce que tu laisses, ce que tu transmets. Il y a des choses que tu n'as pas encore dites, des musiques que tu n'as pas encore osé faire, des versions de toi qui attendent. Le chemin n'est pas fini, il s'ouvre encore, peut-être ici. Alors qu'est-ce que tu veux encore accomplir ?
1: Alors si votre art devait continuer à parler en votre absence, qu'est-ce que vous aimeriez qu'il dise de vous ?
2: J'aimerais qu'elle touche le plus grand nombre de personnes et j'aimerais qu'elle, en fait, qu'elle parle de la vulnérabilité comme force. C'est ça un peu le message de cet album. C'est dans une société où d'aujourd'hui où sembler vulnérable c'est synonyme de faiblesse. Je pense que justement au contraire la force c'est de la montrer en fait. Notamment dans cette période des guerres et des extrêmes individualismes qu'on vit dans la société occidentale, la vulnérabilité, je pense que c'est les secrets pour vivre dans une meilleure société.
1: On termine cette émission avec encore un petit mot du miroir.
0: Tu peux y aller maintenant. Prends ton temps. Quelque chose s'est posé ici. Sans bruit. Tu as laissé apparaître des choses rares. Sans te détourner. Et ça mérite d'être reconnu. Il n'y a rien à prouver après ça. Rien à ajouter. Juste garder ce fil. Ce moment où tu es resté avec toi. Tel que tu es. Merci d'être venu. Merci d'avoir accepté ce regard. Quand tu repartiras, il restera quelque chose de simple. Un souvenir, peut-être. Une sensation. Chaque fois que le doute reviendra, chaque fois que le bruit prendra trop de place, tu pourras y revenir. Pour te retrouver.
1: Alors, quelles sont votre émotion, justement, à la fin de cette émission ?
2: Bah, écoute, déjà, merci, parce que c'était très, très chouette et très profond. Ça m'a beaucoup parlé, les miroirs. Je suis très contente d'avoir participé à cette interview, très honorée. Mm-hmm. Mais voilà, j'espère, j'ai hâte de réécouter ce qu'on s'est dit.
1: Et on va surtout écouter encore un dernier morceau ici oui. En live, c'est lequel ?
2: C'est Countdown.
1: Carla T, un premier album, Tell Us of the Broadway. Merci beaucoup, Carla.

0: Bonjour, tu es là. 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

Ah, que c'est bien agréable de regarder le soleil se lever sans devoir se presser. Voir venir le jour et se lever en même temps que le soleil. Le soleil levant.

Et voilà le soleil du jour, et notre Terre qui tourne autour. Notre Terre et sa planète Lune, et le Soleil et toutes ses planètes, à grand bal dans le ciel de l'immense univers, de toutes ces planètes en folie.

Mais le soleil, c'est une étoile. Oui, une étoile toute proche, pas comme les autres, qui sont tellement éloignées qu'elles ressemblent à des lucioles. Y a-t-il quelqu'un quelque part qui voit le soleil comme une luciole? Bah, allez savoir.

Mais revenons au soleil qui brille plus fort en été, mais qui fait quand même la pluie et le beau temps, mais surtout le beau temps, avec parfois l'orage qui gronde. Allez, fermez les yeux pour mieux entendre le soleil qui va briller.

0: Le soleil, c'est bien, mais parfois il est tellement fort qu'il faut s'en protéger, à l'ombre d'un arbre, par exemple, ou à la recherche d'un courant d'air, d'un petit peu de vent frais. Alors là, quand on a le bon vent, tout le monde est content.
1: Là, le bon vent.

Et parfois aussi le soleil rit, et parfois il pleure, quand vient la pluie. Et parfois il clignote, il joue à cache-cache. « T'es où, soleil? Tu te caches où? Reviens chez nous, soleil, reviens, reviens !»

Et quand le soleil joue avec la pluie, c'est arc-en-ciel sur ciel gris. C'est signe de la fin de la pluie. Allez, assez tombé pour aujourd'hui. Et alors le soleil rit. Fini la pluie pour aujourd'hui.

0: Et quoi qu'il arrive, pour voir toujours le soleil tout au long du jour, il y a un moyen, un seul. C'est celui d'avoir la tête dans les nuages, et même encore un peu plus haut. La tête au-dessus des nuages, pour faire un clin d'œil au soleil dans le ciel.
1: Un nuage en forme de chien. Un nuage en forme de babouin.

Et quand le soir revient, ce n'est pas le soleil qui s'éteint, mais juste la terre qui tourne sur elle-même, jour, nuit, et c'est comme ça, jour, nuit, bonjour le jour, bonne nuit la nuit, et à demain soleil, demain tu seras encore là à mon réveil. »

Et dans ma tête, il ne reste que la musique du soleil. Ah, une petite boîte à musique, petite miette de lumière et de son, souvenir du soleil en rayon, petite lumière des étoiles qui brillent, en attendant le jour. Et c'est comme ça toujours.

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3: Bonjour à toutes et tous. Nous sommes en direct de Radio Panique. Nous sommes sur le 105.4 et également sur le www.radiopanique.org. Jeudi 11 septembre, il est 16h01. Je suis Léa et aujourd'hui je serai accompagnée d'Arthur à la technique. Et c'est ma dernière émission, voilà, petit stage qui prend fin, Radio Panique. C'était un plaisir d'être avec vous toutes et tous. L'invité du jour, Lucie Mesuré, bonjour.
4: Bonjour.
3: Vous êtes réalisatrice documentaire et également urbaniste. On a eu la chance d'écouter hier soir au Recyclard votre documentaire « Ce qui reste ». Arthur et moi étions présents, on a beaucoup aimé. S'en est suivie une discussion qui passera prochainement sur les ondes de Radio Panique. On rappellera le jour exact en fin d'émission. Est-ce que vous pouvez vous présenter ?
4: Oui, je m'appelle Lucie Mesuré. Je suis urbaniste. Je travaille principalement dans le cadre de projets où je fais participer les habitants à la vie de leur quartier. Dans leur quotidien, je fais ce qu'on appelle du diagnostic d'usage, des ateliers d'expression participative. Et je travaille beaucoup sur la thématique du chez-soi, c'est quoi habiter les lieux. Et aussi sur la thématique de la disparition des lieux. Je travaille plus en logements sociaux. Et en fait, dans tous les logements sociaux, en Europe globalement, en France, à Bruxelles, il y a ce qu'on appelle des opérations de démolition-reconstruction. Du coup, les habitants se retrouvent obligés de partir et aussi voient leur quartier disparaître. C'est pas nouveau, il y a déjà eu des documentaires sur ces démolitions de tours. On se souvient de films où on voit des tours être dynamitées, des gens pleurer. Mais ce qu'on observe quand même, c'est que c'est un phénomène qui s'accélère ces dernières années, d'avoir beaucoup de bâtiments des années 70 qui vont être démolis en masse. Et on se soucie pas trop du trauma que ça peut susciter chez les gens qui doivent souvent en fait partir à toute vitesse, oublier à toute vitesse. Et c'est des pans de vie en fait qui sont dans ces quartiers. Et donc que ce soit en tant qu'urbaniste mais aussi réalisatrice, je travaille sur cette thématique-là de l'habiter et de la disparition du lieu.
3: Ce qui reste, c'est donc votre premier documentaire sonore et on peut dire que ça traite aussi de ce sujet d'un quartier qui tend à disparaître. Comment est-ce que vous le présentez, ce projet de documentaire sonore ?
4: Alors, c'est un jour où j'étais donc à Bruxelles et où j'ai fait la rencontre de ce quartier des 5 blocs. On m'avait dit que dans ce quartier, il y avait un projet de démolition-reconstruction, un relogement massif de plus de 1000 habitants. C'était en fait la plus grande cité de logement social du centre. C'est comme ça qu'elle est nommée par Ajar, le personnage principal du documentaire, la grande cité du centre. On est à Bourse, on est vraiment au centre-ville de Bruxelles. Et là, on trouve un peu rue du Rempart des Moines, donc c'est un petit peu caché le long des rues touristiques. On rentre sur une parcelle qui avant était, si je ne me trompe pas, un monastère. Même le tracé des rues, il n'est pas fait pour passer là. Mais pourtant, les gens, en fait, ils passent là et c'est un lieu de passage. Et voilà, cette cité-là, elle est amenée à être démolie entièrement. Donc déjà, moi, c'est ça qui m'a étonnée. Puisque moi, je ne viens pas de Bruxelles, je viens de Paris. Je travaille en tant qu'urbaniste en France sur des opérations similaires. Mais c'est vrai que, à ma connaissance, en France, sur les opérations que j'ai bossées, on n'a pas de démolition à 100%. On a des démolitions relatives et si on peut réhabiliter, on essaye d'aller vers la réhabilitation. Ce qui est démoli, c'est vraiment les bâtiments qui ont été trop endommagés par le temps. Ce qui est le cas des 5 blocs, donc ce quartier qui n'a jamais connu de travaux, même des petits travaux de maintenance depuis les années 70. Et ça aussi, c'est le deuxième truc qui m'a vraiment étonnée. C'est qu'il n'y ait pas eu de travaux de maintenance qui aient été faits depuis aussi longtemps. et que les gens habitent du coup dans des bâtiments qui vieillissent très mal, et qu'aujourd'hui on soit arrivé à un moment où on peut pas faire autrement que démolir un quartier entier qui porte du coup l'identité, la culture du quartier, et du coup sa disparition, elle amène beaucoup de tristesse et beaucoup de nostalgie pour les habitants mêmes, mais aussi pour les habitants alentours, parce que c'est un quartier qui était fréquenté pour ses espaces extérieurs. Tous les espaces étaient appelés le parc. C'est là où les gens se posaient, en fait, dans le quartier.
3: Donc, durant la prochaine heure de cette émission, on va s'attacher à décortiquer un petit peu votre processus créatif. Et on va d'abord écouter un premier extrait.
5: La première fois que je suis venue aux 5 blocs, j'ai été surprise. Un quartier désert. En traversant les petites rues pavées du centre de Bruxelles, je me souviens des lumières et des passants.
6: Ah, mais là, il y a encore des toits.
7: Ouais, ouais.
5: Et puis soudain, un grand silence. Je me suis intéressée à ces tours de logement social qui vont bientôt disparaître.
7: Où ça ? Pourquoi on va faire ça ? Pourquoi ? Tu vois ? Pourquoi il a cassé ? Tu vois ?
5: Environ 1000 personnes ont déjà été relogées ailleurs. Et pourtant, une centaine d'habitants vit encore ici.
6: Là, c'est quelqu'un qui a voulu récolter les fruits, hein? Qui a fait ça un peu brusquement.
5: Ceux qui restent.
7: Ça, c'est fini, ça.
5: Par Lucie Mesuret.
7: Ça, il faut enlever, hein.
6: Bah, il va falloir
7: se coucher. Oui, l'empereur, mais moi, je suis très loin. Regarde, comme ça.
3: Dans l'extrait qu'on vient d'écouter, Lucie Mesuret, vous nous partagez vos premières sensations en arrivant dans le quartier. Est-ce que vous pouvez nous parler, voilà, de vos sensations au moment où vous avez débarqué pour la première fois dans la cité des 5 blocs ?
4: Oui, alors c'était un jour, je crois, de novembre, je dirais, ou d'octobre. Il faisait nuit déjà. Et on m'avait conseillé d'aller voir une association, une ASBL du quartier. Et je me souviens que je tournais dans les blocs. Et comme il n'y avait pas de signalétique sur les locaux en rez-de-chaussée, je ne la trouvais pas. Du coup, je tournais. Et je me disais, ah, c'est vachement vide, quoi, quand même. Je me souviens, en effet, c'est ce que je dis là, d'un grand silence. Et le seul bruit qui a percé dans ce quartier-là, qui était très vide et résonnant, ben c'était un bruit, enfin, j'arrivais pas trop à l'identifier, mais en fait, j'ai vu une dame avec son déambulateur. Et je me suis approchée d'elle, et c'est Martine qu'on retrouvera.
3: Un petit peu plus tard, oui, ouais. Qu'on va même écouter dans un extrait.
4: Et du coup, c'est Martine que j'ai rencontrée, et je lui ai parlé, et je lui ai demandé où était cette ASBL, donc, qui est un lieu d'accueil, hein, qui s'appelle le Plan de Cohésion Sociale, le PCS, où plus tard, je trouverai Ajar, l'animatrice, qui animait et tenait ce lieu. Et donc elle me l'a indiqué, elle m'a dit, bon, par contre c'est fermé, il faut que tu reviennes demain. Et je lui ai demandé, alors, est-ce que vous allez rester dans le quartier ? Parce que je savais qu'il y avait des déménagements en cours et qu'une grande majorité allait être relogée. Elle m'a dit, oh non, mais moi je reste. Et c'est pour ça que j'ai pu la retrouver. Mm-hmm. Parce que quand en effet j'ai commencé mon tournage, c'est un documentaire du coup qui est accompagné par l'atelier de création sonore radiophonique. Mm-hmm. Et qui est soutenu et subsidié par le Fonds d'aide à la création radiophonique de la Fédération Wallonie-Bruxelles. Et ben, le temps que le subside arrive, et que je sois très contente parce que je vais pouvoir faire enfin ce projet, ben, en fait, les habitants, la majorité, étaient déjà partis. Au moment de mon repérage, quand j'ai commencé à aller dans le quartier, donc avant d'être sûre que le projet ait lieu, j'ai vu le quartier avec la majorité de ses habitants, un quartier qui était très vivant. Et ça, j'ai...

0: quand je suis arrivée pour le tournage, il restait que les habitants qui restent, c'est-à-dire une centaine d'habitants. Trois blocs sur les cinq blocs étaient déjà fermés, condamnés. Et il y avait deux blocs avec voilà, une cinquantaine de foyers qui restent, des familles, des personnes isolées, des personnes âgées.
1: Et moi, je voulais revenir un petit peu sur les questions qu'on peut se poser avant de faire un documentaire sonore, à savoir, alors, pourquoi ce sujet, on a abordé déjà cette question, mais moi, j'aimerais bien savoir pourquoi vous, pourquoi, Lucie, voilà, vous avez décidé vous-même d'aborder ce sujet, sachant que voilà, vous êtes plutôt française et vous habitez et travaillez particulièrement à Paris. Je voulais savoir ce que ça a apporté, en fait, peut-être ce regard extérieur.
0: Moi, ce que je trouve intéressant dans le fait de... Quand on travaille dans le logement social, c'est des normes, des lois, des pratiques, des usages qui sont très culturels. Donc quand tu bosses avec des bailleurs sociaux en France, tu bosses pas de la même manière qu'avec des bailleurs sociaux en Belgique. C'est des cultures, en fait. La culture du logement social, c'est une culture qui est, même je dirais, à Paris, il y a une culture très particulière avec les grands bailleurs. Les petits bailleurs, c'est encore différent. Mmh. Ils sont créés ensuite. Tout ça est lié au moment où les logements sociaux et leur construction massive, après-guerre, puis dans les années 60 et 70, pourquoi est-ce que on a besoin de construire autant de logements sociaux, pourquoi on crée des sociétés du logement social, et c'est lié aussi à la politique. Du coup, moi, ça me fascine pas mal de bien connaître le système dans lequel je travaille et de me sentir légitime à parler de l'urbanisme du social à la française. En Belgique, j'ai trouvé ça intéressant, en tout cas à Bruxelles, de voir que c'est un tout autre système. Le lien entre le bailleur social et la commune est très différent qu'en France. Bien que ça n'a pas du tout été le sujet du documentaire. Moi, j'ai voulu donner la voix aux habitants et aux travailleuses et travailleurs sociaux du quartier. Et j'ai pas du tout eu envie de me positionner comme urbaniste de partager cette critique, cette lecture critique, parfois positive, hein, pas que négative, de ce qu'est le système du logement social à Bruxelles, selon moi, selon ma réflexion ou ma pensée. Parce que je pense que je suis pas légitime pour porter ce discours, parce que les cinq blocs est un quartier qui a été sujet à des articles écrits par différents journalistes. Il y a eu des projets artistiques, films, sonores, qui ont été menés par des gens qui travaillent sur le droit à la ville à Bruxelles et qui peuvent, selon moi, porter ce discours beaucoup plus que moi. Et ça a été déjà fait avant moi. Donc, quand on arrive dans un quartier qui a déjà été pas mal documenté en termes pour ce projet urbain de démolition-reconstruction qui a été dénoncé par certains, pour la mémoire aussi, il y a eu des projets sonores sur la mémoire du quartier, sur la vie passée. Tout ça ayant déjà été documenté, moi je me suis dit, je vais m'intéresser à cette parenthèse, à cette suspension du présent pour une centaine d'habitants qui restent et qui sont dans l'attente de travaux de démolition qui n'arrivent pas. Aujourd'hui, les travaux ont été encore repoussés et on ne sait pas quand, s'ils auront lieu, s'il y aura le budget, mais les habitants sont toujours là et dans des bâtiments de plus en plus vétustes, vu qu'il manque quand même une grande partie des habitants et donc l'entièreté des appartements n'est plus chauffée, donc la tour n'est plus chauffée globalement et donc la tour se délite. C'est des tours de densité très verticales qui demandent à être chauffées globalement. C'est pour ça qu'il y a un chauffage central généralement. Et là, du coup, les gens ont froid, les gens ont peur. C'est ce qu'on entend. Moi, je voulais donner la place en fait à ces voix qui me semblaient assez peu entendues.
1: Quelles sont vos inspirations?
0: Mes inspirations sur cette thématique là.
1: Sur la thématique et en termes de documentaire sonore et plus largement les villes à l'abandon ou les quartiers en délitement, disons.
0: Là, j'ai pas préparé forcément de référence de documentaire sonore. Je pense beaucoup en fait à des articles plutôt de recherche, parce que moi, je viens de la recherche en urbanisme. Mes inspirations, c'est quand même beaucoup tous les mouvements citoyens. Pour le droit à la ville. J'ai fait ma recherche sur Berlin il y a 13 ans, sur la gentrification dans les quartiers centres. Et du coup, j'ai suivi des mouvements citoyens qui étaient d'abord des initiatives très isolées et qui se sont créées en réseau et qui ont réussi à aller jusqu'au Parlement.

0: pour faire entendre leur voix. Donc moi, c'est ce mouvement-là que j'avais couvert. Et ensuite, je travaille aussi beaucoup sur la question du droit à occuper les espaces. J'ai notamment travaillé dans un sur la question du squat et dans un squat à Romainville en région parisienne, j'ai travaillé sur la distribution alimentaire de paniers pour les personnes habitant en logement social autour du squat. Donc comment est-ce qu'on peut créer du lien entre des pratiques qui sont relatives à de la récup alimentaire pour pouvoir se nourrir quand on vit en squat, et comment est-ce qu'elle peut être redistribuée dans le quartier. Voilà, c'est plutôt plutôt que des œuvres, c'est plutôt des pratiques que je suis allée observer ou que j'ai lues, quoi, sous la forme d'articles ou même de lutte, quoi. Voilà.
1: Et lorsque vous êtes arrivée dans le quartier des 5 blocs à Bruxelles, est-ce que vous avez eu affaire à ce type de collectif ou pas?
0: Non. Ce qu'on observe aux 5 blocs, c'est que les personnes se constituent pas en collectif pour dénoncer la situation, parce qu'elles sont dans une situation d'attente et de manque d'information. Je pense que c'est vraiment ce qui fait la clé d'une situation problématique comme celle-là, c'est que les gens n'ont pas l'information. Ils savent pas exactement s'ils vont rester, ils savent pas dans combien de temps ça va être démoli. Il y a une forme de... Moi, je crois qu'il y a une forme d'épuisement à un moment qui est voulu aussi. Confondre les gens, les épuiser, ne pas leur donner des bonnes informations ou que les informations changent en permanence, c'est une manière d'épuiser collectivement des personnes qui sont déjà précarisées, qui ont des soucis importants dans leur vie quotidienne. Et du coup, c'est, je pense que parfois, c'est des moyens d'empêcher en fait la mobilisation. Moi, dans mon travail d'urbaniste à côté, j'essaye pas de... Enfin, je veux juste que les gens aient les bonnes informations. Et je leur explique quels sont leurs droits, qu'ils peuvent se constituer en amicale, en association, qu'ils peuvent, s'ils veulent, se positionner en tant que voix et dénoncer en fait des situations au quotidien. Et ils peuvent avoir ces outils-là. Mais je crois que vraiment, aux 5 blocs, j'ai observé une forme de suspension des personnes qui sont en état de choc, qui sont dans un état mutique aussi. Et pourtant, j'ai quand même essayé aussi dans le documentaire de ne pas les exposer comme tels. On a beaucoup travaillé avec Kabiria Chomel, la monteuse, que je remercie. On a passé un long moment de montage à essayer de rendre les personnes dignes et de ne pas les exposer dans leur fragilité. Et ça s'est passé par enlever, faire de la coupe, quoi, quand même beaucoup, sur des prises qui parfois... rendaient indéniablement leur fragilité de la situation, parce que comme ils sont pas entendus ni écoutés, bah c'est sûr que si je passe une heure et demie avec eux avec un micro, les gens ils ont besoin de parler.
1: Tout à fait. On va écouter un deuxième extrait, votre rencontre avec une habitante, Martine.

0: Voilà, c'est bon, c'est ça, c'est cannelle. Martine, c'est Ajar du PCS.
1: S'il vous plaît.
0: C'est Ajar du PCS.
1: Attends, Canel, tu as quoi tout le temps? J'entends rien. Oh, dis, attends, c'est bon, Canel.
2: Bonjour, Martine.
3: Ah, bonjour.
0: Ça va
3: et vous?
0: Ça va.
3: Oui, ben, ça va, je vais toujours à la kiné pour ma jambe. Hein. Ben, merci beaucoup pour votre gentillesse.
0: Ça, c'est normal, je veux savoir comment vous allez.
3: Ça va. Ben, on n'est plus que deux sur le.
0: Oui, c'est ça.
3: La
0: c'est
3: dame,
0: ça.
3: Je ne sais pas si elle est là.
0: Ah.
3: Vous avez déjà frappé?
0: Non, pas encore.
3: Ah, parce que c'est une dame.
0: J'ai une dame en dessous de vous?
3: Oui, c'est Rita.
0: Rita, voilà.
3: Oui, c'est Rita.
0: Ouais, ouais.
3: La cinquième. Vous êtes belle aujourd'hui en bleu comme ça.
0: Merci,
3: moi, je vais encore prendre ma douche. Canel, dis bonjour.
4: Bonjour, Canel. J'aime beaucoup cet extrait parce que, alors d'une part, il y a beaucoup de choses qui se passent dans cet extrait selon moi. D'une part, on commence à se sentir vraiment dans le lieu puisque on arrive de l'extérieur et on rentre à l'intérieur d'un bâtiment, puis ensuite à l'intérieur d'un ascenseur, donc avec Ajar que vous avez déjà mentionné. Et puis ensuite, on assiste aussi à la rencontre avec Martine et on comprend aussi le lien qui a été le vôtre avec Ajar, qui est une professionnelle qui travaillait sur le quartier. Est-ce que vous pouvez nous parler de cette rencontre et puis du coup, comment ça a aussi fait évoluer vos intentions et le tournage?
5: Bah, c'est vrai que ce documentaire, sans la rencontre avec Ajar, il aurait été très différent. La majorité, en fait, des prises qui ont été faites et gardées au montage, elles viennent de ces, je sais pas, 8-9 mois qu'on a passé ensemble, où j'allais régulièrement donc au PCS, donc ce lieu d'accueil du quartier. C'est comme ça que j'ai rencontré les habitants. Ajar, elle est à la fois animatrice sociale du PCS à l'époque. Aujourd'hui, elle travaille plus dans le quartier, mais elle est aussi habitante du quartier. Donc en fait, les gens qu'elle croise au PCS, c'est des personnes avec qui elle a grandi. C'est souvent des amis de ses parents. Donc il y a ce personnage d'Ajar qui est évidemment hyper dynamique, qui a des supers histoires à nous raconter sur le quartier et qui a cette double casquette qui est vachement intéressante et que j'observe aussi au quotidien parce que finalement ce lieu, au moment où Ajar y travaille, c'est un lieu qui est occupé quotidiennement par les habitants parce que aussi Ajar est là et parce qu'ils se retrouvent tous ensemble et en fait ils sont un peu en autogestion dans ce lieu quoi. Ils font le café, ils font la soupe, ils discutent, les enfants viennent faire leurs devoirs, on a Mimoun qui fait de la peinture et du coup ses proches qui l'accompagnent et c'est des moments de vie comme ça qui sont super beau et que j'ai aussi, j'en parlais hier à l'avant-première avec Ajar en off, je me suis rendu compte, voilà, c'est peut-être une erreur en documentariste de ne pas prendre, j'ai eu du mal à prendre les scènes de vie en fait dans le PCS parce qu'il y avait une telle intimité entre eux et elle que il et elle étaient d'accord pour que je sois là, pour qu'on aille faire des entretiens dans une petite salle à côté et qu'on se donne rendez-vous et on faisait des entretiens longs avec les personnes en entretien individuel. Mais c'est vrai que les scènes de vie du PCS, ça donnait vraiment l'impression d'être dans le salon des gens et qu'il y avait quelque chose où je me sentais vraiment acceptée, tolérée. Mm-hmm. Certaines scènes, je pouvais les prendre. On entend quelques-unes. Mais d'autres, je ressentais qu'on passait dans un degré d'intimité peut-être trop important. Pour moi, en tout cas, pour être à l'aise dans ce rapport de confiance. Parce qu'en fait, c'est quand même des personnes qui... dans ce petit moment-là que Ajar leur propose chaque jour, avec le café, avec des activités autour du potager, autour du lieu, et avec des activités qu'il et elle pensent eux-mêmes pour eux, quoi, et elle, et ben, c'est voilà, c'est vraiment des moments d'accueil et de convivialité. Et moi, à la base, je suis aussi socio-urbaniste. Donc, il y a une partie de sociologue en moi où je me dis qu'il y a quand même en fait, un lien de confiance à obtenir pendant plusieurs mois, qu'on est sur quand même un terrain, même si c'est un tournage, c'est comme un terrain de recherche quoi, ethnographique. Enfin, on fait une enquête, d'une certaine manière, aussi quand on fait de la radio. Et du coup, cette confiance, elle est très importante à garder. Et parfois, il peut y avoir un petit moment où tu vexes et puis c'est difficile à rattraper derrière. Donc moi, j'ai été très prudente là-dessus. Et c'est ce que m'a dit Ajar, et elle me l'a répété hier, c'est pour ça qu'elle a accepté ma présence aussi, c'est parce qu'elle s'est sentie en confiance. Mmh. Et en fait, c'est un quartier qui a été très très documenté par certains journaux, pour parler de la démolition, par certains militants aussi qui faisaient des travaux où ils voulaient que les gens s'expriment, etc. Et c'est vrai que quand je suis arrivée, il y avait eu tellement de projets qu'on m'a dit « Oh non, ras-le-bol, c'est bon, j'ai assez parlé. » Donc je me suis dit « Ah ouais, il va falloir que je travaille différemment.
4: » C'est une forme de méfiance aussi, donc c'est un petit peu ce qu'elle a évoqué Ajar hier soir lors de la discussion au Recyclar.
5: Ouais, de base, c'est sûr que... Bon, après, moi, c'est pas mon travail, et puis c'est pas un documentaire journalistique d'urbanisme, quoi. Du coup, j'allais pas faire la journaliste, et je venais pas pour faire des interviews. Je venais vraiment... Je passais, en fait, des journées avec elle, pendant des résidences, quoi. Des tournages sous forme de résidence d'une semaine, 10 jours. Et puis je partais à la rencontre, à la cueillette de moments et de rencontres, et de rencontres avec des gens. Et la majorité des personnes que j'ai eues en entretien, j'ai fait l'entretien... bien longtemps après qu'on se soit rencontrés, puisqu'il a fallu les mettre en confiance.
4: Tout à fait.
5: Et j'ai senti cette méfiance sur, on va dire, le regard de la journaliste. Il a fallu que je déconstruise ça, que je rassure sur le fait que non, je faisais du documentaire et c'est un peu différent. Mmh. Et c'est vrai que c'était un médium qui n'était pas non plus très connu par elle et eux, donc il a fallu aussi expliquer un peu la démarche. Mais très vite, on a fait plein de choses ensemble et je faisais partie du groupe aussi, quoi.
4: Mmh. Ajar prend une grande place, du coup, dans le documentaire. Et est-ce que vous pouvez nous parler d'autres personnages qui apparaissent, peut-être plus secondaires ?
5: Alors, je dirais pas que c'est des personnages secondaires, parce que c'est ceux qui restent. Donc, c'est les habitants. Ajar, c'est celle qui m'a tenue par la main. Mmh. C'est l'animatrice qui m'a le plus guidée. Dans le documentaire, on entend... des habitants comme Jean, comme Carlos, comme Régine, comme Martine. On entend aussi des travailleuses sociales du quartier, comme Aïcha notamment, comme Nadia, comme Farida. Du coup, pour moi, ce qui reste, c'est aussi l'ensemble des personnes qui font l'expérience de ce que c'est de vivre ou de travailler dans un quartier qui est quasiment vidé de ses habitants et donc de sa vitalité. Et c'est vrai que la problématique de fond, et c'est ce que j'ai réalisé, c'est que vraiment un quartier, il est fait par les gens. Et quand les gens sont presque plus là, on souffre de la disparition de son identité. C'est ce qu'on appelle le patrimoine immatériel. On a peut-être encore le patrimoine matériel, les murs, les squares, les espaces extérieurs. Mais si les gens sont plus là, et du coup c'est la culture du quartier, c'est ce que font les gens au quotidien ou même dans des événements où c'est elles et eux qui portent en fait l'identité d'un quartier, et si les gens sont plus là, il n'y a plus de quartier.
4: Je voulais qu'on revienne un petit peu, Lucie, à vos intentions d'écriture, et qu'on parle notamment du lieu, la cité des 5 blocs, qui est finalement un personnage de votre documentaire sonore. Vous l'évoquiez hier soir au Recyclar, est-ce que vous pouvez un petit peu nous parler de ça et du tournage des ambiances sonores, voilà, hors entretien, disons.
5: Bah, c'est vrai que en faisant la rencontre de cette cité qui allait être démolie et donc qui était objectivement déserte pendant ces 2-3 ans de tournage, j'y ai passé beaucoup de temps. Bah, j'ai été moi-même imprégnée par la rencontre avec un personnage central qui est cette cité, qui déjà se conjuguait au passé en fait dans les impressions des personnes que j'interrogeais. Et donc, moi, je l'avais un petit peu connu animé, comme je disais, au moment du repérage, mais pas tant. Et donc, j'ai fait la rencontre avec un personnage dont on me parlait quand même assez positivement au passé, parfois aussi négativement, mais en tout cas, un personnage qui était vivant, encore dans la tête des gens, mais qui n'était plus... vraiment dans leur cœur au moment où je les interrogeais. Et puis moi, il fallait que je le rencontre comme ça, quoi, dans cet état un peu de no man's land. J'ai été confrontée évidemment à des espaces vides. Je suis allée dans un des bâtiments vides, traîner les micros avec Vincent Matine, qui m'a accompagnée à un moment sur la prise de son. Et ça, c'était très impressionnant, parce qu'on est quand même sur un bâtiment, je sais pas, de 8 à 9 étages, complètement vide. avec tout ce qui peut résonner en fait dans le vide. En plus, on est dans des bâtiments qui sont très très peu isolés, d'autant plus voilà, abandonnés. Donc en fait, il y a plein de fenêtres dans les cages d'escalier qui sont cassées.
4: On entend beaucoup le vent dans votre documentaire sonore qui siffle entre les ouvertures.
5: Bah, y a un rapport d'intérieur-extérieur qui n'est pas clair, en fait. C'est marrant parce que quand je l'ai fait écouter à certaines réalisatrices de documentaires à l'ancienne, entre guillemets, enfin, des personnes qui ont travaillé à la radio il y a 30 ans, elles me disaient, mais on sent pas le passage entre l'intérieur et l'extérieur. Mm-hmm. Je disais, mais c'est dur, en fait, parce que tous ces blocs, ils sont quand même vachement troués, percés, le vent, les sons extérieurs sont en permanence tout le temps partout. Mm-hmm. Même quand on est bien enfermé dans une petite pièce pour un entretien, on a toujours... toujours en permanence du bruit derrière qui crée un peu une confusion, quoi. Mmh. Et ça, voilà, il y a eu cette rencontre avec cet espace de béton très vide, aussi ce que les gens appelaient le parc, qui autrefois était un espace très utilisé, très de vie. Ben là, c'était complètement vide. Moi, j'ai passé des heures sur la dalle extérieure à tourner, à chercher l'événement sonore, mais surtout à capter la résonance. Donc il y a même eu un moment où je suis partie avec un groupe de jeunes gens qui étaient venus. Il y a toujours là-bas une salle de sport qui est en activité, et donc les jeunes garçons viennent pour leur pour jouer au foot. Ils étaient venus une heure avant, ils étaient là, ils traînaient un peu, et on a pris un ballon et on a fait un tournage sonore de paysage sonore du ballon de basket qui résonne un peu partout et qui fait résonner en fait les différents espaces de la dalle, les plaques qui condamnent en fait les premiers étages pour éviter que les personnes ne rentrent pour y dormir. Et du coup, en fait, moi, j'ai eu envie dans cette rencontre avec le quartier, de le saisir en portrait sonore, en faire une cartographie sonore des différents espaces, parce que je me suis dit, ok, c'est un cliché photographique sonore de ce qu'est ce quartier là dans l'attente avant sa démolition. C'est pas, on n'est pas dans un projet mémoire où on prend le quartier avant que les gens partent et les gens parlent avec nostalgie de ce qu'ils y ont vécu. Et non, on est sur cette suspension-là où presque tout le monde est parti et puis on attend des travaux. Et du coup, je me suis dit, on fait cette cartographie-là de cet espace en suspension. Mm-hmm. Et comme à côté, moi, j'aime bien composer des paysages sonores. Je travaille à la base beaucoup le médium sonore autour des ambiances, autour des paysages, pour composer de la musique avec. Et ben, c'est sûr que je me suis éclatée à faire toutes ces prises de son. Et à aller écouter le quartier comme il siffle, quoi.
4: Et lors de l'écoute, lors de l'avant-première hier soir, j'ai été assez surprise parce que on est dans un quartier qui est de moins en moins habitué, mais on entend quand même des sons qui, pour moi, sont rattachés au vivant, au vivant vraiment, dans le sens où de temps en temps, on avait des voix d'enfants qu'on imaginait à l'école, etc. Et puis après, on avait un long passage plus silencieux où on entendait plutôt le vent. Comment vous avez travaillé un petit peu, justement, comme extérieur-intérieur, ce ping-pong, en fait, entre des moments très, très vivants? Parce que, voilà, quand, à l'écoute d'enfants, on pense à la vie, en fait, et pas du tout à la disparition. Comment vous avez un petit peu travaillé avec votre monteuse Camilla Chomel?
5: Bah, je dirais que ça, c'est plutôt ce que nous a donné le tournage. Mm-hmm. Ce que nous a donné les ambiances en tournage, parce que ça, c'est un truc que les habitants disaient souvent, mais ce qui sauve le quartier du vide et de la dépression totale d'être abandonné, c'est cette école. Mm-hmm. Il y a une école qui est là.
4: Le rire des enfants.
5: Et ben, oui, c'est être rythmé tous les jours par la cour de l'école, par les récrés. Et du coup, souvent les personnes âgées isolées me disaient, heureusement il y a l'école, parce que sinon, alors oui, en fait elles sont souvent chez elles, la fenêtre fait passer le son, et en fait c'était un quartier qui avant avait beaucoup plus de, c'est très résonant, hein, enfin c'est vraiment une dalle très résonante, et du coup on peut imaginer à l'époque quand c'était animé, c'était beaucoup plus bruyant en fait, mm-hmm. C'était beaucoup plus, comme le dit Jean à un moment, un des personnages, c'était mouvementé, c'est-à-dire en mouvement mais aussi mouvementé parce que un petit peu chaud, quoi. Mm-hmm. C'était un quartier qui avait une réputation où c'était dur aussi à certaines époques. Et du coup, et ben cette, oui, les voix des enfants, elles sont assez présentes, mm-hmm. Tout comme le son des ballons. En fait, c'est des choses qui était très présente dans mes prises de son parce qu'elle elle rythmait le quotidien. Mmh. Et puis après, il y avait aussi beaucoup de sons de vide. Et donc, on a joué sur cet équilibre. Je pense que ce qu'on a voulu dire dans les intentions de réalisation au montage avec Kabiria Chomel, c'est de dire que non, on n'est pas dans un quartier complètement vide. Et mmh. c'est ça qui a dénoncé aussi, ou à dire, c'est qu'il reste quand même des habitants. Et du coup, il reste quand même des bribes de vie. Mmh. Alors, et donc, c'est pour ça qu'on a joué entre des ambiances qui expriment du vide et des ambiances qui expriment encore un peu de la vie, parce que ces gens, ils sont encore là.
4: Mmh. Et c'est là aussi où on voit que finalement, le médium documentaire sonore a tout son intérêt. Par rapport à l'image notamment, c'est le moment où on va faire un peu de la pub pour les documentaires uniquement sonores, parce que voilà, justement, les écoles, on voit pas vraiment les enfants qui jouent intérieur, sauf si on est au 15e étage et qu'on les voit un petit peu en surplomb, mais sinon on fait que entendre. Du coup, je trouve que ça représente bien la réalité des habitants qui restent dans le quartier. Je voulais parler d'une autre chose qu'on entend assez longuement dans le documentaire, c'est votre voix. On entend une voix off qui nous guide. Est-ce que vous pouvez nous partager quelles étaient vos intentions vis-à-vis de cette voix off ?
5: Bah, en fait, ça a été une vraie réflexion qui a duré pendant les 3 ans du documentaire. À la base, moi, mon intention, c'était d'avoir une voix off très poétique, et j'avais envie, sous différentes formes, soit d'exprimer les impressions des personnages. Je sentais, par exemple, que les personnages, j'avais envie d'avoir des images poétiques à mobiliser. Je sentais que les personnages étaient comme des escargots un peu dans leur coquille, dans leur appartement, et qui sortaient un peu comme ça pour aller notamment au PCS, dans cette association, pour voir un peu du monde. Mais on se posait pas trop la question, et on se pose jamais trop la question de ce qui se passe dans la coquille de l'escargot. On le voit souvent sorti, et on se le représente comme sorti. J'avais envie de mobiliser des images poétiques comme ça, puis finalement ça marchait pas trop. Il y avait évidemment la question de la voix off de l'urbaniste, mm-hmm. qui va un peu contextualiser tout ça, expliquer le projet urbain, expliquer où on en est, pourquoi cette phase, pourquoi le relogement. J'avais pas non plus, j'avais aucune envie de faire ça, parce que déjà, si on veut expliquer tout ça, pourquoi dans une voix off et pas par des experts, il y en a suffisamment sur le sujet des 5 blocs. Et puis, j'ai pas voulu mettre en place tout un débat d'experts dans le documentaire, parce que je voulais donner la place vraiment à la voix des habitants. Donc la question, c'était des habitants ou des personnes qui ont habité le quartier ou qui y travaillent. La question du coup de ma voix off, elle s'est posée quand même comme oui, je suis un repère. Oui, il faut bien exprimer très simplement, on va dire, la rencontre avec Ajar, nos moments d'interaction, parce qu'on m'entend en fait dans les prises, surtout mm-hmm. quand je discute avec Ajar. Et puis se dire que oui, je suis arrivée dans ce quartier, et partir à la découverte progressive avec moi de ce quartier, de la rencontre de ses habitants et de Ajar. Pour moi, c'était important qu'elle soit quand même là. Avec Kabiria Chomel, on a mis du temps à se dire. On a écrit ensemble plusieurs fois cette voix off avant de trouver une forme qui aille. Mm-hmm. Et c'est vrai qu'une des choses, moi, qui m'inspirait sur la disparition et sur la disparition des lieux, c'était un film que j'ai vu enfant, que ma mère Claudine, que je salue, m'a fait voir, qui s'appelle En remontant la rue Villain, de Robert Bobert. Et du coup, c'est un film documentaire sur Georges Perec, qui du coup, rue Villain est né, donc dans le quartier de Belleville à Paris. Et pour la construction du parc de Belleville, il y a tout un assemblage de rues qui a été enseveli pour construire le parc. Mmh. Et donc lui, il a Perec, il a fait il a rassemblé, en fait, il a fait une collecte de tous les éléments de la rue Villain qu'il avait en mémoire, mais aussi il allait sur place et il a pris beaucoup de notes là-dessus, histoire de garder la mémoire de la rue Villain. Et moi, voilà, j'avais envie de travailler vraiment là-dessus. Alors, à la base, je me suis dit, ça va rentrer dans la voix off, et puis je me suis dit, non, bon, c'est beaucoup trop ambitieux. Mais voilà, ce que je veux dire, c'est la voix off, Elle a l'air simple comme ça, parce qu'on a choisi une forme plutôt simple et épurée. En fait, la voix off, ça prend, c'est une prise de tête pendant 3 ans. On passe par plein
4: oui,
5: de,
4: je vois bien.
5: On passe par plein d'étapes, plein de passages. En fait, on a besoin de faire la liste de toutes les voix off possibles et avant de trouver sa bonne forme, quoi. Mais voilà, ça a été toute une aventure.
4: Je voudrais qu'on dézoome un petit peu du documentaire sonore et qu'on revienne un petit peu sur le lien entre votre métier d'urbaniste, votre activité au sein du projet Les Éclisses et comment cette profession nourrit le documentaire sonore que vous avez réalisé et inversement, comment la pratique du documentaire sonore, de la prise de son, des tournages, de l'écoute en fait d'un territoire nourrit éventuellement votre pratique professionnelle.
5: Bah, je dirais que entre mes deux casquettes de réalisatrice radiophonique, artiste sonore et urbaniste, c'est les thématiques qui se croisent. Mais si j'ai ces plusieurs casquettes, c'est pour pouvoir avoir différentes approches et que si je suis, enfin, de pouvoir me sentir satisfaite dans une approche et dans l'autre, je pourrais pas avoir cette satisfaction. Donc c'est pour ça que je travaille. On va dire sur différents rôles. En urbanisme, je me sers du médium sonore depuis quelques années, mais ça c'est ce qui reste, c'est le premier documentaire. Mm-hmm. Alors non seulement avec une possibilité de faire de la création sonore longue, ça c'est quand même très rare aujourd'hui, je pense, dans le monde de la radio, de pouvoir avoir un terrain qui dure aussi longtemps et donc une équipe, un budget qui le permet. Donc ça c'est quand même assez incroyable. Et puis c'est surtout cette posture de documentariste indépendante. Quand je travaille en urbanisme avec le médium sonore, souvent moi je vais me servir du podcast parce que je vais travailler avec un groupe d'habitants dans un quartier pendant un an. On va faire une concertation, une démarche participative sur les espaces de leur quartier, sur les espaces extérieurs, sur chez eux. Et souvent en fait on demande aux urbanistes d'écrire des diagnostics très longs qui ne sont pas rendus en fait aux habitants. Mmh. Donc non seulement les habitants n'ont pas l'information de toute la démarche sur laquelle on a travaillé pendant un an, ensuite moi je m'en vais, et puis ensuite il y a peut-être d'autres gens comme moi qui reviennent et qui leur posent les mêmes questions, ce qui crée ce sentiment d'épuisement. Du coup, moi ce qui me semble important à la fin de chaque mission en urbanisme, c'est de proposer avec Camille Boisaubert, illustratrice et éditrice, soit on propose des livres, soit on propose des bandes dessinées, soit on propose des capsules sonores, mais histoire de faire une trace à un moment sur un projet où ils ont fait société ensemble et qu'ils aient ce médium qu'il soit accessible en fait aux habitants, et c'est quelque chose qui permet aussi politiquement de marquer à un moment la démarche dans laquelle ils ont été engagés. Quand je fais du documentaire sonore, c'est autre chose, parce que évidemment on peut bien imaginer que quand je fais une BD ou une capsule sonore dans un contexte forcément où il y a la commune ou le bailleur derrière, c'est un art sous commande, comme on dit. Donc évidemment tout est dit, mais c'est la manière dont on le dit qui fait que, eh ben, on n'est pas libre dans la création, on n'est pas libre dans la forme. Il y a quand même, c'est pas une question de censure du coup, du tout, parce qu'à partir du moment où le bailleur ou la commune accepte ce genre de médium, on peut dire ce que les gens ont dit, mais c'est la forme en fait qui est quand même qui est très contrainte, et du coup moi je m'éclate quand même à faire des documentaires artistiques et de pas être sous la forme d'une communication, d'une participation. Ces deux approches différentes.
4: Et vous êtes spécialiste du coup du sujet, on peut dire. Est-ce que l'expérience d'un tournage long sur plusieurs mois a aussi modifié votre posture? Est-ce que vous avez appris des choses avec le tournage du documentaire Ce qui reste?
5: Moi, je pense que ce que j'ai le plus appris, et c'est grâce du coup à Irvic d'Olivier, que je remercie, qui m'a accompagnée en tant que parrain du documentaire, qui a aussi mixé le documentaire et qui m'a aidée dans les prises de son, qui a vraiment été très proche du projet. Bah, ce que j'ai appris, c'est à faire ce qu'on appelle un conducteur radio, donc un entretien radio. Et donc, moi, je viens plutôt de la sociologie urbaine, donc je sais faire des entretiens sociologiques. J'ai été formée à ça. Et les entretiens sociologiques, on fait des grosses questions. Et puis les réponses, elles sont très très longues. Et après, on analyse tout ça. Alors qu'en radio, eh ben, les questions sont courtes. Il faut que les gens puissent répondre de manière naturelle, rapide. On crée comme ça, on guide pour avoir voilà, des réponses spontanées.
4: Et l'émotion aussi compte peut-être davantage aussi.
5: Tout à fait. Et du coup, en fait, je me suis rendu compte de manière automatique, quoi, que quand je suis retournée sur des terrains en urbain, je faisais des conducteurs radio en entretien avec les gens sans enregistrer, quoi, pour leur demander comment ils vivent, le quartier, et quels sont leurs besoins, quels sont leurs usages. Et ça marche vachement bien, en fait, c'est vachement plus spontané. En fait, je guidais davantage l'émotion, même si c'est pas directif, mais en tout cas, je sentais que j'étais plus, c'était plus efficace dans le relationnel avec l'autre. Donc oui, tout ça, ça se croise quand même beaucoup.
4: Hier soir au Recyclard, la diffusion de votre documentaire s'est suivie d'une discussion avec des professionnels des urbanismes ou des personnes du monde associatif local. Comment ça s'est passé pour vous, cette discussion? Est-ce que vous aimez ce format-là, écoute collective, puis discussion sur, disons plus, le fond du sujet?
5: Alors moi, j'ai trouvé nécessaire d'avoir cette discussion collective qu'on a tenue donc avec Aja Raoult, personnage principal, moi-même, Mathieu Thillon de la Fébule, qui a aussi été travailleur social au 5 blocs, et Mohamed Benzaouia, qui a travaillé pour Inter Environnement Bruxelles pendant 15 ans et qui est aujourd'hui élu communal, qui a beaucoup suivi le projet des 5 blocs. En fait, je trouvais intéressant d'avoir autour de la table des personnes, auditeuristes, vous l'écouterez bientôt
4: tout
5: ce
4: fait.
5: Débat qui va être en ligne sur Radio Panique, mais je trouvais intéressant d'avoir ces personnes qui puissent parler en fait du projet urbain des 5 blocs, de l'histoire des 5 blocs, d'où on en est aujourd'hui sur le relogement de ces personnes, de ce que sera à l'avenir ce site qui est aujourd'hui en passe d'être en démolition mais on ne sait pas quand, et je trouve ça important que ce soit ces personnes qui portent ce discours et pas moi, et que ce qui reste un documentaire pour les habitantes et les habitants et pour leur voix essentiellement.
4: Quels sont vos prochains projets?
5: Eh bien, j'aimerais beaucoup avoir une suite, en tout cas à Bruxelles, de ce documentaire sous forme de bande dessinée. En fait, ce documentaire, il va vivre en diffusion un peu partout, à la radio, dans différentes radios, dans des festivals de radio, mais j'aimerais qu'il soit écouté dans les différents logements sociaux de Bruxelles, du coup en association avec des centres, des maisons de la culture ou des centres de quartier, et de pouvoir faire parler les gens, eux, sur leur expérience du relogement, du déménagement, de ce que c'est que de vivre en tant que locataire du logement social à Bruxelles, et de mener des ateliers avec les éclisses, donc Camille Boisaubert, et d'en faire des bandes dessinées. Voilà, donc ça c'est en cours.
4: Est-ce que vous pouvez nous parler des prochaines diffusions?
5: Les prochaines diffusions sur Panique, donc...
4: Le 15 septembre, à midi, donc il y aura une diffusion du documentaire Ce qui reste, suivi du débat qui a eu lieu au Recyclard hier soir pour l'avant-première.
5: Oui.
4: Vous serez aussi sur radiola.be.
5: Oui.
4: À partir du 16 septembre.
5: Oui, donc le partenariat avec la CSR fait que le documentaire sera diffusé sur la plateforme Radiola à partir du 16 septembre, en effet. Et puis ensuite, avec Camille Boisaubert des Éclisses, on va faire pour le festival Féministe Toi-même, donc le 8 et 9 novembre prochain à Touraplon, donc juste à côté des 5 blocs, on va faire une écoute du documentaire avec donc aussi les habitants et les travailleurs sociaux du quartier, et on fera une installation performante qui s'appelle Démolition-Reconstruction, sur du coup ce que c'est que de vivre dans un quartier qui va être bientôt démoli, mais surtout ce que c'est que d'être habitant en logement social, et ce que c'est que de devoir partir, mais aussi voir sa maison démolie. C'est pas simplement comme pour certaines expériences qu'on vit, devoir partir de chez soi. Mais parfois, les personnes du logement social partent et voient aussi leur maison démolie. Et ça, c'est quand même ce qui est quand même très particulier dans la condition des locataires du social. Et c'est ça qu'on veut faire entendre et faire voir.
4: Performance ouverte à toutes et tous.
5: Tout à fait.
4: Alors, chers auditeurs, chères auditrices, Rendez-vous très très bientôt sur les ondes de Radio Panique, de Radiola, ainsi que dans le quartier des
5: 5 blocs.
4: Pour clore, alors merci beaucoup déjà Lucie Mesuré d'être venue ici à Radio Panique dans nos studios. Merci beaucoup Arthur pour la technique, c'était super.
2: Bravo à toi Léa.
4: Je suis ravie d'avoir terminé en beauté mon petit stage à Radio Panique. Pour clore cette émission, on va écouter Rebounds.
2: 1 minute 20.
4: Oui, tout à fait, tu feras le petit fade-out, composé par Xanis Xenakis en 1989. C'est interprété par la percussionniste Adélaïde Ferrière. Et Xanis Xenakis est un architecte, fut un architecte et compositeur d'origine grecque. Il est né en 1922, il est décédé il y a une dizaine d'années, je crois. Son œuvre s'inspire des masses sonores qu'il a pu entendre lors des manifestations à Athènes à la fin des années 1930, mais aussi des bombardements de la guerre ou du bruit du tonnerre. On écoute Adélaïde Ferrière qui interprétait Rebounds Bay en 2020.
6: Bonjour à tous. Aujourd'hui, dans cette émission 10 minutes pour la science, nous faisons un tour de quelques publications scientifiques de ces dernières semaines dans des domaines variés. Ça permet d'avoir une idée des technologies qui arriveront sur le marché dans quelques années et qui pourraient impacter notre quotidien. D'abord, un scan foliaire pour indiquer aux agriculteurs quand les fruits sont mûrs. Les méthodes traditionnelles d'évaluation de la qualité des fruits sont destructives et entraînent des pertes de production commerciale. Les agriculteurs doivent régulièrement prélever des fruits, manger des morceaux ou les analyser, ce qui réduit les rendements. On peut évaluer la maturité d'un fruit en le scannant avec un spectromètre qui mesure la manière dont la lumière est absorbée ou réfléchie par celui-ci. Mais cette méthode laisse souvent une trace sur la peau, ce qui diminue la valeur marchande du fruit.
7: Alors, des scientifiques d'une université espagnole à Tarragone développent une nouvelle technique qui permettra de laisser les fruits entiers. Elle est basée sur l'analyse des feuilles qui les entourent. Le procédé a été testé avec succès pendant 11 semaines sur 12 nectariniers dans un verger commercial. Dans sa configuration actuelle, la technologie utilise deux spectromètres pour analyser la face supérieure et inférieure des feuilles situées au contact direct des fruits. La manière dont les feuilles absorbent ou réfléchissent la lumière émise par chaque spectromètre dans deux zones de la partie infrarouge du spectre lumineux permet de déterminer avec précision le degré de maturité du fruit. En effet, il existe une corrélation entre la teneur en nutriments des feuilles et la qualité du fruit, les feuilles jouant un rôle central dans la photosynthèse et la distribution de ces nutriments, deux processus qui influent directement sur le développement du fruit. Et les modifications physiologiques et biochimiques qui en résultent affectent la manière dont la lumière est absorbée et réfléchie. Cette technique non-invasive s'est avérée jusqu'à présent un indicateur particulièrement précis du poids et de la fermeté des fruits. D'autres propriétés liées à la maturité, comme la teneur en sucre, le pH et l'acidité, ne sont pas encore indiquées avec autant de précision, mais cela pourrait évoluer avec le développement du système.
6: Les chercheurs travaillent à la mise en œuvre de la technique sur le terrain grâce à des scanners portables. Ça permettrait aux agriculteurs de cueillir sélectivement les fruits mûrs sur chaque arbre, laissant les autres mûrir naturellement. Alors signalons que l'enjeu économique de tel travail n'est pas du tout anecdotique. La production mondiale de pêche et de nectarines est de 25,4 millions de tonnes par an. Il existe donc une demande croissante pour des méthodes écologiques, rapides et non destructives, permettant de contrôler et de garantir la qualité des fruits sans compromettre l'intégralité du produit. Tout autre domaine maintenant, celui de la construction du génie civil. Le bitume dérivé du pétrole brut lourd est un des composants de l'asphalte conventionnel. Il sert de liant flexible aux pierres et au sable, qui sont les autres constituants, en maintenant la cohésion des granulats tout en se dilatant et en se contractant sous l'effet du poids de la circulation. Ce matériau remplit assez bien sa fonction tant que les températures ambiantes ne descendent pas sous zéro. Là, il devient cassant et se fissure, ce qui entraîne la formation de nids de coupe-poule bien connus sur la chaussée.
7: Deux problèmes donc, le bitume contient une teneur élevée en hydrocarbures et il ne résiste pas aux températures basses. Alors des chercheurs de l'Université d'État de l'Arizona se sont attelés au développement d'une alternative. Et celle-ci est à base d'algues. L'équipe a démontré que l'huile extraite des algues pouvait servir à produire un matériau semblable au bitume et qui conserve sa flexibilité même à basse température. Elle a évalué les huiles extraites de quatre types d'algues différents, celle qui provient d'une microalgue verte d'eau douce, Haematococcus pluvialis, a montré la plus grande résistance à la déformation permanente induite par le trafic et la plus grande résistance aux dommages causés par l'humidité. De plus, lors de tests en laboratoire simulant le trafic routier, combiné à des cycles de gel, des échantillons d'asphalte contenant comme liant cette huile ont montré une amélioration de la récupération de la déformation de 70% par rapport à l'asphalte fabriqué avec du bitume traditionnel. Cependant, comme le liant à base d'algues n'est pas bon marché, il serait probablement utilisé pour remplacer une partie seulement du bitume dans les mélanges d'asphalte. D'après des modèles informatiques, on estime que pour chaque pourcent de bioliant entrant dans la composition d'un mélange d'asphalte, les émissions nettes de carbone de ce mélange seraient réduites de 4,5%. Par conséquent, un mélange contenant environ 22% de bioliant serait théoriquement neutre en carbone. À long terme, l'asphalte à base d'algues pourrait donc contribuer à la création de routes plus durables, résilientes et respectueuses de l'environnement.
6: Dans le domaine médical maintenant, les troubles de la parole sont une séquelle très fréquente d'un AVC, accident qui entraîne une faiblesse des muscles du visage et des cordes vocales. La récupération est souvent longue et éprouvante, et elle affecte la qualité de vie pendant la rééducation. Comme c'est souvent temporaire, les solutions invasives telles que les implants cérébraux sont dans la plupart des cas inutiles. Des scientifiques de l'Université de Cambridge travaillent à changer cela. Ils ont mis au point un dispositif portable et non invasif appelé Revoice, conçu pour aider les personnes atteintes à communiquer plus naturellement. Sa fonction est de lire et de reconstruire les signaux vocaux. L'appareil ressemble à un collier rat de cou, souple et ajustable, doté de capteurs de tension textile et d'une carte de circuit imprimée sans fil. Son système d'intelligence artificielle intégré décode les signaux vocaux grâce à deux agents. Le premier reconstruit les mots à partir de la parole articulée silencieusement et prédit les phrases en analysant les vibrations des muscles de la gorge, tandis que le second détecte l'état émotionnel du patient en mesurant son pouls cervical. Ça permet à l'appareil non seulement de reconstituer des phrases complètes, mais aussi de leur donner une résonance émotionnelle et une logique propre.
7: Le fait d'utiliser un système de capteurs de gorge piloté par l'intelligence artificielle et un modèle de langage léger et performant permet de convertir instantanément les mots prononcés en phrases complètes, sans pause entre les mots, ce qui donne une conversation d'un grand naturel. Par exemple, lorsqu'un patient a articulé la phrase « on va à l'hôpital », Revoice a traduit par « même s'il se fait tard, je ne me sens pas bien, est-ce qu'on peut aller à l'hôpital maintenant ?» Et le taux d'erreur est bas. Avant sa commercialisation, le produit devra faire l'objet d'essais cliniques plus approfondis. En cas de succès, l'équipe de recherche prévoit d'ajouter la prise en charge de plusieurs langues et une gamme plus étendue d'expressions émotionnelles. Les chercheurs pensent qu'au-delà des patients victimes d'AVC, ce dispositif pourrait également aider les personnes atteintes de la maladie de Parkinson ou d'autres.
6: Restons sur l'intelligence artificielle. Vous apprenez le piano avec un professeur, mais celui-ci vous donne cours deux fois par semaine. En dehors de cela, vous avez des applis qui peuvent indiquer les notes que vous jouez, mais elles ne vont pas plus loin. Elles analysent rarement le mouvement de vos mains, l'impact de votre posture ou la difficulté à jouer certains passages. Pour progresser, la société de technologie médicale Rolly a développé un coach intelligence artificielle capable de faire tout cela et de réagir activement en temps réel. Une caméra infrarouge observe les deux mains du pianiste, enregistrant les 27 articulations de chacune à 90 images par seconde. Sur cette base, le coach médical IA ne se contente pas de réagir à la justesse des touches, mais analyse également la manière dont vous jouez, position des doigts, mouvements et postures. En observant les micro-mouvements de vos mains, l'IA peut corriger des problèmes techniques que les notes seules ne permettent pas de déceler.
7: En arrière-plan, le coach musical IA combine des modèles vocaux avancés à une base de connaissances musicales approfondie. Une interface conversationnelle permet aux joueurs de dialoguer avec l'application, poser des questions et recevoir des conseils personnalisés. Le rythme et la difficulté d'Elson s'adaptent constamment en fonction des informations que le système analyse. Le retour d'informations est immédiat, comme avec un professeur.
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8: Et Michael a beaucoup de chance. Il a envoyé un courrier à Jésus et celui-ci s'est manifesté à lui pour lui faire une proposition. Au cours d'un entretien portant sur l'évangile de Marc, le Christ acceptera de répondre lui-même à toutes ces questions qui sont aussi les nôtres. Telle est la situation proposée par Pierre Bolland à l'entame de son ouvrage intitulé « L'évangile à la première personne et si Jésus lui-même revenait nous expliquer les Écritures ». Un ouvrage bourré d'informations historiques et théologiques dans lequel il nous semble entendre la voix de Jésus. Pour ma part, je vous propose d'entendre immédiatement celle de l'auteur de ce livre, Pierre Bolland, qui est aujourd'hui l'invité de Perspective. Bonjour Pierre Bolland.
9: Bonjour et merci de me recevoir sur RCF Liège.
8: Mais c'est nous et on vous reçoit pour ce livre, L'Évangile à la première personne, et le sous-titre est important. Et si Jésus lui-même revenait nous expliquer les Écritures ? C'est un peu un rêve, évidemment, Pierre Bolland, ça, de se faire expliquer les Écritures par le Seigneur lui-même. On va expliquer dans quelques instants ce dont il s'agit, quel est le projet de cet ouvrage. Mais parlons un peu de vous. Tout d'abord, Pierre Bolland, quel a été votre parcours de foi en quelques mots ?
9: Alors... J'ai la chance d'être né dans une famille qui était chrétienne. Mon père était un chrétien, je dirais, traditionnel, pas traditionaliste. Ma maman était une convertie. Elle s'est convertie à l'âge de 14 ans et donc elle avait, je dirais, une relation un peu différente avec le Seigneur et... J'avoue que quand je la regardais prier, eh bien j'avais la certitude que Dieu existait, qu'il était présent. Et bon, c'est certainement quelque chose qui m'a aidé à grandir dans la foi personnelle. Bon, j'ai été acolyte pendant des années, à une époque où on allait même à la messe tous les jours. On se disputait pour servir la messe. Et puis j'ai été lecteur. J'ai fait partie d'un groupe de préparation des jeunes à la confirmation au moment où on commençait à différer l'administration du sacrement de confirmation. On ne le faisait plus directement après la profession de foi. Ça a été une expérience intéressante et au même moment, alors que j'avais entrepris des études de philologie romane, j'ai voulu... Je me posais beaucoup de questions sur la Bible et je mettais en question la lecture naïve que j'en avais eue jusqu'à présent. Et j'ai voulu creuser, mettre un peu mes connaissances de la Bible au même niveau que mes connaissances de philologue. Et donc, j'ai commencé alors à suivre des cours d'exégèse, de théologie, de sacramentaire... ici même à Liège, à l'Institut supérieur de catéchèse et de pastorale. Et c'était vraiment pour moi une découverte. J'ai vraiment consacré beaucoup de temps à approfondir ce que j'avais appris pendant les leçons. Et c'est aussi à cette époque-là qu'a germé en moi l'idée de me mettre au service de l'Église. Au service du renouveau de l'Église, on était dans la période d'après Vatican II où tous les espoirs semblaient permis. On parlait beaucoup de renouveau et donc j'ai commencé des études d'abord de philosophie après ma philologie romane et puis ensuite de théologie. Mais J'ai un peu perçu une sorte d'hiatus à ce moment-là entre les études qu'on faisait et l'aspect plus spirituel, la vie de prière. Et c'est à cette époque-là que j'ai eu l'occasion de rencontrer une petite communauté bénédictine naissante, et que j'ai été séduit par ce type de vie qui, à mes yeux, réconciliait un peu à la fois le besoin de chercher Dieu, le chercher avec mon intellect, mais aussi de le chercher à travers la prière, mais aussi à travers une vie toute simple, comprenant des travaux manuels. Et donc j'ai passé dans ce petit monastère 4 années, mais je n'ai pas pu faire des vœux définitifs. Bon, certains événements de la vie communautaire et d'autre part, certains événements de ma vie personnelle ont fait que, à terme, ça ne m'apparaissait pas comme un chemin de bonheur pour moi de continuer dans cette voie-là. Et donc, j'ai quitté la vie bénédictine et je me suis lancé dans la vie professionnelle où, par un concours de circonstances, j'ai travaillé à l'informatisation d'une entreprise et petit à petit, je me suis formé dans ce domaine-là, un peu sur le tas, et j'ai continué. Parallèlement, bon, j'ai eu la chance de rencontrer Brigitte, mon épouse, avec laquelle nous avons eu 3 enfants, 3 garçons. Et aussi, comme la vie monastique avait nourri en moi l'amour de la liturgie, du chant liturgique, j'ai continué à faire partie d'une chorale pour l'animation des liturgies paroissiales. Et je me suis investi aussi dans la préparation des célébrations, dans une sorte d'équipe liturgique qui s'était constituée autour des célébrants. Et donc, nous étions amenés à préparer l'animation des célébrations de fêtes, Noël, Pâques, Pentecôte, mais aussi profession de foi. Et c'est dans ce cadre-là que j'ai expérimenté la difficulté de transmettre ou de susciter la foi dans le monde d'aujourd'hui, notamment chez les jeunes et y compris chez mes propres enfants. Il y a une sorte d'adhésion aux valeurs chrétiennes, mais les rites proposés par l'Église et qui souvent se résument à la messe dominicale sont difficilement compréhensibles, abordables, malgré toutes les explications qu'on essaye d'en donner. On se rend compte que pour les gens, c'est vraiment difficile. Paradoxalement, et ça c'est un autre aspect, c'est que je constate qu'il y a une très très grande attente en matière spirituelle dans le monde d'aujourd'hui, et que des gens qui ont été élevés, imprégnés par la tradition chrétienne, se tournent vers d'autres horizons, par exemple les sagesses orientales, la méditation, qui sont des moyens également de vivre sa vie spirituelle, mais on dirait qu'ils ont oublié le trésor sur lequel ils étaient quelque part assis. Et c'est ça qui m'a interpellé et qui m'a donné envie d'écrire ce livre avec, comme je le soulignais en 4e de couverture, une certaine urgence parce que je trouvais dommage que certains chrétiens du seuil, certaines personnes élevées dans la tradition chrétienne, finalement ignorent les richesses du trésor que la tradition et au départ Jésus lui-même nous a légué.
8: Pierre Molland, on le voit dans la description de votre vie, beaucoup de recherches, beaucoup de questionnements, beaucoup de lectures, beaucoup d'enseignements. On le sent vraiment dans cet ouvrage qui fait plus de 300 pages et qui est à la fois touffu, rempli d'informations dans le corps même du livre, mais même dans les annexes.
10: et qui en même temps est très facile à lire parce qu'il se présente sous la forme d'un dialogue. Et je reviens un instant sur ce que vous venez de dire. C'est donc à destination de ces personnes qui sont totalement en dehors de la foi, soit sont un peu sur le seuil ou soit des difficultés à comprendre le sens de ce qui se passe aussi bien dans une messe que même la profondeur de la foi chrétienne, que s'adresse ce livre. En tous les cas, c'est le sentiment que ça m'a donné.
9: Oui. En fait, quand on considère le Jésus de l'histoire qui a vécu il y a 2000 ans, on va bientôt célébrer le 2000e anniversaire de sa passion, on a l'impression qu'il est, il est très loin. C'est quelqu'un qui a vécu dans le monde juif, dans une religion qui était la religion juive. Et donc, on est à la fois très très loin dans le temps, on est très loin dans l'espace au niveau culturel, au niveau géographique.

0: du christianisme et de notre foi. Et si le Christ est ressuscité, ça veut dire qu'aujourd'hui, il est parlant, il est agissant. Alors il n'est plus soumis à des contraintes de lieu et de temps, mais ça veut dire qu'il est notre contemporain. Il est le contemporain des hommes qui nous ont précédés, de ceux qui nous suivront, mais il est aussi mon contemporain. Et donc je peux entrer en dialogue avec lui, je peux lui poser des questions et il me répond. Alors évidemment, il me répond dans la vie de tous les jours, il ne me répond pas toujours en direct. Bien sûr, le livre que j'ai imaginé, ce dialogue virtuel avec Jésus, c'est une fiction, mais les réponses, elles viennent mais à travers les lectures, elles viennent à travers les recherches, à travers les rencontres. On a parfois des inspirations qui nous viennent comme ça et on se dit, ben là, je touche vraiment quelque chose de vrai, je touche quelque chose, je reçois une parole qui me touche, qui m'atteint, qui me donne vie, qui correspond à mon être profond. Je me sens reconnu par cette parole. Et donc, je pense qu'en présentant l'évangile de cette façon, en dialogue, mais Jésus devient vraiment un ami avec lequel on peut cheminer pas à pas, à qui on peut poser des questions, qui nous répond. Parfois, il ne nous répond pas, ou parfois, il nous répond des choses qui nous dérangent, qui nous étonnent, et donc ça nous amène à aller plus loin. Il y a une très belle icône qu'on voit parfois, où Jésus chemine avec un disciple qu'il tient par l'épaule. Je trouve que c'est une belle image de la vie chrétienne et c'est à ça que je voudrais inviter mes contemporains, c'est-à-dire à se reconnecter à, c'est un mot qui est à la mode, hein, c'est se reconnecter à la personne vivante de Jésus. Et Jésus les conduira, alors pas nécessairement à entrer dans une église, peut-être oui, mais il peut les guider sur leur chemin, quel qu'il soit. Et donc ça, je crois que c'est vraiment important. Jésus rejoint chaque homme aujourd'hui, chaque femme, parce que nous avons tous la même destinée. Nous sommes tous appelés à devenir fils et filles de Dieu, de son Père, mais qu'il a aussi déclaré notre Père.
1: Il me semble en tous les cas, Pierre Bolland, que l'une des grandes qualités de cet ouvrage, c'est justement de favoriser, de susciter chez le lecteur cette étonnante proximité de Dieu, du Christ avec nous, et vous le faites au travers d'un procédé fictionnel dont on va parler dans quelques instants, vous en avez déjà dit quelques mots, mais auparavant, une chanson.

0: Et à l'instant, sur la radio chrétienne francophone, nous écoutions Alain Souchon avec cette chanson devenue assez célèbre, intitulée « Foule sentimentale ». Il l'a chantée, il l'interprétait en 1993. Et Pierre Bolland, vous qui êtes mon invité aujourd'hui pour cet ouvrage intitulé « L'évangile à la première personne », cette chanson, vous en parlez au début de l'ouvrage, puisque le personnage principal, enfin... Le personnage principal, c'est Jésus en réalité. Mais celui qui va entrer en dialogue avec lui s'appelle Michaël. Et cet homme a envie d'envoyer une lettre à Jésus. Alors c'est un peu amusant parce qu'au début, il se demande comment il va faire. Finalement, il trouve une sorte de procédé et il va recevoir une réponse. Et cette réponse, c'est Jésus qui va lui accorder une longue journée de discussion avec lui. Fantastique. Mais dans cette lettre, il parle de cette chanson. Alors pourquoi, Pierre Bolland ?
1: Souchon a bien compris les paradoxes de notre société de consommation. Hein. Il dit justement, on nous fait croire que le bonheur, c'est d'avoir, de l'avoir plein nos armoires. Et nous sommes au contraire une foule sentimentale qui a soif d'idéal, attiré par les étoiles, les voiles, que des choses pas commerciales. Et je pense que c'est un constat que beaucoup de personnes font. Effectivement, on essaie de nous gaver, de nous remplir de plein de choses qui sont censées nous apporter le bonheur, le confort, répondre à tous nos désirs, mais quelque part, en nous... distribuant ces choses et en nous en encombrant, quelque part on fait éclater notre désir profond en une multitude de petits désirs, mais qui finalement nous laisse sur un sentiment d'insatisfaction. Et ça, je pense que cette chanson le souligne. Et alors, ce qui m'a touché justement dans le titre de la chanson « Foule sentimentale », c'est que elle me rappelait une scène dans l'Évangile où Jésus regarde la foule et justement, on dit qu'il est pris de compassion, il est pris aux tripes en voyant les gens qui ressemblent à un troupeau sans berger. Et c'est un peu... le constat qu'on peut faire aujourd'hui, les églises de nos contrées sont vides, on n'y croise plus que des personnes aux cheveux blancs ou grisonnants, on trouve que la religion c'est ringard, il y a eu évidemment les scandales dans l'église qui ont fait douter de la bonne foi des pasteurs, et donc... on voit fleurir des gourous et des marabouts de toutes sortes, mais finalement, beaucoup de gens se sentent laissés sur le côté et on a un peu l'impression que le sel de l'Évangile a perdu son goût, qu'il s'est affadi, on l'a jeté dehors et on le piétine. Et alors, Michaël fait ce constat et dit à Jésus, mais écoute, ça fait 2000 ans que tu nous as délivré ce message, et quand on voit ce qu'il en reste aujourd'hui, ben on ne comprend plus ce que tu as voulu faire, on se demande un petit peu, mais qu'est-ce qu'il est advenu de cet évangile, de cette bonne nouvelle que tu annonçais, pour laquelle tu as donné ta vie, ce royaume de Dieu que tu disais tout proche, où est-il passé, comment sommes-nous arrivés là, avec tous les événements tragiques qui se sont passés au XXe siècle, mais qui continuent d'arriver, les guerres, les famines, les incompréhensions, les divisions de toutes sortes. Et quelque part, Michaël partage l'interrogation de quelqu'un comme le frère Dominique Collin qui a écrit un livre en disant « Le christianisme n'existe pas encore ». Et un autre où il parle de l'inouï, c'est de l'Évangile, et l'inouï avec un trait d'union, c'est-à-dire qu'est-ce qu'on n'a pas entendu de l'Évangile. Et il dit à Jésus, mais écoute, après 2000 ans, il est temps que tu viennes nous faire une piqûre de rappel et que tu nous reprennes par la main, comme tu as fait avec les disciples d'Emmaüs. Ils étaient découragés, ils ne comprenaient plus rien, ils s'en allaient la tête basse, ils tournaient le dos à Jérusalem et tu les as rejoints sur le chemin et tu leur as expliqué ce que tu avais voulu faire, pourquoi il avait fallu que tu passes par la passion, mais quel était le sens de cette passion de ta vie donnée. Et donc tu les as remis debout, tu leur as à nouveau partagé l'Eucharistie, c'est-à-dire ta vie donnée, tu leur as donné ta force, et ils sont repartis vers Jérusalem pour annoncer la bonne nouvelle, Jésus est vivant. Et voilà, Michael demande à Jésus de l'éclairer. Alors effectivement, donc, il envoie sa lettre à Jésus un peu comme une bouteille à la mer, et à son grand étonnement, Jésus répond et lui propose de parcourir avec lui l'évangile selon saint Marc, sous forme d'une vidéoconférence, en fait, qui est plutôt une audioconférence, parce que Jésus, dès le départ, lui dit « Écoute, je ne brancherai pas ma caméra, parce que je ne voudrais pas que tu fasses une capture d'écran et que tu jettes le discrédit sur toutes les œuvres d'art qui, depuis 2000 ans, ont essayé de me donner un visage. »
0: Donc Jésus aime la peinture, il ne veut pas qu'on la jette aux oubliettes,
1: non,
0: parce qu'on aurait sa vraie image.
1: Certainement pas, et puis je pense que la fin du livre, qui est un peu une surprise pour le lecteur, lui permettra aussi de mieux comprendre pourquoi Jésus ne veut pas qu'on lui attribue un visage plutôt qu'un autre. Et donc, ça, c'est un petit bonus pour le lecteur qui aura le courage de lire jusqu'au bout.
0: Deux choses. Il y a deux audaces dans votre ouvrage.
1: Oui.
0: Il y a d'abord l'audace de nous proposer un dialogue long entre un humain, comme nous le sommes tous, et le Christ lui-même,
1: oui.
0: Jésus lui-même.
1: Oui.
0: Et la deuxième audace, c'est que ce dialogue suit l'évangile de Marc. Mais cet évangile de Marc, vous avez pris soin, d'où le titre de l'ouvrage, de le mettre à la première personne. Et vous parliez de cet ouvrage de Dominique Collin, où il parle de l'inouï. Moi, de mes plaisirs, des plaisirs que j'ai ressentis à lire votre ouvrage, certes, évidemment, c'est toutes les informations que l'on découvre, c'est très érudit et c'est très profond, mais c'est entendre un évangile prononcé avec un « je » qui est celui de Jésus. Alors, d'abord, pourquoi Marc et comment vous y êtes pris pour ce « je » ?
1: Alors, pourquoi Marc ? Peut-être parce que c'est un évangile sur lequel j'ai eu l'occasion de travailler au cours de mes études. C'est aussi le premier, historiquement, le plus proche de Jésus, même si, bon, il est écrit environ 40-50 ans après la mort de Jésus, d'après ce qu'on pense pouvoir établir comme datation. Ce que j'aime beaucoup dans l'évangile de Marc aussi, c'est son caractère très, très dynamique. On a Jésus qui bouge tout le temps et tout s'enchaîne. Il n'y a pas de long discours. C'est très, très différent des trois autres évangiles. Et c'est construit sur une structure très simple. Les huit premiers chapitres amènent à la profession de foi de Pierre à Césarée de Philippe, où il dit « Tu es le Christ ». Et les chapitres suivants jusqu'à la fin amènent à la profession de foi du centurion romain qui, voyant comment Jésus avait rendu son dernier souffle, dit « Vraiment, cet homme était le Fils de Dieu ». Donc la structure est très, très claire et on sent le dynamisme parce que le mot le plus fréquent dans l'évangile de Marc, ou en tout cas un des plus fréquents, c'est le mot « aussitôt ». Donc on a vraiment l'impression que Jésus ne veut pas perdre de temps, qu'il va à l'essentiel. Et ce qui me semblait intéressant, je vais peut-être d'abord expliquer comment j'en suis venu à mettre l'évangile à la première personne, parce qu'au départ je l'ai fait pour moi. Simplement, j'aime relire l'évangile, et là j'avais pris une traduction différente, parce que quand on change de traduction, bon, j'étais habitué à la Jérusalem ou à la traduction de la Tob, et là j'avais pris la Nouvelle Bible en français courant, et j'ai voulu relire l'évangile de Marc. On était dans la Semaine Sainte, si je me souviens bien, j'effectuais à ce moment-là un temps de retraite, Et puis, bon, je commence à lire, mais enfin, voilà, ça allait un peu trop vite, j'avais l'impression de survoler, et alors je me suis dit, mais je vais l'écrire, parce que traditionnellement aussi, quand j'étudiais, tout rentrait par la main chez moi, donc j'ai pris un cahier, j'ai commencé à transcrire l'évangile, et puis c'est à ce moment-là que m'est venue cette idée, peut-être saugrenue, ou peut-être est-ce l'Esprit Saint, j'en sais rien, mais je me suis dit, et si je le mettais à la première personne ça, pour me sentir davantage interpellé. Et donc j'ai fait l'exercice, et du coup l'évangile me parlait différemment, enfin Jésus me parlait, et donc je me suis pris au jeu, et puisqu'il me parlait, j'avais envie de lui poser des questions, les questions auxquelles en général il ne répond pas, ou les questions auxquelles parfois l'Église n'a pas voulu répondre. Et donc je me suis pris au jeu, et c'est comme ça qu'est venue, qu'est née dans mon esprit l'idée de ce dialogue. Et au départ, je l'ai vraiment écrit pour moi, et puis après, ben, je me suis dit, voilà, moi, ça m'a, ce dialogue m'a changé, ben, a changé ma relation avec Jésus. Et je me suis dit, ben, si ça l'a fait pour moi, ça peut peut-être le faire pour d'autres. Et alors, je trouvais très intéressant. Je ne me voyais pas écrire un commentaire de l'évangile de Marc parce que, bon, je ne suis pas bibliste. D'abord, il y en a déjà des centaines. Il y a des gens beaucoup plus qualifiés que moi qui ont écrit des choses très, très, très, très intéressantes et très pertinentes sur l'évangile de Marc. Et d'ailleurs, je m'en suis servi, je les ai lus. Mais ce que je trouvais intéressant, c'est de lire un évangile en entier. Parce que ça donne une perception différente. On est habitué à écouter l'évangile en tranches, hein, un petit peu comme les tranches de pain. Ici, c'est comme si on mangeait tout le pain en une fois, plutôt qu'en tartine journalière. Et oui, ça donne de Jésus une autre vision. Voilà, et je voulais justement, en choisissant l'évangile de Marc qui est le plus court, c'était plus facile aussi d'inviter les lecteurs à entrer dans cette démarche. Et sans devoir passer d'un livre de commentaires au texte. Et donc c'était un peu ça la gageure, mais il fallait en même temps que ça reste accessible. Et donc le dialogue est interrompu. Donc Jésus lit l'évangile à la première personne, comme s'il lisait sa propre autobiographie, et puis Michaël lui pose des questions, Jésus répond, et parfois il nuance ce que Marc a écrit, il connaît évidemment très bien son Nouveau Testament, donc
0: Oui,
1: il
0: même
1: fait
0: l'ancien.
1: de temps en temps des allusions à ce que Jean a écrit, ce que Matthieu dit, ce que Luc dit, et évidemment aussi l'Ancien Testament, et spécialement le livre d'Isaïe qui lui permet, avec les psaumes, d'expliquer. Pourquoi il a accepté la passion. Alors, passion qui est quand même, il faut le dire, le résultat de la confrontation qu'il a eue avec les autorités religieuses de son époque. Et bon, il a maintenu sa position, mais pas de façon violente, et donc il a accepté, pour rendre témoignage à la vérité, d'aller jusqu'au bout, c'est-à-dire jusque devant Pilate, et après jusqu'à la croix. Mais ce n'était, enfin, moi j'ai le sentiment que ce n'était pas écrit d'avance, même si effectivement les chants du serviteur souffrant montrent que
0: C'était comme annoncé.
1: C'était comme annoncé, et je suis certain que Jésus, ce sont des textes qu'il a médités et qui l'ont aidé à déterminer son rôle de Messie, parce que les attentes messianiques à son époque étaient très, très fortes, mais on attendait surtout un libérateur, un chef politique, et je pense que ces textes du serviteur souffrant d'Isaïe lui ont indiqué une autre voie qui s'est avérée finalement celle qui correspondait à la volonté du Père et au désir de manifester jusqu'où allait son amour pour l'humanité, c'est-à-dire jusqu'à accepter un refus aussi catégorique, conduisant son fils à la mort.
0: Pierre Bolland, c'est vrai que tout le livre, on suit donc cet évangile de Marc, et vous avez raison de souligner, sinon je l'aurais fait. Certes, c'est l'évangile de Marc qu'on suit à la première personne, mais on entend beaucoup parler des autres évangiles, on entend beaucoup parler des épîtres, il y a même des réflexions par rapport au texte de l'Apocalypse, et évidemment, beaucoup de références à l'Ancien Testament. Mais comme c'est dans le cadre d'un dialogue, tout ça passe très bien et tout ça est très éclairant. Et je vous propose, Pierre Bolland, de consacrer la fin de cette émission aux réponses données par Jésus aux questions, à certaines questions de Michael.
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0: Troisième et dernière partie de Perspective. Aujourd'hui, mon invité est Pierre Bolland, l'auteur d'un ouvrage intitulé « L'Évangile à la première personne », un ouvrage dans lequel vous aurez l'occasion de lire, d'entendre un dialogue très moderne, puisqu'il est fait au travers de l'informatique, au travers d'Internet, enfin apparemment, entre Michael et Jésus lui-même, Jésus proposant à ce dernier de relire avec lui, à la première personne, l'Évangile de Marc. Pierre Bolland, Jésus, nous le connaissons au travers d'un témoignage, le témoignage des quatre évangélistes. Or, évidemment, ici, vous reprenez un texte que vous mettez à la première personne, mais vous n'êtes pas dupe vous-même et vous le dites à la fin de l'ouvrage. C'est une manière, encore une fois, de susciter une forme de proximité. En même temps, vous reconnaissez que si Jésus devait se raconter, il n'aurait pas repris expressément, par exemple, les mots de Marc, bien sûr.
1: Non. Mais je pense que Jésus prend chaque fois le risque, alors il l'a pris à son époque, il n'a rien écrit lui-même, il prend le risque de se faire connaître à travers des témoins. Alors les témoins essayent de redire fidèlement, non pas d'abord des paroles, je pense, mais une expérience qu'ils ont vécue. Une rencontre qu'ils ont faite avec le Christ. Et ils le disent avec leurs propres mots, dans leur propre culture, et je dirais aussi avec leurs propres œillères, sachant qu'il est toujours malaisé de traduire une expérience spirituelle. Et comme je le dis quelque part, ben, le traducteur est toujours un peu un traître. Mais c'est... On ne peut pas éviter cela. Je pense que la parole de Dieu n'est pas quelque chose qui descend du ciel et qui est immatériel. C'est au contraire quelque chose qui se construit dans un dialogue. Et on voit ça dans tout l'Ancien Testament. On voit que le plus bel exemple, c'est le dialogue d'Abraham avec Dieu qui veut punir Sodome et Abraham qui lui dit « Oui, mais s'il y a cinq justes... »
0: Ça, c'est un dialogue.
1: Il commence avec 50, puis c'est vraiment une négociation à l'oriental. « Oui, mais s'il y en a 45, s'il y en a 30, est-ce que tu vas vraiment détruire la ville ?» Donc, vraiment, la parole, elle s'est construite dans un dialogue.
0: Pierre Bolland, allons un peu dans le corps du livre. J'avais beaucoup de questions à vous poser, notamment sur le début, ce que vous dites de Jésus, sur même la famille de Jésus. D'ailleurs, à un moment, j'ai eu, je ne vais pas dire des sueurs froides, mais je me suis dit, oulala, quand on aborde la question des frères et sœurs de Jésus, je me suis dit, tiens, je vais être face à un ouvrage qui retourne l'ensemble du corpus ou des connaissances classiques, on pourrait dire. Ce n'est pas du tout le cas, même si c'est très intéressant ce que vous dites, et vous vous en expliquez à la fin. Allons justement vers la fin de cet évangile de Marc, parce que si nous avions la possibilité, comme Michael, de parler avec Jésus, sans doute que très vite on arriverait à des questions, on l'interrogerait sur justement le sens de la fin de sa vie. Comment est-ce que lui-même a vécu ça? Comment est-ce qu'il l'explique? Qu'est-ce qu'il faut en retenir? Et avant de parler de la passion en tant que telle, parlez-nous un petit peu d'un épisode que personne ne comprend, mais grâce à vous, j'ai compris l'explication. Et Michael lui-même dit, j'ai jamais rien compris à ça, c'est l'épisode du figuier. Alors ça, j'ai beaucoup appris.
1: Ah oui.
0: Alors, parce que c'est vrai qu'on ne comprend jamais pourquoi Jésus parle de ce figuier, alors qu'il est déjà à Jérusalem d'ailleurs.
1: Oui. Alors effectivement, ça c'est quelque chose que j'ai découvert en cherchant. Au moment où Jésus arrive à Jérusalem, Il cherche à se nourrir, il a faim, il va chercher des figues sur un figuier et il n'en trouve pas. Mais le texte dit qu'en même temps, ce n'était pas encore la saison des figues. Et assez étonnamment, Jésus maudit le figuier. Et puis, il va à Jérusalem, dans le temple, et puis il revient à Béthanie, où il avait son quartier avec les disciples. Et puis le lendemain, il repasse devant le figuier, et alors je crois que c'est Pierre qui lui fait remarquer que le figuier est complètement desséché. Et alors, une des explications que j'ai trouvées, c'est que... Donc, il y a une sorte de jeu de mots entre le nom du figuier et les écritures de la loi. Et donc, c'est comme une façon de dire que tout ce qui se faisait au temple n'a plus lieu d'être et que donc, en fait, la malédiction du figuier, c'est plutôt la malédiction du temple et du culte vain que, quelque part, l'élite religieuse du temps avait institué. Et on se rend compte vraiment que Jésus, dans l'Évangile, bon, d'abord... Les Sadducéens qui étaient, je dirais, en charge du temple sont vraiment les ennemis de Jésus et ce sont eux, avec les grands prêtres, qui vont le faire condamner à mort. Et Jésus veut libérer son peuple de cet asservissement à des rites que, quelque part, son père ne voulait pas, qui ne plaisent pas à son père. Et donc ce qu'il veut instituer, c'est vraiment une religion du cœur. Et le temple, le vrai temple pour lui, ben c'est le cœur de l'homme. Et ça, c'est ce qu'il dit notamment à la Samaritaine en disant « Ce n'est plus sur le mont Garizim ni à Jérusalem que vous adorerez le Père, vous l'adorerez en esprit et en vérité. »
0: Oui, et donc vous citez d'ailleurs aussi un passage de l'Ancien Testament que je ne connaissais pas, où le Seigneur Dieu s'exprime lui-même en disant « Mais Dieu, quand j'ai vécu sous une tente, je ne suis pas assigné à un lieu. » C'est tout à fait, c'est vraiment très intéressant. Ce figuier, c'est ce temple qui ne produit plus de fruits,
1: voilà,
0: dont la foi s'est asséchée. Et quand vous dites que, quand Jésus s'explique dans votre ouvrage là-dessus, on sent bien que ce n'est pas un Jésus qui serait une sorte de leader politico-religieux qui voudrait finalement prendre la place d'une caste sacerdotale. C'est vraiment par rapport à l'authenticité du culte qu'il s'oppose à cela.
1: Tout à fait. Tout à fait. Et d'ailleurs, c'est très intéressant. Aujourd'hui, on est en train de redécouvrir, alors qu'on a opposé, enfin, c'est venu du rejet par les autorités religieuses de Jésus, mais qu'après, à tort, on a généralisé à l'ensemble du peuple juif. On est en train de redécouvrir que Jésus était vraiment un juif pieux et qu'il n'a pas voulu instituer une nouvelle religion. Au départ, il voulait essentiellement purifier le culte et remettre l'essentiel. On avait à ce moment-là éclaté la loi en 613 commandements, préceptes à observer, mais sans faire le tri entre ce qui était vraiment important et ce qui était vraiment essentiel, c'est-à-dire l'amour de Dieu et l'amour du prochain. Et c'est ce que Jésus sans cesse reproche, notamment aux pharisiens, c'est cette hypocrisie et... chaque fois, il remet l'essentiel de la loi au cœur de son message et de sa pratique, en guérissant quelqu'un le jour du sabbat. Et donc, c'est vraiment son combat.
0: Pierre Bollon, votre ouvrage fait aussi référence à des recherches, aux dernières recherches en matière d'histoire concernant le Christ, concernant son époque. Et j'ai retenu cette remarque qui porte sur le commerce qui était exercé à l'intérieur du temple, sur l'esplanade, et qui suscita, on le sait, la colère, la sainte colère de Jésus. Vous expliquez que, selon des travaux très récents, cette colère trouve une partie de son explication dans la nouveauté de cette pratique.
1: Oui, alors ça, c'est
0: très intéressant.
1: C'est quelque chose que j'ai lu effectivement en faisant les recherches, c'est que au départ, les marchands étaient situés en dehors du temple et que à un moment donné, Hérode les aurait autorisés à s'établir sur le parvis du temple et ce qui à l'époque, a profondément choqué toute une partie de la population, et probablement d'ailleurs les pharisiens aussi. Et donc Jésus réagit contre une pratique qui pourrait être tout à fait nouvelle pour l'époque.
0: Et en parlant de l'argent, il y a aussi un autre passage où grâce à Jésus, on peut le dire un peu grâce à vous dans ce cas-là, oui. Et toutes vos recherches, dans le célèbre épisode de « Rendez à César ce qui est à César », bien évidemment, cela constitue sans doute une pierre angulaire de la culture judéo-chrétienne et notamment occidentale. Bien évidemment, c'est un des pans de compréhension, mais il y en a un autre. Il y en a un autre. C'est qu'on ne s'est pas interrogé suffisamment sur le fait que ce sont des grands prêtres du temple qui sortent une pièce romaine, alors que normalement, on ne devait pratiquement pas y toucher tellement elle était impure.
1: Exactement, exactement. Donc Jésus est très habile parce que donc il demande à faire voir la monnaie de l'impôt. Or dans le temple, on ne pouvait pas payer avec la monnaie romaine. Et les personnes qui l'entourent, ce sont les autorités du temple, et ils sortent de leur poche un denier, donc une pièce d'argent romaine, ce qui quelque part montre leur collusion, leur compromission. Et c'est ça que Jésus dénonce. En fait, vous avez fait de ma maison une maison de brigands, une maison de voleurs. Reprenant les mots d'une prophétie de l'Ancien Testament. Mais il est clair que le temple était devenu un business,
0: Absolument.
1: Pour utiliser un terme contemporain.
0: Pierre Bollon, je renvoie vraiment tous nos auditeurs à votre ouvrage, parce qu'on arrive déjà à la fin de l'émission, mais je voudrais vous poser une dernière question, qui est évidemment la question du sens de la passion de Jésus. Et je vous la pose, parce que vous avez écrit cet ouvrage, mais je me la pose moi-même, pratiquement depuis que je suis né ou depuis que j'ai fait du catéchisme. Et ça reste une interrogation. C'est d'ailleurs très intéressant parce que les questions que se pose Michael, ce sont les questions qu'on se pose tous. Et même d'ailleurs, parfois, il nous devance dans les questions. C'est-à-dire qu'on se dit, bah oui, en fait, c'est une très bonne question à poser à Jésus. Et on ne va pas tout révéler de tout ce que Jésus explique, mais néanmoins, vous sortez un texte. Vous parlez beaucoup du texte des chants du serviteur souffrant, mais vous parlez aussi du livre de la sagesse qui semble décrire la passion comme une volonté des hommes de provoquer Dieu. Et ça, j'ai trouvé ça très intéressant, comme si finalement, voilà, tout cela était une volonté de mettre Dieu à l'épreuve et advienne que pourra finalement. Et évidemment, Dieu va répondre, mais d'une manière totalement inédite.
1: Tout à fait. Mais je pense qu'il y a une chose qu'il me semble importante de dire quand on parle de la passion du Christ. On est en Occident, et l'Occident, spécialement après saint Augustin, s'est très fort focalisé sur le péché originel et la rédemption. Donc quelque part, l'homme... quelque part a tout gâché, enfin Adam a tout gâché par le péché originel, et donc le Christ vient payer la rançon. Il est le seul capable de payer la rançon parce que bon, une offense à Dieu étant infinie, il fallait nécessairement je dirais que la rançon soit payée par quelqu'un qui avait une valeur infinie aux yeux de Dieu. Alors ça, c'est un schéma qui est vraiment à proscrire pour comprendre vraiment qui est Dieu, parce que ça donne justement de Dieu une image extrêmement anthropomorphique. Et donc, bon, c'est ce qu'on appelle une idole. En fait, si on revient à la théologie des origines, et moi j'aime beaucoup Saint-Irénée, que j'ai beaucoup lu, l'idée de Saint-Irénée, c'est que Dieu s'est fait homme pour que l'homme devienne Dieu. Et le projet de Dieu est un. Bon, nous voyons, nous, l'action de Dieu de façon séquentielle, chronologique, mais en fait, Dieu est créateur, il n'arrête pas de créer, et en créant, il est en même temps en train de s'incarner et de vouloir entrer en échange avec nous, et cet échange nous sauve parce que nous ne pouvons pas arriver par nous-mêmes à notre propre achèvement, et il nous juge, mais tout ça est ensemble, l'action de Dieu est une. Et quelqu'un qui a vraiment beaucoup souligné ça et que je cite dans ma bibliographie, c'est le père Varone, qui a écrit vraiment trois ouvrages extrêmement pertinents sur les fausses images de Dieu. Dans ces trois livres, ce Dieu absent qui fait problème, ce Dieu censé aimer la souffrance et ce Dieu juge qui nous attend. Donc vraiment, Dieu, dès le départ, veut un échange avec sa créature. Et donc, ce qui nous sauve, quelque part, c'est déjà l'incarnation. Le fait que Dieu ait voulu partager notre vie. Et alors, quand il partage notre vie, il veut aller jusqu'au bout. Et donc, il accepte d'aller jusqu'au bout tout en restant lui-même, c'est-à-dire en étant amour. Amour et vérité. Et donc, la passion, c'est la résultante de ces deux forces, quelque part. Bon, il y a quelque part les puissances du monde, avec leurs intérêts parfois occultes, et donc qui vont se déchaîner, effectivement, et vouloir tester jusqu'où va l'amour de Dieu. Et puis, il y a Dieu qui donne sa réponse, mais qui n'est pas une réponse de force, mais une réponse de faiblesse apparente. Folie pour les Grecs, on entend ça un peu là-dedans. Scandale pour les Juifs, folie pour les Grecs. Mais la force de Dieu se révèle de cette façon-là. Elle se révèle dans la croix du Christ. Mais ce n'était pas voulu, et en tout cas, la souffrance n'était pas voulue pour elle-même. Elle est une conséquence des choix que le Christ a posés dans sa vie d'homme en lien étroit avec le Père.
0: Alors ça, c'est une partie des réponses qu'on peut trouver dans votre ouvrage. Vous soulevez à quoi de tous ces mystères dont tous les chrétiens vivent, mystères joyeux, mais mystères continus. Mais le livre ne s'arrête pas là-dessus parce que vous avez encore beaucoup de réflexions sur la question, évidemment, et le sens de la résurrection. Mais nous ne pourrons pas en traiter aujourd'hui. Alors, Pierre Bolland, où peut-on trouver, se procurer l'évangile à la première personne, et si Jésus lui-même revenait nous expliquer les Écritures?
1: Voilà, alors ce livre a été édité aux éditions BOD.fr. Donc on peut le trouver sur le site en ligne en version numérique et en version papier, mais il est également en dépôt dans de nombreuses librairies de la région, et en particulier au Siloé à Liège, mais aussi au CDD et dans les autres librairies religieuses de la région liégeoise.
0: Et vous l'avez déjà dit, mais même sur les plateformes traditionnelles de commande, il y est, je l'ai vérifié.
1: Voilà, vous tapez l'évangile à la première personne et vous verrez toutes les plateformes en ligne vous permettent de vous procurer ce livre à un prix que j'ai voulu très très démocratique, parce que voilà, mon but était vraiment de faire passer ce message au plus grand nombre.
0: L'évangile à la première personne, c'est à la fois une grande révision de nos connaissances chrétiennes et aussi une grande incitation à rentrer en dialogue avec Jésus, un dialogue plus intime et plus vrai. L'auteur était aujourd'hui mon invité dans Perspective, c'était Pierre Bolland. Et Pierre Bolland, vous m'avez demandé de passer un morceau de musique pour clôturer l'émission. Et c'est la bande originale, enfin un morceau de la bande originale d'un très grand film de Roland Joffé, le film Mission, The Mission. Pourquoi ce morceau ?
1: Alors j'avoue que ce morceau m'émeut, me prend aux tripes chaque fois que je l'écoute, et il évoque pour moi le passage du mystère pascal avec, je dirais, tout au départ, cette mélodie du hautbois, parfois un peu triste, mélancolique, dans laquelle je crois entendre les paroles de Jésus. Et puis, à un moment donné, on sait qu'il y a cette fin tragique. Et puis, petit à petit, de façon très, très contenue, on entend la mélodie qui change et qui reprend une tonalité plus positive, plus optimiste. Et puis, alors, à un moment donné, les chœurs rejoignent l'orchestre et il y a un crescendo absolument extraordinaire qui me fait penser au grand déploiement du mystère pascal jusqu'à la Pentecôte et cette invitation qui est faite à tous les hommes d'entrer dans la joie de Dieu.
0: C'est en effet un magnifique morceau qu'on va écouter exactement. On rappelle qu'il a été écrit par Ennio Morricone. Merci beaucoup Pierre Bollon. Au revoir.
1: Merci.

0: Bonjour, bienvenue dans notre émission Forme et Formation. Et comme le titre l'indique, pour garder la forme intellectuelle, spirituelle, etc., eh bien, il faut se former. Et dans cette émission, nous présentons régulièrement des cours du CDF, Centre diocésain de formation. Et un de ces cours s'appelle « Éveil multiculturel et religieux ». Celui qui donne ce cours est avec nous, Alain Collin. Bonjour.
1: Bonjour.
0: Alors peut-être pour commencer, avant de présenter le contenu de votre cours, présentez-vous un petit peu. Je crois que vous avez la chance de faire partie de ces jeunes pensionnés.
1: Exactement, je suis... jeune retraité de l'enseignement, j'ai terminé ma carrière en tant que directeur d'une école fondamentale dans la commune de Oreille, une école fondamentale libre. Mmh. Et comme souvent au niveau de la maison diocésaine de Liège, on vient rechercher des personnes retraitées qui sont encore en bonne forme, et Dieu merci, c'est mon cas, pour rendre des services. Et donc nous sommes avec mon collègue Benoît Delette, qui a déjà été interrogé sur cette antenne. Nous sommes attachés pédagogiques pour le cours de religion dans l'enseignement fondamental, tâche qui consiste à un petit peu redynamiser, dépoussiérer le cours de religion, puisque vous savez que dans l'enseignement libre, ce sont les instituteurs eux-mêmes qui donnent le cours de religion, il n'y a pas de maîtres spéciaux. En tant qu'instituteur, j'ai moi-même donné ce cours de religion dans différents milieux, notamment dans un milieu à forte immigration d'Afrique du Nord, musulmane. Et on a accepté cette mission, qui n'est pas une mission de contrôle, qui est vraiment une mission de soutien et d'aide aux enseignants. Donc on bourlingue, Benoît et moi, dans les écoles de notre diocèse, qui est vaste. Hein. Mmh. Moi, j'ai des écoles à Stavelot, à Spa. et on va un petit peu redynamiser et proposer des nouveaux outils aux enseignants qui donnent ce cours de religion.
0: Le fait que ce soit les instituteurs et institutrices qui donnent le cours de religion, pour vous, est-ce vraiment une bonne chose? Parce qu'il y a peut-être aussi des inconvénients.
1: Alors, il y a l'inconvénient de la formation, évidemment, puisque le cours de religion fait partie du panel des cours au même titre. Je vais dire que le français, la mathématique, l'histoire, enfin, les cours d'éveil. Donc la formation n'est peut-être pas poussée à son maximum, puisque ça fait partie d'un panel, comme je viens de le dire. Par contre, le contact avec les enfants dans le fondamental, puisque l'instituteur est là pour toutes les matières, est vraiment important. Et certains moments de la vie de la classe peuvent être une bonne entrée en matière pour faire un cours de religion. Les programmes viennent d'être tous revus par le CEGEC, donc le Secrétariat Général de l'Enseignement Catholique. Et ça, c'est important. Parce que ça a vraiment voulu dynamiser ce cours, parce que je rappelle que malgré toutes ces mouvances, dans notre réseau, le cours de religion, donc deux périodes de 50 minutes, est et reste obligatoire, et avec un éveil religieux déjà à l'école maternelle.
0: Vous parlez d'éveil, et donc votre cours s'appelle aussi « Éveil multiculturel et religieux ». Alors, qu'est-ce que vous entendez déjà par le mot « éveil » ?
1: Alors, je n'ai pas la paternité de ce cours. Je l'ai repris, il était donné par Gabriel Di Sante, qui a rédigé ce cours. Je l'ai sous les yeux, un petit peu comme un pense-bête. Évidemment, je me l'approprie après l'avoir déjà diffusé, donné l'année dernière. C'est relativement court, hein, c'est 10 heures, c'est 10 heures de cours. Je me l'approprie et je vais petit à petit le mettre en concordance avec mes convictions, mais avec le nouveau programme aussi. Et un des premiers points qui me paraît important et sur lequel je voudrais insister, c'est que je vais parler plus, je vais oublier ce mot multiculturel. Mmh. Alors, éveil multiculturel, vous savez, la multiculturalité, c'est dire, oui, les autres sont différents, je les accepte. Moi, je vais plutôt maintenant parler d'interculturalité. Ça veut dire où on va interagir entre soi. Si je fais un bref rappel historique, votre génération, la mienne, on se souvient de la première vague d'immigration, les Italiens. On avait tous, moi, en humanité, j'avais des Italiens dans ma classe. Ces gens sont arrivés avec, suite aux accords CECA, du charbon. C'était des ouvriers contre du charbon pour l'Italie après la guerre. Et ces gens, très très vite, se sont intégrés à nos cultures. C'est vrai que c'était plus facile parce qu'on a la même base. On a une base occidentale, chrétienne. Et là, il y a vraiment eu de l'interculturalité. C'est vrai qu'au départ, ils étaient un petit peu perdus. Moi, je connais, j'ai une connaissance qui est arrivée dans les années, fin des années 50, qui était logée dans le quartier Pierreuse à Liège et qui disait, ben, on était un peu perdus, on ne connaissait pas la langue, on arrivait, moi, j'ai suivi mes parents. Et puis, petit à petit, ces gens, la multiculturalité est devenue interculturelle et ces personnes se sont intégrées vraiment très, très facilement. Et bien, je pense qu'il faut aller, il faut aller vers ça. Et alors, si j'ai accepté de donner ce cours, c'est parce que j'ai l'expérience. Moi, j'ai eu la chance d'être pendant une dizaine d'années instituteur dans le quartier des Marolles à Bruxelles, dans une école libre où, évidemment, on avait une forte migration. C'était essentiellement marocaine là-bas, mais où on avait plus de 30 nationalités différentes à l'école. Et les parents qui inscrivaient leurs enfants dans une école libre disaient « On aime autant une école libre chrétienne parce qu'il y a du religieux. » Il y a quelque chose. Et on a jamais, moi, j'ai en tout cas jamais vécu de problèmes ni de soucis avec ces enfants-là et avec les parents. Que du contraire, ça permettait des échanges très très riches. Sans vouloir imposer notre religion, il y avait un réel partage. Ce sont des enfants qu'on emmenait visiter l'église paroissiale, qu'on laissait libre de choix de participer aux offices, etc. Et je pense que dans le diocèse de Liège, il y a encore pas mal de communes où cette interculturalité existe. Il y a des écoles à fort taux d'immigration musulmane. Je prends le cas de Cherat, prends le cas du quartier Sainte-Marguerite. Il y a pas mal d'enfants issus de l'immigration d'Afrique du Nord. Et je pense que c'est important qu'on soit aussi là pour aider ces enseignants-là, qui sont parfois un petit peu démunis, et aider les enfants.
0: Et justement, donc je reviens à ma question de tout à l'heure, éveil, qu'est-ce que ça veut dire? C'est surtout apprendre aux enfants qu'on ne croit pas tous de la même façon.
1: Voilà, on va surtout s'intéresser à faire connaître les autres religions, essentiellement les religions monothéistes. Je ne passe pas sur tout ce qui est bouddhisme, etc., qui tiennent plus de la philosophie que, quoique pour le bouddhisme, il y a peut-être un petit peu du changement. Mais on va essentiellement parler des trois religions monothéistes, donc le catholicisme, évidemment, la religion chrétienne, l'islam et la religion hébraïque. Et en sachant que dans le catholicisme, on va parler des réformés, des protestants, etc., qui en font forcément partie. Donc on va essayer de faire connaître ça d'abord aux enseignants, futurs enseignants qui suivent le cours, puisque ce cours est ouvert à tous. Mais pour le moment, il n'y a que des futurs enseignants. Alors je rappelle que ce sont des enseignants déjà diplômés, qui sont dans notre réseau libre, mais qui ont fait leur cursus dans le réseau officiel. Donc ici à Liège, c'est Rivageois ou Jean Fosse, les deux écoles officielles qui forment les instituteurs et institutrices. Et donc, pour pouvoir, ils peuvent être nommés dans notre réseau, mais pour pouvoir donner le cours de religion, on leur demande d'avoir ce certificat de l'enseignement fondamental. Et je vais dire qu'à la limite, ils sont souvent la référence quand ils arrivent dans une école, parce que mieux formés que les enseignants qui sortent de notre réseau, parce que c'est focalisé sur ce cours-là. Et ils sont souvent pris en exemple et comme référence. Et ça, c'est bien, ça, c'est un plus. Donc, ce sont des jeunes motivés qui, au départ, ne sont pas spécialement issus de familles pratiquantes ou de familles chrétiennes, mais qui vont accepter de donner le cours et qui se forment. On a de très belles réussites. Je me souviens avoir vu, parce qu'on va aussi accompagner, donc je donne ce cours en première année du certificat fondamental, première année sur un cursus qui en compte deux. Et nous allons, Benoît et moi, voir leur leçon de fin de formation. Donc, ils font un TFE. Leur TFE, c'est une leçon qu'ils donnent dans l'école dans laquelle ils se trouvent. Et on va assister à cette leçon-là. Et il y a de très belles réussites. Je me souviens d'un jeune homme l'année dernière qui était vraiment très, très heureux d'avoir pu réaliser ce parcours-là. Il dit, parce que moi, au départ, j'avais peur. Je ne connaissais rien. Je ne suis pas d'une famille chrétienne. Je ne vais pas dire qu'il s'est converti, mais presque. Et ça, c'est quand même une réussite. Et ce jeune homme avait donné une leçon, je m'en souviendrai toujours, sur la parabole du semeur. C'était vraiment quelque chose d'assez bien. Il s'en était vraiment très, très, très bien tiré. Et voilà, il est maintenant dans notre réseau, dans une école de notre diocèse.
0: On va peut-être s'arrêter un moment. Vous êtes venu aussi avec une musique. Je ne sais pas si on peut parler d'une musique multiculturelle.
1: Oui, j'ai tout de suite pensé à une musique que j'aime beaucoup, que j'écoute régulièrement, qui est d'un compositeur britannique de la fin du 19e siècle, début 20e siècle, qui est Albert Kettleby, et qui est un homme qui a beaucoup voyagé et qui a une musique que je trouvais assez jovial, assez gay, qui s'appelle Sur un marché persan, en anglais In a Persian Market, et qui est, voilà, que je trouvais, il y a un peu des connotations de musique d'Afrique du Nord, de Perse, donc la Perse, ben, c'est l'Iran actuel, hein, et je trouvais cette musique-là très enjouée et très agréable à écouter.
0: Eh bien, on va écouter un petit extrait.

0: Et nous sommes de retour en studio aujourd'hui avec Alain Collin qui donne au Centre diocésain de formation le cours d'éveil multiculturel et religieux. Ce sont 5 mercredis. Alors Alain Collin, que répondez-vous à des gens qui disent peut-être pourquoi faut-il apprendre à nos enfants plusieurs religions ? Est-ce qu'il ne faudrait pas se focaliser plus sur le fait de leur apprendre la religion chrétienne, parce qu'ils n'ont pratiquement plus de culture chrétienne.
1: Alors ça c'est vrai, il n'y a plus beaucoup, même je vais dire que c'est les jeunes enseignants, il n'y a plus beaucoup de cette culture chrétienne. Donc dans notre réseau, les jeunes sont formés, je veux dire là, il y a peut-être encore des jeunes qui s'occupent de mouvements de jeunesse, etc., dans le milieu chrétien. Alors il ne s'agit pas pour nous d'apprendre les autres religions, il s'agit de donner un aperçu des religions qui existent. Et je vais dire, ça se fait tout à fait naturellement dans les milieux dont je vous parlais précédemment, là où il y a une forte immigration venue de l'islam. Je pense à la Turquie, je pense au Maroc, je pense à tous ces pays d'Afrique du Nord, des pays d'Afrique continentale aussi, où se pratique la religion musulmane. Il s'agit de faire connaître et de dire aux enfants, vous savez, nous, on est dans une école libre catholique. Il y a une religion qui est la nôtre, et ça c'est clair qu'ils ont ce cours-là. Hein. On va parler de... allez, si je prends une leçon... une leçon bateau, parce que j'ai enseigné beaucoup en première, deuxième, c'est la leçon sur Zachée. Ça c'est vraiment un grand classique, première, deuxième. Zachée qui est dans son arbre, qui veut monter pour voir Jésus parce qu'il est tout petit. Zachée qui est ce qu'il est, qui a commis quand même pas mal de bourdes dans sa vie, et qui veut absolument voir Jésus, et Jésus qui l'invite, aujourd'hui je viens... qui s'invite, je viens dîner chez toi. Donc les enfants sont au courant de ça et ils aiment bien, même s'ils sont, s'ils pratiquent chez eux en famille la religion musulmane. Et on va, par respect quelque part, leur présenter les autres religions. Et c'est là qu'agit le mot que je vous ai dit tout à l'heure, l'interculturalité, pas la multiculturalité. Multiculturalité, c'est une chose, je la respecte, mais l'interculturalité, c'est interagir entre soi. Donc on va permettre à ces enfants-là, peut-être à un moment donné dans l'année, je pense que ça se fait notamment au moment du Ramadan, de parler de leur coutume, de leur religion, de ce qu'ils vivent. Puisque finalement, dans les religions monothéistes, on nous dit toujours que le Dieu est le même. Ce qui est un peu paradoxal d'ailleurs, parce qu'au nom de ce Dieu-là, on va parfois s'entretuer, se déchirer. Et donc, on ne va pas leur renseigner l'islam. On n'est pas des profs. Moi, je ne suis pas professeur de religion islamique, mais on va ouvrir, on va parler d'eux. Alors, je parle souvent de l'islam, vous allez me dire pourquoi, parce qu'il y a les autres. Mais c'est vrai qu'il y a la religion, notamment la religion hébraïque. Il faut reconnaître qu'à Liège, la communauté hébraïque est...

0: presque, il ne reste plus grand monde. Mais avec les étudiants, dans le cadre du cours, nous allons visiter la synagogue de Liège, qui est ici, juste de l'autre côté de la Meuse, où nous sommes toujours très bien reçus et où là, il y a un réel échange avec le rabbin et son épouse. Il y a un réel échange. Tout ça pour montrer aux étudiants qu'il ne faut pas avoir peur de sortir. Alors, vous allez me dire, mais vous allez visiter une synagogue, M. Collin, pourquoi n'allez-vous pas visiter une mosquée? C'est vrai, on pourrait le faire. C'est parfois peut-être un petit peu plus difficile de faire la démarche d'entrer dans une mosquée parce qu'ils sont relativement un peu plus fermés. Par contre, à la synagogue, il y a une grande ouverture. Et puis, il y a tout cet aspect historique aussi, puisque au-dessus de la synagogue de Liège, il y a un petit musée dédié notamment à la Shoah, qui reste un sujet d'actualité. Et qui reste un sujet que les jeunes aiment aborder. Donc ça, c'est pour les trois grandes religions. On va parler forcément de l'islam, puisque dans certains de nos milieux, on a beaucoup d'enfants issus de cette religion-là. Aborder les autres, y compris la religion hébraïque. Et dans la religion catholique, on va aussi aborder tout ce qui est l'Église réformée, le protestantisme, etc., puisqu'il y a à Liège une communauté protestante. Et ce qui est intéressant, ce que moi je cherche en tout cas, c'est d'entrer en débat avec les étudiants. Ce n'est pas fictif, ce n'est pas statique non plus. On doit pouvoir ouvrir et les jeunes enseignants qui vont donner le cours de religion et puis les enfants auxquels ce cours de religion est destiné, on doit pouvoir leur inculquer un esprit critique, un esprit d'ouverture. Vous savez, on accepte les autres que quand on les connaît. Si on ne connaît pas quelqu'un, si on ne connaît pas l'autre, si on ne connaît pas ses pratiques religieuses, on va se sentir perdu, on va avoir peur. Or, je ne sais pas si vous vous en souvenez comme moi, Jean-Paul II avait dit « n'ayez pas peur ». Eh bien, je pense que dans ce cas-ci, il ne faut pas avoir peur des autres religions. Moi, ça ne me fait pas peur, en tout cas.
1: Vous avez utilisé plusieurs fois le verbe « faire connaître ».
0: Oui. Hein.
1: Dans l'Église catholique, on parle aussi d'évangéliser. Quelle est pour vous la différence entre faire connaître et évangéliser?
0: Alors, il ne s'agit pas, évidemment, si je prends à nouveau ce cas, parce que c'est un cas que je connais bien, des enfants musulmans dans nos établissements, on ne va pas les évangéliser. Moi, je ne vais pas, leur dire « votre religion, elle ne vaut rien, c'est la mienne qui doit primer ». Par contre, il est clair que par nos actes, que par notre façon d'être, la façon dont on va parler de Jésus, on emploie le terme Jésus hein, chez les petits. Mon collègue Benoît donne un cours sur l'image de Dieu. C'est vrai que Dieu, c'est une notion, pour un adulte, c'est déjà une notion difficile. Pour un enfant, ça l'est encore plus. On ne va pas chercher à évangéliser, on va chercher à leur parler du parcours de Jésus, de ce qu'il a fait dans sa vie, des grands moments de sa vie, tout ça en relation dans nos écoles avec la pastorale, que je distingue du cours de religion. Le cours de religion est un cours, on va donner des connaissances, je vais dire à la limite qu'on soit croyant ou pas. On va avoir ces connaissances, tout comme vous acquérez des connaissances en mathématiques, en français, en histoire ou en géographie. La pastorale dans nos écoles, c'est plutôt faire vivre les grands moments forts de notre vie liturgique au sein de l'école. On arrive vers Pâques, et bien les écoles se mobilisent pour des préparations de Pâques. Il y a d'ailleurs, à la maison diocésaine, une équipe qui s'occupe de la diffusion de la pastorale dans les écoles. Et ça fait partie de la vie de l'école. Donc ça s'interconnecte. Le cours de religion et la pastorale s'interconnectent. Mais ils sont bien distincts. Donc moi, je ne pense pas qu'on va évangéliser, mais on va en tout cas donner à nos enfants, aux enfants qui nous sont confiés dans les écoles fondamentales, une connaissance religieuse en tout cas. Et je pense que le personnage de Jésus mérite qu'on en parle encore, même 2000 ans après.
1: Alors maintenant, quand on regarde l'actualité, Gaza, etc., donc les conflits entre juifs et musulmans, quand on voit parfois aussi les critiques face à la migration chez nous en Belgique. Est-ce que vous pensez qu'un tel cours de religion, mais surtout cette ouverture aux autres religions, rend aussi des services à toute la société?
0: J'aime à le croire et je l'espère. c'est un peu une forme d'espérance. Je disais, et c'est vraiment quelque chose sur lequel j'insiste auprès des étudiants, on ne peut aborder l'autre que si on en connaît un minimum. Mmh. Si je connais pas l'autre, si je connais pas ses pratiques, si je connais, je vais avoir peur de sa réaction, je vais avoir peur de discuter avec lui, et je vais être opposé. Mmh.
1: Donc c'est surtout des préjugés.
0: C'est surtout des préjugés, évidemment. Et donc ce qu'on cherche par ce cours-là, ce que je cherche en tout cas vis-à-vis des étudiants qui suivent mon cours. C'est vrai qu'on pourrait, ça pourrait faire l'objet d'une année, hein, on pourrait donner 50 périodes de cours, mais c'est de les initier, de leur ouvrir les yeux en disant voilà, on va parler. Le cours est simple, hein, il est destiné à des futurs enseignants qui vont s'adresser eux-mêmes à des enfants. On va regarder d'où vient cette religion-là, donc l'origine de la religion, on va regarder les coutumes, on va regarder leurs pratiques religieuses, leurs lieux de culte. On essaye vraiment de les ouvrir à essayer de mieux connaître l'autre religion, les autres religions, pour pouvoir les aborder. Maintenant, le cours de religion, c'est un cours pour lequel je dis on n'a pas toujours les réponses à tout. Si des enfants posent parfois des questions qui, je le dis aux enseignants, si les enfants vous posent parfois des questions qui vous paraissent trop compliquées pour répondre tout de suite, pour lesquelles vous n'avez pas les réponses, ne répondez pas, ne racontez pas n'importe quoi. Faites une recherche, renseignez-vous et revenez après. C'est la même chose, je ne suis pas spécialiste de l'islam, je ne suis pas un spécialiste de la religion hébraïque. Alors vous me dites, oui, tout ce qui se passe à Gaza, etc. Oui, c'est vrai. C'est vrai, ça pourrait créer problème. C'est pour ça que je tenais, je l'avais fait l'année dernière, mais en discutant avec Madame Neuzy, hein, la directrice du certificat du fondamental, je dis est-ce que je vais encore cette année à la synagogue avec tout ce qui se passe. Et puis moi j'avais envie d'y aller. Elle me dit oui, il faut continuer à y aller. Et il faut, vous savez, tout ce qui se passe à Gaza avec l'État d'Israël, c'est pas nécessairement comme ça que vivent la communauté juive présente ici à Liège. Qui, je rappelle, voilà, il y en a encore une, mais elle a quand même fortement été décimée lors de la Seconde Guerre mondiale. Et la synagogue est toujours active, et on y est toujours très très bien accueilli. Et ça, je pense que c'est important. Ça démystifie, ça ouvre l'esprit, en tout cas, de nos enseignants.
1: Un mot de la fin, tout à l'heure, au début, vous avez parlé notamment de l'intégration des Italiens dans la société belge. Est-ce que vous avez le même espoir, par exemple, pour la communauté arabophone et musulmane pour la Belgique?
0: Oui, je pense que c'est un peu plus difficile parce que, comme je le disais tout à l'heure, les Italiens sont, on a une culture qui est la même, une culture qui est historique. Mais je pense que ça se vit déjà. Moi, je vois de plus en plus dans la société civile des gens ici de l'immigration des pays d'Afrique du Nord, notamment au Maroc, Algérie, Tunisie. On est déjà à la deuxième, voire troisième génération avec des personnes qui s'intègrent très facilement. Il y a dans nos écoles des instituteurs, institutrices qui proviennent de l'immigration et qui sont complètement intégrés et qui, je connais un cas, qui accepte de donner le cours de religion catholique. Et ça se fait sans difficulté.
1: Eh bien, merci beaucoup donc, de terminer aussi sur cette note positive. Je rappelle, Alain Collin, que vous donnez ce cours d'éveil multiculturel et religieux au CDF, Centre diocésain de formation. Alors, si vous, chers auditeurs, vous êtes intéressés par l'une ou l'autre formation, je vous rappelle les moyens pour y accéder. Donc, vous pouvez aller voir sur le site formation au pluriel chrétienne.be. Vous pouvez aller voir sur le site espacepremontré.be ou bien vous donner un coup de fil au 04 220 53 73 04 220 53 73. Voilà pour cette semaine. On se retrouvera la semaine prochaine. Merci d'avoir suivi cette émission. À très bientôt. Il y a la parole.

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3: Bonjour à toutes, bonjour à tous, très heureux de vous retrouver pour ce libretto qui sera consacré aujourd'hui à la prochaine production de l'Opéra Royal de Wallonie. Il s'agit de Othello qui sera présenté du 19 juin au 27 juin de cette année pour terminer la saison. Et nous aurons le plaisir de retrouver à la mise en scène Alex Aguilera et à la direction musicale Francesco Lanzilotta. C'est une belle fin de saison que l'Opéra Royal de Wallonie nous propose. Et aujourd'hui, je vais vous raconter l'histoire d'Othello avec quelques extraits. Des extraits où nous retrouverons Tirete Cavona et Luciano Pavarotti.

Aujourd'hui, nous plongeons dans l'un des sommets absolus de l'histoire de l'opéra. En 1887, cela fait 16 ans que Giuseppe Verdi n'a rien écrit pour la scène lyrique. Le vieux lion s'est retiré dans ses terres, se prétendant fatigué, fini. Mais c'était sans compter sur la complicité de son éditeur Ricordi et du poète Arrigo Boito. Ensemble, ils vont tendre un piège au maestro. Il lui propose d'adapter le chef-d'œuvre de Shakespeare, Othello. Verdi relève le défi. Le résultat, un drame lyrique d'une puissance moderne, sombre, implacable, où la musique ne s'arrête jamais. Installez-vous, nous partons pour Chypre. Tout commence par un coup de tonnerre. Pas de prélude instrumental. Verdi nous jette immédiatement au cœur de la tempête, sur le port de Chypre, au XVe siècle. Le peuple retient son souffle. Au loin, le navire du nouveau gouverneur, Othello, général victorieux au service de Venise, lutte contre la mer déchaînée.

Le miracle s'accomplit. Le navire accoste. Othello apparaît. Ses premiers mots sont un cri de triomphe. Esutate ! Les Turcs sont vaincus. La gloire

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1: Mais dans l'ombre du triomphe, le venin s'apprête à couler. Iago, l'officier en second d'Othello, nourrit une haine viscérale envers son maître, qui lui a préféré le jeune Cassio pour le poste de capitaine. Pour célébrer la victoire, la foule allume un feu de joie, tandis que Iago prépare un incendie bien plus destructeur. Il pousse Cassio à boire plus que raison pour provoquer un scandale.

0: Le piège ourdi par Iago fonctionne. Cassio, ivre, s'emporte et provoque une bagarre. Le vacarme réveille Othello qui surgit furieux et destitue Cassio sur le champ. Iago a marqué son premier point.
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0: Le calme revient alors sur l'île. La nuit est tombée. La foule s'est dispersée. Reste Othello et son épouse, Desdemona. C'est l'un des plus beaux moments du répertoire. Un moment de paix suspendu, le dernier avant la tragédie.

0: Libretto, aujourd'hui, vous propose de découvrir l'histoire, l'intrigue de l'opéra de Verdi, Otello.
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0: Au début de l'acte 2, les machinations de Iago s'accélèrent. Mais avant d'agir, l'homme tombe le masque. Et au travers d'un monologue terrifiant, il confesse sa foi en un dieu cruel qui a créé l'homme à son image vile. Un moment d'une noirceur absolue, véritable manifeste du mal.

existence menaçante. Ce mouchoir va devenir l'instrument du crime. Resté seul avec Iago, Othello sent son monde s'effondrer. Le poison de la jalousie a détruit sa paix d'esprit. Dans un air déchirant, il fait ses adieux à sa gloire passée.

0: elle fait.
1: Othello a un sursaut, il exige des preuves. Iago, d'une voix feutrée, lui raconte alors un mensonge infâme. Il prétend avoir entendu Cassio, en plein sommeil, prononcer le nom de Desdemona dans un

0: un rêve coupable.
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1: C'en est trop pour Othello, surtout lorsque Iago ajoute qu'il a vu le fameux mouchoir entre les mains de Cassio. Fou de rage, Othello s'effondre à genoux et jure face au ciel une vengeance implacable, rejoint par Iago dans un serment de sang.

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1: Et aujourd'hui, à l'occasion de la présentation de cet opéra de Verdi, Othello, à l'Opéra Royal de Wallonie, nous vous racontons l'histoire, l'intrigue d'Othello. L'acte 3 nous emmène dans la grande salle du château. Othello affronte directement Desdemona et lui demande le mouchoir. Elle ne le trouve pas et, ne se doutant de rien, recommence à plaider la cause de Cassio. Pour Othello, c'est l'aveu suprême. Il l'insulte publiquement avant de s'effondrer, brisé dans un monologue intérieur d'une immense tristesse.

la machination contre Othello se referme définitivement lorsque Iago s'arrange pour qu'Othello aperçoive de loin le mouchoir entre les mains de Cassio. C'est alors qu'entrent les ambassadeurs de Venise. Devant toute la cour assemblée, Othello, aveuglé par la fureur, perd tout contrôle. Il insulte Desdemona et la jette par terre. C'est le moment dramatique de l'opéra, où le chant brisé de Desdemona s'élève au-dessus de la stupeur générale.

Le dernier acte s'ouvre dans la chambre à coucher de Desdemona. Dans une atmosphère d'une mélancolie pesante, elle chante une vieille mélopée de son enfance.

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1: Restée seule, elle s'adresse à la Vierge, dans un murmure d'une infinie fragilité. C'est l'Ave Maria. Puis, elle s'endort.

C'est alors qu'Othello entre dans la chambre de Desdemona. Il entre silencieusement. Il contemple son épouse, l'embrasse trois fois. Desdemona se réveille. Othello l'accuse à nouveau. Elle nie, supplie. Aveuglé par la rage, Othello ne l'entend pas. Il l'étouffe. Emilia surgit et révèle la vérité. Cassio est innocent et le mouchoir était une machination de Iago. Le réveil est atroce pour Othello. Il a tué l'amour de sa vie. Le fier général n'est plus qu'une ombre. Il prend son poignard et se frappe au cœur. Dans un ultime souffle, il rampe vers Desdemona pour mourir sur un dernier baiser.

Des applaudissements nourris pour Luciano Pavarotti, Kirite Kawana, Leonucci, Antonio Rolf Johnson qui interprétait cet Othello dirigé par Elena Doria pour les chœurs et pour l'orchestre, c'était Sir Georg Solti, le Symphonic Orchestra de Chicago. C'est sur cet air que se termine cet opéra. Un opéra, on sentait bien qu'il allait se terminer mal, mais on voit que Verdi, que l'on croyait à la retraite, vient de réinventer l'opéra italien, prouvant qu'à plus de 70 ans, son génie restait inégalé. Rendez-vous à partir du 19 juin à l'Opéra Royal de Wallonie pour découvrir cet opéra. Nous avons encore un bon mois pour en reparler. Voilà, d'ici là, moi je n'ai plus qu'une chose à vous dire, bien des choses chez vous.

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1: Bonjour à tous, un immense plaisir de vous retrouver en ce jeudi 21 mai. J'espère que votre nuit fut calme et reposante ces derniers jours. Pour ne rien vous cacher, ce n'est absolument pas mon cas. Les dernières nuits sont principalement agitées et bien trop courtes. Impossible de trouver le sommeil, je tourne en rond. Alors c'est peut-être de savoir que je prends la place quelques instants, quelques jours de votre présentateur habituel, Pierre-Hugues Dubois. Place qu'il va très bientôt récupérer, rassurez-vous. Car même si je suis en studio avec lui chaque matin lorsqu'il lance la matinale, sa voix grave. Bonjour à tous, j'espère que vous allez bien. Eh bien moi aussi j'attends ce moment. Qu'est-ce que Pierre-Hugues Dubois va encore bien pouvoir nous raconter aujourd'hui? Qu'est-ce qui lui est arrivé? Va-t-il se plaindre de la machine à café, de la radio qui dysfonctionne? Lui est-il encore arrivé des problèmes d'automobile avec des factures imprévues qui le courroucent? Ses allées venues à Leroy Merlin une fois, deux fois, trois fois dans la même journée? Ou encore cette presque agression dans la rue alors qu'une voiture ne le laisse pas traverser? Il s'est d'ailleurs plaint ce matin, il y a quelques minutes, que la souris de son ordinateur était orange et non blanche comme à son habitude. Alors il est régulièrement contrarié, mais à chaque fois, chaque jour, chaque matinale qui fait une année, qui fait une saison de radio, il en ressort le positif et je trouve ça incroyable, je l'envie pour ça. Voilà, donc je voulais commencer cette matinée avec cette pensée pour Pierre-Hugues Dubois qui chaque jour arrive à nous étonner et qui nous, vous accompagne avec passion. Allez, on est parti, Pierre-Hugues nous rejoindra un peu plus tard dans cette matinale. Soyez les bienvenus sur RCF Notre-Dame, il est 6h30. Et on commence cette matinale comme chaque matin en faisant un point sur l'actualité avec vous, Gabriel Laprade, bonjour.
2: Bonjour Clara, bonjour à tous.
1: Indignation et condamnation internationale après la publication d'une vidéo montrant les militants d'une flottille pour Gaza.
2: On les voit agenouillés. Le ministre des Affaires étrangères français convoque l'ambassadeur israélien en France. Ce traitement est monstrueux, indigne et inhumain, dénonce de son côté l'Espagne. Même Benjamin Netanyahou a dénoncé un traitement qui n'est pas conforme aux valeurs et aux normes d'Israël. La vidéo a été postée par le ministre israélien d'extrême droite, Itamar Ben-Gvir. Les négociations entre l'Iran et les États-Unis sont dans leur phase finale, dit Donald Trump, avec une énième contradiction. Le président américain dit qu'il n'est pas pressé. De son côté, Téhéran indique qu'elle examinait une nouvelle proposition américaine. Le négociateur iranien accuse les États-Unis de vouloir relancer la guerre.
1: Et l'Église catholique rend hommage aujourd'hui aux moines de Tibérine.
2: Il y a 25 ans, ces 19 religieux étaient enlevés puis exécutés en Algérie dans un contexte de guerre civile. Léon XIV salue leur mémoire en avril dernier lors de son déplacement dans le plus grand pays d'Afrique. Élection en Nouvelle-Calédonie. Le Parlement donne le droit de vote aux natifs. Concrètement, 10 500 habitants pourront voter pour la première fois aux élections provinciales du 28 juin. Pour rappel, cette question de l'ouverture du corps électoral était à l'origine des émeutes en 2024 en Nouvelle-Calédonie. 14 personnes y avaient perdu la vie.
1: Et Sébastien Lecornu se prépare à annoncer un nouveau paquet d'aides pour faire face à la hausse du prix des carburants.
2: Conférence de presse organisée cet après-midi. Le Premier ministre devrait élargir la liste des professions de gros rouleurs éligibles à un soutien. Il pourrait aussi encourager davantage les entreprises à verser une prime à leurs salariés. Ces annonces doivent aussi répondre à la lenteur de versement des aides déjà promises. Il est par contre exclu de baisser les taxes sur les carburants.
1: Trois associations et six particuliers saisissent la justice contre les carences de l'État dans la lutte contre les PFAS.
2: Ils se disent exposés à ces polluants éternels. Ils veulent ainsi contraindre l'État à agir pour faire cesser la pollution et organiser la prise en charge des coûts environnementaux et sanitaires. Garde à vue prolongée hier soir pour les 16 animateurs périscolaires de l'école maternelle Sainte-Dominique à Paris. Le parquet précise que 3 de ces personnes sont des agents spécialisés des écoles maternelles, 3 autres des responsables éducatifs de la ville et 10 sont des animateurs contractuels. Dans cette école, une trentaine de plaintes pour viol, agression sexuelle et violence physique et verbale sur des enfants ont été déposées. Allez, un mot sur la météo.
1: Et place à une grande vague de chaleur partout en France, Gabriel.
2: Et oui, jusqu'à 31 degrés à Bordeaux et Toulouse. Dans la moitié nord, les températures seront comprises entre 24 et 27 degrés cet après-midi. Et effectivement, le beau temps est bien de retour sur la totalité du pays. Ça n'empêche quand même pas ce matin d'avoir quelques nuages dans le ciel, notamment dans les Hauts-de-France, à Paris et en Bourgogne. Le dôme de chaleur s'installe et nous promet des belles températures et un temps globalement sec.
1: Merci Gabriel Laprade. À suivre, c'est votre invité local sur RCF Notre-Dame. « Il est 6h35. 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L'isolement des personnes âgées continue de progresser. 2 millions sont isolés de leur entourage proche. Et il est en effet parfois assez difficile de maintenir un lien avec nos proches. La distance, les moyens financiers, les agendas de chacun peuvent se mettre en travers de notre chemin. Alors parfois, on maintient le contact, mais en appelant, en envoyant des messages, des photos, des textos. Photos qui souvent, on le sait, sont regardées, puis re-regardées, puis re-regardées en boucle et en boucle. Alors c'est histoire peut-être d'avoir des nouvelles, comme un journal que l'on attend dans la boîte aux lettres. Et c'est justement ce que propose Familéo. Tanguy de Gélis, bonjour.
3: Bonjour Clara.
1: Vous êtes le cofondateur de Familéo. Alors le concept, c'est donc un journal, une gazette qui est envoyée à nos proches éloignés. Qu'est-ce que l'on retrouve dans cette gazette ?
3: Et on va retrouver des infos, des messages qui ont été envoyés par chacun des membres de la famille. Généralement, c'est des enfants, des petits-enfants, qui vont envoyer des photos toutes simples de leur quotidien. Voilà, pour les partager avec les grands-parents. Mmh. Alors, ce qui est assez sympa en plus, c'est que quand on envoie un message, le message va venir se déverser sur un mur familial et tout le reste de la famille va pouvoir également bénéficier et voir les messages qui ont été envoyés par les uns et les autres. Donc, indirectement, c'est aussi un moyen entre les cousins de se tenir informés les uns les autres.
1: Donc, en fait, tous les cousins sont un peu au courant de qui tata fait quoi, qui tonton, la cousine fait quoi, et tous ensemble, ils écrivent donc un journal qui est envoyé aux grands-parents.
3: Exactement, c'est exactement ça. Donc en fait, les contributeurs ont juste à envoyer à travers l'application un message, c'est fait en quelques clics, et nous, Familéo, on va venir récupérer tous ces messages pour les mettre en page de manière automatique, sous la forme d'un petit journal papier qu'on va imprimer, qu'on va mettre sous enveloppe et qu'on va envoyer dans la boîte aux lettres des grands-parents destinataires.
1: Alors, ils ouvrent leur boîte aux lettres, qu'est-ce qu'il y a à l'intérieur? Comment il se présente ce journal? Comme un journal classique?
3: Alors, c'est un journal, qui peut faire jusqu'à 16 pages. Donc, il y a une petite page de couverture avec un petit aperçu des différentes photos qui ont été envoyées. Et à l'intérieur, c'est par ordre chronologique les différentes photos, messages qui ont été envoyés par la famille. Donc, voilà, c'est vraiment des messages qui peuvent être tout simples, des messages du quotidien. Nous, notre philosophie, c'est de dire que chaque message, chaque nouvelle est une bonne nouvelle et qu'il n'y a pas forcément besoin de faire quelque chose d'incroyable pour envoyer une petite photo, un petit clin d'œil à ses grands-parents et leur montrer de manière en fait implicite qu'on pense à eux et qu'on les entoure.
1: Oui, des fois un mot tout simple, simplement pour dire « cette semaine j'ai fait ça », des fois ça fait vraiment plaisir et puis ça permet, j'imagine, ce journal un peu de créer un rituel, une routine, quelque chose que l'on attend.
3: Exactement, exactement, tout à fait. C'est des journaux qui sont édités à fréquence mensuelle. Et donc, ça permet de garder un certain rythme au sein de la famille pour que chacun puisse envoyer ses messages avec toujours une clôture qui se fait le dimanche soir. Donc ça, on veille à ça parce que le dimanche, c'est une journée un peu particulière où on est un peu plus au ralenti, où on a un peu plus le temps, du coup, d'aller regarder dans sa galerie les petites photos sympas qu'on peut partager avec ses grands-parents. Ouais.
1: Donc c'est un peu un retour à l'écrit dans une ère du numérique, quand même, j'ai envie de dire.
3: Exactement, c'est complètement un retour à l'écrit avec avec une saveur qu'on a dans le papier que je pense on n'aura jamais dans le numérique parce que voilà, c'est quelque chose qui va rester sur la table basse, qui va être l'occasion d'échanges, de discussions nombreuses en feuilletant les pages. C'est un retour qu'on a souvent au niveau de la gazette, c'est qu'en fait c'est quelque chose qui est très agréable et très sympa à lire ensemble et à relire ensemble, et qui peut aussi, j'ai envie de dire, enrichir les visites. Lorsque les petits-enfants, les enfants viennent visiter leurs grands-parents, et c'est assez sympa de reprendre la gazette et de refeuilleter un petit peu les actualités du mois et de discuter des uns et des autres à travers ce petit journal papier.
1: Et justement, vous avez un peu des retours de ces personnes âgées, de ces grands-parents qui vous disent « Oh là, c'est incroyable, j'ai reçu un journal de ma famille ».
3: Ah ben on a des retours à l'appel. Donc c'est vraiment ce qui fait notre moteur au quotidien et ce qui anime toute l'équipe. Et c'est vrai qu'en fait, quand on a lancé ça avec mon associé Armel, on a lancé ça en disant que c'était assez sympa, que c'était entre guillemets un peu ludique. Et en fait, on s'est véritablement aperçu qu'on touchait quelque chose de bien plus profond, de bien plus fort. Et qu'en fait, on a vu de nombreux grands-parents très émus, voire verser des larmes en fait à la réception de ce journal. Parce qu'en fait, chaque nouvelle qui est à l'intérieur de ce journal est quelque part une preuve d'amour de la part de leurs enfants et de leurs petits-enfants. Et donc, c'est quelque chose qui apporte énormément de soutien, de réconfort et qui remet aussi, qui contribue en tout cas à remettre un petit peu les grands-parents au cœur de leur famille.
1: Et Tanguy de Gélis, cet entretien touche à sa fin rapidement. Est-ce que vous avez aussi des témoignages des familles justement qui écrivent ?
3: Des témoignages, on en a plein. On en a plein, à la fois des grands-parents qui, comme je vous l'ai dit, sont extrêmement heureux, à la fois des cousins redisent aussi à quel point ils sont contents de renouer contact avec les uns et les autres. Donc des témoignages, on en a tous les jours, des dizaines et des dizaines. Et voilà.
1: Et à votre plus grand bonheur, on l'imagine, et de celui d'un de ses grands-parents quand il voit ce journal. Un grand merci Tanguy Djellis. Vous êtes, je le rappelle, le cofondateur de Familéo qui permet d'écrire une petite gazette que l'on peut écrire pour envoyer à ses proches, pour donner des nouvelles et envoyer des photos. Merci beaucoup. Hier, nous avions parlé de la piété comme don de l'Esprit Saint. Aujourd'hui, il sera question de force, un don présent dans les Écritures. Le Christ a lui-même vécu, traversé, appelé à ce don de la force. Mais alors, quelle force? Ce n'est pas, comme on l'entend, la force dans le développement personnel ou de la force de caractère, ni la force musculaire. À quoi correspond-elle? Élément de réponse ce matin avec Arnaud Duban, curé de la paroisse parisienne du Saint-Esprit. Il est au micro de Madeleine Vatel.
4: La force, d'abord, il faut rappeler que c'est une vertu cardinale même. Autrement dit, n'importe quel être humain qui s'est développé, qu'il soit croyant ou non croyant, peut en faire preuve. Mais lorsqu'on parle du don de force, là, on va beaucoup plus loin. C'est vraiment un don qui vient de Dieu et qui nous permet de réaliser des actes, justement, proprement divins. Je pense en particulier aux martyrs. On a un certain nombre d'exemples des martyrs des premiers siècles qui ont traversé d'immenses épreuves. Certains ont été torturés et pourtant, les témoignages nous disent qu'ils étaient dans la paix, même dans la joie. Certains même ne ressentaient pas de peine physique. Alors, ce n'est pas vrai dans tous les cas, mais on a quand même des exemples de ce type qui prouvent qu'à ce moment-là précis, clairement, Dieu était à l'œuvre et Dieu, en quelque sorte, les portait.
1: Et c'était Arnaud Duban, curé de la paroisse parisienne du Saint-Esprit dans le 12e arrondissement. Un extrait de l'émission Halte spirituelle de Madeleine Vatel sur les dons du Saint-Esprit à écouter aujourd'hui en direct sur RCF Notre-Dame. C'est à 15h15 ou à retrouver dès à présent sur le site rcfnotredame.fr. Quand on pense à l'Égypte, on pense assez naturellement aux pyramides, au Nil, au Caire, mais c'est aussi un pays en développement avec des autoroutes neuves qui traversent le désert, tout cela à quelques pas de villages ruraux où des familles vivent pauvrement. Alors, quelle situation pour les chrétiens dans ce pays? Monseigneur Hugues de Walmont, le directeur général de l'œuvre d'Orient, sera avec nous dans un instant.
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1: 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Dans deux minutes, votre saint du jour avec Pierre-Hugues Dubois. Nous fêtons les Constantins et ses dérivés aujourd'hui. Mais d'abord, notre rendez-vous avec l'œuvre d'Orient et son directeur général, Monseigneur Hugues de Walmont. Vous revenez tout juste d'un voyage en Égypte et vous souhaitiez naturellement nous en parler.
7: Oui, quand on pense à l'Égypte, on pense souvent aux pyramides, au Nil ou encore aux chiffonniers du Caire. Pendant une semaine, au lendemain des 170 ans de l'œuvre d'Orient, j'ai visité l'Égypte des communautés chrétiennes. Peut-être tout le monde ne le sait pas, l'Égypte c'est un pays de plus de 110 millions d'habitants, dont près de 20 millions qui habitent au Caire. Un pays jeune en plein développement. On y voit des autoroutes neuves traverser le désert, des quartiers entiers sortis de terre autour de la nouvelle capitale. Et je les ai visités quelques heures plus loin, des villages ruraux où des familles vivent très pauvrement de la terre, où des enfants nous accueillent assis sur un âne en nous faisant la fête. L'inflation est très forte, la pauvreté progresse. Alors, quelle est la situation des chrétiens? Les chrétiens représentent environ 10% de la population. Les coptes orthodoxes sont autour de 10 millions. Les catholiques, eux, à peu près 300 000 fidèles, répartis entre plusieurs rites, coptes, maronites, arméniens, melkites. Et pourtant, leur présence des chrétiens est précieuse pour toute la société égyptienne. J'ai visité des écoles catholiques au Caire et en Haute-Égypte. Certaines ont plus de 150 ans d'histoire. Aujourd'hui encore, 160 000 élèves sont scolarisés dans les écoles catholiques francophones qui accueillent chrétiens et musulmans. Ces écoles transmettent bien sûr des savoirs, mais aussi une manière de vivre ensemble. Elles affrontent de grandes difficultés cependant. Des familles ont du mal à payer la scolarité. L'œuvre d'Orient équipe actuellement 12 écoles en panneaux solaires pour réduire leur facture énergétique dans un pays où les coûts explosent. Beaucoup de classes moyennes, d'ailleurs, quittent les vieux quartiers du Caire pour les villes nouvelles construites dans le désert. Une question se pose, faut-il ouvrir de nouveaux établissements dans ces villes nouvelles? Mais alors avec quels moyens humains et financiers? J'étais également très marqué par la question des réfugiés. L'Égypte accueille de nombreux Soudanais qui fuient la guerre. Plusieurs paroisses organisent un accueil, des cours, des repas, des activités. Souvent avec très peu de moyens, mais accueille ces chrétiens déplacés. L'œuvre d'Orient soutient ces chrétiennes d'Égypte à travers les écoles, les hôpitaux, des aides sociales, la formation ou encore la restauration d'églises. L'Égypte, nous le savons, a accueilli la Sainte Famille. Aujourd'hui encore, malgré les difficultés, elle demeure pour beaucoup une terre d'accueil et d'espérance. Je peux témoigner que j'y ai été très bien accueilli. À bientôt.
1: Merci et à bientôt, Monseigneur Hugues de Walmont. Vous êtes, je le rappelle, le directeur général de l'œuvre d'Orient. Dans quelques minutes, un moment attendu de cette matinale, la prière du matin. Mais avant, c'est le Saint du jour avec Pierre-Hugues Dubois qui vient d'arriver en studio. Bonjour Pierre-Hugues.
8: Et bonjour Clara Bivacqua. Clara, vous êtes moquée de ma souris d'ordinateur tout à l'heure.
1: Je ne suis pas moquée, c'est un hommage.
8: J'ai des problèmes de souris d'ordinateur, effectivement, en ce moment, mais ce n'est pas ce dont je vais vous parler ce matin.
1: Non, vous venez nous parler du Saint du jour. Nous fêtons aujourd'hui les Constantins et ses dérivés, Tino ou Tina.
8: Et oui, Clara, ces prénoms sont des variantes du prénom Constant qui signifie la constance. Alors, pour les orientaux, Saint Constantin, c'est l'égal des apôtres car c'est lui qui mit fin aux persécutions des chrétiens en 313. Empereur de Rome et fin politique, il promulgua un édit de tolérance, l'édit de Milan, dont on apprend la date à l'école, qui érigea toutes les religions, dont le christianisme, au même niveau que l'État. Cette date historique de 313 marque donc, Clara, la fin des persécutions cruelles des premiers siècles et garantit la liberté religieuse.
1: Mais alors, qu'est-ce qu'on peut y lire, hein ?
8: Chacun peut adorer à sa manière la divinité qui se trouve dans le ciel, y est-il écrit. L'empereur a 40 ans et toute sa vie, il évoluera entre le paganisme et le christianisme, il faillit même devenir arien. Dès 315, Constantin adopte l'insigne chrétien et en 325, il présida à Nicée le premier concile œcuménique où sont condamnés les récits d'Arius.
1: Mais la même année, c'est sa mère, Sainte Hélène, qui se rend en Terre Sainte.
8: Oui, elle y découvre les reliques de la Sainte Croix. En 330, l'empereur fera de Constantinople ville nouvelle, créée de rien et qui porte son nom, la capitale chrétienne de l'Empire, reconstituée dans son unité Orient et Occident. Saint Constantin fit aussi construire à Rome une basilique sur les tombeaux de Saint-Pierre et Saint-Paul. En 337, il tombe gravement malade et demande sur son lit de mort le baptême.
1: Et Pierre-Hugues, nous fêtons aussi les bienheureux moines de Tibérine aujourd'hui.

0: Hier, ils ont tiré encore un imam dans la rue.
1: À la porte, tout.
2: Votre monastère doit avoir une protection militaire. Les atrocités vont recommencer.
3: Ma décision est prise. Je refuse.
4: Et qu'est-ce qu'on fait s'ils viennent au monastère? On se laisse tuer gentiment?
5: C'est un risque.
6: Voilà, Cara, vous avez reconnu la bande-annonce des Hommes et des Dieux, le film qui raconte l'histoire des moines de Tibirine, ces moines trappistes assassinés en mai 1996, le 21 mai, il y a 30 ans, jour pour jour, dans leur monastère perdu dans les montagnes algériennes. Ils avaient choisi de rester, malgré les menaces, par fidélité à leurs voisins musulmans et par fidélité à leur vocation. Ils ont été tués il y a 30 ans, on en parlera dans le débat du jour. Ce sera à 9h10,
7: Cara. Oui, car vous avez une place particulière dans cette matinale, Pierre.
6: On remplace Louis Dauphren, on a une grande pensée encore pour Louis. Mais la semaine prochaine, on va peut-être chacun retrouver toutes nos places.
7: Super, merci beaucoup Pierre-Hugues Dubois pour ce Saint du jour.

0: Pendant ce temps-là, les yeux levés au ciel, Jésus priait ainsi. Père Saint, je ne prie pas seulement pour ceux qui sont là, mais encore pour ceux qui, grâce à leurs paroles, croiront en moi. Que tous soient un, comme toi, Père, tu es en moi, et moi en toi. Qu'ils soient un en nous, eux aussi, pour que le monde croie que tu m'as envoyé. Et moi, je leur ai donné la gloire que tu m'as donnée, pour qu'ils soient un comme nous sommes un, moi en eux et toi en moi. Qu'ils deviennent ainsi parfaitement un, afin que le monde sache que tu m'as envoyé et que tu les as aimés comme tu m'as aimé. Père, ceux que tu m'as donnés, je veux que là où je suis, ils soient eux aussi avec moi, et qu'ils contemplent ma gloire, celle que tu m'as donnée parce que tu m'as aimé avant la fondation du monde. Père juste, le monde ne t'a pas connu, mais moi je t'ai connu, et ceux-ci ont reconnu que tu m'as envoyé. Je leur ai fait connaître ton nom, et je le ferai connaître pour que l'amour dont tu m'as aimé soit en eux, et que moi aussi je sois en eux.
1: Et c'est sœur Tiziana que nous écoutons, bénédictine, alliage à l'abbaye de la Paix Notre-Dame.
2: Aujourd'hui, la demande de Jésus au Père est encore plus audacieuse. Un thème est en effet bien présent. Un refrain semble rythmer une partie du texte. Un. Que tous soient un. Et ce tous ne sont pas seulement les disciples, mais aussi tous ceux qui croiront à leurs paroles. Et leurs paroles, après un voyage de 2000 ans, à travers une myriade de témoins et de passeurs, est arrivé jusqu'à nous. Ce tous sont toi, moi, vous, nous. Que tous soient un. Donc, ça nous concerne, personnellement, aujourd'hui, en ce monde divisé. Mais être un, ça veut dire quoi? Est-ce que Jésus pense seulement à une unité entre personnes, une sorte de groupe, d'équipe, dans laquelle il y a de la cohésion, un unique but, ou encore une seule pensée? Est-ce qu'il veut créer un « un », une unité où on gomme les différences, une uniformité? Sa prière, son rêve, semble être différent. Comme toi, Père, tu es en moi, et moi en toi. Jésus semble penser à la communion qu'il a avec le Père, et il désire entre nous la même unité, la même communion, en restant chacun soi-même, comme Jésus et le Père. Rêve fou, peut-être. Qu'il soit un en nous. Mais comment y parvenir? Et même, quelle route prendre? On ne nous a pas donné ni de cartes, ni de GPS, pas d'instructions. Mais peut-être il y a un indice. Eux aussi qu'ils soient un, comme nous sommes un. Moi en eux, et toi en moi. Ah, voilà l'indice. Moi en eux, Jésus en nous. Peut-être que ce que nous devons faire, c'est seulement ouvrir une porte, un espace, pour que Jésus soit dans notre vie, en nous. Et peu à peu, cette inhabitation nous portera à cette unité, à cette communion avec lui, avec le Père, et peut-être aussi avec tous nos frères en humanité. Seulement de belles images, ou plutôt une vraie transformation, l'accomplissement, la destinée de l'être humain, mais en gardant chacun son unicité, sa personnalité, sa diversité. La présence du Père en Jésus et l'enracinement de Jésus dans le Père. Contemplons cette unité, cette communion, et laissons-nous aspirer par Jésus à l'intérieur de ce un, de cette communion. Voilà le rêve inouï de Dieu pour nous, pour toute l'humanité.
0: Notre Père, qui es aux cieux, que ton nom soit sanctifié, que ton règne vienne, que ta volonté soit faite sur la terre comme au ciel. Donne-nous aujourd'hui notre pain de ce jour. Pardonne-nous nos offenses, comme nous pardonnons aussi à ceux qui nous ont offensés. Et ne nous laisse pas entrer en tentation, mais délivre-nous du mal. Car c'est à toi qu'appartiennent le règne, la puissance et la gloire, pour les siècles des siècles. Amen.

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3: Merci pour votre fidélité. Saint Constantin à l'honneur aujourd'hui. 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Et à la une de l'actualité, Gabrielle Laprade, jusqu'à 32 degrés dans le Pays Basque, 23 de moyenne dans la moitié nord, un dôme de chaleur commence à s'installer sur la France.
4: On troque les pulls contre les shorts en quelques heures. Pic des températures demain où il pourra faire jusqu'à 36 degrés à Bordeaux. Sébastien Lecornu doit annoncer aujourd'hui un nouveau paquet d'aides pour faire face à la hausse des prix du carburant. Davantage de professions devraient pouvoir profiter des aides pour les gros rouleurs. Trois associations attaquent l'État en justice. Elles veulent faire reconnaître la responsabilité dans la diffusion des PFAS, ces polluants éternels. Et puis à l'international, indignation suite à une vidéo d'un ministre israélien. On y voit des militants de la flottille pour Gaza agenouillés. Jean-Noël Barrot convoque l'ambassadeur d'Israël en France.
3: Des jours d'incertitude et une inquiétude en partie retombée au sujet de l'antivirus. Mais 6 ans après le Covid, serions-nous prêts à une autre épidémie ? Le point de vue d'Emery Christensen du magazine La Vie, c'est dans 10 minutes sur RCF Notre-Dame. Sébastien Lecornu se prépare, vous l'avez dit Gabriel, à annoncer un nouveau paquet d'aides pour faire face à la hausse du prix des carburants.
4: Conférence de presse organisée cet après-midi, le Premier ministre devrait élargir la liste des professions de gros rouleurs éligibles à un soutien. Il pourrait aussi encourager davantage les entreprises à verser une prime à leurs salariés. Ces annonces, doivent aussi répondre à la lenteur de versement des aides déjà promises. Il est par contre exclu de baisser les taxes sur les carburants. Les députés ont adopté hier un article réécrit du projet de loi d'urgence agricole. Il prévoit d'interdire toute importation de denrées produites avec un pesticide prohibé en France. L'article initial bloquait seulement les résidus de pesticides interdits dans l'Union européenne. Réponse de la ministre de l'Agriculture Agnès Genevard, vous allez créer une forme de faux espoir auprès des consommateurs puisque c'est rigoureusement interdit dans un marché unique.
3: L'Assemblée nationale qui a adopté hier la proposition de loi pour l'ouverture du corps électoral des prochaines élections en Nouvelle-Calédonie.
4: Ça signifie que 10 500 natifs de l'archipel, dont 4 000 Kanaks, pourront voter aux élections provinciales du 28 juin. Cette question de l'ouverture du vote était à l'origine des émeutes en 2024. Elles avaient fait 14 morts et 2 milliards d'euros de dégâts.
3: Des agissements inadmissibles, dit Paris, après la publication d'une vidéo par un ministre israélien d'extrême droite.
4: On y voit des militants de la flottille pour Gaza agenouillés. Ils ont été interpellés lundi alors qu'ils tentaient de livrer de l'aide humanitaire. L'ambassadeur israélien en France est convoqué. 41 Français se trouvaient à bord de la flottille. L'Italie, l'Espagne, la Turquie, les États-Unis et même Israël, via Benjamin Netanyahou, condamnent ces actes. Est-ce que SpaceX sera une des plus grosses entrées en bourse de l'histoire ? La société aérospatiale du milliardaire Elon Musk a rendu public son dossier. 18,7 milliards de dollars de chiffre d'affaires l'an dernier.
3: Les États-Unis délivrent un mandat d'arrêt contre l'ancien président de Cuba, Raúl Castro.
4: Les faits datent de 1996. Il est notamment soupçonné de complot en vue d'assassiner des ressortissants américains. Des accusations qui alimentent les spéculations selon lesquelles Donald Trump cherche à renverser le gouvernement cubain. Retour en France avec le changement d'organisateur du marathon et du semi-marathon de Paris. Amaury Sport, organisation, perd la main. commun pour les éditions de 2027 à 2030. La mairie de Paris choisit le groupement Cadence après un appel d'offres. Une décision qui crée des remous au sein de la majorité du nouveau maire PS Emmanuel Grégoire. Le milliardaire Vincent Bolloré est le premier actionnaire d'Avas Events, l'une des trois sociétés du groupement Cadence.
3: Et pour la météo, ça y est, même en Île-de-France, ça sera estival.
4: Oui, même si ce matin, le ciel peut être encore couvert par endroits, les nuages disparaîtront progressivement tout au long de la journée. Et bien entendu, plus nous verrons le ciel bleu, plus le thermomètre va s'affoler. On oublie les 16 degrés maximum d'hier. Clara, place à 25 degrés à Paris cet après-midi. 23 pour Versailles, Melun et Meaux. 22 degrés attendus à Rambouillet.
3: Merci Gabriel Laprade. Le prochain point sur l'actualité, ce sera avec vous à 7h30. Pour l'heure, il est 7h04 sur RCF Notre-Dame, l'heure de l'actualité des diocèses d'Île-de-France. Le festival jazz à Saint-Germain-des-Prés fête cette année ses 25 ans. Des concerts jusqu'à dimanche dans des édifices tous plus somptueux les uns que les autres. Et notamment ce soir, devant et au cœur de l'église de Saint-Germain-des-Prés. C'est une idée qui est née de deux passionnés avec l'envie de faire revivre un quartier qui était autrefois le berceau du jazz dans la capitale et en Europe. Donatienne Antin est cofondatrice de ce festival.
5: Saint-Germain-des-Prés à Paris, le quartier qui a vu naître le jazz à l'après-guerre, n'avait jamais eu de festival, bien qu'il y ait énormément de clubs de jazz dans ce quartier. Et nous nous sommes dit, c'est là que nous devons installer ce festival de nos rêves. Il y a 25 ans, depuis, le jazz revient doucement. On l'a réinstallé, surtout notre volonté, c'était de créer un pont entre le passé, ce qui fut, et des artistes vivants d'aujourd'hui, dont certains ont connu et sont allés quand ils étaient jeunes.
3: C'est un véritable festival de quartier qui s'installe partout pour permettre un accès d'autant plus large au jazz.
5: Ce festival a la particularité d'emmener le public et d'emmener la musique dans des lieux exceptionnels. C'est un quartier historique, architectural, artistique. Donc nous investissons, par exemple ce soir, l'église Saint-Germain-des-Prés. Hier soir, nous étions dans la cour d'honneur de la Monnaie de Paris. Encore la semaine dernière, au théâtre de l'Odéon ou au théâtre de l'Alliance française. Des lieux magnifiques.
3: Et le festival jazz Saint-Germain-des-Prés propose depuis 25 ans donc des concerts uniques. Et ce soir, ça se passe donc dans l'église du quartier avec une histoire toute particulière.
5: Le premier concert du premier festival a eu lieu à l'église Saint-Germain-des-Prés. C'est un chanteur qui s'appelle David Links. Et ce soir, le groupe qui va jouer à l'église Saint-Germain-des-Prés s'appelle Lococello. C'est un violoncelliste entouré d'un guitariste, d'un contrebassiste et qui invite le saxophoniste Émile Parisien.
3: Il reste encore quelques places pour ce soir de la musique en un lieu sacré, resplendissant et qui prend tout un sens, nous dit la cofondatrice du festival.
5: Cette église, c'est tout d'abord un lieu qui est saisissant par sa beauté. Ses couleurs viennent vraiment chatoyer le regard. Et puis, il y a évidemment une spiritualité qui est présente dans le fait même qu'il s'agisse d'une église. Et puis, le son est tout à fait particulier. Les églises ont été construites pour qu'on puisse y parler ou y chanter. Donc quand on y fait résonner des instruments, on sait qu'on joue dans un lieu qui peut faire sens pour le public ou pour soi, en tous les cas, qui est un écrin pour la musique. Nous choisissons une instrumentation sans percussion, donc pas de batterie. Ce sont des instruments harmoniques à cordes pour pouvoir optimiser la qualité de réverbération que propose ce magnifique édifice.
3: Le festival jazz à Saint-Germain-des-Prés, c'est donc jusqu'à dimanche. Plus d'une dizaine de concerts sont prévus. Encore donc d'ici là, toutes les informations et la billetterie sont à retrouver sur le site du festival. Le point de vue d'Emeric Christensen du magazine La Vie, c'est tout de suite. On va parler antivirus et coronavirus ce matin.
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0: que d'autres opportunités s'offraient à lui.
1: Oui, très bien, on vous garde près de nous, Pauline. Alors, pour en savoir plus, juste avant, nous allons nous remémorer quelques souvenirs avec le coronavirus, avec Aymeric Christensen. Bonjour Aymeric.
2: Bonjour Clara.
1: Alors, vous êtes le directeur de la rédaction du magazine La Vie. Après quelques jours d'incertitude, donc l'inquiétude est repartie et retombée au sujet de l'antivirus des Andes. Mais pour vous, Aymeric, ce n'est pas une raison non plus de ne pas s'arrêter un instant sur ce qui s'est passé.
2: Oui, maintenant que le scénario du pire a l'air de s'éloigner, allez, on peut se le dire, on s'est fait un joli petit frisson. Hein. C'est tout de même amusant comme il a suffi de quelques mots, virus, cas contact, et hop, tous ces souvenirs qui remontent d'un coup, c'est fou. Le monde entier s'est empressé d'oublier les leçons du Covid-19, le fameux monde d'après, ou encore la mobilisation écologique qui devait aller avec. Mais il faut croire que la société a une sorte de mémoire musculaire et que le traumatisme n'est pas tout à fait passé.
1: Alors justement, puisque vous parlez des leçons du Covid-19, 6 ans après, les autorités en France semblent avoir plutôt bien géré le début de la crise, non ?
2: Oui, manifestement, et Dieu merci, on a quand même retenu quelques réflexes. Et surtout, la communication a été bien orchestrée. Mais élargissons tout de même le regard au moment où une flambée d'Ebola se profile en RDC. Si la menace avait été plus grave, si le pire contre-attaque, si j'ose dire, est-ce que nous serions vraiment prêts à l'affronter ? Au-delà de quelques augmentations de salaire nécessaires, notre système de santé a-t-il davantage de moyens aujourd'hui ? Est-il en meilleur état ? Je crois, malheureusement, que je peux me dispenser de répondre à cette question. Bon, mais plus largement, qu'en est-il de la société dans son ensemble ? Là aussi, c'est pas folichon. L'inflation, le chômage sont autant les germes que les symptômes d'une fragilisation économique inquiétante.
1: Donc si je vous suis, Aymeric, l'économie française ne supporterait pas un nouveau « quoi qu'il en coûte ».
2: Pas seulement l'économie, et c'est bien le problème, car la confiance dans les discours publics s'est elle aussi fragilisée. Et dans un climat marqué par la suspicion, la conflictualité ou encore la lassitude, le degré de consentement aux efforts de 2020 ne serait sans doute plus au rendez-vous aujourd'hui. Vous évoquiez l'expression « quoi qu'il en coûte ». Il y a un autre appel qui ne serait plus possible, c'est la formule « nous sommes en guerre ». Pourquoi ? Eh bien parce que la guerre depuis est redevenue une réalité mentale proche pour nous, en Ukraine, à Gaza, en Iran et ailleurs. S'il fallait filer la métaphore, le moral des troupes est en berne, jugé par la hausse de la consommation de drogue, là encore, mal et symptômes. Et puisque j'en suis à évoquer d'autres formes de contamination, il y a aussi tous ces poisons idéologiques qui s'importent comme par contagion internationale et gangrènent le débat public. Songez au retour des inhibés de l'antisémitisme ou encore à ces discours identitaires qui, à droite comme à gauche, cherchent à attiser les tensions et le ressentiment.
1: Donc on le comprend bien, le constat, il n'est pas très réjouissant, mais pourtant vous n'avez pas l'air désespéré, Aymeric.
2: Mais non, car même si ce n'est pas très agréable, ce n'est pas une mauvaise chose non plus de nous rappeler de temps en temps que nous sommes extrêmement vulnérables, nous, humains, qui aimons tant à nous croire tout-puissants, à repousser nos limites, à asservir la nature, à domestiquer la mort elle-même. Or, que ça nous plaise ou non, nos limites se cognent, nos frontières débordent. Mais puisque nos problèmes sont donc interdépendants, ça signifie aussi que leurs solutions sont solidaires pour peu qu'on réapprenne à œuvrer en commun. Épidémie ou pas, il serait temps de nous rappeler que par-delà les distances et les différences, nous sommes liés les uns aux autres et que c'est avant tout une chance.
1: Et ben ça sera le joli mot de la fin. Merci beaucoup Aymeric Christensen pour ce point de vue du jour. Vous êtes, je le rappelle, le directeur de la rédaction du magazine La Vie. Nous allons nous plonger ce matin dans la vie de Saint-Bernard. Sa maison natale se trouve à la colline de Fontaine-lès-Dijon. C'est donc là que nous avons rendez-vous dans quelques minutes. Mais avant, on part à la rencontre d'un prêtre qui joue au rugby avec Pauline de Torsiac.
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1: Pauline de Torsiac, cela fait maintenant 3 ans et demi que le père Jérémy Rigaud est le curé de la paroisse Notre-Dame des Foyers dans le 19e arrondissement de Paris.
0: Oui, prêtre hyperactif, il est à l'écoute de ses fidèles et attentif à ces nouveaux visages qui cherchent Dieu et sont de plus en plus nombreux à demander le baptême. Son chemin de foi à lui et l'appel au sacerdoce se feront progressivement au fil d'une enfance marquée par le deuil. Il perd son père à l'âge de 6 ans, est élevé par sa mère et ses grands-parents, une famille aimante et pratiquante. Après une expérience bouleversante au Frat à Lourdes à l'âge de 16 ans, les choses se précisent à 20 ans. Étudiant en prépa à Stan, il décide grâce à une amie de se rendre au JMJ de Rome en 2000. C'est là que l'appel au sacerdoce se fait sentir. Pourtant, en rentrant des JMJ, eh bien, il va falloir choisir entre une carrière professionnelle prometteuse, sa vie affective et l'entrée au séminaire.
4: Mon père spirituel de l'époque, donc le curé de ma paroisse, m'a appris à lire la Bible, à prier, à essayer d'entendre la voix de Dieu. J'ai fait des premières retraites en monastère.

0: terre. Je me suis impliqué dans ma paroisse pour découvrir la joie du don de soi. J'étais responsable des enfants de cœur, je faisais du catéchisme, j'étais chef scout. Et en même temps, oui, j'étais passionné par mes études, absolument passionné. J'ai fait une école qui s'appelle l'ENSAE, donc École nationale de la statistique et de l'administration économique. Pour la première fois, j'étais dans un monde qui n'était pas que catholique, puisque de la maternelle à l'intégration de l'école, j'étais dans un milieu catholique. Donc je découvrais le monde, oui, je suis tombé amoureux aussi. Les perspectives professionnelles étaient absolument passionnantes. J'avais un projet pour, en effet, poursuivre mes études dans une université américaine. Donc j'étais tiraillé par plein de choses, mais, il y avait quelque chose d'extrêmement profond qui s'est comme déposé en moi de manière sereine, un appel. Et j'avais le sentiment que même si j'étais passionné par mes études et des perspectives professionnelles, même si j'étais amoureux, il y avait quelque chose qui était une promesse de joie pour toujours. Et donc ça a remporté le... ça a pesé dans la balance, disons.
1: Et Père Jérémy entre donc au séminaire. Il est ordonné prêtre en 2012.
2: Oui, et après avoir été vicaire pendant 10 ans, il est depuis 3 ans et demi curé de Notre-Dame-des-Foyers, une paroisse située dans un quartier populaire du 19e arrondissement de Paris, juste en face d'une mosquée. Il nous raconte en quoi consiste sa mission au quotidien aujourd'hui.
0: Une grosse partie de ma vie de curé est nouvelle et elle représente l'administration de la paroisse, la gestion, le management, la conduite des travaux, et aussi les relations extérieures. Là, on parlait du responsable de la mosquée, il y a aussi les liens avec la mairie, le commissariat, les pompiers, la voirie, les commerçants. Et tout ça est passionnant, très riche de rencontres et ça me prend beaucoup de temps. Ce qui me prend beaucoup de temps, c'est là, voilà, on est dans une phase de rénovation de l'église, qui est une église qui est magnifique, d'un style brutaliste pour ceux qui connaissent, avec un jeu sur les matières brutes. Et donc on est en train, avec des architectes, notamment l'architecte du patrimoine, de rénover l'église dans son jus. Et pour moi, c'est passionnant. Je découvre beaucoup de choses, j'apprends beaucoup de choses. Et donc ça fait partie de mon quotidien, ça. L'embellissement, l'entretien, la rénovation du patrimoine.
1: Et une mission de curé intense pour cette hyperactive Pauline.
2: Oui, ce passionné de rugby aime être au contact, fourmille d'idées et de projets pour nourrir les jeunes qui poussent les portes de son église ou qui entrent via les réseaux sociaux et la plateforme Porte à Fidélis, animée par un collectif de jeunes. Des jeunes qui finissent par demander le baptême. Alors comment accompagner dans la foi ces néophytes pour que cette soif spirituelle ne soit pas qu'un feu de paille? Père Jérémy est assez confiant sur le sujet.
0: Premièrement, il y a des jeunes qui s'investissent tout de suite, même parfois quand ils sont catéchumènes. Alors, on les accompagne, on essaie de freiner aussi les ardeurs pour qu'ils puissent bien se préparer au sacrement, mais qui s'investissent dans la paroisse. J'ai un jeune qui, ici, donc qui est néophyte, nouveau baptisé, qui a créé des maraudes. Enfin, ce sont les jeunes qui s'investissent et qui, une fois par mois, vont dans la rue, dans notre quartier, qui est un quartier assez pauvre, pour distribuer des repas, des repas qu'ils font eux-mêmes d'ailleurs. J'ai une autre jeune qui s'est investie dans l'équipe de quête, une autre dans l'équipe des lecteurs. Je crois que ça pérennise leur présence dans les communautés et puis leur formation continue aussi dans la charité, dans le lien à l'autre, d'une part. Et puis d'autre part, moi je suis très heureux qu'il y ait pour notre province apostolique de la Île-de-France, un concile provincial qui réfléchit sur les catéchumènes, les néophytes. On a commencé les temps de discussion, nous ici, à Notre-Dame-des-Foyers, puis dans le Doyenné. Et à la fois les catéchumènes, les néophytes, les accompagnateurs et les paroissiens ont des choses à dire. Et notamment sur le sujet de l'accueil à leur arrivée, et puis même une fois baptisés dans nos communautés.
2: Voilà le père Jérémy, pardon, un prêtre engagé, enthousiaste, Clara, qui voit dans la recrudescence inattendue de catéchumènes une opportunité stimulante pour l'Église et les communautés chrétiennes.
1: Merci Pauline. Et c'est ainsi que se clôture cette semaine à la découverte du père Jérémy Rigaud. Vous pouvez retrouver chacun de ces épisodes sur le site rcfnotredame.fr. Pauline, on vous regarde tout près de nous, car après un léger détour par la Bourgogne, nous ferons ensuite un tour complet de l'actualité chrétienne avec vous. Mais d'abord, direction donc ce matin la colline de Fontaine-les-Dijon, commune de la métropole dijonnaise. C'est là que se trouve la maison natale de Saint-Bernard. Et mardi matin, un grand projet à la fois spirituel, culturel et patrimonial a été lancé. Christophe L'Apostole, bonjour.
3: Bonjour Clara.
1: Alors vous êtes journaliste, coordinateur de la rédaction de RCF en Bourgogne, en direct avec nous ce matin. Et avec ce projet, Christophe, il s'agit en fait de replonger les visiteurs dans la vie de Saint-Bernard. Mais pour cela, il faut déjà redonner bien sûr vie à cette grande bâtisse laissée en partie à l'abandon.
3: Effectivement, c'est une maison presque oubliée sur la colline de Fontaine-lès-Dijon, une silhouette imposante, un site et des pierres chargées d'histoire, et derrière ces murs, la naissance de l'un des hommes les plus influents du Moyen-Âge, Saint-Bernard de Clairvaux. Nous sommes ici sur les fondations de l'ancienne demeure de Teslin-Leroux et à l'aide de Montbard, c'est là que naît Bernard, à la fin du XIe siècle. Le futur moine cistercien quittera ensuite la Bourgogne pour fonder Clairvaux et conseiller pape et roi, et au fil du temps, eh bien, le bâtiment a été transformé, d'abord par les moines Feuillants au XVIIe siècle, puis partiellement détruit à la Révolution, avant d'être restauré au XIXe pour répondre à la ferveur populaire. Ainsi, en 1953, pour les 800 ans de la mort de Saint-Bernard, plus de 35 000 pèlerins montèrent en procession jusqu'à la colline de Fontaine-lès-Dijon. Mais aujourd'hui, le monument souffre, certaines salles sont fermées depuis des années, des infiltrations fragilisent les bâtiments, et Clara, les visiteurs ne peuvent découvrir qu'une petite partie du bâtiment.
1: Non mais Christophe, depuis 2022, le diocèse de Dijon est redevenu l'unique propriétaire du site, ce qui a permis de lancer un vaste projet de renaissance.
3: Effectivement, aux côtés du diocèse, le chantier porté par l'association de la maison natale de Saint-Bernard, avec le soutien important de la Fondation du patrimoine, l'objectif, faire de cette colline un lieu d'accueil et d'échange, à la fois, vous le disiez, spirituel, culturel et patrimonial. Il s'agit de replonger les visiteurs dans la vie de Saint-Bernard, son enfance, sa famille, ses écrits et son influence sur l'Europe chrétienne, le tout avec des espaces muséographiques, des supports numériques, des salles d'exposition, des espaces de méditation également. Sont aussi prévus une cafétéria, une librairie, des chambre d'hôtes pour les gens de passage, et puis un auditorium pouvant accueillir jusqu'à une centaine de personnes. Le chantier est très ambitieux, la maison natale représente 1 400 m², dont 690 protégés, et le budget total c'est 4,6 millions. Les porteurs de projet comptent donc sur les dons et les mécènes, et notamment les particuliers avec la Fondation du patrimoine. Et puis Clara, si vous venez par beau temps sur la colline de Fontaine-lès-Dijon, en visitant la maison natale de Saint-Bernard, vous pourrez apercevoir le Mont Blanc comme un symbole du rayonnement de ce grand saint.
1: Et bah ça donne envie, alors le rendez-vous est pris. Un grand merci Christophe L'Apostole. Vous êtes, je le rappelle, journaliste et coordinateur de la rédaction de RCF en Bourgogne, en direct avec nous ce matin pour nous plonger dans la vie de Saint-Bernard. Un grand merci. À présent, on part faire un tour de l'actualité chrétienne avec Pauline de Torsiac. C'est dans un instant.
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1: RCF Notre-Dame, il est 7h24 et on retrouve Pauline de Torsiac pour faire un tour de l'actualité chrétienne. Et Pauline, on a appris hier la disparition du père François Potet.
2: Et vous entendiez régulièrement sa voix sur RCF Notre-Dame. Le père François Potet est décédé hier matin à l'âge de 71 ans des suites d'un cancer du pancréas. Ancien marin devenu frère de Saint-Jean, le père François Potet était incarné dans le diocèse de Paris depuis 1997. Son ministère était tout particulièrement tourné vers la spiritualité conjugale et l'éducation. Il avait publié en 2024 « Puisque vous avez décidé de vous aimer » aux éditions MAM, un recueil de conseils adressés aux jeunes couples, mais aussi au moins jeune.
1: Les youtubeurs McFly et Carlito ont vécu une expérience bouleversante. Pauline, ils ont passé 24 heures dans la brigade des marins-pompiers de Marseille.
2: Oui, au cours de ces interventions, eh bien, ils ont pu assister à des gestes de secours, mais aussi de foi, une scène particulièrement émouvant tourne sur les réseaux sociaux. Je ne sais pas si vous avez pu la voir. Clara, les pompiers, se retrouvent au chevet d'un homme en arrêt cardiaque. Son épouse, aveugle et alitée, a appelé les secours, mais elle ne peut pas bouger de son lit. Et alors que son mari doit être évacué à l'hôpital pour être soigné, eh bien McFly et Carlito tentent de réconforter Elisabeth, c'est son prénom. McFly remarque sur une étagère plusieurs petites statues de la Vierge Marie.
6: Vous voulez pas une petite Marie avec vous ce soir, pour cette nuit particulièrement ?
7: Une Marie ? Ah bah oui, tiens.
6: Voilà. Regardez, il y en a une qui est remplie d'eau de Lourdes.
7: Ah ben voilà.
6: Voilà, comme c'est ça, vous comme pouvez ça, la poser à côté.
7: Elle tombe pas.
6: Comme ça, elle veille sur vous.
7: Si elle tombe, elle
6: elle veille sur vous.
7: Merci.
8: Vous avez la Vierge Marie qui est avec vous, vous avez tout YouTube qui est avec vous. Madame, oui. On est avec vous, Elisabeth, d'accord ?
7: Oui, merci.
8: Et vous m'oubliez pas, hein ?
7: Non, promis, votre prénom ?
8: Raphaël et David. Au revoir, Elisabeth. Je peux pleurer toutes les larmes pour elle.
9: On y va, l'équipe, je prends personne.
2: Voilà, cette scène touchante, Clara, tourne sur les réseaux sociaux. Ce n'est pas la première fois que McFly et Carlito montrent leur attachement à la foi chrétienne dans d'autres vidéos. Ils étaient notamment allés rencontrer des religieuses ou alors ils s'étaient confiés. Ils avaient dit se sentir bien apaisés dans une église.
1: Un moment très touchant, effectivement, Pauline. Et après le frat coup de projecteur, maintenant sur le pèlerinage de Chartres, deux événements que vous pourrez suivre sur RCF Notre-Dame lundi prochain, le lundi de Pentecôte.
2: Oui, 20 000 pèlerins sur la route de Notre-Dame de Chartres pour cette édition 2026. Un nouveau record pour le pèlerinage de Pentecôte organisé par Notre-Dame de Chrétienté. Le nombre d'inscrits a doublé en 10 ans. Alors comment expliquer ce succès croissant ? Qu'est-ce qui attire les pèlerins dont la moyenne d'âge est de 22 ans ? Élément de réponse avec Philippe Darentière, le président de Notre-Dame de Chrétienté.
10: C'est une forme d'ascèse, c'est une exigence physique et paradoxalement ça séduit, ça attire. Mais il y a aussi une autre dimension qui est l'amitié chrétienne vécue dans les chapitres au sein desquels les pèlerins vont marcher. Il y a également l'accès au sacrement, la confession bien sûr et la messe naturellement. Et c'est le dernier point peut-être qui constitue un des phénomènes d'attirance de notre pèlerinage, la liturgie. Célébrée au pèlerinage, c'est la liturgie tridentine de l'Église depuis des millénaires et cette liturgie traditionnelle, eh bien aujourd'hui, elle représente un véritable dynamisme.
2: Et si au fil des ans, le pèlerinage Notre-Dame de Chrétienté est constitué d'un noyau de pèlerins fidèles, un tiers des effectifs se renouvelle chaque année. Ils sont attirés justement par la liturgie, la prière, le silence. Mais qui sont-ils plus précisément, Philippe Darentière ?
10: J'étais frappé ces dernières années de voir des jeunes s'approcher de la table de communion, les bras croisés, venant demander une bénédiction, mais n'accédant pas à la communion sacramentelle. C'est souvent le fait de personnes qui sont en cours de conversion, qui sont des catéchumènes, préparent au baptême ou à la première communion. Et ça, c'est effectivement un phénomène marquant. Ces pèlerins viennent de tous les horizons. Il y a des gens qui fréquentent l'église, mais qui sont plutôt habitués à la liturgie actuelle, issue de la réforme liturgique, et puis d'autres qui rentrent de plein pied dans l'Église par la liturgie traditionnelle qui est proposée au pèlerinage, parce que leur chemin de conversion est celui-là.
1: Et face au succès, le pèlerinage veut être à la hauteur des attentes et s'inscrit dans une dynamique missionnaire.
2: Et les organisateurs parlent même d'urgence spirituelle. Et puis, nouveauté, cette année, les pèlerins de Chartres s'associeront aux jeunes du Frat dimanche soir lors d'une veillée d'adoration.
10: Nous nous sommes dit qu'il y avait une coïncidence providentielle. Le Frat, le dimanche soir, a une adoration du Saint-Sacrement, tout comme le pèlerinage de chrétienté. Eh bien, assez naturellement, à l'occasion de cette adoration du Saint-Sacrement, nous avons pris la décision de prier les uns pour les autres. En signe d'unité, nous avons choisi la prière enseignée par le Christ lui-même, la prière du Notre Père. Je crois que c'est un signe prophétique d'une certaine manière, parce que cette initiative, elle vient des laïcs, et elle montre à quel point les fidèles laïcs peuvent en prendre des initiatives qui dépassent des clivages et nous espérons que tout cela pourra ensuite trouver des formes concrètes au sein même de l'Église dans sa dimension institutionnelle, de sorte que comme le pape a invité les évêques à faire preuve d'un accueil généreux à l'égard des communautés attachées au vetus ordo, nous puissions y contribuer à notre manière.
2: Le pèlerinage de Chartres, c'est ce week-end à suivre sur RCF Notre-Dame Clara.
1: Merci Pauline de Torsiac pour l'actualité chrétienne. RCF Notre-Dame, il est 7h30. Les informations, c'est avec vous Gabriel Laprade. Encore un coup dur juridique pour l'administration de Donald Trump.
11: Les États-Unis sont contraints de lever les sanctions prises à l'encontre de Francesca Albanese, la rapporteure spéciale du Conseil des droits de l'homme des Nations Unies pour les territoires palestiniens occupés. L'experte était inscrite par Washington sur une liste noire internationale, ce qui l'empêchait d'utiliser des cartes de crédit ou d'effectuer de nombreuses opérations bancaires. L'experte n'avait cessé de critiquer le traitement réservé aux Palestiniens par Israël.
1: Indignation et condamnation internationale après la publication d'une vidéo montrant les militants d'une flottille pour Gaza.
11: On les voit agenouillés. Le ministre des Affaires étrangères français convoque l'ambassadeur israélien en France. Ce traitement est monstrueux, indigne et inhumain, dénonce de son côté l'Espagne. Même Benjamin Netanyahou a dénoncé un traitement qui n'est pas conforme aux valeurs et aux normes d'Israël. La vidéo a été postée par le ministre israélien d'extrême droite en charge de la sécurité nationale. En France, la pression s'accentue autour de Patrick Bruel à moins d'un mois du début de sa tournée. Après le maire de Paris hier, c'est au tour des maires de Marseille, Brest ou encore Nancy de demander au chanteur d'annuler ses concerts. Au total, 58 dates sont programmées en France et à l'étranger. Patrick Bruel nie tous les faits qui lui sont reprochés. Il est visé par au moins 8 plaintes.
1: Et vers de nouvelles aides pour les gros rouleurs.
11: Sébastien Lecornu tient une conférence de presse cet après-midi. Il devrait notamment élargir le dispositif d'aide à davantage de professions pour faire face à la hausse des prix du carburant. Il refuse néanmoins de baisser les taxes sur les carburants, mesure demandée par le Rassemblement National. Et puis, 3 associations et 6 particuliers saisissent la justice contre les carences de l'État dans la lutte contre les PFAS. Ils se disent exposés à ces polluants éternels.
1: À suivre, la météo et le grand témoin. Et pour la météo à Paris, c'est enfin le retour d'un temps sec, Gabriel.
11: La météo digne de la Toussaint est derrière nous. Place maintenant un dôme de chaleur qui ceinture la France. Quelques nuages encore ce matin en Île-de-France, mais qui vont disparaître petit à petit tout au long de la journée. Entre 9 et 12 degrés attendus ce matin, mais cet après-midi, on fera tomber le pull et il fera 25 degrés à Paris.
1: Merci Gabriel Laprade.
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1: RCF Notre-Dame, il est 7h33, l'heure du grand témoin. Bonjour Étienne Pépin.
13: Bonjour Clara Béville-Lacroix, bonjour à tous.
1: Vous recevez ce matin Emmanuel Tourpe, docteur en philosophie, auteur également de Politique de l'amour, une théorie sociale chrétienne. C'est publié aux éditions du CERF.
13: Emmanuel Tourpe, bonjour.
14: Bonjour à tous, bonjour Étienne.
13: Merci d'avoir accepté de répondre à nos questions, aux questions de la rédaction de RCF Notre-Dame. À un an de la présidentielle, alors que notre société est traversée par une crise existentielle majeure, que le débat politique se polarise et se radicalise, qu'il est devenu presque impossible de dialoguer, chacun restant enfermé dans sa propre identité, son propre combat ou sa propre bulle, plus ou moins consciemment, se jetant des anathèmes, force est de constater que notre contrat social est en échec. Le sacro-saint vivre ensemble se heurte à notre incapacité pathologique de construire, ne serait-ce que d'imaginer un monde meilleur. Dans ce contexte, vous croyez, vous, Emmanuel Tourpe, en l'amour. Vous proposez une doctrine sociale et politique chrétienne pour déployer une vision de l'amour comme clé de voûte de notre société. Emmanuel Tourpe, vous nous rappelez que l'homme a été créé à l'image de Dieu, mais ne l'avons-nous pas profondément défiguré ?
14: Oui, je pense qu'il faut vraiment prendre au sérieux cette vieille parole de Tertullien, hein, qui était un homme d'église du 3e, 4e siècle. Voyez comme il s'aime. Voyez comme il s'aime. Au début du christianisme, on reconnaissait le chrétien à l'amour. C'est-à-dire, il faisait une politique. Il y avait une vision politique du monde. Il y avait une vision politique de ce que c'est que vivre ensemble. Et au fond, notre identité politique, c'est cet amour. Alors, ça veut dire quoi aujourd'hui, dans un contexte où tout semble brisé, où il ne semble plus possible de voter sans se mettre sur la tête les uns les autres, où on en arrive en paroisse à se diviser pour des questions politiques, est-ce que vraiment nous sommes cela en politique ?
13: Est-ce que l'amour c'est une urgence ? Est-ce que c'est le seul remède à nos angoisses et à nos désespérances du moment ?
14: Je crois surtout que c'est notre mission, c'est notre devoir. À l'amour que vous aurez les uns pour les autres, on vous reconnaîtra comme mes disciples. On ne demande pas dans l'Évangile d'être reconnu au fait qu'on aime le latin ou pas le latin, qu'on aime le cardinal Sarah ou qu'on n'aime pas le cardinal Sarah. À l'amour que vous aurez les uns pour les autres, et uniquement à cela, on vous reconnaîtra comme mes disciples.
13: Mais c'est quoi l'amour? C'est quoi la politique de l'amour? Faire de la communion le socle de notre société? Comment est-ce que la, par exemple, est-ce que la démocratie, c'est fini, Emmanuel Tour?
14: Il y a, je crois, un moment historique qui est le même qui a été vécu il y a 250 ans. Qu'est-ce qui s'est passé il y a 250 ans? On sortait des guerres de religion, on sortait de tout un ensemble de drames qui ont traversé l'histoire. Et bah, c'était le début de ce qu'on a appelé les Lumières. On s'est dit, mais c'est pas possible, on peut pas continuer à être des loups les uns pour les autres. On peut pas continuer à faire la guerre de tous contre tous. Qu'est-ce qu'on peut faire pour vivre ensemble? C'était il y a 250 ans et on a mis en place ce qu'on appelait le contrat social. Contrat social, bah, c'est ce qui a fondé la démocratie. C'était quoi? C'était de dire... Au fond, on peut vivre autour de deux principes. La raison, ça veut dire qu'autour d'un principe de discussion, autour de la possibilité d'être rationnel, eh ben on peut finalement vivre ensemble. Et le deuxième, c'est la liberté. Alors, pas la liberté au sens d'aujourd'hui, mais la liberté contre l'oppresseur. Ça, ça nous a fait vivre pendant 250 ans. Ça ne marche plus. Ça ne marche plus. Aujourd'hui, la raison, elle est à terre. On est dans un règne des émotions, dans une dictature des ressentis. Et puis la liberté, elle a fini par ne plus être orientée vers un bien commun. Elle est devenue la liberté de faire ce que je veux quand je veux. Aujourd'hui, le moment est aussi grave qu'il y a 250 ans. Il faut tout refonder. Sur quoi ? Est-ce qu'on va la refonder sur une petite communauté affective ? On sait qu'aujourd'hui, juste la raison, ça ne suffit pas. Eh bien, je pose la question, sur quoi ? Et je crois que nous, chrétiens, avons la réponse.
13: Vous opposez justement la communauté affective à l'amour, avec un grand A. L'amour, c'est quoi ? C'est d'abord voir l'autre comme un être à aimer, plutôt que de considérer qu'il est un être à combattre. Quelle posture cela implique de nous, finalement ?
14: Vous connaissez la phrase célèbre, hein, on commence à aimer quand on cesse d'être amoureux. Autrement dit, l'amour, ce n'est pas simplement du sentiment, ce n'est pas que de l'affectif, c'est de la volonté. Et puis, au-delà, pour nous, c'est aussi une grâce. Mais effectivement, le premier geste politique, allez, c'est quoi une politique de l'amour ? Ben, ça commence sur Internet.
13: C'est quoi concrètement ? Peut-être est-ce qu'on peut prendre des exemples ?
14: Eh bien, l'exemple très concret, c'est celui que je m'apprête à dire. Vous êtes sur Internet, Étienne. Vous êtes sans un débat à la qui porte sur peu importe quoi, une couleur de soutane, enfin ce que vous voulez, et vous retrouvez la plupart du temps, ben, comme un gamin dans une Ferrari, vous n'avez pas dompté vos émotions, vous êtes là en train de défendre votre point de vue, vous finissez par insulter tout le monde sur un réseau chrétien, et bien faisons l'inverse, commençons une vraie politique de l'amour. Et si, comme disait Saint Ignace de Loyola, je sauvais la proposition d'autrui, si j'entrais dans un débat, non pas en me disant comment je vais en sortir plus grand, plus fort et plus reconnu, mais au contraire, en ayant essayé de sauver ce qui chez l'autre est juste, vrai et bon.
13: Emmanuel Tour, merci d'être notre invité ce matin sur RCF Notre-Dame. Il y en a un qui a parlé de la civilisation de l'amour, c'est Jean-Paul II. Qu'est-ce qu'on a raté pour ne pas y arriver ?
14: Je ne sais pas si on l'a raté, mais probablement que son appel aujourd'hui est plus fort que jamais, probablement qu'il était prophétique. Il a annoncé cette civilisation de l'amour à un moment où on croyait encore aux vertus uniquement la raison et uniquement la liberté. Je crois qu'il faut ressortir ces vieux textes de Jean-Paul II. Ça veut dire quoi une civilisation de l'amour à une époque où aujourd'hui nous sommes divisés profondément entre chrétiens de gauche et de droite, entre ceux qui sont pour l'identité et ceux qui sont contre le nationalisme, entre des chrétiens qui sont pour ou contre le pape François. Qu'est-ce que ça veut dire une civilisation de l'amour ? Ressortons ces textes de Jean-Paul II, ils sont brûlants d'actualité.
13: Alors que les conflits religieux polluent notre monde, Emmanuel Tourpe, une politique basée sur l'amour au sens chrétien du terme, est-ce que c'est pas un peu risqué ? Est-ce qu'il n'y a pas un risque identitaire là ?
14: Je crois surtout qu'on voit que nous sommes dans un échec de politiques qui ne sont pas fondées sur l'idée d'un bien commun, d'une bonté commune et au fond d'une volonté de vivre ensemble. S'il n'y a pas un acte, y compris en géopolitique, s'il n'y a pas un acte à un moment de bonne volonté, de bonne foi et de dire « je te reconnais, je te respecte et j'accepte que tu existes », il n'y a aucune géopolitique possible, sinon cette espèce de géopolitique de l'émotion, comme l'appelle Dominique Moïsi, qui est un grand spécialiste géopolitique. Nous ne pouvons pas continuer à vivre dans des relations internationales qui ne sont fondées que sur les affects, que sur les ressentis, que sur les émotions, que sur les rodomontades et que sur la haine. C'est le moment, nous voyons aujourd'hui, je crois comme jamais dans l'histoire, qu'il faut inverser complètement la logique et que précisément la volonté de respecter l'autre pour lui-même et peut-être de commencer à le vouloir pour lui-même, ce qui est le propre de l'amour, ça ne peut être que cela, la politique.
13: Est-ce qu'une société chrétienne tel que vous l'imaginez? Est-ce qu'il n'y a pas un risque là d'engager une sorte de nostalgie d'une civilisation fantasmée qui n'a peut-être même pas existé comme on la rêve et qu'on aimerait qu'elle ait été?
14: Non seulement elle n'a jamais existé, mais elle n'existera jamais parce que ce serait le royaume de Dieu sur Terre, qui est précisément quelque chose que nous attendons.
13: On pourrait rêver du retour d'une société chrétienne, engagée, mobilisée, évangélisatrice, missionnaire à la Saint-Louis.
14: Mais je crois justement que ce qui fait le propre d'une société chrétienne, c'est sa capacité à s'identifier comme une société où on peut dire « regardez comme ils s'aiment ». Une société dans laquelle on peut dire « regardez comme ils aiment ». Une société dans laquelle l'amour les uns pour les autres attire la société tout entière vers un faisceau lumineux. Je crois que le propre d'une chrétienté, et c'est ce qu'on est en train de perdre de vue, c'est une église symphonique. Une église dans laquelle chacun n'essaie pas de tirer la ligne mélodique à lui seul, dans laquelle on n'est pas en train de se déchirer entre factions, entre chapelles, entre rites, mais dans laquelle, au sein d'une société qui est complètement polarisée, qui est en guerre, on pourrait, on doit nous montrer comme le lieu d'une politique réussie, le lieu où on s'aime.
13: Emmanuel Thorpe, vous avez employé un terme qui nécessite qu'on fasse un petit point vocabulaire. Vous avez parlé de chrétienté. Moi, j'ai envie qu'on parle de christianisme. Est-ce qu'il existe une civilisation chrétienne au même titre, par exemple, qu'une civilisation juive où il y a un lieu, une terre, un peuple, une foi? Est-ce que ça, c'est possible dans le christianisme ou est-ce que c'est complètement se leurrer sur ce qui est véritablement l'identité chrétienne?
14: Je crois que c'est profondément se leurrer parce que si effectivement, dans le judaïsme, c'est une terre, un peuple, une foi, nous c'est une charité, une foi, une espérance. C'est-à-dire quelque chose qui traverse les nations, quelque chose qui traverse le temps, qui traverse l'histoire. On a célébré il y a très peu de temps ces 6 religieuses qui sont décédées au Congo pour soigner des malades d'Ebola. Je ne sais pas si vous vous rendez compte, ouais. C'est pire que la peste, Ebola. Notre civilisation, c'est celle-là. C'est une civilisation dans laquelle on soigne, dans laquelle on guérit. C'est une civilisation, quand on prend dans le rétroviseur de l'histoire, qui a mis en place les maisons Dieu, qui sont devenues les hôpitaux. Une civilisation dans laquelle on a pris soin de l'éducation. Une civilisation dans laquelle on a été au fondement des droits de l'homme, qui ont été une sorte de sécularisation, au fond, de l'amour les uns pour les autres. On a une chrétienté quand on a de la charité. On a un christianisme actif dans l'histoire quand on cesse de penser à partir de chacun son parti, mais qu'on commence à penser à partir au fond de l'unique parole de Dieu.
13: Est-ce qu'on a des exemples, Emmanuel Thorpe, autres que théocratiques, qui ont fonctionné en croyant à l'amour? Vous convoquez dans votre livre, je le rappelle, Un politique de l'amour, une théorie sociale chrétienne, c'est publié aux éditions du Cerf et on en parle ce matin sur RCF Notre-Dame. Est-ce qu'il existe justement des exemples qui ont fonctionné? Vous convoquez Aristote dans votre livre, mais lui, il n'a pas réussi.
14: Il n'a pas réussi parce qu'il voulait fonder la société, alors non pas sur la raison et sur la liberté, mais sur l'amitié. Bon, l'amitié, c'est bien gentil, mais enfin, le groupe des amis est relativement restreint et ne permet pas de viser l'universalité, de viser, au fond, une communauté large, une communauté générale. Je vais vous donner un exemple qui, je crois, a réussi, ou en tout cas aurait dû réussir, et je vais rajouter « doit réussir ». Quand Robert Schuman et quelques-uns, après la guerre, se disent « on ne peut pas continuer à avoir une Europe des nations qui se haïssent », on doit fédérer ces nations, on doit leur donner d'avoir quelque chose en commun, un bien commun, un but commun, de croire qu'il peut y avoir une bonté commune et qu'on peut rassembler au fond des nations qui se distinguaient les uns les autres. Alors bien sûr, il va le faire autour du charbon, de l'acier, enfin tout un tas de choses très techniques au départ. Mais le projet européen est fondé profondément dans un idéal, au fond, non pas d'une politique simplement opportuniste ou utilitaire, mais de l'idée qu'on doit fondamentalement être tournés les uns vers les autres.
13: Quelle place pour les autres religions dans l'idée d'une société basée sur l'amour au sens chrétien du terme?
14: Toute place. Je crois que le propre de la charité chrétienne...
13: L'autre religion pourrait avoir l'idée de faire la même chose selon leur concept, leur théologie.
14: Ah mais elles l'ont en partie. Par exemple, prenons l'islam, il y a un principe d'amour dans l'islam. La difficulté, c'est que c'est un principe qui est lié et réservé à sa communauté propre.
13: Et là, on retombe dans l'histoire des bulles.
14: Ce qu'on appelle l'umma, effectivement. Donc là, comme bien sûr qu'il y a des principes d'amour dans le bouddhisme aussi, il y a des principes de charité.
13: Mais il n'est peut-être pas nécessairement universel.
14: Exactement. La propre de la charité chrétienne. Vous voulez savoir le nœud de la charité chrétienne? Il y a 4 gènes dans la charité chrétienne. Il y en a 4. Aime ton prochain comme toi-même. Ça veut dire aussi aime-toi toi-même. Aimez-vous les uns les autres. Aimez-vous vraiment les uns les autres réciproquement dans une communauté. Le troisième, et c'est là qu'on touche votre parole, ton prochain, c'est celui dont tu te fais le prochain. C'est-à-dire tout homme est ton prochain. Mais le dernier, ça c'est plus compliqué, j'y vais très vite. aimez ceux qui vous haïssent.
13: Alors, en cela, comment ça se passe le débat d'idées dans une société de l'amour? Moi, je suis un amoureux de la disputatio. La disputatio, dans la culture chrétienne médiévale, c'est l'idée qu'on peut discuter avec quelqu'un à qui l'on admet une part de la vérité, ce qui permet d'enrichir le débat, de progresser, et peut-être même d'être capable de changer d'avis. Est-ce que c'est ça le mode opératoire d'une civilisation de l'amour, selon vous, Emmanuel Tour?
14: Ah, vous me touchez au cœur. Moi, je suis un grand lecteur de saint Thomas d'Aquin, qui était le roi de cette méthode de la disputatio. Et effectivement, cet art de la disputatio, on l'a complètement oublié. C'est quoi la disputatio? C'est tout simplement se dire, il faut bien voir jusqu'où ça allait au Moyen-Âge, je vais défendre la proposition que je ne soutiens pas au départ.
13: Donc, c'est votre postulat de base?
14: Non, la proposition, elle est un tout petit peu plus fine. Elle est de dire, je vais, dans tout débat quel qu'il soit, et y compris quand je suis à la mairie, y compris quand je suis dans la paroisse en conseil de fabrique, y compris quand je suis en famille avec mes enfants, non pas simplement m'enfermer dans mon individualisme, dans mes convictions et dans ce que j'ai envie qu'on reconnaisse en moi de ma pensée, mais commencer par pétition de principe à dire « qu'est-ce que toi tu dis de vrai ?» C'était, pour terminer sur saint Thomas d'Aquin, exactement sa vision des choses. Il y a en toute parole quelque chose de l'Esprit Saint.
13: Emmanuel Tourpe, notre invité ce matin sur RCF Notre-Dame, docteur en philosophie, auteur de Politique de l'amour, une théorie sociale chrétienne publiée aux éditions du Cerf. Est-ce que c'est de droite, de gauche? Est-ce qu'il y a un risque de récupération idéologique aussi du christianisme? Et puis, il y a cette idée aussi soutenue par Simone Veil que vous citez, que les partis politiques empêchent de penser, nous privent de notre liberté. Alors comment on fait? Le Christ n'a pas de programme politique, Emmanuel Tour.
14: Et je crois que c'est l'erreur majeure que nous avons commencé à faire depuis quelques années. Nous sommes d'abord de droite, puis de gauche, et puis on commence à être chrétien après avoir choisi son parti. Je crois qu'il y avait un retournement des choses chez Simone Veil quand elle a écrit un petit texte remarquable sur les partis.
13: Les partis politiques.
14: Et je vais le dire autrement, tout parti est partial. Tout parti est une vision du monde partiale.
13: Et donc nous prive de liberté.
14: Nous prive de liberté. Ce qu'il est impératif, je crois, à un an des présidentielles, que les chrétiens se rappellent, c'est que notre critère politique, ce n'est pas d'être droite ou de gauche. Notre critère politique, c'est de discerner. C'est de discerner. C'est un acte de discernement qui n'est pas d'abord de droite ou de gauche. C'est en tout programme, en tout homme, d'avoir, et comme unique critère qui est l'amour, et je redis bien que c'est notre unique critère, c'est pas d'abord notre identité, ou c'est pas notre volonté multiculturelle. Notre discernement, ceci est-il de l'amour ou n'en est-il pas? Nous n'avons pas d'autres critères politiques.
13: Qu'attendez-vous, Emmanuel Tourpe, de l'Église sur ce sujet? La première encyclique du pape Léon XIV, Magnificat Humanitas, s'annonce comme une réponse à toutes vos questions, j'ai l'impression. Et puis, on a quand même un socle important, essentiel dans l'histoire de l'Église, c'est la doctrine sociale de l'Église. Qu'est-ce que peut faire l'Église pour soutenir ce projet de politique de l'amour?
14: Vous savez que Léon XIII, le pape du XIXe siècle, est celui qui a vraiment initié la doctrine sociale de l'Église. Maintenant, elle commençait à être un peu datée. Et d'où Léon XIV qui la met à jour et qui va nous offrir dans quelques jours cette doctrine sociale renouvelée. Alors qu'est-ce qu'il peut y avoir? Je pense que c'est une évidence. Nous avons eu un basculement technologique dans lequel l'humain est aujourd'hui en danger. En danger. Et il y a beaucoup de discours qui prétendent que l'humain doit être dépassé. Il est une évidence, c'est que le pape ne peut et va évidemment rappeler le caractère central de l'humain. Toute technologie doit être au service de l'homme et non pas la servir. Tout bien et tout avancement, quel qu'il peut être, doit être toujours au service de l'homme et non pas venir en faire un esclave de la technologie. Bon, je crois que je viens de résumer la future encyclique.
13: Non bon, on va découvrir ça tranquillement lundi. Cette politique de l'amour, est-ce qu'elle nécessite une conversion profonde? Est-ce qu'elle est possible? Est-ce que il faut une révolution? Mais une révolution, ça résonne bizarrement en France et c'est violent. Est-ce qu'il faut une révolution de l'amour?
14: Non, je crois qu'il faut d'abord des petits pas de l'amour. Je pense réellement que ça commence quand nous sommes comme chrétiens dans, tout simplement, dans un conseil municipal. Et que, au lieu de tout simplement concevoir ce que la partie adverse est en train de mettre sur la table comme une proposition d'un parti adverse, mon discernement chrétien doit se dire, au fond, dans ce qui est dit, qu'est-ce que je juge juste, qu'est-ce que je peux accepter, qu'est-ce que je peux soutenir, et qu'est-ce qui est effectivement inconciliable.
13: Et comme le dit Saint Jean de la Croix, On sera jugé sur
14: l'amour.
13: Merci infiniment.
14: Je pèse ce que pèse mon amour, Saint-Augustin.
13: Merci infiniment, Emmanuel Tourpe, d'avoir été avec nous ce matin sur RCF. Notre-Dame, docteur en philosophie, auteur de Politique de l'amour, une théorie sociale chrétienne publiée aux éditions du CERF. Moi, j'irai plus loin, c'est un peu une nouvelle utopie chrétienne.
14: Oui, au sens de Thomas More, la plus belle du monde.
13: Merci infiniment d'avoir été avec nous ce matin sur RCF, Notre-Dame.
1: Et merci à vous, Étienne Pépin, pour ce grand témoin qui est à retrouver comme tous les autres, bien sûr, sur le site de RCF Notre-Dame. À suivre, c'est votre prière du matin. RCF Notre-Dame, il est 7h50, c'est l'heure de votre prière du matin. Nous allons écouter l'évangile du jour, un passage de Saint Jean, toujours au 17e chapitre. Et c'est un appel à la communion, à l'unité que nous lance Jésus ce matin. Alors que nos assemblées chrétiennes sont parfois divisées entre ceux qui préfèrent célébrer comme ci et d'autres comme ça, quand les uns sont partisans d'un tel et les autres d'un tel autre. Alors l'unité doit être notre seul objectif, nous rappelle le Christ. C'est le Père Joseph Leleu pour la méditation.
15: En ce temps-là, les yeux levés au ciel, Jésus priait ainsi. Père Saint, je ne prie pas seulement pour ceux qui sont là, mais encore pour ceux qui, grâce à leurs paroles, croiront en moi. Que tous soient un, comme toi, Père, tu es en moi et moi en toi. Qu'ils soient un en nous, eux aussi, pour que le monde croie que tu m'as envoyé. Et moi, je leur ai donné la gloire que tu m'as donnée, pour qu'ils soient un comme nous sommes un, moi en eux et toi en moi. Qu'ils deviennent ainsi parfaitement un, afin que le monde sache que tu m'as envoyé et que tu les as aimés comme tu m'as aimé. Père, ceux que tu m'as donnés, je veux que là où je suis, ils soient eux aussi avec moi, et qu'ils contemplent ma gloire, celle que tu m'as donnée parce que tu m'as aimé avant la fondation du monde. Père juste, le monde ne t'a pas connu, mais moi je t'ai connu, et ceux-ci ont reconnu que tu m'as envoyé. Je leur ai fait connaître ton nom, et je le ferai connaître pour que l'amour dont tu m'as aimé soit en eux, et que moi aussi je sois en eux. »

Bonjour, moi, je t'ai connu. Plus largement, Jésus affirme, Père juste, le monde ne t'a pas connu, mais moi, je t'ai connu. Il y a là un contraste que nous, chrétiens, avons parfois du mal à considérer et mesurer. En effet, nous bénéficions de la suite du passage où Jésus dit « Je leur ai fait connaître ton nom ». Oui, par notre baptême et dans l'Église, nous connaissons le Père. Mais cette connaissance est un pur don gratuit que le Seigneur Jésus nous fait. Par nous-mêmes, et comme chacun en ce monde, nous ne pouvons pas connaître le Père. Le mystère de Dieu, la splendeur du Père, demeure pour nous un abîme d'obscurité à nos facultés naturelles. Seul le Fils connaît le Père de toute éternité, tel qu'il le lui dit « Moi, je t'ai connu ». Mais voilà l'inouï de l'évangile d'aujourd'hui. C'est par une bouche d'homme, par des mots d'homme, par une parole d'homme, par une pensée d'homme que le Fils s'adresse ainsi à son Père. Parce que Dieu s'est vraiment fait homme en Jésus, le Christ peut vraiment dire « Moi, je t'ai connu ». En un homme, en cet homme, Jésus, qui est le Verbe de Dieu, quelqu'un ici-bas a pu dire qu'il connaît le Père. Voilà la promesse faite aux hommes et accomplie chez les chrétiens. Nous connaissons le Père. C'est le Christ lui-même qui le dit. « Je leur ai fait connaître ton nom et je le ferai connaître pour que l'amour dont tu m'as aimé soit en eux et que moi aussi je sois en eux. » À l'approche de la Pentecôte, demandons d'être renouvelés dans la connaissance du Père que nous donne l'Esprit du Christ Jésus, afin de vivre de cet amour même de Dieu qu'est Dieu. Viens Esprit Saint, remplis le cœur de tes fidèles et allume en eux le feu de ton amour. Envoie ton esprit et tout sera créé et tu renouvelleras la face de la terre.

Notre Père, qui es aux cieux, que ton nom soit sanctifié, que ton règne vienne, que ta volonté soit faite sur la terre comme au ciel. Donne-nous aujourd'hui notre pain de ce jour. Pardonne-nous nos offenses, comme nous pardonnons aussi à ceux qui nous ont offensés. Et ne nous laisse pas entrer en tentation, mais délivre-nous du mal. Car c'est à toi qu'appartiennent le règne, la puissance et la gloire, pour les siècles des siècles. Amen.

0: Vous écoutiez Un seul Seigneur de Hélène Gousbeil, la méditation ce matin vous était proposée par le père Joseph Leleu. C'est l'heure à présent de votre saint du jour et on retrouve Pierre-Luc Dubois pour
1: Bonjour Clara, bonjour à tous. On écoutait Hélène Gousbeil, j'ai une anecdote sur Hélène Gousbeil. La première fois que j'ai fait de la radio, le 26 décembre 2015, Clara, c'était une interview d'Hélène Gousbeil en direct sur RCF Alpha en Bretagne. Voilà, une grande pensée
0: et
1: pour Hélène Gousbeil.
0: Et là on l'écoute ce matin.
1: Et voilà, donc je suis touché ce matin, mais c'est pas ce dont je viens vous parler ce matin.
0: Non, vous nous parlez du saint du jour, en fait les Constantins et ses dérivés aujourd'hui, Tino ou Tina.
1: Et oui, ces prénoms sont des variants du prénom Constant qui signifie la constance. Alors pour les orientaux, saint Constantin est l'égal des apôtres, car c'est lui qui met fin aux persécutions des chrétiens en 313. Empereur de Rome et fin politique, il promulgue un édit de tolérance, l'édit de Milan, qui érige toutes les religions, dont le christianisme, au même niveau que l'État. Cette date historique de 313 marque donc la fin des persécutions cruelles des premiers siècles et garantit la liberté religieuse.
0: Mais alors que peut-on y lire ?
1: Chacun peut adorer, à sa manière, la divinité qui se trouve dans le ciel, y est-il écrit. L'empereur a 40 ans et toute sa vie, eh bien, il évolue entre le paganisme et le christianisme. Dès 315, Constantin adopte l'insigne chrétien, le chrisme, c'est-à-dire le monogramme du Christ, formé des deux premières lettres grecques de son nom, le chi et le rho en majuscule. En 325, il préside à Nicée le premier concile œcuménique où sont condamnés les récits d'Arius. Nous fêtons aussi aujourd'hui les bienheureux moines de Tibérine, Clara, vous savez, popularisé par la bande par les des hommes et des dieux, ce film qui raconte l'histoire de ces moines trappistes assassinés en mai 1996, tués par fidélité à leur vocation.
0: Et c'était donc il y a maintenant
1: 30 ans jour pour jour. On en parlera d'ailleurs dans le débat à partir de 9h10.
0: Et vous serez avec nous à 8h10, Pierre-Luc, pour l'invité de la matinale. Et ça sera avec Vincent Payon.
1: Je reçois ce matin l'ancien ministre de l'Éducation nationale. On va parler laïcité avec lui, puisqu'il publie un essai sur le sujet chez Odile Jacob.
0: Et donc tout ça, ça sera à 8h10. Un grand merci, Pierre-Luc Dubois, pour ce saint du jour. À suivre, il est bientôt 8h sur RCF Notre-Dame. Ce sera le retour de l'information.
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0: Merci pour votre fidélité. Nous sommes le 21 mai. Saint-Constantin est à l'honneur aujourd'hui. 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
8: Bonjour à toutes, bonjour à tous. Après plusieurs semaines de report, la loi programme doit enfin être votée à la Chambre des représentants ce jeudi. C'est une loi qui contient plusieurs réformes importantes de l'accord de gouvernement qui vont avoir un impact notamment sur le portefeuille des citoyens via par exemple la non-indexation partielle des salaires pour ceux qui gagnent plus de 4000 euros bruts, la hausse des accises sur certains produits pétroliers mais aussi la baisse des accises sur l'électricité. Un peu moins de 15 000 personnes résidant à l'étranger, perçoivent une indemnité de maladie versée par l'État belge, selon des chiffres de l'INAMI révélés par Utlast News. L'an dernier, la Belgique comptait plus de 576 000 travailleurs en arrêt maladie depuis plus d'un an. Parmi eux, 14 713 résident à l'étranger. Par rapport à 2020, ce groupe a augmenté de 58%. La plupart des malades de longue durée domiciliés à l'étranger vivent en France, en Espagne ou encore aux Pays-Bas. Selon la mutuelle socialiste, ces statistiques comprennent probablement un grand nombre de travailleurs frontaliers. Et puis près de la moitié des travailleurs belges estiment que leur charge de travail est trop élevée selon une étude de RH Acerta publiée ce jeudi. Près d'un employeur sur deux admet également que la charge de travail est trop importante au sein de son organisation. Face à ces constats, 7 entreprises sur 10 proposent des conditions de travail flexibles. Malgré ces chiffres, près de 7 travailleurs belges sur 10 déclarent tout de même se sentir bien dans leur emploi. Les mesures prises par les employeurs en matière de bien-être portent donc leurs fruits. Dans l'actualité internationale, Donald Trump a déclaré ce mercredi que les pourparlers avec Téhéran étaient sur le fil entre un accord pour mettre fin à la guerre au Moyen-Orient et une reprise des frappes contre l'Iran. Le président américain a envoyé des signaux contradictoires depuis l'annonce lundi qu'il renonçait à de nouvelles frappes afin de laisser du temps aux négociations, oscillant entre optimisme mais aussi menace de reprise des hostilités. Le Qatar et le Pakistan, avec d'autres partenaires, ont notamment présenté une nouvelle proposition de paix pour rapprocher Washington et Téhéran, des propositions révélées par plusieurs médias américains. Et puis enfin en sport, en football, Aston Villa a remporté l'Europa League face à Fribourg hier soir. Plus de 40 ans après son seul succès en C1, alors nommé Coupe des clubs champions en 82, Aston Villa a ajouté un nouveau titre européen à son palmarès ce mercredi à Istanbul en battant Fribourg 0-3. Signalons que le Belge Youri Tielemans a ouvert le score d'une superbe reprise de volée. C'est la fin de ce flash, retour de la formation belge et international comme chaque jour du lundi au vendredi dès 9h. D'ici là, je vous souhaite une excellente matinée à toutes et à tous.

0: Dans l'actualité de votre région à présent, enseignement, les syndicats poursuivent leurs actions. Au sein de l'arrondissement liégeois, Chénet va subir une transformation importante. Et puis enfin, la commune de Neupré adhère au programme En Mouvement pour ma Santé. Et comme chaque matin, l'information de proximité vous est co-présentée en compagnie de Christophe Bruls. Bonjour Christophe.
1: Bonjour Denis, bonjour à toutes et à tous. Enseignement tout d'abord, les syndicats poursuivent leurs actions et fixent rendez-vous en fin de journée devant l'université de Liège.
0: Afin de s'opposer aux différentes réformes annoncées par le gouvernement de la Fédération Wallonie-Bruxelles, les syndicats de l'enseignement poursuivent leur grève. Après plusieurs actions menées en début de semaine à Liège, Verviers ou encore à Huy, le Front commun syndical invite ses affiliés à se réunir pour un apéro militant devant l'université de Liège, symbolisant le secteur sur la place du 20 août, ce jeudi à 17h30. Dans le viseur des syndicats, toujours le vote du nouveau décret programme prévu le 27 mai prochain et qui aura donc de nombreuses répercussions sur le secteur scolaire.
1: Chénet sera transformé complètement d'ici quelques années.
0: La ville de Liège a dévoilé ce mercredi un gigantesque projet de réaménagement de la rive gauche de la Vesdre, Christophe, sur l'ancien site industriel LBP notamment. Un projet à près de 60 millions d'euros, présenté comme une réponse aux inondations de 2021, mais aussi comme une transformation profonde du quartier. Un nouveau grand parc, une passerelle cyclopiétonne, des promenades au bord de l'eau, un nouveau quai Borgay et un mobipôle connecté à la gare. Bref, le visage de Chénet va radicalement changé d'ici 2030. Concrètement, au centre des attentions, la ville veut redonner de la place à l'eau et à la rivière. Le mur qui longe aujourd'hui la Vesdre sera d'ailleurs démoli et remplacé par des berges en pente plus naturelles, végétalisées et accessibles. Près de 700 arbres seront plantés. Le début des travaux est prévu en novembre 2027.
1: Neupré adhère au programme En Mouvement pour ma Santé.
0: La commune de Neupré vient effectivement de rejoindre ce programme de promotion et de prévention développé par le CHU. L'ULIAGE est soutenu par l'AVIC. Concrètement, des séances hebdomadaires d'activités physiques qui seront proposées, encadrées par des professionnels. L'initiative lancée en 2019 repose sur un constat. De nombreux patients, notamment après une revalidation, peinent à maintenir une activité physique régulière. À l'origine centrée sur les patients post-cancer, le dispositif s'est élargi à l'ensemble des pathologies chroniques et aux personnes de plus de 60 ans. L'objectif reste le même, accompagner des publics souvent sédentaires vers un mode de vie plus actif. Les jeunes sont aussi visé. En Belgique, un adolescent sur cinq est en situation de surpoids ou d'obésité. Dans la suite de ce journal, un abri anti-aérien rouvre ses portes à Liège avec une exposition immersive à découvrir début juin. À Crisney, le site de la protection civile a accueilli un exercice nucléaire. Et puis enfin, en sport en tennis, David Goffin dit adieu à Roland-Garros.
1: À Liège, l'abri anti-aérien présent à la Cité Miroir, pouvant accueillir jusqu'à 400 personnes durant la Seconde Guerre mondiale, ouvre ses portes au public.
0: Après plus d'un an de chantier, rendez-vous début juin pour découvrir ce parcours audiovisuel immersif qui plongera le public dans le quotidien des victimes de bombardements. Axel Van Arten, la directrice de la SBL MNEMA, évoque ce que l'association souhaite transmettre au public à travers cette expérience.
2: Ce qu'on souhaite transmettre au public, c'est à la fois les interpeller sur la question des victimes civiles de guerre, que les gens puissent comprendre à la fois le ressenti, le vécu de ces victimes civiles, mais aussi que les gens puissent comprendre les mécanismes qui sous-tendent à ces guerres et à ces victimisations et comment les victimes sont aussi utilisées dans le cadre des guerres. Et puis surtout, ce qu'on veut, c'est transmettre la mémoire d'un lieu, d'un patrimoine qui aujourd'hui a tout son sens, et on espère qu'à leur tour, les gens qui vont visiter l'expérience immersive pourront transmettre la mémoire.
0: Un lieu désormais bientôt accessible à tout un chacun après un projet de réhabilitation pensé depuis plusieurs années.
2: En réalité, dès la réhabilitation de la Cité Miroir, le projet de réhabiliter l'abri était présent. Il y avait aussi une question de moyens à mettre, à trouver. C'est le plan de relance de la Wallonie qui nous a aidés à pouvoir mettre ce projet en place. Mais c'est un projet qui existe dans les têtes des concepteurs depuis les années 2000-2010. Et c'est maintenant qu'on a pu le mettre en place.
0: Ce fameux abri anti-aérien ouvre donc ses portes à partir du 6 juin prochain. Plus d'informations sur cette exposition via le site www.citemiroir.be.
1: Un exercice nucléaire cette nuit à la protection civile de Crisney.
0: La cellule de mesure du plan d'urgence nucléaire a organisé ce mardi un exercice grandeur nature sur le site de la protection civile à Crisney. Plusieurs équipes sont intervenues, Christophe, dans le cadre d'un scénario simulant une contamination radioactive au sol. Pour l'occasion, une vraie source de radioactivité avait été placée sous des dalles de béton. Les équipes qui sont intervenues en tenue de protection avaient plusieurs tâches. Vérifier la calibration de leurs instruments, rechercher et déterminer l'ampleur de la contamination et puis procéder à la décontamination et au retrait sécurisé du matériel. Cet exercice a réuni plusieurs partenaires comme la protection civile, la défense, le centre d'études de l'énergie nucléaire, l'institut des radioéléments ou encore l'agence fédérale pour la sécurité de la chaîne alimentaire, le tout sous la responsabilité de l'agence fédérale de contrôle nucléaire.
1: Sport en tennis, David Goffin a dit adieu à Roland-Garros.
0: David Goffin a été éliminé au deuxième tour des qualifications de Roland-Garros ce mercredi face au Britannique Toby Samuel sur le score de 5-7, 6-3, 6-3. Il s'agissait de la dernière apparition du Belge de 35 ans sur la terre battue parisienne, sa retraite étant pour rappel programmée en fin de saison. Retombé à la 247e place mondiale, le tennisman liégeois disputait son 14e et ultime tournoi de Roland-Garros. Très apprécié du public parisien, le liégeois s'était hissé, souvenons-nous, jusqu'en quart de finale de l'édition 2016. Et après l'information, on jette un coup d'œil à la météo comme chaque matin. Christophe, quel temps va-t-il faire ce jeudi ?
1: Eh bien aujourd'hui, Denis, la journée débutera sous de larges éclaircies. Au fil des heures, quelques nuages se développeront dans l'intérieur des terres, mais seront séparés par des éclaircies. À la côte, le temps restera ensoleillé. Les maxima se situeront entre 19 degrés en Ardennes, ainsi qu'au littoral, et 22 voire 23 degrés dans le centre du pays, sous un vent généralement faible et variable.
0: Merci Christophe, c'est la fin de ce journal. Excellente matinée et jeudi à toutes et à tous.
3: 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Mais avant l'invité de la matinale avec vous, Pierre-Luc Dubois, vous recevez Vincent Payon, ancien ministre de l'Éducation nationale, également docteur en philosophie. Il publie Laïcité, sécularisation et modernité, c'est aux éditions Odile Jacob.
4: Bonjour Vincent Payon.
5: Bonjour.
4: Et merci beaucoup d'avoir accepté notre invitation. Vous nous parlez de laïcité dans ce dernier livre. Vous rappelez que la laïcité des fondateurs Jean Jaurès, Ferdinand Buisson, Charles Renouvier, cette laïcité ne

0: Alors, il a eu des polémiques, comme il y en a eu à l'intérieur des institutions religieuses en permanence, jusqu'à ce que les protestants libéraux même lui disent « on voit plus ce que tu as de protestant ». Bon. Mais lui s'y tenait. Et donc, il pensait que le fond de la morale laïque était un fond chrétien. Sur Jaurès, c'est un peu plus compliqué. L'imprégnation chrétienne de Jaurès par sa mère était extrêmement forte. Il a vécu des polémiques douloureuses, en particulier lorsque sa fille a fait sa communion, parce qu'il y avait dans le mouvement républicain et socialiste des gens qui étaient matérialistes et tout à fait tournés contre l'Église. On est en même temps à un moment où l'Église a des options politiques conservatrices, voire réactionnaires, au moment de l'affaire Dreyfus. Mais lui garde toujours, et il y a une ambivalence dans les textes de Jaurès, il dit qu'il faut un dépassement du christianisme, mais sa vision du socialisme, c'est qu'elle accomplit le christianisme.
1: Et pourtant, Jean Jaurès écrivait qu'il ne concevait pas une société sans religion.
0: Sans religion. Alors, vous savez, c'est le grand thème, en fait, c'est ce que les gens ont du mal à comprendre dans la façon dont on nous raconte notre histoire, c'est que ça se passe dès la Révolution française. Mais il y a une spécificité française, c'est une opposition à l'alliance de l'Église et de la royauté. Et donc, l'agressivité qu'il peut y avoir contre l'Église catholique par moment ne veut pas dire du tout que c'est une agressivité contre soit le christianisme, qui n'est pas nécessairement la possession de l'Église, soit le fait religieux en général, qui peut être plus large que le christianisme.
1: Vincent Peillon, aujourd'hui nous fêtons Saint Constantin, l'homme de l'Édit de Milan, et il écrit dans l'Édit de Milan en 313 « Chacun peut adorer à sa manière la divinité qui se trouve dans le ciel ». Est-ce que c'est pas une définition de la laïcité, ça aussi ?
0: Si, c'est une définition de la laïcité, en ce sens que la laïcité, bien comprise, ce ne sont pas des dogmes, ce n'est pas une orthodoxie, ce n'est pas une inquisition, ce n'est pas désigner les autres comme les mauvais ou les méchants, mais c'est permettre à chacun, donc pluralisme, de croire ou de ne pas croire. Vous savez, vous parliez de Jaurès un instant. Jaurès, c'était un débat qu'on a eu il y a une vingtaine d'années en France, et Jaurès était farouchement pour l'enseignement du fait religieux à l'école, en disant que c'était sans doute les religions ce qu'il y avait de plus important dans les civilisations humaines. Pour autant, il n'était pas contre la science. Et il considérait à ce moment-là que la doctrine de l'évolution, l'Église avait un peu de mal avec la doctrine de l'évolution, ou même d'ailleurs la nouvelle, oui absolument, à l'époque, hein, on parle de l'époque toujours là, hein, et ou même la nouvelle physique, était presque des preuves expérimentales dans sa vision de l'existence de Dieu. Donc vous voyez, ces gens arrivaient à concilier un engagement démocratique, un engagement social, mais il y en avait dans l'Église aussi quand même, hein, et évidemment des croyances modernes.
1: Et pourtant, Vincent Peillon, dans le débat public, il y a ceux qui veulent réduire la laïcité à la neutralité de l'État et ceux qui en font une idéologie militante, presque un dogme. Est-ce que ces deux camps parlent de la même laïcité ?
0: Non. D'ailleurs, finalement, vous savez, plus on avance en âge, plus on se rend compte que les singuliers sont souvent ceux qui nous conduisent à l'erreur, voire à la violence, à la tromperie.
1: Les pluriels peuvent mener au relativisme.
0: Absolument, vous avez raison. Mais enfin, il est quand même préférable de comprendre, parce que c'est la réalité, qu'il n'y a pas le catholicisme. Il y a plusieurs façons de vivre son catholicisme, sa foi. Et dans notre histoire, il y a un catholicisme social, il y a un catholicisme qui l'est moins. C'est pareil à l'intérieur du judaïsme, c'est pareil à l'intérieur de la laïcité. Bon, moi, ce que j'ai essayé dans ce livre, c'est d'expliquer qu'en réalité, la laïcité française est très spécifique, surtout par rapport à ce qu'on appelle les processus de sécularisation qui définissent la modernité, et que cette laïcité, mais ça je l'avais fait déjà à travers d'autres travaux, entre autres, n'est pas anti-religieuse. Et pour finir et reprendre ce qu'on a dit tout à l'heure sur la Révolution française, je vous rappelle que depuis la Révolution française, en réalité, la République se cherche une nouvelle religion. Alors, il y a ceux qui pensent que ce sera redonner une modernité au catholicisme, il y a ceux qui pensent que ça devrait être le protestantisme. Tout au long du 19e siècle, il y a des élans de conversion vers le protestantisme. Et il y a des gens, c'est le judaïsme libéral, qui a cru qu'ils incarneraient cette nouvelle religion. Il y a les francs-maçons qui ont voulu une religion syncrétique, où tous les cultes en feraient plus qu'un, une espèce d'alliance religieuse universelle, selon le terme qu'ils employaient. Et puis, il y a ceux qui pensent que ce sera la religion de la science ou la religion de la raison. Mais le fait est que personne n'a jamais pensé sérieusement qu'un individu, un être humain ou une société politique pouvait se passer d'un lien religieux, qui veut dire d'ailleurs lien.
1: Et Vincent Peillon, c'est la question de la transcendance et du rapport au transcendant. Est-ce qu'on croit encore dans la transcendance ? Vous parlez dans ce livre du retour du fait religieux et pour autant, plus de 4 Français sur 10 se déclarent aujourd'hui sans religion. C'est une part qui est croissante dans la société. D'ailleurs, est-ce que vous le regrettez qu'on oublie la transcendance ?

0: Je n'ai pas ce sentiment. J'ai ce sentiment, et je discute cette théorie de la sécularisation, que ça prend des formes différentes. Alors, vous savez, les anglo-saxons, en particulier le grand philosophe Charles Taylor, mais c'est venu en France, considèrent qu'il y a plusieurs façons de penser la laïcité, ou la sécularisation, plus exactement. Il y a « c'est vraiment nouveau et on sort du christianisme », etc. Il y a « c'est en fait le christianisme revisité », Marcel Gauchet et d'autres. Et puis, il y a ceux qui disent « on est dans une époque où c'est pas la fin du religieux, mais chacun se bricole sa petite religion à soi ». À l'intérieur même, d'ailleurs, des grandes religions. Autrement dit, une espèce de libéralisme ou d'individualisme religieux. Une forme d'anomie, hein, et peut-être de relativisme, dont vous avez parlé. Bon, moi, je crois, et en tout cas, j'entends, et je vois la différence par rapport à ma formation, parce que vous, ouais. Vous êtes très jeune, mais moi, quand on se forme dans les années 80 à la Sorbonne, le matérialisme est dominant. Et la question religieuse est évacuée. C'est comme ça que je la redécouvre par surprise chez Jaurès. On m'enseignait un Jaurès matérialiste, alors que ce type passe sa vie et parle de Dieu et le revendique à la tribune de l'Assemblée nationale. Donc je ne crois pas... par contre, je pense que les formes instituées, bah, comme dans beaucoup de domaines aujourd'hui, les formes instituées, les formes passées ne satisfont pas les gens. Ils cherchent autre chose.
1: Mais Vincent Payon... Pardonnez-moi cette question un peu provoque, mais qui s'intéresse encore à la laïcité ?
0: Ah ben, malheureusement, ça intéresse mal. Mais si vous voyez les débats depuis 20 ans... En fait, la laïcité, quand vous regardez les occurrences, hein, qu'on sait faire maintenant avec... elle revient il y a 30 ans dans le débat public. C'était pacifié, y compris par la loi de 1905. Il n'y avait plus de sujet entre les églises et l'État, entre tout ça, la loi Debré. Et depuis 30 ans, c'est devenu un objet de polémique considérable tous les jours. Je dois vous le dire, en grande partie, contre... Nos amis musulmans et nos concitoyens.
1: C'est ce que j'allais vous dire. Est-ce qu'il y a aujourd'hui un problème contre le christianisme ou il y a un sujet avec l'islam pour certains ?
0: Bon, alors en réalité, l'obsession, c'est l'islam. Alors, il y a un problème avec l'islamisme radical ou politique. Qui le nierait, étant donné ce qu'on... Mais l'amalgame avec la religion, l'islam, des pratiques différentes des nôtres, les musulmans, est considérable, vous le savez, et évidemment avec les questions d'immigration. Après, vous le savez aussi, parce que ça doit être dit dans le débat public, il y a eu des positions qui se sont radicalisées, à l'intérieur, dans le fond d'ailleurs, de toutes les confessions, quand vous regardez bien, et nous avons eu des mouvements qui étaient... Prenez la question du mariage pour tous, ouais. On voit bien qu'il y avait, et moi j'étais en responsabilité à l'époque. Donc
1: Vous étiez ministre de l'Éducation.
0: Oui, j'ai eu beaucoup de liens avec les uns et les autres, pour essayer de pacifier dans les établissements, avec le secrétariat général de l'enseignement catholique. C'était des questions difficiles, et des questions qui ont été politisées, vous le savez, de façon très active, et ouais. Il y en a encore des traces. Donc, évidemment, il y a une présence. Mais la laïcité est un objet de conflit, de polémique.
1: Entre l'islam et la laïcité.
0: Il y a toujours un problème de compatibilité entre les versions excessives, extrémistes d'un certain nombre de religions qui ne reconnaissent pas ce que demande la laïcité, c'est-à-dire chacun dans le fond chez soi d'une certaine façon, mais préservé. Et donc ça concerne une partie de l'islam, ce que j'appelais l'islam politique ou l'islam radical. Ça, il y a un sujet qui attaque d'ailleurs nos valeurs de façon plus globale. Il y a des sujets avec d'autres, hein, il faut pas l'ignorer. Fondamentalement, je pense en réalité qu'aujourd'hui, il y a assez peu de sujets concrets. Il y a assez peu de gens qui, en réalité, ne comprennent pas que la laïcité est un instrument d'émancipation. Je vais vous donner quand même un exemple. Sachez que les devoirs envers Dieu, je parle des devoirs envers Dieu, et prononcer le nom de Dieu avec respect, et dans les instructions officielles de la Troisième République jusqu'en 1923. Donc quand on nous dépeint une laïcité avec un couteau pourchassant les soutanes, c'est qu'on ne connaît pas son histoire. Et quelle était l'idée des laïcs ? C'était l'idée, chacun y trouvera un intérêt. On ne va pas commencer à arracher, vous connaissez la polémique des crucifix dans les écoles, on ne va pas les arracher de force en frappant les gens. Nous devons convaincre les uns et les autres. Nous n'avons pas enlevé des instructions. Il y a eu un débat au moment de la loi de 1882, mais nous n'avons pas enlevé des instructions officielles et devoirs envers Dieu, et nous n'avons pas considéré qu'il fallait pourchasser les uns et les autres. Alors, à l'intérieur du monde laïque, il y avait, comme à l'intérieur du monde religieux, des radicaux qui étaient pourchasser, arracher...
1: Les crucifix.
0: Voilà, etc. Mais la position de l'État français, à travers ses plus grands esprits et ses plus grandes institutions, était une position « donnons du temps, tolérons, expliquons ».
1: Mais Vincent Payon, vous avez été ministre de l'Éducation nationale, donc vous le savez mieux que quiconque, il est impossible aujourd'hui de parler de Dieu dans l'école publique laïque.
0: Mais mon Dieu, bien sûr que si. Victor Hugo a publié un énorme poème qui s'appelle Dieu, qui est absolument magnifique, il est enseigné.
1: On a l'impression qu'il y a
0: toutes ses composantes d'ailleurs, hein, dans toutes ses composantes,

0: Qu'est-ce que vous voulez dire par là?
1: Ben, ça veut dire que, ben, vous connaissez aussi notre façon d'avoir organisé notre système scolaire, c'est-à-dire que nous avons un système pluraliste. Là aussi, c'est l'esprit français.
0: Il est remis en cause par certains, et notamment par la France insoumise. On parle de l'enseignement privé, catholique, sous contrat.
1: Je ne crois pas qu'il soit remis en cause, je crois que c'est plus intéressant que ça. C'est que nous ne respectons pas la loi d'Aubray, en réalité, parce que nous avons comme interlocuteur le secrétariat général, on devrait avoir comme interlocuteur chaque établissement, et il doit y avoir des contreparties. Vous voyez bien qu'aujourd'hui, et les chrétiens peuvent le comprendre, j'espère, qu'en réalité, nous vivons une société de ségrégation. Cette ségrégation, elle est en train de s'accroître terriblement. Il me semblait qu'il y avait une recommandation scolaire. Donc imaginez-vous que les imams commencent à nous raconter des trucs pareils. Vous verrez la réaction. Donc je pense qu'il a voulu faire bouger un peu les trucs, mais bon, il a pris son risque. Je crois que c'est pas seulement... Il faut pas... L'enseignement catholique, évidemment, c'est notre pays, a son importance considérable. Mais c'est un problème plus général que nous avons à traiter ensemble. C'est ça qu'il faut bien comprendre, sauf à se satisfaire des évolutions de société telles qu'ils sont. Je pense, je vous le dis franchement, que chez les catholiques comme chez les laïcs, il y a des points de vue différents sur cette question, parce qu'il y a des options politiques différentes et parce qu'il y a des options sociales différentes. Mais moi, je suis partisan du maximum de brassage, de métissage des populations et surtout des enfants. J'ai d'ailleurs connu cette école publique, où vous aviez des gens de tous les milieux sociaux et, je dois dire, de toutes les confessions.
0: Vous écoutez RCF Notre-Dame, nous sommes avec Vincent Payon. Votre livre, Vincent Payon, s'achève sur la notion d'hérésie laïque. La laïcité est-elle une hérésie?
1: Oui, je pense qu'elle est, le point d'arrivée, c'est pas d'hérésie laïque. C'est, vous savez que l'histoire des religions est constituée de l'histoire d'un certain nombre d'hérésies, on va dire. Ces hérésies, elles peuvent soit être en dehors, soit devenir elles-mêmes de nouvelles orthodoxies, quand on regarde. L'histoire du protestantisme est une hérésie, et d'autres... enfin, c'est infini, d'ailleurs, dès le Moyen-Âge. En réalité, je pense que, si on veut bien comprendre, c'est la dimension religieuse de la laïcité, si on veut bien comprendre ce qu'est la laïcité, c'est qu'elle est le point d'aboutissement d'un certain nombre de mouvements présents dans l'Église qui étaient considérés comme des hérésies. Prenez un très grand penseur catholique, Lamennais, qui a été vraiment, vous voyez, le destin de Lamennais. Et tout ça nous conduit à un moment à une religion sociale qui voudrait être universelle, et la France n'en ayant pas, étant privée d'une religion, ce qui n'était pas le cas des États autour de nous, eh bien, force cette laïcité, mais qui est une dimension religieuse de la République.
0: Vincent Payon, nous reste 20 secondes. Est-ce que vous croyez en Dieu?
1: Vous savez, c'est une affaire, je n'ai toujours pas... enfin, c'est un peu la question que soulevait Jaurès à la tribune, c'est-à-dire, ça dépend de ce que vous appelez Dieu. Et j'ai ma définition de Dieu, mais c'est encore quelques centaines de pages, si vous le voulez bien.
0: Merci beaucoup, en tout cas, d'avoir été avec nous ce matin, Vincent Payon. Laïcité, sécularisation et modernité. Et c'est sur l'exception française, c'est chez Odile Jacob.
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6: Bonjour à toutes, bonjour à tous. Christophe Bruch pour ce point météo. Ravi de vous retrouver. Aujourd'hui en Belgique, la journée débutera localement sous la grisaille, surtout dans le sud du pays et plus localement dans l'extrême nord. Ailleurs, les éclaircies seront déjà larges. Au fil des heures, quelques nuages cumuliformes se développeront dans l'intérieur des terres, mais seront séparés par des éclaircies. À la côte, le temps restera ensoleillé. Les maxima se situeront entre 19 degrés en Ardennes ainsi qu'au littoral et 22 ou 23 degrés dans le centre du pays, sous un vent généralement faible et variable. Dans le cours de l'après-midi, une brise faible à modérée de nord à nord-ouest se lèvera à la côte. Ce soir, le ciel sera d'abord peu nuageux avant de se dégager complètement. Durant la nuit, le temps restera calme avec un ciel serein. Les minima seront compris entre 6 et 12 degrés, voire un peu plus au cœur des grands centres urbains. Le tout sous un vent faible, sans direction privilégiée.
7: Raúl Castro, inculpé par la justice des États-Unis pour le meurtre de ressortissants américains, les Cubains exhortés par Donald Trump à emprunter une nouvelle voie. Le chef de la Maison-Blanche resserre son étau autour de l'île communiste. La Colombie se prépare à la présidentielle du 31 mai. Les guerrilleros de l'ELN observeront une trêve lors du scrutin malgré l'impasse des négociations avec le gouvernement. et le fait que l'élection s'apparente à un

0: référendum sur la guerre. La guerre au Liban, elle doit pousser à approfondir le dialogue œcuménique et interreligieux. C'est ce que nous a confié le catholicos arménien Ram Ier en visite cette semaine à Rome. Alors que des organisations chrétiennes demandent à l'UE d'intensifier la transition écologique, le président polonais veut en finir avec le pacte vert européen. Une manifestation en soutien à cette position a eu lieu hier. Reportage dans ce journal. L'Afrique, objet de convoitise pour de nombreux pays, dont la Turquie, après une diplomatie axée sur la religion et l'économie. Ankara met l'accent sur la défense. On en parle dans notre dossier.
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0: Bonjour, cela ressemble à une nouvelle tentative de déstabilisation de Cuba. La justice américaine a inculpé hier l'ancien président Raúl Castro pour le meurtre d'Américains en 1996. Simultanément, le secrétaire d'État Marco Rubio a affirmé dans une vidéo en espagnol destinée à la population cubaine que le président Donald Trump leur proposait une nouvelle voie. Les précisions depuis New York de Gwenda Lavina.
2: Raúl Castro est accusé avec d'autres de complot en vue d'assassiner des Américains. L'affaire remonte à 1996, il est alors ministre de la Défense. Deux avions civils pilotés par des opposants au régime castriste sont abattus, tuant quatre personnes. Todd Blanche, ministre de la Justice par intérim, a dit hier depuis Miami s'attendre à ce que Raúl Castro, 96 ans, finisse ses jours en prison aux États-Unis. Cette inculpation n'est pas une mise en scène, a-t-il précisé. Nous nous attendons donc à ce qu'il se présente ici de son plein gré ou d'une autre manière. Les autorités cubaines, par la voix du président Miguel Díaz-Canel, ont immédiatement dénoncé une manœuvre politique sans fondement juridique qui ne cherche qu'à justifier, je cite, l'insensé projet d'une agression militaire contre Cuba. Cette inculpation est intervenue quelques heures après la publication par Marco Rubio, le secrétaire d'État américain d'origine cubaine, d'une vidéo en espagnol à destination de la population de l'île. Il y explique que le président Trump leur propose une nouvelle voie entre les États-Unis et un nouveau Cuba. Donald Trump, pas avare de menaces contre la Havane ces derniers mois, a toutefois estimé hier qu'il n'y aura pas d'escalade car Cuba est en train de tomber en ruine. Gwendal Lavina, New York, Radio Vatican.
0: Remaniement ministériel en Bolivie face à la contestation croissante et au blocage de la Paz. Le président Rodrigo Paz reconnaît devoir écouter la rue sans pour autant vouloir dialoguer avec ceux qu'il qualifie de vandales. Un peu plus tôt dans la journée d'hier, son ministre des Affaires étrangères avait accusé les manifestants d'atteinte à l'état de droit. La crise politique bolivienne est devenue dans le même temps une crise diplomatique avec la Colombie accusée d'ingérence par le gouvernement bolivien qui a expulsé l'ambassadrice de Colombie. L'ambassadeur bolivien Bogota a été à son tour expulsé par réciprocité. Cette crise intervient alors que les Colombiens s'apprêtent dans 10 jours à élire leur président. À l'approche de ce scrutin, l'ELN, l'armée de libération nationale, la plus ancienne guérilla du pays, a annoncé une trêve. Une annonce d'autant plus importante alors que les négociations de paix sont dans l'impasse et que ce scrutin ressemble de plus en plus à un référendum sur la guerre. Les explications à Bogota de Camille Bouju.
3: C'est un cessez-le-feu pour les urnes. La plus ancienne guérilla du continent a tranquillisé une bonne partie de la population colombienne en annonçant mercredi qu'elle observerait une trêve de 72 heures autour du scrutin présidentiel du vendredi soir au lundi matin. Le LN a invoqué la liberté de vote et la non-ingérence dans le processus électoral. Ce type de geste n'est pas nouveau, la guérilla s'y est habituée à chaque échéance électorale. Les pourparlers de paix engagés avec le gouvernement de Gustavo Petro en 2022 sont pourtant au point mort. Le président a suspendu le dialogue en janvier 2025 après des mois d'attaques répétées dans la région du Catatumbo à la frontière avec le Venezuela. Gustavo Petro, qui avait fait de la paix totale son grand projet, a depuis durci le ton et s'est accordé avec Washington pour intensifier les opérations militaires contre l'ELN. Cette stratégie dans la guerre sera au cœur du vote des Colombiens le 31 mai. Ils devront trancher entre continuer à négocier, comme le propose le candidat de gauche Iván Cepeda, ou en finir avec les compromis et faire intervenir l'armée, comme le réclame la droite. Une élection sous tension, alors que deux membres de campagne ont déjà été assassinés la semaine dernière. Bogota, Camille Bouju pour Radio Vatican.
0: Les négociations entre États-Unis et l'Iran sont sur le fil et c'est Donald Trump qui l'a dit, le président américain soufflant le chaud et le froid, tout comme ses interlocuteurs iraniens. Tout pourrait aller très vite, a-t-il encore déclaré. Téhéran examine pour sa part une nouvelle proposition américaine apportée par le médiateur pakistanais. Le gouvernement israélien, sous le feu des critiques de nombreux pays occidentaux, les mauvais traitements infligés à leurs ressortissants arrêtés en mer alors qu'ils tentaient de forcer

0: le blocus naval de Gaza, ont été filmés et promus par le ministre israélien de la Sécurité nationale, Itamar Ben-Gvir. Face à ce tollé, Benjamin Netanyahou a été obligé de désavouer son allié. Pour le premier ministre israélien, ces images ne sont pas conformes avec les valeurs d'Israël. C'est par une prière commune pour la paix au Liban et au Moyen-Orient que Léon XIV a accueilli le catholicos Aram Ier de l'église apostolique arménienne de Cilicie hier à l'audience générale. Aram Ier, qui s'était entretenu en privé avec le pape lundi matin, a exprimé sa profonde inquiétude pour la menace qui pèse sur l'unité et l'intégrité du Liban. Hier soir, lors d'une rencontre avec la presse, le catholicos soulignait dans ce contexte la nécessité d'un nouvel élan dans le dialogue œcuménique et interreligieux. Aram Ier.
1: Historiquement, il y a des relations particulières entre nos deux églises. Nous vivons dans un monde tout à fait différent. Il y a beaucoup de changements dans ce monde. C'est pour cela, je pense, il faut continuer le dialogue, les relations et plutôt la collaboration avec un nouveau élan. Parce qu'on ne peut pas vivre dans ce monde dans une situation d'isolement. Être église, être chrétien aujourd'hui, n'est pas facile. Donc comment on peut vivre comme chrétien en fidélité envers nos valeurs, mais en même temps, comment on peut engager un dialogue existentiel avec l'autre? Voilà un grand défi pour nous. C'est pour cela le dialogue entre l'Église et ici, avec le Vatican, l'Église catholique, c'est très important.
0: Aram Ier au micro d'Alexandra Sergan. Hier, une centaine d'organisations chrétiennes appelaient l'Union européenne à ne pas faiblir dans son engagement en faveur de la transition écologique et même à renforcer sa politique environnementale. Mais cet appel n'a pas été entendu par le président polonais. Karol Nawrocki veut en finir en effet avec le pacte vert européen.
2: Pays depuis la région minière de Silésie pour protester contre le pacte vert. Comme beaucoup d'autres en Pologne, leur mine est aujourd'hui menacée de liquidation, explique leur représentant Piotr Ryba.
3: L'industrie en Europe est écrasée par des politiques absurdes et complètement inutiles qui sont émises depuis Bruxelles. La compagnie minière qui nous emploie doit payer des taxes sur l'électricité, sur le charbon extrait, sur le méthane, sur tout. On est systématiquement asphyxié par les taxes.
2: Comme tous ici, il est persuadé que le référendum proposé par le président Karol Nawrocki permettra de soustraire la Pologne au pacte vert européen.
3: Si le Sénat accepte un référendum et laisse le peuple s'exprimer, on gagnera, car tout le monde en Pologne est conscient qu'il y a quelques années seulement, les factures d'électricité ne coûtaient rien.
2: Une hausse du coût de la vie qu'il met sur le compte des régulations agricoles et des taxes imposées par l'Europe pour...
4: Mais ce n'est pas une priorité.
2: Cette nuit, les sénateurs ont finalement rejeté la demande de référendum déposée par le président. Adrien Sarlat, Varsovie, pour Radio Vatican.
0: Conséquence de l'épidémie de virus Ebola dans l'est de la République démocratique du Congo, le gouvernement ougandais reporte les commémorations annuelles de la journée des martyrs prévue le 3 juin. La protection de la vie doit passer avant tout, écrit le président ougandais. L'influence de la Turquie en Afrique entre partenariat stratégique et ambition géopolitique. En deux décennies, Ankara s'est progressivement imposée comme un partenaire majeur et dynamique sur le continent. Après avoir d'abord mis l'accent sur l'aide humanitaire, la diplomatie religieuse et l'économie pour Tiski, pour y être formé. Max Valentin Robert, chercheur en sciences politiques et spécialiste de la Turquie, revient ce matin sur cette stratégie d'influence turque en Afrique.
5: Depuis l'accession du parti de Recep Tayyip Erdogan au pouvoir, l'AKP, on constate qu'il y a eu un effort de la diplomatie turque pour s'implanter sur le territoire africain. En 2003, il y avait seulement 12 ambassades turques implantées en Afrique. Il y en a désormais en 2026 44. Et en 2008, la Turquie est même devenue officiellement partenaire stratégique de l'Union africaine. Le président Erdogan lui-même s'est rendu à 53 reprises en Afrique et il a visité depuis son élection 31 pays africains. Par ailleurs, cette 24, la Turquie est le 11e exportateur d'armes au niveau mondial. Aujourd'hui, la Turquie a conclu de nombreux accords militaires avec des pays africains. En 2021, il y a eu un accord militaire entre la Turquie et le Togo qui a été conclu. En 2022, il y a eu également un accord militaire entre la Turquie et le Sénégal. Par ailleurs, ce qu'il faut avoir en tête, c'est qu'en 2016, la Turquie a créé une université de la défense nationale et entre 2016 et 2020, des dizaines de responsables militaires africains ont été formés au sein de cette institution, ce qui a contribué à renforcer

0: l'influence turque, le pouvoir relationnel de la Turquie vis-à-vis des pays africains. Cette coopération avec les pays de l'AES, elle se manifeste notamment par l'envoi de drones. La Turquie a accentué son influence sur les questions d'exportation. On l'a évoqué tout à l'heure avec la livraison de drones à certains pays africains. La Turquie investit également la scène turque sur le plan diplomatique. Par exemple, la Turquie, via la déclaration d'Ankara, a facilité un rapprochement entre l'Éthiopie et la Somalie. La Turquie également tente de s'implanter en Afrique en investissant le terrain religieux, via notamment les écoles religieuses Maarif, qui sont assez présentes en Turquie. Et puisque j'évoquais tout à l'heure les relations économiques entre la Turquie et l'Afrique, il faut savoir...
1: Seconde sur RCF Notre-Dame, on va parler culture à présent. Et le jeudi, c'est littérature avec vous, Christophe Maury. Bonjour Christophe.
2: Bonjour Clara, bonjour à tous.
1: Alors, vous êtes journaliste pour RCF Notre-Dame. On vous retrouve notamment dans l'émission Des Arts et des Lettres. Aujourd'hui, Christophe, vous nous parlez de l'ouvrage La Revanche des Pelotes, c'est de Sue Berger aux éditions du Rocher.
2: Ben avec un titre comme La Revanche des Pelotes de laine, tout est dit. S'il y a revanche, c'est qu'il y a eu d'abord une perte, et puis qu'en fin de compte, revanche oblige, tout se termine bien. C'est l'histoire d'une jeune femme courageuse de 23 ans qui, cantinière au collège Jean Moulin de Nanterre, apporte joie de vivre aux élèves et leur enseigne le tricot. L'un d'eux, Édouard, en grande difficulté scolaire, se passionne pour la couture et le tricot. Le corps enseignant voit cela d'un très mauvais œil. La jeune femme se fait virer, continue de s'occuper du jeune Édouard et sera grandiosement réhabilitée et remerciée. Même la presse en parlera. Et voilà, une nouvelle de 4 pages aurait suffi. Seulement voilà, l'autrice montre une passion et une patience du détail, ce qui est l'une des qualités d'une romancière, Sue Berger, son 4e roman.
1: Alors Christophe, en quoi la patience du détail marque-t-elle le livre ?
2: D'abord tous les personnages, je dis bien tous les personnages, sont des rescapés de quelque chose, fracassés ou abîmés, et en tout cas très seuls. Il y a d'abord Élise, 23 ans, abandonnée à l'enfance parce qu'elle avait des yeux bridés et qu'on la croyait trisomique. Elle est embauchée à la cantine du collège Jean Moulin, je l'ai dit. Au début, elle n'est pas assez rapide pour servir tous les repas, c'est compliqué. Le collège Jean Moulin, comme tout collège, est un microcosme où l'on peut se sentir très bien, mais aussi rejeté. Entrons dans la salle des profs, voulez-vous, d'où émergent Olivier, le prof de gym, Florence, prof d'histoire géo, et Madame Ricard, prof de sciences. Ah, celle-là, alors. Sue Berger réussit à nous les faire vivre pour créer le brouhaha d'une salle des profs. Parmi les élèves, il y a Édouard, d'un milieu fort aisé, mais pas gâté par la vie. On ne lui a pas fait de cadeau. Il faut dire qu'il ne voit rien, que ses lunettes lui donnent une tête de neuneu. Ses parents, William et Hélène, sont séparés. Hélène ne supportait pas ce gosse inadapté. Pas d'instinct maternel. Il avait été adopté. Deux parents abîmés, donc, et une mère biologique fracassée. Il vit 64 rue Maurice Barrès à Neuilly, vu sur le bois de Boulogne et au-delà, la Tour Eiffel.
1: Alors, tous ces morceaux de vie éclatés, Christophe, comment les recoudre ?
2: Ben, il y a d'abord une femme, Élise, l'héroïne, elle est courageuse, elle vit à la place 83 du camping du bois de Boulogne, où elle nettoie les sanitaires tous les jours. Elle a un secret, une petite boîte à chaussures bien mystérieuse. Elle est une transmetteuse, le tricot, la couture, le crochet, qu'elle apprend à l'enfant. Édouard, je cite, Édouard lisait mal, voyait mal, parlait peu, mais sa tête semblait tendue de laine, de soie, de lin et de coton. Dans le tissage, il entendait une musique et déchiffrait la partition de ses mains. Et Sue Léger nous en donne le solfège. Et de nous emmener à la Mecque de la dentelle, le Puy-en-Velay, je cite, si on ne croyait pas en leur mère serait sans doute la Vierge Rouge du Puy-en-Velay. Ce roman nous le rappelle et cela fait un bien fou. Tiens, Clara.
1: Voilà.
2: Une question de culture générale. Comment s'appellent les habitants du Puy-en-Velay ?
1: Oh là là, j'ai un trou et c'est la honte parce qu'on y allait il n'y a pas longtemps, dites-moi.
2: Les Poneaux.
1: Ah oui, les Poneaux. Vous êtes déjà allé au Puy-en-Velay, vous, Christophe ?
2: Mais pas encore, j'attends une invitation pour cet été.
1: Alors, il faut à tout prix aller, c'est vraiment magnifique. Avec toute la matinale de RCF Notre-Dame, on avait pu faire une matinale spécialement du Puy-en-Velay. On avait été déjà merveilleusement bien accueillis et puis c'est vraiment magnifique. Je vous le recommande. Merci beaucoup, Christophe Maury. Vous êtes donc, je le rappelle, journaliste de RCF Notre-Dame. Vous nous parliez ce matin de l'ouvrage La Revanche des Pelotes de laine, c'est de Sue Berger aux éditions.
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2: Encore pour ceux qui, grâce à leurs paroles, croiront en moi. Que tous soient un, comme toi, Père, tu es en moi, et moi en toi. Qu'ils soient un en nous, eux aussi, pour que le monde croie que tu m'as envoyé. Et moi, je leur ai donné la gloire que tu m'as donnée, pour qu'ils soient un comme nous sommes un. Moi en eux et toi en moi. Qu'ils deviennent ainsi parfaitement un, afin que le monde sache que tu m'as envoyé et que tu les as aimés comme tu m'as aimé. Père, ceux que tu m'as donnés, je veux que là où je suis, ils soient eux aussi avec moi, et qu'ils contemplent ma gloire, celle que tu m'as donnée parce que tu m'as aimé avant la fondation du monde. Père juste, le monde ne t'a pas connu, mais moi je t'ai connu, et ceux-ci ont reconnu que tu m'as envoyé. Je leur ai fait connaître ton nom, et je le ferai connaître pour que l'amour dont tu m'as aimé soit en eux, et que moi aussi je sois en eux.
3: Et c'est sœur Tiziana que nous écoutons, bénédictine, alliage à l'abbaye de la Paix Notre-Dame.
4: Aujourd'hui, la demande de Jésus au Père est encore plus audacieuse. Un thème est en effet bien présent. Un refrain semble rythmer une partie du texte. Un, que tous soient un. Et ce « tous » ne sont pas seulement les disciples, mais aussi tous ceux qui croiront à leurs paroles. Et leurs paroles, après un voyage de 2000 ans, à travers une myriade de témoins et de passeurs, est arrivée jusqu'à nous. Ces « tous » sont « toi, moi, vous, nous ». Que tous soient un. Donc, ça nous concerne, personnellement, aujourd'hui, en ce monde divisé. Mais être un, ça veut dire quoi? Est-ce que Jésus pense seulement à une unité entre personnes, une sorte de groupe, d'équipe, dans laquelle il y a de la cohésion, un unique but, ou encore une seule pensée? Est-ce qu'il veut créer un « un », une unité où on gomme les différences, une uniformité? Sa prière, son rêve, semble être différent. Comme toi, Père, tu es en moi, et moi en toi. Jésus semble penser à la communion qu'il a avec le Père, et il désire entre nous la même unité, la même communion, en restant chacun soi-même, comme Jésus et le Père. Rêve fou, peut-être. Qu'il soit un en nous. Mais comment y parvenir? Et même, quelle route prendre? On ne nous a pas donné ni de cartes, ni de GPS, pas d'instructions. Mais peut-être il y a un indice. Eux aussi qu'ils soient un, comme nous sommes un. Moi en eux, et toi en moi. Ah, voilà l'indice. Moi en eux, Jésus en nous. Peut-être que ce que nous devons faire, c'est seulement ouvrir une porte, un espace, pour que Jésus soit dans notre vie, en nous. Et peu à peu, cette inhabitation nous portera à cette unité, à cette communion avec lui, avec le Père, et peut-être aussi avec tous nos frères en humanité. Seulement de belles images? Ou plutôt une vraie transformation? L'accomplissement, la destinée de l'être humain. Mais en gardant chacun son unicité, sa personnalité, sa diversité. La présence du Père en Jésus et l'enracinement de Jésus dans le Père. Contemplons cette unité, cette communion, et laissons-nous aspirer par Jésus à l'intérieur de ce « un », de cette communion. Voilà le rêve inouï de Dieu pour nous, pour toute l'humanité.
2: Notre

Père, qui es aux cieux, que ton nom soit sanctifié, que ton règne vienne, que ta volonté soit faite sur la terre comme au ciel. Donne-nous aujourd'hui notre pain de ce jour. Pardonne-nous nos offenses comme nous pardonnons aussi à ceux qui nous ont offensés. Et ne nous laisse pas entrer en tentation, mais délivre-nous du mal. Car c'est à toi qu'appartiennent le règne, la puissance et la gloire, pour les siècles des siècles. Amen.

0: 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Pierruc Dubois est en studio pour le Saint du jour. Aujourd'hui, Pierruc, nous fêtons les Constantins et ses dérivés.
1: Et vous Tino en connaissez des Constantins?
0: Aucun.
1: Eh bien, on avait un stagiaire à la rédaction il y a un ou deux ans qui s'appelait Constantin, qui était formidable.
0: Eh ben, on lui souhaite une
1: et
0: bonne
1: fête. Et donc, on le salue, on lui souhaite une bonne fête. Allez, ses prénoms sont des variations du prénom Constant, qui signifie la constance. Pour les orientaux, Saint Constantin est l'égal des apôtres, car c'est lui qui mit fin aux persécutions des chrétiens en 313. Clara, vous avez appris cette date à l'école. 313, c'est l'édit de Milan, parce que lorsqu'il est empereur de Rome, il promulgue cet édit de tolérance qui érige toutes les religions, dont le christianisme, au même niveau que l'État. Et cette date historique de 313 est importante puisqu'elle marque la fin des persécutions cruelles des premiers siècles. Elle garantit aussi la liberté religieuse.
0: Et alors, que peut-on y lire ?
1: Chacun peut adorer, à sa manière, la divinité qui se trouve dans le ciel. L'empereur Constantin a 40 ans et toute sa vie, il évolue entre le paganisme et le christianisme. Dès 315, Constantin adopte l'insigne chrétien, le chrisme, c'est-à-dire le monogramme du Christ formé des deux premières lettres grecques de son nom, le chi et le rho, en majuscule. Et en 325, Saint Constantin préside à Nicée le premier concile œcuménique où sont condamnés notamment les récits d'Arius.
0: Et Pierre-Hugues, nous fêtons aussi les bienheureux moines de Tibérine aujourd'hui.
1: Et oui, je vous propose d'écouter cette bande-annonce.

0: D'ailleurs, ils ont tiré encore un imam dans la rue.
1: À l'abdiant tout de suite.
2: Votre monastère doit avoir une protection militaire. Les atrocités vont recommencer.
3: Ma décision est prise. Je refuse.
4: Et qu'est-ce qu'on fait s'ils viennent au monastère? On se laisse tuer gentiment?
5: C'est un risque.
6: Voilà, vous avez reconnu la bande-annonce des Hommes et des Dieux, le film qui raconte l'histoire de ces moines trappistes assassinés en mai 1996 dans leur monastère perdu dans les montagnes algériennes. C'était il y a 30 ans et on en parlera dans le débat du jour. Ce sera dans 10 minutes.
7: Dans 10 minutes avec vous, Pierre-Hugues Dubois. Vous recevez ce matin Philippe Diribarne et Guillaume Goubert. Vous allez parler donc de ce 30e anniversaire au
6: Tours
7: au menu.
6: Et on va parler aussi du CHU de Tours où les postes d'aumôniers catholiques ont été supprimés.
7: Oui, ok, merci beaucoup Pierre-Hugues Dubois pour ce saint du jour à retrouver comme tous les saints sur RCF Notre-Dame. Pierre-Hugues, je vous donne rendez-vous à 9h10, vous l'avez dit, pour le débat.
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7: évidemment. Je vous donne rendez-vous à 9h10 pour le débat du jour. À suivre, c'est les informations à 9h.
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7: Merci pour votre fidélité. Saint Constantin à l'honneur en ce 21 mai. 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
14: Bonjour à toutes, bonjour à tous. Après plusieurs semaines de report, la loi programme doit enfin être votée à la Chambre des représentants ce jeudi. C'est une loi qui contient plusieurs réformes importantes de l'accord de gouvernement qui vont avoir un impact sur le portefeuille des citoyens, notamment via la non-indexation partielle des salaires, la hausse des accises sur certains produits pétroliers, mais aussi la baisse des accises sur l'électricité. Près de la moitié des travailleurs belges estiment que leur charge de travail est trop élevée, selon une étude de RH Acerta publiée ce jeudi. Près d'un employeur sur deux admet également que la charge de travail est trop importante au sein de leur organisation. Face à ces constats, 7 entreprises sur 10 proposent des conditions de travail flexibles. Malgré ces chiffres, près de 7 travailleurs belges sur 10 déclarent tout de même se sentir bien dans leur emploi. Les mesures prises par les employeurs en matière de bien-être portent donc leurs fruits. Dans l'actualité internationale, l'Union européenne a repoussé à ce jeudi des discussions sur une réforme de sa politique migratoire qui permettrait la création de centres pour migrants en dehors de son territoire. Parmi les pistes envisagées, le Rwanda, l'Ouganda ou encore l'Ouzbékistan. Le concept permettrait d'augmenter significativement le nombre des expulsions du territoire européen. La question de savoir si la Belgique recourra à ce dispositif doit encore être débattue au sein du gouvernement. Chez nos voisins, l'Allemagne veut conclure de premiers accords d'ici à la fin de l'année. La France, par contre, se montre sceptique quant à l'efficacité du dispositif. Et puis l'Allemagne, toujours, suggère d'associer l'Ukraine à l'Union européenne à défaut d'une adhésion qui prendra du temps. Une idée présentée dans une lettre envoyée aux dirigeants de l'Union européenne et relayée ce jeudi par l'AFP. Concrètement, Berlin propose d'accorder à Kiev un statut de membre associé, étape décisive avant une adhésion pleine et entière. L'Ukraine a obtenu, pour rappel, fin 2023 déjà, le statut de candidat officiel à rejoindre l'Union européenne, mais les négociations d'adhésion patinent depuis. Et puis toujours dans l'actualité internationale, Donald Trump a déclaré ce mercredi que les pourparlers avec Téhéran étaient sur le fil entre un accord pour mettre fin à la guerre au Moyen-Orient et une reprise des frappes contre l'Iran. Le président américain a envoyé des signaux contradictoires depuis l'annonce lundi qu'il renonçait à de nouvelles frappes afin de laisser du temps aux négociations, aussi entre optimisme et menace de reprise des hostilités. Le Qatar et le Pakistan, avec d'autres partenaires, ont présenté une nouvelle proposition de paix pour rapprocher Washington Washington et Téhéran, selon plusieurs médias américains. Enfin, en sport, en football, Aston Villa a remporté l'Europa League face à Fribourg hier soir. Plus de 40 ans après son seul succès en C1, alors nommé Coupe des clubs champions à l'époque, c'était en 1982. Aston Villa a ajouté un nouveau titre européen à son palmarès ce mercredi à Istanbul en battant Fribourg 0-3. Signalons que le Belge Youri Tielemans a ouvert le score d'une superbe reprise de volée. C'est la fin de ce flash, retour de l'info belge à midi en compagnie de Frédéric Petit.
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5: Vous écoutez donc Point de repère, l'option Regard d'église, Luc Mails au micro. Et je vous propose aujourd'hui une rencontre avec le pasteur évangélique Baudouin Galanti à l'occasion de la fin de sa mission pastorale, puisqu'il a atteint, comme notre évêque, l'âge de 75 ans et que l'on a fêté son départ et la passation de ses fonctions pastorales. Mais avant tout, nous allons nous mettre à l'écoute de l'actualité œcuménique de ces dernières semaines. Ralph, c'est à vous.
15: Merci Luc. En ce mois de mai, voici de nouveau quelques nouvelles œcuméniques des dernières semaines. En 2025, l'Alliance biblique universelle a continué d'élargir l'accès aux Écritures dans le monde. Des traductions ont été publiées dans 100 nouvelles langues utilisées par quelque 566 millions de personnes. Parmi ces projets, 66 sont des primo-traductions, c'est-à-dire dans des langues qui ne disposaient auparavant d'aucun texte biblique. Les 34 autres correspondent à des nouvelles traductions ou à des révisions. C'est ce qui ressort du rapport diffusé ces jours-ci par l'Alliance biblique universelle sur les statistiques de la traduction des Écritures. En 2025, la Bible complète était disponible dans 795 langues, ce qui en fait le livre le plus traduit au monde. Environ 6,2 milliards de personnes peuvent la lire en entier dans leur langue maternelle. Environ 1,5 milliard de personnes n'ont toujours pas de Bible intégrale dans leur langue. L'année 2025 a également été marquée par une expansion des traductions dans les langues des signes avec la publication de nombreuses primo-traductions, notamment au Brésil, en Argentine, au Chili, en Équateur, en Indonésie et au Niger. Enfin, des éditions spécialisées en braille ont également été achevées dans diverses langues. Le 27 avril dernier, le pape Léon XIV a accordé une audience à la nouvelle archevêque de Canterbury, Sarah Mullally. Le pape a souhaité un témoignage prophétique des chrétiens dans l'unité. Léon XIV estime que notre monde qui souffre a grandement besoin de la paix du Christ et que les divisions entre chrétiens affaiblissent notre capacité à être des porteurs efficaces de cette paix. Dans son discours, il a rappelé la rencontre mémorable entre Saint Paul VI et l'archevêque Michael Ramsay il y a 60 ans. Depuis lors, a-t-il dit, les archevêques de Canterbury et les évêques de Rome ont continué à se rencontrer et à prier ensemble, et je me réjouis que nous perpétuions cette tradition aujourd'hui. De nombreux progrès ont été accomplis sur certaines questions historiquement sources de division. De nouveaux problèmes sont apparus au cours des dernières décennies, rendant plus difficile à discerner la voie vers la pleine communion. Toutefois, en faisant remarquer que ce chemin œcuménique a été complexe, le pape estime que nous ne devons pas laisser ces défis persistants nous empêcher de saisir toutes les occasions possibles pour proclamer ensemble le Christ au monde. Ces paroles du pape ont été bien accueillis par Sarah Moulali, l'archevêque de Canterbury. Ainsi, commençant son ministère, elle espère être une bergère qui aime et prend soin de l'Église, qui encourage l'hospitalité malgré nos différences, qui s'exprime de manière prophétique sur notre réalité actuelle et qui proclame l'espérance chrétienne avec la certitude que l'Évangile de Jésus-Christ reste une bonne nouvelle pour notre monde d'aujourd'hui. Une coalition d'organisations religieuses appelle l'Union européenne à accélérer la sortie des énergies fossiles et à défendre une transition écologique juste au moment où l'Union européenne redéfinit ses priorités budgétaires et climatiques. Elles sont au total plus de 100 organisations chrétiennes issues de 20 pays de l'Union européenne à lancer un appel commun aux institutions européennes pour réclamer une accélération de la transition énergétique et une taxation permanente des super profits des compagnies pétrolières et gazières. Baptisée « Europe soit fidèle, sauvegardons notre maison commune », cette initiative réunit des acteurs majeurs du monde chrétien engagés dans les questions sociales et environnementales. Parmi les signataires figurent le mouvement Laudato Si, Caritas Europa, Pax Christi International, ainsi que le réseau chrétien écuménique pour l'environnement et plusieurs provinces jésuites. Les organisateurs qui représentent plus de 600 000 religieux et religieuses soutiennent également l'initiative. Cette mobilisation intervient dans un contexte marqué par une forte instabilité internationale par les conséquences des conflits récents sur les marchés énergétiques. Les organisations dénoncent la dépendance persistante de l'Europe aux combustibles fossiles qu'elles considèrent comme un facteur d'aggravation des crises climatique, économique et géopolitique. Les organisations demandent la mise en œuvre immédiate de quatre grandes orientations politiques. La première consiste à établir un calendrier clair de sortie des énergies fossiles, abandon du charbon d'ici 2030, du gaz en 2035 et du pétrole en 2040, accompagné d'une interdiction immédiate de toute nouvelle exploration fossile. Deuxième revendication, instaurer une taxe permanente sur les superprofits des entreprises fossiles et supprimer progressivement les subventions accordées au secteur. Les recettes générées serviraient à financer la transition énergétique et à soutenir les ménages les plus vulnérables. Les signataires réclament également une hausse massive des investissements dans les énergies renouvelables, l'efficacité énergétique et l'électrification, tout en encourageant la sobriété énergétique et l'économie circulaire. Enfin, ils demandent que le prochain budget européen donne la priorité à la justice sociale et climatique plutôt qu'aux intérêts des grandes entreprises énergétiques. Dans un message vidéo publié à l'occasion de l'événement écuménique The Kingdom Come 2026, qui se déroule du 14 au 24 mai, le pape Léon XIV rappelle l'importance pour tous les chrétiens de témoigner de la présence vivante de Jésus auprès de nous. Créé en 2016 à l'invitation des archevêques de Canterbury et de York, The Kingdom Come est un mouvement écuménique mondial de prière qui invite les chrétiens du monde entier à prier pour

0: Corse, né en Cilicie et martyrisé à Rome comme symbole spirituel majeur de la communion entre les églises. Il a également évoqué Saint Nersèce le Gracieux, catholicos de Cilicie au XIIe siècle, que l'on peut considérer comme un pionnier de l'écuménisme et dont la récente inscription au martyrologe romain est un nouvel exemple de cet écuménisme des saints qui unit déjà nos églises, a affirmé l'évêque de Rome. Un entretien téléphonique a eu lieu entre Léon XIV et le patriarche du siège de Saint-Marc de l'église copte à l'occasion de la journée de l'amitié copte catholique instituée en 2013 pour célébrer les relations entre le siège de Pierre et le siège de Marc. Au cours de cet échange, la conscience de la responsabilité commune pour l'annonce de l'évangile a été évoquée. Dans une lettre, le pape encourage copte et catholiques à poursuivre leur cheminement dans la vérité et la charité. Voilà tout pour ce mois-ci, cher Luc. On se retrouvera dans un mois. Je vous laisse avec votre invité.
1: Merci Ralph. Vous écoutez donc Pointe-Repère Regard d'Église, Luc Maïls au micro. Et je vous propose une rencontre avec le pasteur Baudouin Galanti de l'Église évangélique. Mais avant tout, nous allons peut-être nous mettre dans l'ambiance de cette écoute avec un chant, et je vous propose le chant « Tu aimeras le Seigneur ton Dieu », un chant composé par Lucien Deys, mais qui est ici enregistré par une chorale de la capitale du Congo dans une église en public.

0: Vous écoutez Regard d'Église, Pointre Père, Luc Miles au micro, et je suis avec le pasteur Baudouin Galanti, qui termine progressivement son mandat au sein de sa communauté ici à Grasse-Sologne. Bonjour monsieur le pasteur.
1: Bonjour Luc Miles. Je suis très heureux d'être aujourd'hui en présence de ce programme, puisque je ne le connais pas vraiment. Mais c'est un privilège pour moi que de pouvoir parler un petit peu de mon parcours, de mon histoire. Et voilà, je vais commencer tout de suite en me présentant. Donc, comme Luc vient de le dire, je m'appelle Baudouin Galanti. Je suis marié à Ina, qui est d'origine italienne, qui est née en Italie, mais qui est... Qui

J'ai grandi ici à Liège, en Belgique. Et nous avons ensemble commencé notre ministère en 1980. Donc j'ai 75 ans maintenant, donc l'âge de la retraite est arrivé. Mais retraite ne veut pas dire la cessation d'activité. Alors, ukrainien du côté de Liège, dans une église qui est intitulée Église Belgoslave. Et c'est là que j'ai commencé donc, mon travail de service au sein de l'église évangélique. Et c'est après avoir fait mes études de théologie en Angleterre et avoir voyagé un petit peu outre-Atlantique avec un prédicateur pour un petit peu m'exercer dans ce domaine, que je suis revenu vers mes sources qui étaient mon église locale. Et donc j'ai commencé à travailler dans la paroisse à côté du pasteur slave. Les cultes se faisaient en ukrainien, mais ils étaient traduits en français. Ce qui faisait que les cultes étaient très longs. Et la population belge qui commençait à venir, qui était essentiellement jeune, puisque vous connaissez le dicton « les jeunes attirent les jeunes ». Et donc, j'ai vu beaucoup de jeunes commencer à venir dans la paroisse. Et un jour, ces jeunes m'ont dit « Baudouin, nous aimons beaucoup venir au culte, mais nous trouvons que c'est très long. Y aurait-il pas moyen qu'on ait un culte en français ?» Et c'est comme ça qu'est née l'idée, conjointement avec le pasteur local, d'ouvrir un culte en langue française, essentiellement pour les nouveaux convertis, les nouveaux, je dirais, adhérents à l'Église. Et la manière dont nous l'avons fait était très simple, c'est que le local où nous nous réunissions, c'était le temple protestant de la rue Lambert-Lebec. Donc, le consistoire, à l'époque, nous avait vraiment aidé à organiser nos cultes et nos réunions de jeunes dans ces locaux. Mais nous nous sommes rendus compte très vite que ce n'était pas suffisant pour nous. Nous, les jeunes, nous aimions avoir des réunions sans limite d'heure. Le consistoire nous imposait des heures. Et on l'a appelé le coffee bar chrétien. Et on en a fait une sorte de lieu d'accueil pour les gens de la rue, pour les jeunes. Et nous avions nos réunions tous les vendredis. Donc, sous forme d'un accueil avec du café, des boissons, on écoutait de la musique gospel. Et certains partageaient leurs témoignages. Il n'y avait pas de prédication, c'était un dialogue avec les personnes qui venaient. Et on s'est rendu compte très vite que ça marchait bien, puisque la salle se remplissait de vendredi en vendredi, de plus en plus. Et se poser la question, ne faudrait-il pas qu'on ait un culte pour toutes ces personnes qui viennent et qui ne bénéficient pas d'un culte régulier. Je les invitais bien sûr le dimanche matin dans l'église belgoslave. Ils venaient pour me faire plaisir, mais je savais que c'était dur pour eux, que c'était quand même lourd pour eux. Et c'est comme ça que nous avons commencé des cultes le vendredi soir. Et on a maintenu l'idée du coffee bar le samedi. Plusieurs de mes collègues pasteurs qui étaient plus âgés m'ont dit « Baudouin, est-ce qu'il ne serait pas temps pour toi de penser à être nommé en tant que pasteur ? Tu as la formation, tu as l'expérience maintenant du contact avec les gens. » Et j'ai eu peur. Je dois vous avouer que j'aurais voulu continuer mon ministère parmi les jeunes sans avoir de titre pastoral, connaissant aussi la lourdeur de ce ministère auprès de mes collègues.

0: Mais ce que j'ai découvert par la suite, c'est que quand il y a une vocation, quand elle vient d'en haut, on ne peut pas résister. Un peu comme l'apôtre Paul qui dit, je n'ai pas résisté à la vision céleste, où Jésus l'interpelle finalement. Et j'ai senti que je ne pouvais pas résister longtemps à cet appel du pastorat, puisque là, des nouveaux convertis, des nouvelles personnes avaient faim et soif d'entendre le message de l'Évangile. Et donc c'est comme ça que tout doucement, une nouvelle église est née et j'ai été reconnu dans une pastorale évangélique. C'était du côté du Borinage. J'ai été reconnu pasteur début des années 80. Et j'ai commencé à exercer mon ministère pastoral et c'était aussi la période où je me suis marié avec Ina en 1980, le 14 juin, nous sommes mariés, nous avons été bénis par un collège de pasteurs, et dès le début de notre mariage, nous avons commencé notre ministère pastoral. Y a-t-il encore une question relative à mon parcours que tu aimerais entendre, Luc?
1: Au niveau de... Parce que l'annonce de la parole est importante, mais on doit quand même manger. Au niveau revenu, mode de vie, comment peut-on s'organiser alors?
0: Alors, une très bonne question, puisque vous savez, quand on sort d'un séminaire, quand on sort d'une école biblique, on a plein d'idées, mais on n'est pas très pratique. Hein, on a un petit peu la tête dans les nuages et pas les pieds sur terre. Et c'est là que cette question m'a été posée, mais de quoi vas-tu vivre? Et je savais que je ne pouvais pas compter sur les paroissiens, ce n'était pas du tout dans mon programme, ni dans mes ambitions. Et j'ai commencé à prendre un travail, le premier qui trouvait, qui m'est tombé sur la main. Et j'ai commencé un travail, d'abord comme gardien de parking, et puis comme vendeur ambulant, hein, comme on dit, hein. Et là, j'ai eu le privilège de rencontrer quelqu'un qui m'a dit, mais avec toutes tes études, tes diplômes, tu pourrais tout à fait postuler un poste de professeur de religion. Et j'ai justement un poste que je vais laisser, puisque moi, j'arrête mon travail de professeur, je peux te proposer auprès de l'inspection protestante. Et ça a été fait, et très rapidement, à mon grand étonnement, j'ai été accepté comme professeur de religion, du cours de religion protestante. Et c'est ce qui m'a permis d'exercer mon ministère toutes ces années, jusque l'an 2006, où là, la paroisse a été reconnue comme paroisse. Dans le synode, et nous avons reçu un salaire du synode, donc de l'État, au même titre que les autres ministres du culte. Donc voilà, donc j'ai pu pourvoir à ma subsistance, élever ma famille, puisque nous avons eu deux filles, des jumelles, qui nous ont vraiment bénis, qui nous bénissent encore aujourd'hui. Par leur engagement, par l'amour qu'elles ont les unes pour les autres et pour nous. Et je remercie Dieu vraiment pour sa providence et la manière dont il a conduit mes pas les uns après les autres.
1: Oui, je crois d'expérience que le Seigneur sait où il peut nous atteindre, où il peut nous appeler. Et j'utilise souvent cette expression du plan B. Je pense que si on lui dit non, pas ça pour moi, il ne nous laisse pas tomber, il a une solution de secours qui nous rattrape au tournant et qui nous renvoie sur quelque chose. Eh bien, je vous propose de prendre peut-être un temps d'arrêt, un temps d'écoute musicale avec un chant toujours sur le thème de l'unité, puisque cette émission est enregistrée dans le cadre de

ces rencontres d'églises qui vont à la rencontre l'une de l'autre, qui recherchent à vivre ensemble dans l'amour du Christ, et je vous propose le chant « Nous voulons vivre l'unité ».

0: Nous sommes ici dans une église relativement récente, quand je vois le bâtiment. Alors, comment s'est créée cette paroisse ici à Grasse-Ologne?
1: Alors, tout d'abord, oui, le bâtiment est relativement neuf comparé aux églises historiques. Hein, donc, il faut dire que le bâtiment ici a été commencé par un ancien pasteur, le pasteur de Grasse-Ologne, qui, dans les années 70, a vraiment eu à cœur de commencer la construction de ce bâtiment. Malheureusement, le pasteur est décédé, il était âgé quand même. Son successeur est décédé également, mais lui, il était beaucoup plus jeune. Et la paroisse s'est retrouvée un petit peu orpheline de pasteur. Et ils ont fait appel à un pasteur français, mais qui manifestement n'était pas du tout adapté à la vie wallonne et à Liège. Et très vite, c'était un ami, un collègue, il m'a confié qu'il sentait que ce n'était pas sa place ici et qu'il voulait retourner en France. Et donc il m'a demandé si je pouvais l'aider à trouver un pasteur pour la paroisse de Grasse-Ologne, qui était une paroisse quand même entre 50 et 70 personnes régulièrement, de fidèles qui venaient ici. Et donc, nous avons écrit des lettres, nous avons demandé à gauche, à droite. Personne n'était prêt à reprendre le poste pastoral de ce pasteur. Et finalement, il m'a dit un jour, écoute, Baudouin, je dois retourner. Je sens que mon temps est terminé. Pourrais-tu, toi, t'occuper de cette paroisse en attendant qu'un pasteur soit désigné? Et après réflexion, je lui ai dit oui, que j'étais prêt à l'aider. Donc c'était un petit groupe. Mon groupe à Liège était déjà un groupe assez important. Nous étions près de 100 personnes. Et c'est un défi. C'était un défi à relever. Mais au moment du départ du pasteur, les choses ne sont pas passées comme il le souhaitait. Il n'y a pas eu de transition réelle. Et il a été obligé de fermer la paroisse de Grasse-Ologne en exhortant les membres qui le souhaitaient de rejoindre le pasteur Baudouin Galanty à Liège. Et c'est comme ça que, le dimanche suivant, une vingtaine de personnes, c'est ce qui restait de l'église de Grasse-Ologne, se sont joints à notre communauté à Liège. Et c'est incroyable comment les choses, dans le temps de Dieu, j'appelle ça le timing de Dieu, Dieu ne se trompe jamais. Au moment où ce groupe de personnes se joint à nous, je reçois une lettre de la propriétaire du bâtiment rue Stéphanie à Liège. Et elle me dit, monsieur le pasteur, je désire vendre mon bâtiment. Vous êtes la première personne à qui je m'adresse puisque vous êtes locataire. Si vous êtes intéressé, voilà le prix, je vous vends ce bâtiment. Le bâtiment était nettement trop petit, déjà pour le groupe que nous étions. Et en plus, avec l'arrivée d'une vingtaine de fidèles en plus, ça aurait été impossible. Et j'ai renoncé à acheter ce bâtiment. On n'avait pas les moyens de toute façon. Mais le bâtiment ici à Grasse-Ologne était en construction, sur le point d'être terminé en ce qui concerne la salle principale. Et avec le conseil d'église, nous avons décidé de terminer le bâtiment ici. Donc les choses se sont faites dans les règles, la fusion des ASBL a eu lieu, et le bâtiment est devenu propriété de ce qui était le nom d'église à l'époque, Centre Liégeois d'Évangélisation. Ça, c'était le nom d'église, qui plus tard est devenu Église Protestante Évangélique. Mais nous avons donc commencé nos cultes tout de suite après l'inauguration, je dirais, de la salle. Il n'y avait même pas encore de pavé par terre. Nous avions vraiment, c'était rudimentaire, aucune classe pour la jeunesse, pour les enfants. Mais nous étions heureux d'avoir un local où nous pouvions nous réunir. Et c'est ainsi que, par la suite, la paroisse grandissant, nous avons décidé de faire l'annexe, le bâtiment qui permettait d'accueillir à la fois des jeunes, des enfants, avoir des classes appropriées, un bureau, etc. Tout ce qu'une paroisse a besoin pour fonctionner. Et donc tout ceci a eu lieu début des années 90. Donc quand finalement nous nous sommes installés ici à Grasse-Ologne, puisque de 1980, date à laquelle j'ai été nommé pasteur, jusqu'en 1990, j'ai travaillé sur Liège. Et donc à partir des années, début des années 90, je suis devenu pasteur de Grasse-Ologne. Et le rayonnement, ben, ce n'était pas simplement Grasse-Ologne, c'était des gens de Liège, des gens qui venaient un peu de partout. Et c'est une paroisse qui a grandi pour atteindre entre 150 et 200 fidèles tous les dimanches. Donc voilà un petit peu notre parcours et je bénis Dieu pour cela.
0: Et alors au niveau de cette paroisse, vous allez être remplacé par un nouveau pasteur qui va venir. N'y a-t-il pas aussi un projet de relation avec une autre communauté? J'ai cru entendre ça lors des festivités organisées à l'occasion de votre départ et de l'accueil de votre successeur.
1: Alors tout d'abord, vous dire que mon successeur, il s'appelle Federico Parinello, c'est un pasteur italien, mais qui est en Belgique depuis de nombreuses années, donc vous ne remarquerez pas du tout qu'il est italien quand il parle français exactement comme tout le monde. Et lui, il était pasteur d'une église d'origine italienne du côté de Liège. Et par un concours de circonstances dans lequel je ne vais pas m'étaler parce que ce serait trop de détails, il avait besoin d'un local pour faire ses réunions ailleurs que là où il était. Et il a frappé à plusieurs portes, et puis il a frappé à notre porte, et j'ai senti dans mon cœur qu'il fallait l'accueillir. Et je lui ai proposé de faire ses cultes l'après-midi, puisque nous avions nos cultes le matin. Et c'est comme ça qu'il a commencé ses cultes, il y a 3 ans maintenant, le dimanche après-midi. De là est née une collaboration étroite entre nous. Et nous avons commencé à échanger nos chairs de temps à autre, de faire certains cultes en commun. Et puis l'idée est venue, il y a 2 ans, pourquoi est-ce que nous ne ferions pas des deux églises une seule église? Nous sommes la même église, nous avons les mêmes valeurs, nous prêchons le même évangile. Et moi, je lui ai confessé que j'allais bientôt devoir prendre ma retraite. Et c'est comme ça que naît l'idée, non seulement de la jonction de deux communautés pour n'en faire qu'une, mais que le pasteur de cette église deviendrait le pasteur principal des deux communautés. Et donc, les choses ont tellement bien évolué que l'année dernière, à Pâques, lors du culte de célébration de Pâques, nous avons officialisé la fusion des deux communautés. Et ces deux communautés, au fait, ont commencé à se réunir, non plus le matin, mais l'après-midi, tout simplement parce que le pasteur Parinello était déjà pasteur d'une église à Andenne. Donc il avait déjà une paroisse à Andenne le matin. Et pour une question de facilité et pratique, nous avons décidé de faire nos cultes l'après-midi. Et depuis lors, nous fonctionnons sur un culte l'après-midi et des réunions en semaine, bien sûr. C'est donc lors du culte de transition pastorale que, officiellement, le pasteur Parinello est devenu le pasteur principal de la communauté. Et moi, je suis devenu pasteur retraité, mais je suis toujours membre de l'association, c'est-à-dire de l'ASBL, et membre du conseil pastoral. Ce qui veut dire que mon rôle, eh bien, c'est d'aider le pasteur local, non seulement à trouver ses repères, parce que c'est une communauté différente pour lui, mais également de l'aider dans sa charge, qui est encore plus importante qu'avant. Et donc nous sommes très heureux d'avoir vécu cette fête, ça a été pour nous une fête. Moi, en tout cas, j'ai senti vraiment la joie, l'amour des paroissiens qui m'ont honoré après 40 années de service et qui ont en même temps accueilli le nouveau pasteur de la meilleure manière qui soit.
0: Le Seigneur nous conduit par des voies auxquelles nous n'avons pas toujours pensé, mais quand nous croyons en lui, il nous permet d'aller très loin.

0: Oui, je crois que c'est d'abord, il me semble très important que le nouveau pasteur ne se trouve pas tout seul. Et je crois aussi que pendant un certain temps, les paroissiens ont besoin, ça c'est par expérience personnelle, de la présence occasionnelle même de leur ancien pasteur. Je pense surtout dans des moments dramatiques. Mon expérience à moi dans une paroisse, c'est que dans... Même maintenant, alors qu'il est parti depuis 14 ans, lors de décès, des familles demandent à leur ancien curé de venir célébrer parce qu'il y a eu un lien qui a duré très longtemps et que, je veux dire, au-delà du lien spirituel, il y a un lien affectif. Il est important de retrouver quelqu'un qu'on connaît dans des moments difficiles sans marcher sur les plates-bandes de l'autre, je vais dire, mais un moment important de faire appel comme ça à des personnes, je crois que c'est important. Et vous l'avez très bien situé tout à l'heure. J'ai été favorablement émerveillé, je vais dire, de tout le rapport de la fête, quelque part, de toutes vos années de service. Je crois que c'est important aussi parce que ça montre quelque part prêtre orthodoxe, vous connaissez l'église orthodoxe et vous savez comment on peut chez les Russes notamment décorer les prêtres de toutes les façons. Et je lui disais, mais enfin tout ça n'est pas très évangélique. Et il m'a dit, non absolument pas, mais peut-être que le Seigneur accorde cette concession à la faiblesse humaine parce que ça fait du bien de se rendre compte qu'on a quand même un peu travaillé correctement. Ça met du baume au cœur parfois et je crois que c'est important. Alors, lors de les festivités, vous avez fait mention de l'excellent contact que vous aviez avec l'actuel évêque de Liège, qui lui aussi a remis sa charge. Alors, pouvez-vous un peu parler de l'avenir qui peut être de nos relations d'église, on se regarde souvent en chien de faïence, je veux dire, où on s'ignore beaucoup, hein, surtout avec le mouvement évangélique, là, c'est... Du côté catholique, une ignorance, je veux dire, totale. Le prêtre catholique moyen connaît relativement bien l'église protestante de Belgique. Tout ce courant des églises de réveil, là, c'est quelque chose qui est tout à fait inconnu pour lui. Alors, je ne sais pas comment voyez-vous un peu comment peut se développer.
1: Oui, effectivement. Tout d'abord, j'aimerais souligner que c'est au cours de mon ministère, vers la fin de mon ministère, que j'ai eu le privilège d'assister à un forum œcuménique qui avait lieu à Lyon. Et à mon grand étonnement, à ma grande joie, j'y ai vu en fait tout le monde chrétien, pas simplement le monde auquel j'étais habitué, mais le monde chrétien dans toute sa richesse, sa diversité. Et là, mes yeux se sont ouverts par rapport à l'autre chrétien. Et suite à ce forum de Lyon, nous avons vraiment eu à cœur de nous rencontrer. Les participants de cette convention ou de cette conférence à Lyon, ici à Liège. Et de là est née non seulement une entente, une collaboration, mais une amitié entre prêtres, pasteurs, ministères différents de nos églises. Et c'était vraiment avec beaucoup de joie que j'allais à ces réunions, que j'ai invité ses collègues à venir à Grasse-Sologne aussi, lors d'une soirée, d'un repas ensemble. J'ai fait la connaissance de l'évêque de Liège, Jean-Pierre Delville, avec lequel j'ai vraiment tissé des liens, pas simplement courtois, mais des liens d'amitié. Et j'ai commencé à apprécier cet homme pour ce qu'il est, pour ce qu'il représente, pour la manière dont il parle de sa foi. Et j'ai été surpris de voir que quand il prie, je ne vois pas beaucoup de différence entre la manière dont je prie et dont il prie. Et donc, un dénominateur commun est né entre nous, c'est celui du fondement de la chrétienté qui est Christ. Et c'est le Christ finalement qui nous unit. Ce n'est pas la forme de liturgie que nous avons qui est différente. Et nous gardons nos liturgies réciproques honnêtement, sans juger l'autre. Mais je respecte maintenant la liturgie catholique orthodoxe ou toute autre forme de chrétienté. Et lors de ce forum ici que nous avons eu à Liège, eh bien, j'ai assisté à différents messes catholiques, messes orthodoxes. Nous avons fait notre culte protestant, notre culte évangélique. Et c'est extraordinaire de voir combien chacun respectait l'autre. Et moi, ce que j'anticipe pour l'avenir, c'est une plus grande relation avec ces communautés devant les défis énormes de société que nous rencontrons aujourd'hui. La déchristianisation de notre pays, de l'Europe, les problèmes terribles que rencontrent nos jeunes, les couples, et aussi cette attaque virulente contre la chrétienté sous forme déguisée, qui fait qu'au lieu de nous diviser dans nos dénominations ou dans nos églises, il est important qu'on s'unisse et qu'on fasse un front commun par rapport à ces défis. Comment sauver la famille? Comment permettre à nos jeunes de retrouver un équilibre entre spiritualité et matérialisme, qui aujourd'hui, malheureusement, n'existe plus ou est en pleine perte de vitesse. Et nous avons donc un message important à communiquer, tant catholique que protestant qu'évangélique, c'est celui de ramener finalement le pays dans une perspective plus spirituelle qu'elle ne l'a été dans ces dernières années. Pourquoi spirituel? Parce qu'il y a une recherche manifeste du spirituel chez les gens. Une recherche qui se voit dans les contacts que nous avons en tant que pasteurs avec la population. Il y a une détresse, une solitude, un manque absolu d'amour de la part de l'autre. Jésus a dit « Tu aimeras ton prochain comme toi-même » en aimant Dieu d'abord, bien sûr, mais comment aimer Dieu si je n'aime pas mon prochain? Donc mon prochain, c'est celui qui est dans la rue, c'est cet homme qui a été battu par la société et que le Samaritain voit et sort de la fosse. Et catholique, protestant, évangélique, quelle que soit notre dénomination, c'est notre rôle, c'est d'avoir une place dans la société, une place non pas passive, mais une place active. Je crois qu'on a notre rôle. Et le monde a besoin de réponses par rapport à ce vide intérieur qui s'est créé.
0: Mais je crois que votre analyse, en tout cas, rejoint très fort la mienne et ma propre expérience. J'ai participé à ce colloque chrétien francophone ici à Liège et j'en ai gardé deux souvenirs. Le premier, c'était le repas du soir. Nous étions 7 à table. Nous appartenions à 7 dénominations chrétiennes différentes. C'était très bon début, je vais dire, de mise en route. Et lors des rencontres en petits groupes, j'étais frappé que lorsque nous parlions quelque part justement de notre relation avec Dieu, c'était la même. Alors je me dis, ou bien il existe, ou nous sommes tous des malades mentaux qui avons quelque part dans notre cerveau une impulsion commune, une drogue commune qui nous oriente, mais je veux dire, c'était la même relation. C'était la même relation, et pour ceux qui étaient engagés dans le ministère, on vivait les mêmes problèmes, les mêmes doutes, les mêmes interrogations. Il y avait vraiment une découverte, et beaucoup de choses nous paraissaient quelque part accessoires par rapport à cette relation profonde, intime avec Dieu. Peut-être est-ce le drame, je crois, dans les églises, je veux dire, instituées, traditionnelles, qui ont eu beaucoup de monde. C'est que les croyants venaient au culte, participaient à des activités, utilisaient des prières, mais peut-être n'avaient pas cette relation personnelle avec Dieu et avec le Christ. Et je crois que c'est peut-être ça l'élément le plus important, c'est acquérir cette relation avec le Christ, qu'il devienne vraiment quelqu'un pour chacun de nous. Eh bien, écoutez, nous arrivons à la fin de l'entretien. Je vous remercie beaucoup et je vous souhaite une retraite émerveillée. Quand j'ai quitté l'enseignement très jeune, un vieil enseignant retraité m'a dit « Tu vas voir, il y a une vie après l'enseignement ». On m'a confié à l'époque une paroisse pour un an ou deux. Ça fait 18 ans. J'attends toujours la succession. Donc, voilà, eh bien, bonne retraite. Et puis, j'espère qu'on se reverra à des célébrations, à des rencontres écuméniques. Merci beaucoup. Vous écoutiez donc Regard d'Église, Point Repère. Aujourd'hui, nous rencontrions le pasteur Baudouin Galanti. 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

0: RCF Notre-Dame, et c'est le retour de l'info avec Gabriel Laprade. Bonjour Gabriel.
1: Bonjour Melchior, bonjour à tous.
0: L'indemnité carburant de 50 euros pour les grands rouleurs va-t-elle être étendue ?
1: Sébastien Lecornu devrait annoncer à 17h que d'autres professions pourront en bénéficier. Une conférence de presse pour aussi répondre à la lenteur du versement des aides déjà promises. Il est par contre exclu de baisser les taxes sur les carburants, demande principale du Rassemblement National. Des agissements inadmissibles, dit Paris après la publication d'une vidéo par un ministre israélien d'extrême droite. On y voit des militants de la flottille pour Gaza agenouillés et menottés. Ils ont été interpellés lundi alors qu'ils tentaient de livrer de l'aide humanitaire. L'ambassadeur israélien en France est convoqué. 41 Français se trouvaient à bord de la flottille. L'Italie, l'Espagne, la Turquie, les États-Unis et même Israël via Benjamin Netanyahou condamnent ces actes. La pression monte encore autour de Patrick Bruel. Il est visé par au moins 8 plaintes pour viol et agression sexuelle. Les maires de Paris, Marseille, Nantes, Brest et Nancy appellent le chanteur à annuler lui-même ses concerts. Sa tournée de 58 dates débute dans moins d'un mois. Patrick Bruel conteste toujours tous les faits qui lui sont reprochés. Les députés ont adopté hier un article réécrit du projet de loi d'urgence agricole. Il prévoit d'interdire toute importation de denrées produites avec un pesticide prohibé en France. L'article initial bloquait seulement les résidus de pesticides interdits dans l'Union européenne. Réponse de la ministre de l'Agriculture Annie Genevard, vous allez créer une forme de faux espoir auprès des consommateurs puisque c'est rigoureusement interdit dans un marché unique. Et puis l'activité en France a connu en mai son plus fort recul depuis 5 ans et demi. L'indice PMI Flash mesure l'activité du secteur privé.
0: Merci beaucoup Gabriel Laprade et à demain de 6h30 à 10h. Et on est parti.
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0: Comment renouer avec la nature sans quitter sa ville, redécouvrir les espèces qui nous entourent et surtout apprendre à mieux les protéger. La fête de la nature qui fête ses 20 ans cette année propose depuis 20 ans d'ouvrir grand les portes du vivant. Pendant quelques jours, parcs, forêts, jardins et réserves naturelles deviennent des terrains d'exploration à ciel ouvert avec des balades guidées, des observations d'animaux, des ateliers ludiques ou des rencontres avec des naturalistes. Bref, un événement qui invite les grands comme les petits à regarder autrement ce que l'on croise trop souvent sans y prêter attention. Et c'est vrai que derrière ces moments de découverte, l'enjeu est sérieux. La biodiversité recule, parfois de façon invisible. Et la fête de la nature cherche précisément à rendre ce sujet concret, proche, presque quotidien. Car comprendre les écosystèmes, reconnaître les espèces locales et saisir leur fragilité, ce sont autant de gestes qui peuvent transformer notre manière d'habiter le monde. Bref, célébrer la nature, c'est aussi une manière de reprendre conscience de ce qui nous relie au vivant et de rappeler que sa protection commence souvent par un regard un peu plus attentif. On va en parler ce matin dont je pense donc j'agis sur RCF Notre-Dame avec mes quatre invités. Vous êtes les bienvenus en direct avec vos témoignages. Quel est votre moment fort, votre premier souvenir lié à la nature? Qu'avez-vous envie de lui dire peut-être? Si vous avez envie de faire la fête également avec nous, ça nous intéresse. Et puis dites-nous un peu comment vous pensez à mieux protéger cette nature qui vous entoure. 01 56 56 44 00 pour témoigner. Par mail à direct@rcf.fr. Et vous nous regardez en vidéo sur la chaîne YouTube de Radio Notre-Dame.
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0: Et pour discuter avec nous jusqu'à 11h, nous avons le plaisir d'accueillir, je le disais il y a un instant, quatre invités. C'est relativement rare dans cette émission, je pense, donc j'agis, mais c'est une fête et ça se fête et on célèbre ça avec des invités. Soline Archambault, bonjour.
3: Bonjour.
0: Je commence avec vous. Merci d'être avec nous. Vous êtes directrice du réseau des grands sites de France, un réseau que vous allez nous représenter dans quelques minutes et qui agit, comme son nom l'indique, un peu partout en France. Justement, c'est une association qui regroupe 53 grands sites de France. Deux invités qui représentent l'ONF, l'Office National des Forêts. Régine Touffet et Juliette Cadeau, bonjour.
4: Bonjour.
0: Merci beaucoup de nous accompagner. Régine Touffet, vous êtes secrétaire générale de la direction Forêts et Risques Naturels à l'ONF. Et puis Juliette Cadeau, vous êtes chargée de communication à l'ONF. Et puis notre...
3: Oui, peut-être pour ma part, j'ai changé de poste. Oui. En fait, je suis chef du département biodiversité et paysage.
0: Et ben voilà, moi je me mets à
3: donc
0: jour.
3: Voilà, au cœur de la biodiversité et des paysages. Merci. À l'Office national des forêts.
0: Merci beaucoup Régine Touffet pour cette précision. Et puis notre quatrième invité, c'est notre voix institutionnelle ce matin. Nadia Vargas, bonjour.
5: Bonjour.
0: Merci également à vous de participer. Vous êtes adjointe au chef du bureau de la politique de la biodiversité au sein du ministère de la Transition écologique. Vous êtes la référente pour cette fête de la nature qui célèbre cette année donc ses 20 ans. 20 éditions, c'est la fête pour vous, Nadia Vargas.
5: Absolument, merci de nous avoir invités ce matin pour porter haut et fort cette fête. Cette fête qui est d'abord pour les citoyens, pour donner la possibilité partout en France et à tous de se reconnecter à la nature. Oui. Et surtout, ce qui est très très important, c'est que tout le monde se mobilise. Que ce soit des associations, des collectivités, des opérateurs, en fait, tout le monde s'est préparé pour cette belle fête et pour accueillir tout le monde sur site aujourd'hui, avoir une belle expérience de nature aujourd'hui et jusqu'à dimanche.
0: Et c'est ça qui est vraiment intéressant. Quand vous dites tout le monde, c'est aussi, ce sont aussi toutes ces associations qui agissent en France pour protéger la biodiversité et la nature. Je pense à la LPO, la Ligue pour la protection des oiseaux, qu'on a contacté pour cette émission. France Nature Environnement également. Et puis, Céline Archambault, le réseau des grands sites de France qui se mobilise également pour cette fête de la nature.
6: Tout à fait. La fête de la nature, on la porte depuis 19 ans. Et on fait, en fait, tout de suite, on s'est senti en adéquation totale avec les valeurs de la fête de la nature, qui sont l'ouverture, la gratuité, la curiosité, la découverte, et puis finalement l'amour de la nature. Et le réseau des grands sites de France, à l'époque, c'est un réseau de collectivités locales, c'est toujours le cas d'ailleurs, qui a vocation à protéger parmi les paysages les plus emblématiques en France. Je pense à la Pointe du Raz, oui, la Dune du Pila, Étretat, etc. Et derrière cette idée de protéger face à une notoriété pas forcément excessive, mais en tout cas parfois un petit peu vécue comme envahissante, non contrôlée, non gérée, il y avait l'idée aussi de reconnecter les habitants à leur patrimoine. Les habitants, ils sont à l'origine de ces paysages. C'est cet équilibre tellement fragile, oui, tout le temps renouvelé entre la manière d'habiter un site et la nature qui nous entoure, qui a fait la beauté de ces paysages. Mais souvent, ils étaient finalement en recul, ils s'en sentaient dépossédés par l'afflux touristique. Et la fête de la nature, c'était l'occasion de leur dire, mais venez découvrir tous ces trésors cachés, ce sont les vôtres, c'est à côté de chez vous, c'est hors saison, et c'est un moment à la fois intime, joyeux, mobilisé.
0: Familial aussi. Hein.
6: Connecté. Oui. Familial.
0: Juliette Cadeau, on le disait tout à l'heure, la fête de la nature, c'est un rendez-vous depuis 20 ans qui est devenu populaire dans le sens où tout le monde peut y participer. C'est devenu essentiel aussi. Plus que jamais, on en a besoin de célébrer la nature.
7: Absolument, surtout dans le contexte que nous vivons actuellement. Je pense que on a tous vu après le Covid l'élan des citoyens pour se reconnecter à la nature, et on a vraiment besoin de cet espace. Alors les espaces naturels dans toute leur entité sont des espaces à la fois récréatifs et de ressourcement, la forêt en particulier, mais c'est aussi l'occasion, la fête de la nature, de porter peut-être un autre regard. Oui. À travers les yeux du forestier, à travers les yeux de ceux qui protègent la biodiversité au quotidien et qui ont donc un regard à la fois d'experts et de passionnés et de sachants.
0: D'autant plus que pour l'ONF, il y a à la fois les 20 ans de la fête de la nature, il y a aussi les 60 ans de l'Office national des forêts. Régine Touffet, c'est aussi un anniversaire pour vous?
3: Oui, oui, tout à fait. Peut-être aussi rappeler que l'Office national des forêts gère les forêts publiques, et c'est 25% des forêts de l'Hexagone. Et ce sont des forêts qui ont l'histoire, ce sont des grandes forêts, anciennes forêts royales, anciennes forêts comtales, forêts ecclésiastiques, et du coup qui ont assez peu bougé en fait dans le temps. Leur périmètre est resté assez stable. Et du coup, nos forêts gérées durablement depuis longtemps, sont vraiment des refuges pour un ensemble de faune et de flore. Et donc, voilà, c'est pour ça qu'on s'inscrit aussi pleinement dans cette fête de la nature. Et oui, donc c'est les 60 ans de l'Office national des forêts, l'ONF ayant pris la suite de l'administration des eaux et forêts. Oui. Et donc, comme je le disais, avec ce long historique de gestion des forêts pour toujours les transmettre aux générations futures dans l'ensemble de leurs caractéristiques.
0: Mmh. Nadia Vargas, je rappelle que vous représentez le ministère de la Transition écologique ce matin. Vous êtes la référente pour la fête de la nature au niveau institutionnel. On l'a dit, un événement qui est né il y a 20 ans à peu près, pour reconnecter les citoyens au vivant, avec une mobilisation nationale qui est portée par ces associations, par les collectivités et puis des bénévoles aussi qui agissent sur le terrain, Nadia.
5: Alors d'abord, je voudrais rendre hommage à l'association oui. même de la fête de la nature.
0: Oui, tout à fait.
5: Parce qu'il ne faut pas croire, en fait, il y a un directeur qui est à temps partiel, il y a une autre chargée de mission qui s'en occupe, donc ce n'est pas une équipe de 100 personnes qui s'occupent de la fête de la nature. Remettons les choses à leur place, ce sont des gens passionnés, motivés, et c'est surtout des personnes il y a 20 ans qui n'ont pas attendu le pouvoir public pour lancer cette fête de la nature, parce qu'ils ont cru, parce qu'ils ont estimé que c'était essentiel. Et en fait, au niveau de l'État, on les a accompagnés au fur et à mesure, et surtout en 2023, lorsqu'on a sorti notre stratégie nationale de la biodiversité, on a ancré cette fête de la nature comme une action phare de mobilisation citoyenne sur notre territoire. Et je tiens à dire que c'est pas seulement en Hexagone, mais c'est aussi en Outre-mer. Ça, c'est très important pour nous. C'est sur tous les territoires de France.
0: Juliette Cadeau, vous confirmez que finalement, ça touche aussi tous les territoires. À l'ONF aussi, vous êtes justement sensible à ces territoires, puisque la forêt se gère peut-être différemment aussi en fonction des endroits.
7: Alors, c'est évident que nous avons cette chance d'avoir en France hexagonale et outre-mer une variété de paysages et de forêts avec des écosystèmes extrêmement riches et diversifiés. Évidemment, la biodiversité n'est pas les mêmes en Guyane et en Île-de-France. Donc, il est

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1: Quatre invités, je le disais, Nadia Vargas du ministère de la Transition écologique, Juliette Cadeau et Régine Touffet de l'ONF, l'Office National des Forêts, et Soline Archambault du réseau des grands sites de France. Alors justement, Soline Archambault, si on rentre un petit peu plus dans l'autre sujet, comment vont ces grands sites en France?
2: Écoutez, ils vont bien. Et ça fait partie des choses dont on peut se réjouir, hein, puisque nous avons tous les ans de nouveaux grands sites de France. Alors, grands sites de France, c'est un label qui est attribué par le ministre en charge de la transition écologique, enfin la ministre aujourd'hui, et qui est attribué pour une qualité de gestion par les collectivités territoriales d'un ensemble paysager vaste le plus souvent, qui fait face à des pressions liées au tourisme, évidemment, et ça c'est notre cœur de travail historique, mais aussi à l'urbanisme, mais aussi au changement climatique, mais aussi à la perte de biodiversité, mais aussi aux mobilités, et qu'il faut ancrer finalement dans une gestion qui soit équilibrée, qui prennent soin des paysages, qui les ménagent plus qu'ils ne les aménagent. Et pour ça, il faut embarquer. Il faut embarquer les élus, mais il faut aussi et surtout embarquer les citoyens et puis embarquer les visiteurs pour que les comportements changent et pour qu'on regarde finalement ces paysages différemment. Un paysage, ce n'est pas une carte postale, ce n'est pas un décor, ce n'est pas figé. C'est un équilibre. Et cet équilibre, il faut en prendre soin au quotidien. Cet équilibre, il est fait de vivant, surtout.
1: Oui.
2: C'est une grande chaîne du vivant dont nous faisons partie, qui va du sol aux petites bêtes, aux amphibiens, aux tortues, aux oiseaux, aux plantes, aux arbres, à la forêt. Et tout est en dynamique, mais cette dynamique, elle est confrontée aujourd'hui par notre manière finalement d'habiter la planète à de plus en plus de pression.
1: Régine Touffet, il y a quelques mois, dans Je pense donc j'agis, on avait fait une émission justement sur la forêt en France. On avait reçu votre collègue Anne Bentayeb qui vous avait représenté et qui nous disait que la forêt finalement en France était plutôt en bonne forme, dans le sens où elle était quand même très bien gérée et que justement ces pressions extérieures étaient bien identifiées.
3: Alors c'est vrai qu'on a la chance en France d'avoir un cadre en fait de gestion des forêts solide. On a le code forestier, on a le régime forestier pour les forêts publiques, donc qui orchestre la planification, la gestion durable. C'est-à-dire qu'en fait on fait en sorte que la forêt elle se transmette génération en génération et qu'elle réponde tout le temps aux besoins des sociétés. Et cette planification, cette gestion, elle emporte, on dit qu'elle est dans notre jargon multifonctionnelle.
1: Oui.
3: C'est-à-dire que non seulement on est là pour donner le bois à la société, pour faire en sorte que les arbres, la forêt, lors de la croissance des arbres, captent les CO2 et du coup atténuent le CO2 de l'atmosphère et dont le changement climatique, enfin l'effet de serre. Mais la forêt, c'est aussi et surtout un lieu d'accueil, de promenade et un lieu aussi où, comme je disais tout à l'heure, on a un ensemble d'espèces de faune et de flore qui sont conséquentes et on le voit. Alors à l'ONF on a la chance d'avoir un réseau de forestiers naturalistes, ce sont des collègues qui sont spécialisés en matière d'oiseaux, d'amphibiens, d'insectes, de faune, flore, champignons, les mammifères, les chauves-souris, voilà, et donc on met en œuvre au quotidien beaucoup d'inventaires, d'études, grâce notamment au soutien du ministère en charge de l'écologie dans le cadre d'une mission d'intérêt général. Et donc, on a accumulé un certain nombre de données là depuis des décennies. Et on voit, par exemple, si je prends l'exemple des oiseaux, on voit qu'en forêt publique, la tendance d'espèces d'oiseaux spécialistes forestières est stable dans nos forêts publiques et qu'en plus, les espèces généralistes ou des milieux agricoles augmentent. La forêt, enfin les forêts publiques sont des refuges et on voit que sur cet exemple des oiseaux, ça se porte bien. Voilà. Après, la difficulté actuelle des forêts, c'est le changement climatique et leur adaptation.

0: Voilà, dans certaines régions, on a pu avoir des hectares entiers dépérissant, notamment d'épicéas, à cause des sécheresses
1: Oui.
0: caniculaires
1: Et
0: répétées
1: des incendies
0: et des
1: aussi.
0: arbres. Voilà, et tout à fait, et des incendies. Donc effectivement, la forêt, en fait, tout le cadre est là, à la fois grâce à l'État et grâce aux opérateurs gestionnaires de forêt pour entretenir et transmettre la forêt. Mais on est vraiment confronté
1: Ouais.
0: actuellement à un enjeu, il y a un challenge, en fait, de bah, voilà, comment l'adapter, quelle essence d'arbres pourront se développer demain dans tel ou tel endroit.
1: Et c'est
0: Parce que, bien évidemment, avoir des arbres, bah, c'est avoir bah, toute la faune et la flore associée à un cortège diversifié d'espèces.
1: pour ça que cette fête de la nature, elle est vraiment importante pour aussi remettre les points sur les i sur ces sujets. Nadia Vargas, que ce soit pour les grands sites de France ou les forêts publiques, vous au ministère de la transition écologique, vous avez évidemment ces remontées de terrain pour ensuite agir.
2: Absolument, mais je voulais quand même rappeler une citation de Pierre Rabhi,
1: Oui.
2: qui a quand même éveillé les consciences, la conscience écologique depuis plus de 30 ans. La nature offre à la fois ce qui nourrit le corps et le guérit, émerveille l'âme, le cœur et l'esprit. Ça résume tout, en fait. Cette nature qui nous offre au quotidien notre nourriture, qui nous permet de nous évader, de nous ressourcer et qui nous permet tout simplement de vivre. Et en fait, cette prise de conscience aujourd'hui, comme ça a été dit, est de plus en plus forte. L'effet Covid nous a permis à cette prise de conscience en disant ben, que fait-on sans la nature? On a besoin de cette nature.
1: Oui, mais il n'y a rien eu après. Il y a eu cette prise de conscience
2: Oui,
1: pendant le
2: oui.
1: confinement, mais on imaginait tous un monde d'après. Finalement, tout est revenu un petit peu à la normale.
2: Mais c'est pour ça qu'au niveau de la stratégie nationale de la biodiversité, on s'est mobilisé, d'abord en prenant nos responsabilités au niveau du gouvernement à l'interministériel pour justement porter plus fortement nos sujets de protection, de valorisation et travailler aussi avec ceux qui, malheureusement, mettent une forte pression
1: Oui.
2: sur nos écosystèmes, donc pour ne pas les incriminer, mais travailler avec eux pour avancer et trouver des solutions viables sur le long terme.
1: J'aimerais qu'on écoute Guy au 01 56 56 44 00 qui nous a rejoint sur RCF Notre-Dame. Bonjour Guy.
3: Bonjour Melchior, bonjour à vos invités.
4: Bonjour.
3: Donc moi j'ai toujours été en contact avec la nature. Je suis né en Tunisie, j'aurais dû naître en Indochine, mais je suis né en Tunisie, c'est comme ça, mon père était militaire. Et j'ai vécu dans un petit village au bord du désert qui s'appelle Fountataouin. Et ensuite, mon père a été muté en Allemagne, en forêt noire. Donc, j'ai vécu en pleine forêt noire.
1: Oui.
3: Et ensuite, oui, un peu le contact. Et ensuite, nous sommes revenus sur Toulon. Nous avons vécu dans un château, le château de famille, qui appartenait à mon grand-père et son frère, avec un parc immense, donc en pleine nature. Et j'ai fait beaucoup de camping sauvage dans ma vie jusqu'en 1980. Et c'est là où j'ai pris conscience aussi de la dégradation qui se faisait sur la nature. J'ai créé une entreprise avec un associé, une entreprise de récupération et de recyclage, parce que je voyais le consumérisme outrancier dans les poubelles. Mmh. Et je savais où allaient ces poubelles. Entre autres, elles allaient dans des grandes carrières pour combler les carrières parce qu'on avait trop de déchets. Voilà, donc j'ai pris conscience de ça. Et j'ai toujours été en contact avec la nature, toujours respecté la nature. Et je savais de toute façon que la nature nous flanquerait une claque. Et elle nous a flanqué une claque. Et ce sera toujours la nature qui sera toujours plus forte que nous.
1: Merci Guy. Merci beaucoup pour votre témoignage. Dont je pense, donc j'agis. Juliette Cadeau, c'est vrai ça, que la nature sera de toute façon toujours plus forte que nous? C'est pas un peu un écueil de penser ça quand même, parfois?
5: Alors je pense... effectivement que la nature aura le dernier mot. Cependant, c'est vrai que Régine parlait du changement climatique, il est extrêmement rapide. Et aujourd'hui, la nature va s'adapter, mais sur un temps sans doute très long.
1: Oui.
5: Et aujourd'hui, je pense que nous avons besoin d'accompagner cette adaptation en mobilisant effectivement les pouvoirs publics qui nous aident à renouveler les forêts. Et c'est vrai pour notamment l'ONF gère les forêts, mais gère aussi une grande partie du littoral. Et l'érosion est un sujet sur lequel nous aurons beaucoup de mal à, à trouver des réponses satisfaisantes.
1: Ouais, et vous travaillez sur cette question, évidemment, à l'ONF en permanence ?
5: Oui, les risques naturels, donc ça, Régine pourra en parler bien mieux que moi, mais c'est vrai que l'ONF, parmi ses missions, il y a des missions d'intérêt général comme la protection de la biodiversité, mais aussi les risques naturels, parce que la forêt est essentielle, notamment en montagne, pour réduire tout ce qui est risque de crue, d'éboulement, ralentir aussi les effets du vent, auprès du littoral aussi l'ensablement, tout ça est historique, ce sont des missions qui sont anciennes et qui ont tout un sens. En fait, beaucoup de nos forêts sont liées à l'endroit où qu'elles se trouvent, elles sont constituées parce qu'elles ont un rôle à jouer. Au-delà même de la biodiversité, elles ont un rôle de protection.
1: Mais vous qui êtes chargé de communication à l'ONF et donc par la force des choses aussi de cette fête de la nature, typiquement ça fait partie de ces sujets que vous allez mettre en avant auprès des publics ?
5: Alors oui, et je rebondis sur ce que, sur ce que vient de dire votre auditeur. C'est vrai que la fête de la nature, c'est à la fois l'occasion de s'émerveiller sur la nature, mais aussi de parler de ce à quoi elle est confrontée, ce à quoi elle fait face, de son rôle, parce que ses services sont nombreux, et puis aussi parler de ce qu'on peut faire et ce qu'on ne peut pas faire. Le volet préservation, il n'est pas seulement du côté des organismes de protection du gouvernement, il est surtout du côté des citoyens qui doivent protéger cette nature et justement ne pas déposer leurs déchets en forêt. C'est une catastrophe, ou ailleurs, c'est pour tuer la biodiversité. Ouais. On n'a pas trouvé mieux.
1: Régine Touffet, finalement, il s'agit de rappeler les bons gestes.
0: Oui, effectivement, rappeler les bons gestes, donner à voir la richesse de la nature, la biodiversité, pour... c'est quand on connaît qu'on préserve et on fait attention. Donc, effectivement, mais c'est aussi dans le cadre de cette fête de la nature, pour nous, forestiers, je pense, donner aussi un message positif. On parle beaucoup d'éco-anxiété, de crise de la biodiversité. Peut-être à certaines échelles, mais on a aussi dans nos forêts, enfin moi j'étais sur le terrain hier et j'ai vu des vieux arbres, j'ai vu des trous de pic, j'ai vu des oiseaux. Donc, c'est aussi un peu pour notamment le jeune public qui vit à côté des forêts. C'est aussi pouvoir se réjouir de cette nature et faire comprendre que quelque part la nature c'est la biodiversité. Le mot outil n'est peut-être pas le bon, mais en tous les cas c'est pour nous être humains. On a besoin de cette diversité. C'est ça qui, comme le disait tout à l'heure votre intervenante, la nature, elle nous sert. Voilà. Et donc, on parle de crise ou d'effondrement de la biodiversité, mais c'est peut-être plutôt, nous, humains, comment on protège et on valorise. L'ensemble de cette nature et biodiversité.
1: Soline Archambault, je vous fais réagir dans un instant. Nadia Vargas, une réaction ?
2: Oui, absolument. Il y a un sondage d'environnement et climat, opinion des Français en 2024, qui a mis le doigt justement sur cette question d'éco-anxiété. Et c'est assez étonnant, un Français sur 10 présente des signes d'éco-anxiété. Et ce n'est pas rien. Et c'est souvent dans la catégorie des 36-45 ans. Chercher 36-45 ans, parents, surtout vis-à-vis des
1: jeunes
2: petits.
1: Jeunes parents
2: vis-à-vis absolument. Des petits. Pour eux, l'inquiétude est très concrète. Que laisserons-nous aux générations futures ? Comment protéger nos enfants ? Donc, il y a vraiment cette prise de conscience forte. Et ce qui est aussi intéressant, c'est que déjà 7 personnes sur 10 déjà ont compris et ressentent les effets du changement climatique. Mais par rapport à la perte de la biodiversité, on a encore un chemin à faire justement pour faire connaître et faire comprendre que c'est... Et c'est vrai que c'est pas simple parce qu'en fait, c'est à dire d'experts, il faut être un peu connaisseur pour reconnaître une plante, pour reconnaître un champ d'oiseaux. Mais il y a quand même 95% des gens qui ne savent pas reconnaître un oiseau commun d'un autre. Est-ce que vous vous rendez compte ?
1: Ouais, par les c'est pigeons quand même... à Paris...
2: Mais vous le dites vous-même. Ouais. Voilà, donc ça, c'est pas normal en fait. Quand on apprend à compter... on devrait aussi connaître un peu les oiseaux qui chantent autour de nous quand on ouvre notre fenêtre le matin.
1: Mais que fait le ministère de l'Éducation nationale alors ?
2: Le ministère, il fait beaucoup.
1: Que font vos collègues ?
2: Il fait beaucoup. Il y a des aires éducatives qui ont été montées depuis plus de 10 ans et on a l'ambition d'en créer 18 000. Je ne sais pas si on va y arriver. Il y en a à peu près plus de 5 000 là aujourd'hui. Mais ces aires éducatives, elles sont là pour amener des classes sur le terrain et pour leur apprendre pour qu'ils soient aussi force de proposition pour gérer un espace naturel, donc les rendre acteurs et surtout plus tard des futurs citoyens.
1: Soline Archambault, comment vous réagissez à ces échanges passionnants ce matin avec nos invités ?
4: J'avais envie d'apporter un autre sondage qui va un petit peu dans le même sens du précédent, qui a été fait dans le cadre de la fête de la nature. Aujourd'hui, 87% des Français aimeraient aller davantage dans la nature, mais ne savent pas très bien comment s'y prendre.
1: Oui.
4: C'est encore plus élevé chez les jeunes générations. On est effectivement de plus en plus urbain et on a le sentiment d'être de plus en plus éloigné de la nature. Et cette fête, c'est un moment pour dire, finalement, c'est pas si compliqué. Des événements, il y en a 15 000 qui sont prévus cette année pendant une semaine. Il y en a forcément un près de chez vous. Il est gratuit, il est joyeux, il est divers. C'est-à-dire qu'on va avoir des sorties naturalistes, on va avoir des festivals art et nature, on va pouvoir écouter les chants d'oiseaux, par exemple, dans le jardin de Germaine Tillon, dans les dunes sauvages de Gavras-Quiberon. On va pouvoir aller dans un village art et sciences dans les Salins d'hier, sur la presqu'île de Gien, qui est un autre grand site de France. Partir à la découverte de la Cistude d'Europe, j'imagine que personne ou presque parmi nos auditeurs ne sait ce que c'est. C'est une très jolie petite tortue d'eau, rare, protégée, très discrète. Et c'est un moment où on a justement, nous associations, nous gestionnaires, et quand je dis nous, on est plusieurs milliers aujourd'hui autour de la fête de la nature, envie de tendre la main.
1: Oui.
4: Pour dire c'est pas si compliqué, c'est possible, venez la découvrir, et en la découvrant, c'est comme ça qu'on peut la comprendre, qu'on peut l'aimer, et que ça va donner envie de continuer à la protéger et à mieux la protéger. Je pense que c'est un message essentiel.
1: Il est 10h30 sur RCF Notre-Dame. On marque une petite pause et puis on se retrouve dans un instant avec nos quatre invités, toujours pour fêter la nature. C'est la fête de la nature pendant quelques jours avec la 20e édition ce matin. Quatre invités pour en discuter. Et puis bien sûr, vos appels, vos réactions en direct, tout comme Guy il y a quelques instants. Dites-nous si vous avez prévu d'y participer à cette fête de la nature et puis pourquoi c'est important de la préserver et de la célébrer. 01 56 56 44 00. On vous attend à l'antenne ou par mail à direct@rcf.fr. A tout de suite.
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1: Et oui, une nouvelle appli RCF Notre-Dame à télécharger sur l'App Store ou le Play Store. N'hésitez pas d'ailleurs à nous faire des retours. Ça nous intéresse par mail à direct@rcf.fr. On fête la nature ce matin dans cette émission sur RCF Notre-Dame jusqu'à 11h avec nos quatre invités. On vous attend pour réagir au 01 56 56 44 00 et vous nous regardez en vidéo sur la chaîne YouTube de Radio Notre-Dame.
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0: Elle est très belle cette chanson de circonstance d'ailleurs. Il faudrait que pleuve l'amour, ce duo entre Obispo et Cabrel pour vous accompagner en ce jeudi matin sur RCF Notre-Dame. On parle de la nature à l'occasion de la fête de la nature qui se déroule partout en France, Hexagone et ailleurs évidemment. Pendant quelques jours, on en parle avec Nadia Vargas. Je rappelle que vous êtes adjointe au chef du bureau de la politique de la biodiversité au ministère de la transition écologique. Vous êtes la référente pour la fête de la nature. Juliette Cadeau et Régine Touffet, toutes les deux vous travaillez à l'ONF, à l'Office National des Forêts. Juliette, vous êtes plutôt chargée de la communication et Régine, vous de la biodiversité. Et Soline Archambault, vous êtes la directrice du réseau des grands sites de France. On a reçu un message d'un auditeur, Didier, ça m'a fait rire, parce que c'est assez vrai, je trouve. Nature, un nom féminin qui a un lien avec la naissance. Ce n'est donc pas surprenant que vos quatre invités soient des femmes. C'est quelque chose de féminin, Soline Archambault, de parler de la nature, d'après vous?
1: Non, je crois que c'est quelque chose d'humain. Et que c'est quand même un peu lié au hasard que nous soyons quatre femmes aujourd'hui autour de cet écran.
0: Je confirme.
1: Cela dit, voilà.
0: je confirme puisque j'avais également contacté des hommes. Voilà, mais c'était une petite parenthèse assez intéressante de la part de Didier. On a Nicole de La Rochelle au 01 56 56 44 00. Bonjour Nicole.
2: Oui, bonjour Melchior, oui. J'avais déjà téléphoné il y a assez longtemps, bien sûr, et je vous avais transmis, donc, enfin, communiqué un petit poème que j'avais écrit à 14 ans sur la nature.
0: Oui.
2: Et voilà, donc, enfin, bon, et tout ça pour dire que, évidemment, je veux dire, tous les bienfaits que peut apporter la nature. Et moi, petite fille, mes parents étaient commerçants, n'avaient pas le temps ni d'argent pour s'occuper, etc. Mais j'avais la chance d'habiter près d'une nature et dans un paysage, une campagne magnifique. Et à 10 ans, 12 ans, j'allais me promener même toute seule en forêt, si vous voulez.
0: Ah oui.
2: Donc, et je dialoguais avec la forêt. Et ça m'a, non seulement c'était une évasion, ça a été une source d'imagination, presque de créativité. Alice au pays des merveilles, je dialoguais avec la nature.
0: Même Nicole au pays des merveilles, pour le coup.
2: Oui, Nicole au pays des merveilles. Et ça m'a, c'était structurant, quoi. Et comment dire, ça m'a comblée aussi, et ça m'a donné la poésie, ça m'a ouverte à la poésie, parce que je n'avais ni jouets, ni livres, ni sœur, ni amie dans le village où j'étais. Donc c'était une forme de solitude, hein, mais je ne veux pas accabler personne, si vous voulez, c'était comme
0: bien
2: ça.
0: Sûr. Ouais.
2: Et par contre, moi je pense que là, dans ces conditions-là, la nature est, bon, on va dire, même salvatrice, si vous voulez, et une ressource spirituelle, poétique, etc. Voilà.
0: Et ben, merci beaucoup Nicole pour votre témoignage dans cette émission. Je pense donc j'agis. Je rappelle que vous pouvez aussi nous regarder en vidéo et réagir dans le chat sur la chaîne YouTube de Radio Notre-Dame. Régine Touffet, ça c'est intéressant ce témoignage de Nicole qui a un peu grandi dans la nature, dans la forêt. À 12 ans, elle se baladait toute seule. Bon, pourquoi pas. Mais on se rend compte en tout cas qu'elle a un lien particulier. Elle nous parle de quelque chose qui est ressourçant, même spirituellement. Alors on met un peu tout ce qu'on veut derrière ce terme de spirituel, mais je trouve que ça dit beaucoup, Régine Touffet.
3: Oui, bien sûr, c'est ce qu'on appelle, nous, la fonction sociale, en fait, de la forêt, sociale ou sociétale, mais effectivement, c'est le côté sensible de la forêt que nous, forestiers, on a bien en tête. C'est vrai qu'on est des techniciens, des ingénieurs, donc on gère, on renouvelle, mais on a aussi tout un pan de notre activité en lien avec le paysage, en lien avec le récit historique des forêts. Et je crois que ça nous donne aussi, c'est un sens, ça renforce aussi le sens de notre métier, de notre action, parce qu'on voit bien qu'on répond en fait à un ensemble de besoins, produire du bois certes, mais ouvrir les forêts pour que le public puisse vivre, s'émerveiller, avoir des sensations, se ressourcer quand ça va pas. voilà, les scientifiques nous disent que les forêts, en fait, que les arbres émettent des composés qui ont une tendance à faire diminuer le taux de cortisol, qui est l'hormone du stress chez nous. Donc voilà, c'est vrai que tout ça, c'est vraiment c'est beau, en fait, et s'émerveiller et s'appuyer sur les forêts pour aller bien, aller mieux. C'est chouette.
0: Oui, on se rend compte de la fonction sociale de la nature. Alors, on a parlé des forêts, évidemment, mais de la nature plus généralement. Pour autant, Nadia Vargas, est-ce que tout le monde peut participer à cette fête de la nature?
4: Oui, et c'est ça qui est vraiment extraordinaire. Et c'est ça qui est important, c'est que tout le monde peut venir et découvrir. C'est ouvert à toutes les formes d'handicap. Il y a des associations qui se démènent pour le handicap auditif, les malvoyants, mental et moteur, parce qu'on a des géoliettes, qu'on appelle des géoliettes, pour pluguer ça sur les chaises, et comme ça elles sont tout terrain, et elles peuvent les handicapés peuvent se déplacer partout sur les sites. Et ce qui est surtout extraordinaire, c'est que depuis 2010, notre administration pénitentiaire s'est mobilisée déjà pour donner accès aux prisonniers à la nature pendant cette fête de la nature. Voilà, sans même attendre, je dirais, des consignes internes du ministère, se sont mobilisés pour accompagner leurs détenus. Et surtout, c'est parti de quelques projets en 2010, de 6 projets. On en est à 46 aujourd'hui, partout en France et en Outre-mer, où les détenus peuvent sortir pendant cette fête de la nature. Bon, bien sûr, ce n'est pas tous les détenus, c'est encadré, il y a des protocoles, etc. Mais ce qui est extraordinaire, c'est qu'on les invite avec leur famille à aller découvrir ces espaces de nature, à reprendre leur souffle, et leur amener aussi, quand c'est pas possible, la nature au sein de l'établissement, avec des expositions et des expériences sensorielles. Et c'est ça que je voulais aussi appuyer, on n'a pas évoqué depuis tout à l'heure. La nature nous permet aussi de nous émouvoir et de nous reconnecter à nous-mêmes. Et quand on parle de spiritualité, ben on en est là aujourd'hui. On a besoin de cette dimension-là aujourd'hui pour sortir, en fait, de notre vie trépidante et très axée aussi sur la consommation.
0: Céline Archambault, pour le réseau des grands sites de France, très concrètement, qu'est-ce que vous organisez pendant cette fête de la nature ?
1: Alors, dans les grands sites de France, c'est plus de 50 animations qui sont organisées par 17 grands sites de France. On peut aller, par exemple, dans la presqu'île de Crozon, à la découverte de la faune et de la flore, des murets en pierre sèche, qui sont très caractéristiques de ce paysage. On peut découvrir les mares temporaires du massif du Canigou. On peut aller découvrir le secret caché aussi de la dune du Pila, faire un apéro biodive toujours au massif et balcon du Canigou. Voilà, c'est mille et une activités, des balades naturalistes, des causeries champêtres, des apéros en pleine nature. Et c'est l'occasion de faire découvrir tous ces petits secrets, toutes ces choses que finalement qu'on a des petits mystères près de chez soi, qu'on ignore, et puis d'être accompagné pour les découvrir.
0: Je rappelle que vous nous appelez pour témoigner au 01 56 56 44 00, tout comme Guy et Nicole il y a quelques instants, et vous pouvez aussi réagir par mail à direct@rcf.fr. Juliette Cadeau, même question pour vous, pour l'Office National des Forêts. Beaucoup d'événements un peu partout en France.
5: Absolument, il y a des dizaines d'événements partout qui sont organisés, alors essentiellement des balades et visites commentées par des forestiers, mais aussi des randonnées, et notamment beaucoup de choses se passent dans les réserves biologiques. On parlait de curiosité, et là, ce sont des trésors qui se cachent au sein des réserves biologiques. Donc, je voudrais citer quelques sorties que je trouve assez incroyables, notamment dans la région PACA. Il y a l'ouverture d'une réserve biologique intégrale du bois de chapitre, dont l'accès est extrêmement limité, voire interdit dans certains endroits, et qui, à l'occasion de la fête de la nature, va être exceptionnellement ouverte pour une promenade guidée. Donc là, j'invite tous ceux qui sont dans la région à aller voir, parce que c'est vraiment exceptionnel. Et puis nous avons aussi dans la vallée du Rhône, une visite guidée vers la forêt du futur. Ça s'appelle Voyage vers le futur. Qu'est-ce que c'est ? Eh bien, en fait, on va emmener les visiteurs vers une plantation d'essence d'avenir. Parce qu'on parlait d'adaptation au changement climatique, et le travail des forestiers accompagnés par les pouvoirs publics, c'est d'arriver à renouveler aussi ces forêts. Et donc, on doit voilà, aussi compter sur de nouvelles essences. Oui. Donc là, pour tous ceux qui sont curieux et qui se posent des questions sur la forêt, la biodiversité, son renouvellement, le changement climatique, c'est à voir. Et puis des sorties sur des espèces. Et puis nous serons présents à Paris, bien évidemment. Donc à Paris, dans les jardins du ministère de la Transition écologique, à l'hôtel de Roquelaure.
0: Mais je vais venir.
5: Il faut, et puis au jardin des plantes, donc du Muséum National d'Histoire Naturelle, pour proposer un combo d'animation pour petits, pour grands, avec où le public pourra tester ses connaissances sur les forêts franciliennes, où il pourra se défier autour d'un blind test sur les sons d'animaux, y compris les sons des oiseaux, donc dont parlait Nadia tout à l'heure, la reconnaissance des arbres sur les écorces, un rallye qui a été créé par l'ONF sur la biodiversité.
0: Et plein de choses, quoi.
5: Énormément de choses, ça foisonne, c'est riche, et tout ça avec beaucoup d'enthousiasme, c'est pédagogique et ludique.
0: Et c'est à retrouver sur notamment fêtedelanature.com qui a référencé...
5: Et sur onf.fr.
0: Voilà, exactement, où on a référencé... Enfin, pas du tout moi, mais en tout cas, tout est référencé pour... Cette fête de la nature qui a démarré hier et qui se termine le 25 mai. Vous avez une jolie veste, je regarde ça, Juliette Cadeau, aux couleurs de l'ONF.
5: Absolument.
0: C'est la règle.
5: Je suis extrêmement fière. Non, c'est pas la règle, mais je suis pas technique, donc j'ai pas une tenue de forestière, mais je suis très fière de travailler pour cet établissement. Ouais. Donc je suis rentrée en même temps que la fête de la nature en 2007 à l'ONF. Et je ne veux pas en partir.
0: Et on peut vous voir, on peut nous inviter sur la chaîne YouTube de Radio Notre-Dame en vidéo. Nadia Vargas, un mot ?
4: Oui, venez à l'hôtel de Roquelaure samedi.
0: Alors pour les Parisiens qui nous écoutent.
4: Pour les Parisiens, pardon, on va parler des autres aussi après.
0: Mais
4: les Parisiens, l'hôtel de Roquelaure s'ouvre l'après-midi pour vous. Bon, il faut montrer patte blanche, il faut vous inscrire pour des questions de sécurité. Vous rentrez quand même dans l'hôtel de Roquelaure et les jardins préservés. Mais c'est des jardins qui vont vous offrir plusieurs ateliers dont on a déjà parlé avec l'ONF sur le blind test, mais aussi un apiscope. Est-ce que vous savez ce que c'est qu'un apiscope ?
0: Pas du tout.
4: Ben, un apiscope, c'est tout simplement une petite ruche transparente, toute plate, en fait, où on a mis à peu près entre 5 et 10 000 abeilles à l'intérieur. Et en fait, cette ruche, en fait, est proposée dans beaucoup d'établissements scolaires pour justement initier les enfants et leur faire comprendre le comportement des abeilles. Et on en a un à Roquelaure, voilà. Et il y aura un apiculteur qui sera là. Je tenais aussi à parler des sols. On ne parle pas des sols, on parle des oiseaux, parle des plantes, mais on ne parle pas de nos sols.
0: Est-ce qu'on peut en parler dans quelques minutes, Nadia Vargas ?
4: J'attends.
0: Bon, très bien. Les abeilles qui ont fêté aussi leur journée, c'était mercredi, la journée mondiale des abeilles. Vous continuez de nous appeler et de réagir au 01 56 56 44 00.
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0: Et ça passe très vite, on arrive doucement à la fin de cette émission, je pense, donc j'agis. Marcel nous a rejoint au 01 56 56 44 00. Bonjour Marcel, bienvenue sur RCF Notre-Dame.
7: Merci pour votre émission qui est très intéressante.
0: Merci.
7: Alors, il y a un devoir absolu qui concerne, dès la petite enfance, jusqu'aux générations des grands et des grands-parents et des arrières, donner l'éducation de base indispensable pour l'environnement vital dont nous avons grand besoin, pour notre santé aussi, en comparant la nature à l'enfant qui grandit, la découvre et doit la respecter, lui-même, par l'instruction de ses propres parents de base.
0: Eh ben, merci Marcel, ça fait un peu partie des sujets qu'on a évoqués tout à l'heure, Nadia Vargas, sur cette manière de faire en sorte que les jeunes s'intéressent un peu plus à la nature et au sol.
4: Oui, mais je veux d'abord rebondir de témoigner à cette auditrice, la transmission transgénérationnelle.
0: Oui.
4: On n'en a pas encore parlé, mais c'est extraordinaire ce que nous transmettent nos parents, nos grands-parents, et on a ce devoir de transmission. Et on pourra le maintenir que si on amène nos enfants dans la nature et si on partage des moments, des bons moments ensemble dans la nature. Donc ça, je voulais justement remercier cette auditrice qui pointe cet aspect absolument indispensable. Et sur les sols, oui, ben on marche, mais en fait, on ne regarde pas où on marche. Et nos sols sont vivants. Parce que là, c'est important, parce que si on n'a pas des sols vivants, ben, on ne mange pas aussi, on ne peut pas aussi avoir une belle agriculture derrière qui nous nourrit. Et ces sols, en fait, portent toute notre biodiversité, tous nos écosystèmes. Donc, depuis maintenant plus de 3 ans, on travaille justement sur cette question des sols au ministère. Mmh. Il y a l'Europe qui nous engage et qui nous oblige aussi à avancer sur ces questions de sols. Et je vous invite aussi à découvrir, il y a plein d'animations sur les sols qui sont faites en ce moment aussi grâce à une superbe association qui porte ces questions-là.
0: Oui. Non, pardon. Je ne voulais pas vous couper la parole.
4: Non, voilà, on parle des vers de terre dans les sols qui aèrent les sols. Enfin, ouais. Voilà, on parle des micro-organismes dans les sols. Mais en fait, tous ces invisibles qui sont là, c'est important de leur redonner leur place et aussi de faire comprendre et aussi de sensibiliser tout le monde à l'importance de nos sols.
0: Régine Touffet, quand on parle de la forêt et vous représentez cette biodiversité pour l'ONF, on parle aussi des sols et ce qu'il y a sous terre.
3: Bien sûr, on parle des sols parce que le sol, c'est le capital en fait de la forêt. C'est un sol qui fonctionne bien, qui est riche, qui n'est pas tassé. Ça produit des arbres de qualité et toute la faune et la flore qui vont avec. Et à l'ONF, on développe des programmes de surveillance des sols, notamment avec une nouvelle technologie qui s'appelle l'ADN environnemental, qui vise à recenser toutes les espèces des sols. Mais plus concrètement, pour les protéger, nos sols forestiers, déjà, depuis plusieurs années, on a complètement banni l'introduction de produits phytosanitaires. Ouais. Donc voilà, aucun produit chimique en gestion des forêts publiques. Et puis par ailleurs, en matière de récolte des bois, aux côtés de techniques plus classiques qui consistent à utiliser des tracteurs pour débarder les bois, on développe le débardage par câble aérien qui est sans impact sur les sols, puisque les grumes sont extraits des parcelles forestières via technique de câble mât. Voilà, mais effectivement, les sols sont vraiment, c'est vraiment un enjeu très très important et on parle beaucoup de biodiversité en effet, oui. Aérienne, on va dire ça comme ça, mais il me semble que c'est Marc-André Selosse qui le dit très très bien dans ses différents livres. Je crois que c'est au moins 60% de la biodiversité qui se trouve.
0: C'est un peu la canopée
3: dans les sols.
0: Ce qu'on appelle par la. Je pensais quand vous avez parlé des choses aériennes, je pensais plutôt la canopée. Mais oui, en effet, la biodiversité dans les sols. Patricia, bonjour.
8: Oui, bonjour.
0: Bienvenue sur RCF Notre-Dame, on vous écoute.
8: Oui, donc je dirais qu'il n'y a pas de vie sans la nature. Donc je remonte à la Genèse 1. Donc, elle fait partie de la création de Dieu. Et au fur et à mesure qu'on la détruit, ça entraîne les conséquences que nous connaissons tous actuellement. Et c'est cela qui nous fait revenir à trouver, sans la respecter. Donc, il faut la respecter en essayant de changer nos habitudes de tous les jours. Et c'est pour cela que je dirais que la nature a le dernier mot, en fait, aura toujours le dernier mot. Donc, tant qu'on continuera à ne pas la respecter, on subira ses conséquences pour revenir encore à elle. Donc, sans la nature, on n'a pas de vie.
0: Merci beaucoup. C'est ce que je veux dire. Patricia, merci vraiment pour votre appel dans Je pense donc j'agis. Soline Archambault, c'est vrai qu'on est sur RCF Notre-Dame. Forcément, nos auditrices et nos auditeurs viennent nous parler aussi de cette création. Cette auditrice, Patricia, nous dit que c'est une création de Dieu, que finalement, préserver la nature, c'est important, car sans la nature, on n'est rien. C'est un équilibre à trouver, puis de toute façon, elle nous survivra. Soline Archambault, comment on garde ça aussi à l'esprit quand on agit, que ce soit pour les grands sites de France, mais même à titre personnel, comment on se dit que cette nature, de toute façon, elle était là avant nous, elle le sera après, mais qu'il est quand même toujours temps de la préserver.
1: Alors, je pense que c'est très très important, effectivement, de réaliser que la nature, elle s'inscrit dans une histoire longue,
0: oui.
1: Très longue, qui nous dépasse, et finalement, on est là pour un temps donné et pour la transmettre. Et on est là et on fait aussi partie d'un tout, et ce tout, il est vivant. C'est toute la vie, y compris on parlait des sols, et chacun d'entre nous, on a notre rôle à jouer. Mais pour se jouer ce rôle, effectivement, il y a cet enjeu de reconnexion qui me semble extrêmement important et de travailler finalement sur la valeur qu'on donne à la nature, pas en tant que valeur économique, mais en tant que valeur fondamentale. Effectivement, sans la nature, nous ne serions pas, nous sommes la nature, et la nature, c'est nous. Il y a quelque chose de totalement indissoluble dans ce lien, et c'est ça qu'on a envie de travailler, nous, au quotidien, mais aussi de manière joyeuse au moment de la fête de la nature. C'est de se reconnecter tous ensemble et de se reconnecter à la nature. Et moi, ce qui me frappe dans ce que partagent tous les auditeurs depuis le début de cette émission, finalement, c'est le lien à l'enfance.
0: Ah oui, c'est vrai, absolument.
1: Tous se sont ancrés dans leur rapport à la nature quand ils étaient enfants, ou dans leur envie de redonner ce rapport à la nature à leurs propres enfants. Et parfois, en grandissant, on perd ce regard de l'enfance, qui est un regard où on met, finalement, on n'est pas surplombant dans l'enfance. On est émerveillé, on est en curiosité, on est en découverte, et en découverte active. Cet esprit de sérieux, on l'acquiert avec le temps et la nécessité. Et je pense que peut-être que la chance qu'on a, nous aujourd'hui, gestionnaires d'espaces naturels, c'est d'allier ce regard d'enfance à l'esprit de sérieux, mais de jamais oublier le regard de l'enfant que nous, on a été et que sont les autres. Voilà, c'est aussi cet équilibre-là qu'il faut retrouver.
0: Juliette Cadeau, peut-être un mot de la fin.
5: Juste effectivement, pour rebondir sur ce qui vient d'être dit, c'est vrai qu'être gestionnaire d'espaces naturels, c'est à la fois avoir une passion, une reconnaissance pour la nature, parce que c'est un travail qu'on ne choisit pas par hasard. C'est avoir un savoir-faire et une technicité, ça c'est évident, mais c'est aussi rester humble face à la nature.
0: Nadia Vargas, en un mot.
4: En un mot ?
0: Oui.
4: Nature, culture.
0: Ah, oui. Vous êtes inspirée. Nature, culture et puis fête de la nature.
4: Voilà, et venez nombreux.
0: Exactement. Dans toute la France et en Outre-mer également. Merci vraiment à toutes les quatre d'avoir été avec nous dans cette émission. Juliette Cadeau et Régine Touffet de l'ONF, l'Office National des Forêts. Merci à Soline Archambault du Réseau des Grands Sites de France et vous, Nadia Vargas, d'avoir représenté le ministère de la Transition écologique. Merci à toutes les personnes qui ont permis la réalisation de cette émission, à Pierre-Henri, Sabine, à Maurie également. On se retrouve demain pour finir la semaine dans Je pense donc j'agis. Mais dans un instant, c'est Marie-Ange de Montesquieu dans En quête de sens avec l'IA.
9: Et oui, vous savez que le pape s'y intéresse à cette intelligence artificielle. Je fais référence évidemment à sa toute dernière encyclique, évidemment.
0: Oui,
9: donc il a parlé
0: lundi.
9: Le 15 mai, qui sort lundi. Parfaitement, l'IA
0: mardi.
9: Donc. Mardi, pardonnez-moi,
0: oui,
9: on est un peu perdu dans les dates. Oui, oui. Avec le lundi de Pentecôte, l'IA menace-t-elle notre soif de spiritualité? On en parle en attendant le pape avec nos deux invités, Florian Porta-Bonnet et Ferial Furon dans quelques instants.

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1: C'est un plaisir de vous retrouver une fois de plus pour une émission un peu particulière car nous nous intéressons aujourd'hui à un talent belge pas comme les autres parce que sa musique est une espèce de brassage entre la musique africaine, particulièrement nigériane, et la musique belge. Installez-vous confortablement et écoutez ça.

Un petit medley, une chanson qui vient un peu présenter les couleurs musicales que nous offre notre talent belge du jour. Oui, on est là entre juju music, afrobeat, mais surtout musique belge aussi, parce que c'est aussi sa culture, celle qu'elle a embrassée. Notre talent belge à l'état civil s'appelle Caro Abuto, et sur scène, c'est Agogo.

Beaucoup cette fusion musicale, celle de Agogo, une artiste prometteuse basée à Anvers. Oui, elle est anversoise, originaire du Nigeria, le pays de Fela Nicolapou Ramson Kuchi. Elle propose un mélange unique de soul, de jazz, de funk, mais surtout d'afrobeat. Agogo, son prénom nigérian, signifie enfant de Dieu, un nom qui reflète un tout petit peu la forte identité culturelle qui imprègne sa musique. Chanteuse et bassiste, elle crée un son riche et distinctif, fondée sur une voix chaleureuse, des lignes de basse profondes et des sonorités de trompettes douces et surtout des harmonies complexes. Le tout porté par des rythmes funky irrésistibles. À l'instant, vous écoutiez Seventeen qui effectivement est le titre éponyme de son premier album. Et restant au cœur de cette EP, je vous propose à présent Hold Me.

Agogo fait de la musique depuis toujours, car cette musique a une place centrale dans sa vie. Elle chante depuis son jeune âge et pratique le piano depuis des années, mais c'est durant ses études qu'elle a véritablement développé son propre style artistique. Elle a récemment obtenu son master au Conservatoire Royal d'Anvers, où elle a affiné sa sonorité en expérimentant avec les instruments, la polyphonie, le rythme et surtout des outils de production comme Ableton. Elle est notre talent belge du jour.

0: Nico a fait son apparition début 2025, je vous le disais, sur la scène belge avec ce premier EP, l'EP 17. Un EP qui vient enrichir sa musique vibrante d'afrobeat et de rythmes irrésistibles. Puisant dans ses origines mi-nigérianes, elle apporte à son style une sensibilité organique et rythmique qui lui a déjà valu des comparaisons avec des artistes tels que Niloufer Yanya, Liane Hayas et Zab Mama.
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0: Émission aujourd'hui consacrée à Agogo.

Et depuis la sortie de cet album, sa carrière a connu une ascension fulgurante. En décembre 2025, elle a remporté le prestigieux concours de jeunes talents Soundtrack. Et plus tôt cette année, elle avait assuré les premières parties de son idole Femi Kuti aux Deux Romains à Anvers et Diffé Ogunjobi, qui est trompettiste, lauréat d'un Grammy Award et aussi membre du groupe Ezra Collective.

0: à l'ancienne Belgique à Bruxelles. Argogo est également artiste en résidence à la salle de concert anversoise Trix et travaille actuellement sur un EP qui sortira cette année chez My Way Records.
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0: Avec Agogo qui est notre talent belge du jour et après avoir entendu le précédent titre She's Everywhere, allons à présent à la découverte de You, toujours extrait de cet album, l'album 17, le tout premier album officiel de notre talent belge Agogo.

À gogo, notre talent belge du jour, à l'instant on entendait You, extrait de son premier EP, l'EP 17. Je rappelle que sa musique est un mélange de soul, de funk et d'afrobeat. On va se quitter avec un autre extrait de ses compositions, voici Ife.

0: 11h passées de 30 minutes, merci à vous d'écouter RCF Liège. Voici Sandy Louis dans On se fait une toile.
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2: Bonjour à toutes et à tous. Aujourd'hui, rencontre autour du documentaire Métis, 5 femmes contre un crime d'État, un long métrage réalisé par Quentin Noirfalis et Jean-Charles Botti Malolo. Métis, c'est donc l'histoire de 5 femmes, Léa, Noël, Monique, Simone et Marie-Josée. Mais c'est aussi l'histoire d'un pan longtemps occulté de l'histoire coloniale belge, l'enlèvement par l'État belge d'enfants nés de mères noires et de pères blancs pendant la colonisation au Congo. Je vous propose d'écouter la bande-annonce de ce documentaire et l'on se retrouve juste après.
3: Mesdames, messieurs, nous nous sommes tus pendant longtemps. Aujourd'hui, nous avons plus de 70 ans. Nous sommes devant vous et nous vous demandons justice.
4: Nous avons découvert un dossier terrifiant dont on ne connaît aujourd'hui que le sommet de l'iceberg.
5: Il s'agit d'un crime international, d'un crime contre l'humanité.
6: Elles sont appelées les enfants du péché.
7: Les Noirs nous appelaient les enfants des Blancs et les Blancs nous appelaient les enfants des Noirs, des mulâtres.
4: Nées d'une mère noire et d'un père blanc, elles ont été victimes de la politique de ségrégation raciale instaurée par l'État colonial belge à l'encontre des Métis.
8: On m'a enlevé ma petite robe, mes petites chaussures, ma petite culotte et on m'a laissé pieds nus.
9: Arrachée à sa mère, pas d'identité, vous pouvez comprendre ça.
3: L'État belge nous a déracinés.
10: Ce document me donne beaucoup d'espoir pour le procès. Ce sont des preuves.
9: Est-ce qu'un enfant demande de naître de cet homme-là blanc et de cette femme-là noire? L'enfant est innocent.
11: Quand on est petite comme ça, on s'est attaché l'un à l'autre. Donc pour nous, c'était ça la famille.
2: Vous êtes à l'écoute de On se fait une toile et aujourd'hui on aborde le documentaire Métis, 5 femmes contre un crime d'État, un documentaire dont vous venez d'entendre la bande-annonce à l'instant. L'un des réalisateurs, Quentin Noirfalis, est avec nous aujourd'hui. Bonjour.
12: Bonjour.
2: Quentin, nous allons débuter par une question très simple. Pourquoi ce film? Comment vous est venue cette idée, cette envie de raconter l'histoire de ces 5 femmes?
12: Alors c'est un petit peu plus compliqué que ça parce qu'en fait le film ce n'est pas mon idée originale, à la base c'est l'idée d'une journaliste qui est devenue politicienne qui s'appelle Adja Labib, à l'époque où elle présentait le JT, elle faisait aussi des documentaires, pas mal travaillé notamment au Moyen-Orient et je pense que quand le sujet a commencé à sortir un petit peu dans les médias vers 2018-2019, hein, donc il y a eu des excuses de l'État belge, des excuses de l'Église aussi par rapport à la ségrégation des enfants métis à l'époque coloniale au Congo, elle a démarré un film puis après elle est partie dans le monde politique et la RTBF en fait et la boîte de production éclectique sont venus me trouver parce que moi je travaille sur des enjeux congolais depuis 2009 et donc m'ont confié la réalisation du film et m'ont donné une espèce de carte blanche pour traiter le sujet. C'est un sujet qui était un petit peu plus large en fait à l'origine, qui parlait de la question des excuses mais aussi de plusieurs enjeux postcoloniaux et décoloniaux. Mais moi, par contre, c'est l'histoire de ces 5 dames, en fait, qui m'a véritablement accroché, parce que c'était la partie que je connaissais pas, sans doute de l'histoire congolaise. Je dis pas que je la connais dans les détails, mais j'ai vécu au Congo, j'avais déjà fait plusieurs films, et je ne connaissais pas à la fois les mauvais traitements infligés aux métis et la politique systématique de l'État. C'était quelque chose qui m'était inconnu, et donc j'ai rencontré ces 5 dames d'abord. Et on a pensé très très vite en fait à la manière de comment est-ce qu'on allait raconter cette histoire-là. Et c'est imposé en fait ce film qui est un petit peu qui a 3 formes entre guillemets. C'est ce qu'on appelle un documentaire hybride. C'est on suit un procès, donc c'est un film de procès. Ce procès, on a été en fait les seuls à le filmer. On suit leurs témoignages à elles, dans un contexte d'interview posé, où elles ont la parole, elles peuvent parler. Moi, je ne suis pas dans le film, je ne suis pas à la caméra, c'est un espace qui est pour elles. Et puis, il y avait la question de comment est-ce qu'on raconte le point de vue de l'enfance, en fait. Et très très vite est arrivée l'idée de se dire que c'était à la fois nécessaire de montrer ses sentiments d'enfant, ses souvenirs, sur base de leurs souvenirs à elle, et l'idée d'en faire de l'animation, ce qui permettait aussi de renforcer le fait qu'il y avait très peu d'archives en fait.
2: On parlera de cet aspect hybride dans quelques instants. Le documentaire Quentin démarre fort, entre guillemets, avec des images du procès en appel où l'on voit l'avocate Michèle Hirsch relater les faits en cour d'appel, justement avec ce mot qui revient plusieurs fois. Terrifiant, c'est terrifiant ce que l'on a découvert. C'est vraiment le sentiment global qui entoure votre travail. Finalement, c'est la terreur de tous ceux qui ont travaillé sur ce dossier.
12: Oui, parce qu'une des premières personnes qui a travaillé dessus, c'est un historien, bon, qui à la base est ingénieur, mais qui s'est découvert une passion pour l'histoire, qui s'appelle Assoumani Boudagua, qui a fait un livre qui s'appelle Noir, Blanc, Métis, qui est le fruit de presque une vingtaine d'années de travail, aller dans les archives. C'est vraiment quelqu'un qui a défriché ça. Quand on lit son livre, effectivement, ça glace un peu le sang, parce qu'en fait, à cette époque-là, se passe dans d'autres pays, dans d'autres colonies, des traitements assez horribles. Mais dans ce cas-ci, c'est notre pays, c'est la Belgique, un pays qui s'est toujours un peu mis en avant par rapport aux avancées du droit international notamment, et on se rend compte qu'en fait c'est pas il y a si longtemps, les enlèvements d'enfants métis en très bas âge, 3, 4, 5 ans, à leur mère qui étaient des dames, enfin qui à l'époque étaient des adolescentes très souvent, hein, puisque voilà, est-ce qu'on peut parler de consentement quand on est pris entre guillemets par un colon à l'âge de 15, 16 ans, et que ça a continué quasiment jusqu'à l'indépendance. Donc 1960, c'est pas si loin, et donc je pense que ça joue aussi du côté terrifiant du dossier, puis le fait que beaucoup d'entre elles n'ont pas été bien traitées, et ça a brisé leur identité.
2: C'est un documentaire hybride, vous l'avez dit, où se mêlent images d'animation et prises de vue réelles. Je vous le disais, on va aborder cet aspect dans quelques instants. Mais je vous propose peut-être de nous arrêter sur l'écriture. Vous avez parlé de ces cinq dames, on va les nommer. Léa, Noël, Monique, Simone et Marie-Josée, qui ont été finalement présentes avec vous dès le départ de ce travail. Comment on écrit une histoire comme Métis ? Entre, alors je vais dire fiction dans le sens image d'animation, où on parle du sentiment, etc., et ces prises de vue réelles.
12: Donc en fait, en gros, quand on se dit qu'on va filmer un procès, on a c'est le réel qui se donne à nous, c'est-à-dire le procès. Nous, on n'est pas en train de ce qu'on peut faire, c'est qu'on a un accord pour un dispositif avec, dans ce cas-ci, la cour d'appel du tribunal de Bruxelles, qui nous donne le droit de filmer le procès, à condition qu'on ne sorte pas le film avant la décision judiciaire, hein, avant l'arrêt de la cour d'appel. Donc ça, c'est un premier accord qu'on a. On essaye de se mettre dans un coin, de ne pas être trop visible, parce qu'il s'agit d'un moment important pour les personnes à la fois qui plaident, mais surtout les victimes, les cinq dames. Et donc voilà, on se fait un petit peu discret pendant le procès. On essaye quand même de faire des belles images. Ce qui est intéressant aussi, c'est que c'est un procès qui représente en fait beaucoup, l'essentiel de la justice est civil. Dans ce cas-ci, il n'y a pas de perpétrateurs qui sont encore en vie. Donc, on est sur un procès contre en état, donc on est au civil, pas au pénal. Donc, on est loin des images d'Épinal qu'on a avec des grands ténors du barreau qui font des envolées, des témoins, des rebondissements. On est dans la justice classique qui regarde des faits, qui regarde des éléments, qui lit des conclusions. Ça, c'est une première chose. Ensuite, sur la question de leur témoignage à elles, c'est quelque chose qui, moi, m'a véritablement impressionné. C'est quand je les ai vues, je me suis dit, pour ces dames-là, en fait, parlent très bien de leur histoire. Et alors, c'est pas toujours évident, en fait, quand on a vécu un trauma, de bien en parler. Il y a du temps qui a passé, les souvenirs peuvent s'être mélangés. Et dans ce cas-ci, j'ai trouvé qu'elles étaient chacune toutes très complémentaires dans les angles, entre guillemets, leur manière de le raconter, ce qui les avait touchés, ce qui les avait révoltés, et leur volonté de chercher la justice. Elles étaient complémentaires, donc évidemment, elles avaient toute leur place dans le film. Donc cette partie n'a pas été trop, trop compliquée à écrire, dans le sens où, en fait, elles ont accepté de mettre leurs paroles dans le film. Donc c'est surtout, en fait, en tant que documentariste, je pense, de tisser une relation de confiance, de dire que cette parole, on va la mettre dans un écran et on va respecter cet écran. Et après, le plus gros travail d'écriture, c'était l'animation, parce que l'animation, elle est, en fait, raconte l'histoire d'une petite fille qui est une espèce de, je dirais, de synthèse, en fait, de leurs cinq vécus à elle, mais aussi de choses qu'on a lues dans des archives, dans d'autres sources. Et donc, en fait, les enfants qu'on voit dans l'animation, c'est à la fois elle et à la fois d'autres personnes. Et l'idée, c'était d'avoir un enfant un peu universel, de se dire, mettons-nous à sa place et vivons, hélas, cet enlèvement, mais aussi tout le travail de résilience et de faire famille entre des enfants enlevés à leur mère et aussi à leur famille du côté de la maman, montrer que malgré tout, elles vont créer une famille elles-mêmes.
2: Avec un contraste saisissant, parce que ces images d'animation, elles sont presque oniriques, les coups de crayon ne sont pas terminés, il y a un effet d'aquarelle. Avant d'aborder ce point, je vous propose peut-être d'aborder celui qui co-signe la réalisation avec vous, c'est Jean-Charles Mbotti-Malolo. Est-ce que vous pourriez peut-être nous parler de cette collaboration, comment ça a démarré, et puis on reviendra sur le dessin à l'animation?
12: Oui, bah en fait... Un petit peu avant le début du Covid, on m'a proposé, je suis producteur aussi, donc je produis pas ce film, mais à côté j'ai une société de production et voilà, je fais du documentaire. On m'a proposé en fait de produire une série qui s'appelle Ex Aequo, qui est 10 portraits de 10 minutes de sportifs discriminés dans un mélange aussi hybride entre films d'animation et prise de vue réelle. Et c'était une série qui était, dont Jean-Charles était le réalisateur principal, Yves c'est l'animation. Donc on avait déjà une expérience de travail ensemble. Et si vous allez voir cette série, je pense que vous pouvez la trouver en ligne, vous tapez juste Ex Aequo et son nom. Il y a un travail sur le mouvement qui est assez fou. Donc Jean-Charles est quelqu'un qui a énormément de talent pour à la fois travailler le mouvement et la métaphore. Il avait fait un très très beau court-métrage sur un rendez-vous en deux sourds muets. Donc qu'est-ce que ça donne un date en deux sourds muets, en apprenant aussi la langue des signes, il est chorégraphe. Donc voilà, quelqu'un d'assez doué. Donc moi, je lui ai proposé très très vite le film. Il avait aussi travaillé sur des enjeux de ségrégation plutôt à l'époque des années 60 aux États-Unis aussi pour un autre court-métrage. Donc voilà, pour lui au début c'était compliqué parce qu'il est métisse par ailleurs, donc ça l'a, il était je pense plus directement exposé que moi. Il a mis un peu de temps, bon, il a réfléchi, il s'est dit en fait c'est important de faire ce film parce que c'est vrai que c'était quand même le premier je pense procès pour un crime colonial en Europe, pas que en Belgique. Et donc je crois qu'il avait envie de jouer un rôle là-dedans. Et ce côté justement non fini de l'animation, ce côté, c'est effectivement l'idée de travailler la notion du rêve, du souvenir. Et donc, il ne fallait pas faire quelque chose, entre guillemets, de trop propre, même si l'animation est très belle, mais justement travailler ses souvenirs de couleurs. Mmh. Comment est-ce qu'on représente un métis en animation? On ne va pas faire le choix évident de travailler des couleurs de peau. Il a travaillé tout un ensemble, un code couleur qui est assez bien, et des notions de métaphore, notamment une métaphore que je trouve très forte, qui est liée en fait à l'empreinte, à l'arbre, à la dendrochronologie et au temps qui passe.
2: Même les traits du visage, on ne sait jamais vraiment s'ils sont heureux ou malheureux, entre guillemets, pour le dire simplement.
12: Oui, c'est ça, parce qu'en fait, il y a une ambivalence, et je pense qu'en fait, cette ambivalence, on la retrouve aussi dans les témoignages des dames, hein, qui peuvent osciller en fait en interview entre... Entre certaines des pleurs, c'était des moments extrêmement forts en interview et aussi dans les avant-premières qu'on a fait. En fait, c'est toujours, je pense, aussi à la fois compliqué et une joie de regarder ce film pour elles. Et de dire, il y a eu des moments de chouettes souvenirs et puis après, il y a un moment de déracinement. Et les deux, à mon avis, se cumulent. Et comme ce sont des dames qui, finalement, se sont pour la plupart mariées assez jeunes, elles ont fait ce que la société attendait d'elles et attendait... Et là, ça tend toujours beaucoup, en fait, des femmes, de façon générale, c'est-à-dire de se caser, de se mettre en couple, de faire des enfants, de les élever. Elles en tirent une fierté très, très impressionnante. Leurs familles sont très riches, mais c'est plutôt à l'âge de 70 ans qu'elles ont pu se pencher là-dessus et rouvrir ce livre. Et je pense que pour elles, oui, c'est des sentiments ambivalents. Donc l'idée, c'était de ne pas montrer à la fois des enfants trop accablés, parce qu'elles étaient fortes, et à la fois de montrer quand même qu'il y a une amertume profonde qui reste.
2: En parlant de regard et d'expression, une chose interpellante au visionnage de ce documentaire, ce sont les visages justement des différents intervenants. L'histoire belge, on la connaît a priori, ou du moins dans ses grandes lignes. Et pourtant, il y a cet effroi dont on parlait déjà tout à l'heure, qui est particulièrement visible dans le documentaire, notamment dans les images concernant le procès, et celles qui ont l'air le plus choquées par certains événements. Alors évidemment, il y a le jeu entre guillemets de la plaidoirie, mais ce sont les avocates. Qui se décompose parfois en relatant elle-même certains faits historiques de la Belgique.
12: Oui, alors je pense que ce n'est pas une attitude qui est uniquement liée au procès, parce que on a eu la chance, entre guillemets, que la cour d'appel mette le procès pas trop tard après la décision en première instance. Alors, il y a 2 ou 3 ans qui sont passés, mais au début c'était censé arriver relativement plus tard, et voilà, pour des questions de calendrier, ça s'est mis plus tôt. Et moi, quand j'ai rencontré les différents avocats et avocats, les avocates et avocats, parce qu'ils sont 3 à plaider, 2 femmes et un homme, elles me l'ont dit dès le début, en fait, qu'à la fois, ça les avait surpris. Voilà, Michel Hirsch est quand même quelqu'un qui a travaillé sur le génocide rwandais, donc je pense relativement habitué à des cas compliqués. Josheba Bennett travaille sur le dossier lié à l'assassinat de Patrice Lumumba. Et pourtant, c'est un peu comme moi, en fait, on creuse des pièces, on lit en fait ces documents, ces ordres d'enlèvement d'enfants très jeunes, on voit les âges des mères, on voit que les noms des pères sont sciemment effacés. pour des raisons qui sont plutôt de l'ordre de se dire il ne faut pas faire scandale dans le village du père en Belgique, le scandale dans le village de la mère au Congo sur le fait que la plupart ont été prises de force, voire violées, ça on en parle beaucoup moins évidemment à l'époque. Donc oui, je pense que quand on regarde les conclusions et les pièces brutes, c'est effectivement assez révoltant. Et surtout, ça part aussi du fait que l'histoire congolaise, enfin l'histoire de la colonisation belge au Congo, elle nous a toujours été racontée, en tout cas pour les personnes de ma génération, moi je suis né en 86, d'une façon très édulcorée en fait. C'était oui, il y a eu des choses pas chouettes, mais en même temps, il y a eu plein de réalisations. Maintenant, avec le recul, avec le travail des chercheurs, des historiens, de la diaspora, des juristes aussi qui travaillent dessus, on a une vision un peu plus nette et on ne peut pas se mettre dans une bonne case, je pense, par rapport à ça comme état. Et je pense qu'elle-même, en tant que citoyenne, et moi aussi, on ne se sent pas bien pris par cette affaire-là. Et il se fait qu'il y a encore des personnes, des victimes directes qui vivent de ça et qui peuvent parler de ça, ce qui n'est pas le cas, en fait, pour beaucoup, beaucoup de crimes coloniaux. Et donc, c'est ça qui fait qu'en fait, il y a une notion d'effroi et le fait qu'elles ont dû gagner leur nationalité belge alors que normalement, elles y avaient droit via leur père, mais sauf que les pères ne reconnaissaient pas, l'État séparait. Et donc, elles se sont battues elles-mêmes pour se construire une identité, ce que moi, je trouve une démarche assez touchante, mais elles n'ont jamais été prises en charge réellement par cet État qui les enlevait, promettait de devenir le tuteur officiel. C'était un tutorat à un quart, quoi.
2: On sent peut-être ce besoin, plus que celui d'avoir une réponse à ce procès, on s'entend, mais celui d'être entendu de la part de ces cinq dames. Écoutez notre histoire, elle existe, arrêtez de la nier.
12: Oui, je pense que ça, c'est quelque chose qui est tout à fait vrai. Elles ont mis beaucoup de temps à en parler dans leur famille, parce qu'il y avait une dimension, je ne sais pas si c'est vraiment une dimension de tabou, mais peut-être que quand on est victime de quelque chose de grave, il y a une espèce de retournement de la honte qui est difficile à gérer. Par rapport à ça.
2: On leur a fait croire pendant longtemps qu'elles n'avaient pas de papa, que leur maman avait probablement des mœurs dites légères, etc., etc. Il y a tout un encadrement particulier dans la quête d'identité.
12: Voilà, oui, tout à fait. C'est comment est-ce que vous construisez une image par rapport à votre famille quand cette famille, de toute façon, vous en avez été éloignée. Où vous n'avez pas été reconnu. C'était très rare en fait qu'on reconnaisse. On reconnaissait d'ailleurs plutôt les garçons parce que ça constituait une main-d'œuvre un peu plus qualifiée, notamment dans les plantations. Donc elles ont dû se reconstruire par rapport à ça. Et je pense aussi que certaines ont voulu en fait oublier d'une certaine façon. Par effet de corps, par esprit de groupe, elles se sont sans doute motivées l'une l'autre en se disant on va aller au bout de cette démarche, en justice qui était incertaine, qui prend du temps. Et ça, on le fait que parce qu'on a une volonté d'être entendu. Parce qu'à cet âge-là, c'est pas les maigres dommages et intérêts pour une enfance volée qu'elles touchent in fine ou qu'elles toucheront si la Cour de cassation confirme l'arrêt de la Cour d'appel. C'est pas pour ça la démarche. La démarche, c'est vraiment une démarche de vérité. Et je pense aussi de tenter de rattraper certaines choses qui peuvent avoir été perdues.
2: Elles évoquent notamment leur notion de la famille, leur rapport à la famille n'est pas le même que celle de l'entourage qu'elles peuvent avoir, tout simplement parce que pour elles, une famille, ça n'a jamais été un papa, une maman, des frères, des sœurs.
12: Oui, voilà. Et moi, c'est quelque chose qui m'a toujours véritablement marqué quand on parle de la colonisation et quand on parle de racisme, en fait. C'est de se dire que des choses qui nous auraient scandalisés dans les années 50, 60 en Belgique, déjà à l'époque, c'est-à-dire qu'en fait on enlève des enfants parce que la mère aurait fait des enfants trop tôt. Ceci dit, ça en partie existait aussi en Belgique, d'enlever et mettre au couvent des jeunes mères parce qu'elles auraient fauté, etc. Donc on avait déjà une base très très dure envers ça dans la société. Si on rajoute la couche de racisme et plus la couche politique que les métis étaient considérés potentiellement comme une menace, imaginez la case terrible dans laquelle on a mis ces jeunes enfants à l'âge de 3, 4, 5 ans. Certaines ont pu revoir leur mère. Mais ce qui, moi, m'a beaucoup frappé, c'est que chacune d'elles a un vécu différent par rapport à cette maman, à ses mamans. Et il y en a une qui dit, en fait, c'est compliqué, vous revoyez votre mère beaucoup plus tard, comment est-ce que vous refaites un lien quand vous n'avez pas grandi avec elle, quand cette personne a pu se remarier, parce que c'était aussi ça qui arrivait assez souvent. Donc je crois que cette place est assez compliquée, elles ont connu des destins divers par rapport à ça. Mais qui est toujours teinté par un certain voile de regret, oui.
2: Avec des propos qui sont assez durs pour les entourer. Il y a notamment un moment, je l'avais noté, où elles abordent un courrier qui est échangé entre une sœur du couvent de Katende et des autorités, où elles disent concrètement que la présence de ces enfants métis, la présence continuelle au couvent, empêche les sœurs de vivre librement leur vie de retraite et de communauté, et que vraiment ça ne va pas du tout. Donc elles étaient ballottées, elles étaient considérées un peu, c'est dit dans le documentaire, comme les enfants des sœurs, et en même temps pas du tout reconnues par les sœurs.
12: Oui, bah, je pense que ça, c'est véritablement un enjeu. Donc, en fait, la Belgique a sous-traité cette politique de ségrégation, d'enlèvement aux missions, essentiellement catholiques, je pense aussi aux missions protestantes, très, très vite. Au moins, on a des photos en fait, où il y a des métis présents dans les missions, quelques rares photos, mais qui remontent déjà à la fin du 19e siècle. C'était dans le cadre d'une politique beaucoup plus large de gestion, entre guillemets, d'enfants orphelins, dont on a très vite découvert dès 1905 que beaucoup n'étaient pas orphelins, qui étaient mis, comme l'historien l'explique dans le film, un peu à disposition du domaine de l'Église, hein, parce qu'au Congo, il y avait un domaine de l'État, mais... voilà, l'Église avait des missions, avait des terres aussi assez importantes à cultiver. Et dans un premier temps, en fait, voilà, la main-d'œuvre était bienvenue de ces orphelins, orphelins ou pas vraiment orphelins. Et donc les métis enlevés servaient aussi de main-d'œuvre. Il y a un rapport de 1905 parlementaire, fait par des parlementaires qu'on ne peut pas classer dans le rang des progressistes d'ultra-gauche non plus, qui eux-mêmes en fait s'horrifient de ce qui est fait avec ces enfants-là. Donc dès 1905, hein, on est toujours à l'époque de Léopold II. Et bah, l'Église, à un moment, par contre, va commencer à se dire « Oui, mais tout ça, en fait, c'est embarrassant, parce que nous, notre boulot, en tout cas dans des missions comme ça, c'est de travailler les enjeux de culte, c'est de travailler les enjeux de conversion, les enjeux d'enseignement, hein, qui étaient vraiment les tâches qui étaient dévolues à l'Église au Congo. » Et petit à petit, je pense dès les années 20-30 déjà, en fait, toute cette potentielle main-d'œuvre était regardée comme plutôt embarrassante. Et surtout, l'État belge, apparemment, ne donnait pas assez d'argent. Donc ça, c'est quelque chose qui n'a pas encore été véritablement fortement creusé, mais voilà, certaines sœurs dans les missions disaient il n'y a pas assez d'argent. On a d'autres recherches qui disaient il y avait assez d'argent. Je pense qu'en fait, chaque mission avait un destin particulier parce qu'il y en avait des plus grandes, plus proches d'ailleurs des grands pôles urbains, notamment à l'ouest du Congo, dans ce qu'on appelle aujourd'hui le Bas-Congo, qui elle était mieux achalandée qu'une mission comme Katende, qui était quand même plus perdue dans le Kassai. Effectivement, c'était des missions où ça a été beaucoup plus dur, oui.
2: On entend dans des dossiers comme ceux-là, et c'est mis en avant également, je trouve, dans ce documentaire, la difficulté de la responsabilité, de prendre ses responsabilités. On entend l'avocate de la Belgique, dont j'ai oublié le nom, vous l'avez peut-être en tête, évoquer la nécessité de juger et même l'obligation de juger les faits selon la période où ils se sont produits et qu'en l'occurrence, eh bien, la ségrégation raciste des enfants métis était commune à l'époque et que donc on ne peut juger la Belgique et la juge de lui rappeler quand même que oui, mais quand il y a eu le procès Nuremberg, c'était déjà un peu comme ça et pourtant on a quand même estimé que ça ne se faisait pas. Donc on sent là que la question de la responsabilité, elle est très difficile dans un dossier comme celui-là.
12: Oui, bah, en fait, elle est très difficile dans la plupart en fait, des dossiers liés à des crimes coloniaux, ce qui fait qu'en fait, on a si peu en fait, de procès qui ont abouti, de travail d'excuses menant à des lois de réparation. C'est-à-dire qu'en Belgique, en fait, on a des excuses officielles qui ont été proclamées par le gouvernement belge via Charles Michel en 2019, qui sont très très claires, je veux dire, en termes de dire quels sont les faits, etc. Et donc l'État belge, je pense, s'est retrouvé dans une situation un peu schizophrénique, avec à la fois, entre guillemets, un gouvernement, un exécutif qui a reconnu une série de faits, et des faits horribles. Alors le mot crime contre l'humanité n'a pas été prononcé, mais le mot enlèvement forcé l'a été, etc. Donc voilà, l'allocution est assez claire. Et par ailleurs, bah, en fait, on donne ses excuses. Mais on ne va pas plus loin dans la question de la réparation. La réparation n'a pas été prise en charge. Et donc, en fait, on a un petit peu pris au milieu du guet de dire « Ah, bah, ok, les faits sont reconnus, apparemment. Et donc, ils deviennent établis non plus historiquement, mais aussi politiquement. Mais qu'est-ce qu'on fait, en fait, pour les victimes, pour les descendants de victimes ? C'est quoi la prise en compte ? C'est quoi le chiffre qu'on met ? Parce qu'on ne va pas, comme le dit très bien Simone dans le film, moi, je ne vais pas pouvoir retourner là où j'ai manqué papa et maman. Donc, qu'est-ce qu'on fait par rapport à ça ? Eh bien, l'État belge n'a pas offert cette réponse-là. Le procès permet à un moment d'offrir une réponse pour ces 5 cas individuels. Et le procès n'était pas un procès sur l'ensemble des crimes commis. Donc, pour moi, bon, là, je me permets juste de donner mon avis. La question après, c'est qu'on a des exemples de pays ou notamment bah, voilà, aux Canadiens, où il y a les métis étant un peuple, puisqu'on appelle ça métis avec un M au pluriel, ou des peuples natives, comme on dit, donc autochtones, entre guillemets, qui ont été enlevés aussi à leur mère, voilà, jusque très tard, hein, jusque dans les années 80-90, il y a une loi de réparation pour ces enfants. Là, il y a une très belle série sur Arte qui a été faite sur ce cas-là. Et donc, une loi de réparation avec des montants précis pour les descendants. Et donc ça, c'est l'État qui met cette loi à disposition. Et je pense que bah, maintenant, c'est le moment pour que l'État belge réfléchisse à une loi de réparation pour l'ensemble des enfants métis, en posant la question des descendants, quelles conséquences aussi ils ont subi de ça. Ce serait une réponse digne. On l'a fait pour les aborigènes en Australie. Hein. On l'a fait au Canada pour différents types de peuples. Après un énorme travail, notamment des travaux menés par des juristes. Donc il y a une base, il y a des réflexions. Et voilà, si notre État veut être justement précurseur en droit international, il peut soulever ça. Évidemment que la question de l'argent, elle est là et elle se posera puisque se pose la question du dédommagement. Mais soit on l'affronte, soit on ne l'affronte pas. Mais on ne peut pas rester au milieu du guet avec des excuses, ça c'est pas possible.
2: Quentin Arfelis, on arrive à la fin de cet échange. Vous l'avez dit, vous n'étiez pas étranger au sujet avant de vous en emparer pour ce documentaire Métis. Néanmoins, comment vous êtes ressorti de cette production et qu'espérez-vous pour les mois à venir et les projections en salle?
12: La première chose que moi, mon sentiment à la sortie de ce film, un film documentaire, c'est toujours un long trajet parce qu'on va travailler 3-4 ans dessus en général. On tisse une relation avec des personnes qu'on n'aurait sans doute pas rencontrées si on n'avait pas commencé le film. Donc moi, d'abord, je suis reconnaissant à l'équipe avec qui on travaille. Il y a de l'animation ici, donc c'est une plus grosse équipe que d'habitude. Je suis reconnaissant à ma monteuse, Gaëlle Hardy, qui est une monteuse liégeoise. Je suis reconnaissant à Jean-Charles comme co-réalisateur, à tout le travail qu'on a fait avec les producteurs, l'équipe, la preneuse de son, aussi liégeoise d'ailleurs, Céline Baudson. Et donc ça, je suis reconnaissant aux dames de m'avoir fait confiance alors que je ne coche pas vraiment les cases. Moi, je suis mâle blanc, diplômé du supérieur, venant de petite classe moyenne verviétoise. Et malgré tout, elles sont passées outre, en fait, pour me délivrer une parole de femme très, très forte. Et donc, moi, je les remercie pour ça. Je remercie aussi les avocats qui m'ont fait confiance. Finalement, quand même, l'appareil judiciaire belge qui a accepté de se faire filmer, l'État belge aussi. Donc, ça veut dire quand même on progresse. Et l'espoir, je crois, pour ce film, c'est que, comme je pense que très peu de gens sont au courant, le premier objectif, c'est qu'un maximum de personnes soient au courant. Donc le film, c'est quelque chose qu'on a aussi tenté de faire pour qu'en 1h20, vous ayez les bases pour appréhender quelque chose qui a quand même couru pendant toute la période coloniale. Donc ça part quand même sur plus de 70 ans d'histoire de la Belgique, donc c'est important. Et si on réussit déjà ce premier pas de mettre les gens, et idéalement les jeunes, voilà, moi s'il y a un maximum de, je dirais, 16-25 ans qui peuvent voir le film, s'ils sont en histoire, en fin de secondaire, en cours de philo, citoyenneté, bah voilà, l'objectif serait rempli.
2: Métis à découvrir en salle dès le 20 mai. Merci beaucoup Quentin Arfelis.
12: Merci à vous.

0: 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Frédéric Petit avec vous pour un point sur l'information. Après plusieurs semaines de report, la loi programme doit enfin être votée à la Chambre aujourd'hui. C'est une loi qui contient plusieurs réformes importantes de l'accord du gouvernement Arizona. Des réformes qui vont avoir un impact sur notre portefeuille, notamment la non-indexation partielle des salaires, la hausse des accises sur certains produits pétroliers, mais aussi la baisse des accises sur l'électricité. Le mouvement de grève des anciennes continue de prendre de l'ampleur. Pour rappel, la CSC Enseignement, avec le soutien des autres syndicats, a appelé les profs à faire grève jusqu'à mercredi prochain, date à laquelle le décret programme du gouvernement de la Fédération Wallonie-Bruxelles sera soumis au vote du Parlement. Ce matin, sur la première, la ministre présidente de la Fédération a défendu les réformes de sa ministre de l'Éducation, Valérie Glatini, assurant qu'il n'y aurait pas de perte sèche d'emploi. Péridesa a décidé de se passer des 11,5 millions d'euros que la Wallonie lui avait accordé en décembre dernier pour la construction de son futur parc aquatique. Le projet sera financé sur fonds propres et par emprunt. Cette subvention avait provoqué une vive controverse, l'opposition wallonne jugeant indécent d'octroyer un tel cadeau à une entreprise largement bénéficiaire dans un contexte de restrictions budgétaires. Le ministre wallon de l'économie, Pierre-Yves Jehollet, a tenu à préciser que ces aides reposent sur des critères objectifs fixés par décret, instruits en toute indépendance par l'administration. Il est évoque un malaise profond. L'équipe de football de la République démocratique du Congo renonce à son stage à domicile en vue de la Coupe du Monde. Ce stage, initialement prévu à Kinshasa, a été donc délocalisé en Belgique en raison de l'épidémie d'Ebola qui frappe le pays actuellement. L'OMS a déclenché dimanche une alerte sanitaire internationale. Plusieurs provinces de la RDC sont frappées. Selon l'OMS, l'épidémie aurait déjà fait 139 morts. Les invités se succèdent à Pékin après Donald Trump, Vladimir Poutine. La Chine annonce la venue du premier ministre pakistanais Shehbaz Sharif de samedi à mardi prochain. Le Pakistan joue le rôle de médiateur dans les négociations entre l'Iran et les États-Unis. Les efforts s'intensifient d'ailleurs pour mettre fin à la guerre avec la visite à Téhéran du chef de l'armée pakistanaise. Les députés européens et les États membres n'ont pas réussi à finaliser un accord sur la réforme du règlement dit « retour ». Ce texte prévoit un durcissement des procédures de renvoi des personnes déboutées du droit d'asile dans l'Union européenne. Malgré des avancées sur les questions en suspens, les négociateurs se retrouveront le 1er juin prochain pour tenter de boucler le dossier. Au cœur des débats, la création de centres de retour dans des pays hors de l'Union européenne où seraient transférés des migrants en attente d'expulsion, y compris potentiellement des mineurs. La question de savoir si la Belgique recourra à ce dispositif va encore être débattue au sein du gouvernement.
1: 12 heures passées de 3 minutes dans Vitamine C. Rav Schmeder poursuit son entretien avec James Allison au sujet de l'homosexualité et de l'Église.
2: Ralph Schmeder au micro, bienvenue dans Vitamine C, l'émission qui, chaque semaine, vous donne un aperçu de l'actualité religieuse dans le diocèse de Liège. Le 8 mai dernier, James Allison, un théologien bien connu d'origine britannique, était à Liège pour une conférence sur la place des personnes homosexuelles dans l'Église catholique. Aujourd'hui, comme déjà la semaine passée, il est avec nous pour un entretien sur cette question délicate. Mais commençons, comme d'habitude, par quelques points d'agenda. Ce week-end, c'est la Pentecôte. À cette occasion, plusieurs vigiles de Pentecôte auront lieu ce samedi 23 mai, notamment dans la ville de Liège. À 18h à l'église Saint-Romain-Clopon avec une messe. À 20h chez les Bénédictines, boulevard d'Avrois avec Eucharistie également. Et à 20h à la cathédrale de Liège, ici sans Eucharistie. Rappelons que la bibliothèque du séminaire organise une foire aux livres d'occasion entre le 26 et le 31 mai. Il y aura un grand déstockage à moins 50% de tout sujet, CD, DVD, vinyle, etc. Elle est ouverte chaque jour de 10 à 18 heures. Plus d'infos sur le site internet www.bibliosemliège.be. Vous pouvez aussi téléphoner au 04 220 53 62 et l'adresse évidemment 40 rue des Prémontrés à Liège. L'unité pastorale Notre-Dame de Grâce à Metz vous invite à un concert le dimanche 24 mai à 15h à l'église Saint-Pierre d'Ampsin. Vous pourrez y écouter une pièce musicale majestueuse et renommée, le Requiem de Mozart. Il sera interprété par l'ensemble vocal Canticorum sous la direction de Bernard Defèche avec la participation du quatuor Arcan et quatre solistes. Ce concert permettra notamment de financer les rénovations et aménagements dans l'église Saint-Pierre d'Ampsin. Cela aidera tant pour l'accueil des étudiants durant la période d'examen qui arrive que pour d'autres activités qui seront organisées pour faire vivre ces lieux. Infos et réservations par téléphone au 04 72 93 16 99, je répète, 04 72 93 16 99. Autre concert, la Birmingham Festival Chorale Society, BFCS, organise sa 13e tournée européenne avec trois concerts gratuits au profit d'associations de santé mentale. Elle sera notamment à Saint-Barthélemy-Liège le mercredi 27 mai à 20h, à Sint-Janskerk-Maastricht le 28 mai et à l'église Saint-Loup à Namur le 29 mai. La BFCS est un des plus anciens chœurs du Royaume-Uni. Elle propose aujourd'hui un vaste répertoire comprenant des œuvres chorales classiques de Bach, des pièces contemporaines, des chœurs d'opéra et des pièces issues des traditions jazz et folk. Une collecte sera organisée à la fin de chaque concert. Celle du concert de Liège soutiendra la Fondation Léon Frédéric qui se concentre sur des projets innovants réalisés par l'hôpital universitaire de Liège, tant pour le bien-être des patients que pour la qualité des soins. À l'occasion de son 150e anniversaire, l'église Saint-Denis de Grand-Axe ouvre grand ses portes au public lors du week-end d'église ouverte les 5, 6 et 7 juin prochains. Cet événement convivial et solidaire sera marqué par l'organisation d'une grande bourse aux livres dont les bénéfices seront entièrement consacrés à la restauration de cet édifice emblématique. Construite entre 1870 et 72, l'église Saint-Denis est un remarquable exemple d'architecture néo-gothique. Pour plus d'infos, contactez Marc Jadot au 04 95 58 00 54. Et nous terminons par une info de service. Le diocèse de Liège engage pour une entrée en fonction dès le 1er juillet. Il recherche tout d'abord un community manager et créateur de contenu à temps plein, un intervenant conciliateur dans l'esprit synodal RH à mi-temps, un ou une secrétaire au vicariat de la formation à mi-temps, un ou une secrétaire polyvalente au vicariat de l'accompagnement également à mi-temps et un agent administratif au vicariat général encore à mi-temps. Les candidatures sont à envoyer avant le 25 mai à l'adresse email suivante job@évêchedeliège.be. Et nous arrivons à l'entretien de la semaine. Vous vous souvenez, en tout cas les auditeurs fidèles l'ont entendu la semaine passée, nous avons eu avec nous en studio James Allison, théologien catholique, prêtre britannique, renommé notamment pour son approche constructive et inclusive de l'homosexualité au sein de l'Église, notamment en utilisant les théories de René Girard sur la violence et sur le ressentiment. Nous en avons parlé un peu la semaine passée, mais il est revenu cette semaine. Donc, rebonjour James Allison.
3: Merci, c'est un délice d'être ici de nouveau.
2: Voilà. Alors, je crois qu'on a, on n'a pas encore dit tout sur l'homosexualité, et notamment la place aussi des personnes homosexuelles dans l'Église. Alors moi, je voudrais commencer par une question vraiment basique. Pourquoi les catholiques, et peut-être beaucoup de chrétiens dans le monde, rejettent-ils l'homosexualité? Dans la Bible, on trouve effectivement des textes qui condamnent l'homosexualité, mais je crois que vous donnez une interprétation un peu différente de ça.
3: Mais pas seulement moi. Hein. Il n'y a pas aucun texte dans la Bible qui condamne l'homosexualité, pour une raison assez simple. Le mot homosexuel a été inventé au 19e siècle, concrètement 1869. C'était la première fois où on trouvait un mot pour exprimer quelque chose que les gens sont, et non pas des actes particuliers que les gens font. Et avec ça, tout le système de pensée, notre système de pensée a changé.
2: Donc l'homosexualité concerne l'identité, vraiment.
3: Concerne l'identité. À partir de ça, on a compris ça. Et c'est à cause de ça qu'on a pensé, s'ils sont comme ça, pourquoi est-ce qu'ils ne peuvent pas se porter comme ça? Parce que s'ils sont comme ça, c'est naturel. Et pendant du fin 19e siècle jusqu'à la moitié du 20e siècle, c'était le moment où on a fait des études sur ces questions jusqu'à arriver au point de comprendre que la personne gay n'est pas une hétérosexuelle abîmée, mais c'est ce que j'ai dit, elle est porteur d'une variante minoritaire, non pathologique et d'occurrence régulière dans la condition humaine.
2: Est-ce qu'on peut dire que l'attitude critique de l'Église se base aussi sur une position au niveau de la sexualité très procréative? Donc la sexualité, elle sert surtout à avoir des enfants, et là forcément, au niveau de l'homosexualité, ce n'est pas le cas.
3: Exactement. Il vient de là, et non pas des textes bibliques. Les textes bibliques ont servi de tissu pour couvrir un peu, pour faire narratif, ce qui n'est que, au fond, une déduction a prioristique. Effectivement, depuis le 2e siècle, on a enseigné que le seul acte sexuel vrai, c'est l'acte entre homme et femme qui a la tendance à produire un enfant. Tout autre acte est défendu. Tout autre acte sexuel est défendu.
2: Et a fortiori homosexuel.
3: A fortiori, mais c'est toujours a fortiori. Et vous pouvez entendre qu'à l'époque, on ne pensait pas qu'il y avait des homosexuels, il y avait des personnes qui faisaient des choses comme ça. Et donc, en principe, tu dis, il ne faut pas faire ça. maintenant, on sait que ce n'est pas comme ça. C'est l'équivalent à obliger une personne gauchère à écrire avec la main droite. Et on sait que ça produit les traumas. C'est-à-dire, c'est vraiment contre nature.
2: C'est ça, vous parlez de nature, alors il y a aussi ce qu'on appelle dans l'Église la loi naturelle. Est-ce qu'elle joue

0: C'est ça que vous allez faire, devez faire, ça n'importe pas si vous comprenez pourquoi. C'est tout simplement ça que vous devez faire. Depuis le commencement du christianisme, on dit non, il n'y a pas de loi extrinsèque, la loi de Moïse ne s'applique pas. Il y a une loi inscrite dans le cœur de tout le monde, même des gentils. Donc, la question, c'est découvrir par la lumière de l'esprit notre participation dans l'intelligence, la loi, la sagesse divine qui a tout créé. Donc, c'est dans le procédé de découvrir ce qu'on est vraiment qu'on vive selon la loi naturelle. Et c'est exactement ça qu'on est en train de faire, en disant, eh bien, on a découvert quelque chose qui est vrai sur nous-mêmes à partir d'un long processus historique qui a passé par beaucoup de cruauté, mais on s'est rendu compte qu'il n'y avait pas pourquoi. Il s'agit des personnes qui sont des porteurs d'une variante minoritaire, non pathologique. Et avec ça, c'est la loi naturelle.
1: C'est ça.
0: Curieusement, c'est la loi naturelle qui a triomphé. Mais ce n'est pas la loi naturelle dans sa version déduction a priori de l'acte sexuel. Ça plus ça égale à ça. Donc, des autres choses, ça ne compte pas.
1: Alors, parlons peut-être de choses très concrètes aussi. Le mariage, parce qu'actuellement, il y a beaucoup de discussions. Est-ce que à l'occasion d'un mariage entre personnes du même sexe, l'Église peut donner une bénédiction. Certains vont jusqu'à demander aussi le sacrement du mariage pour des couples homosexuels. Quel est votre regard là-dessus?
0: Il y a tellement de nuances avec les mots. Mais je peux meilleur dire mon pratique, que c'est que quand des mecs ou des meufs me demandent de leur marier, je fais la messe normale, comme si c'était ce qu'on ferait dans un mariage, et je leur demande d'exprimer devant tout le monde qu'est-ce qu'ils pensent ou qu'est-ce qu'elles pensent qu'ils sont en train de faire. Parce que c'est eux qui font le mariage. Ce n'est pas le prêtre, c'est les vœux qui échangent les personnes.
1: Mais il faut une reconnaissance quand même.
0: Ah, depuis le Concile de Trente, on a insisté sur la présence d'un témoin ecclésiastique.
1: C'est ça.
0: Bon, ici pour le moment, le système ecclésial ne veut pas être reconnaissant, donc on le fait soi-même. Mais toutes les personnes présentes dans un mariage sont des témoins.
1: Mais pour vous, il faut aller aussi vers le sacrement du mariage pour les personnes du même sexe.
0: Mais il faut aller pour... Les gens ou bien sont en train de le faire ou ils ne le sont pas. Mais ça ne va pas se découvrir bien jusqu'à ce que cette question devienne publique avec une passivité acquise, de façon pacifique. Et c'est en train de se faire.
1: C'est ça. Parlons peut-être un peu aussi de l'évolution de l'Église catholique ces dernières années, notamment avec le pape François. On en a déjà parlé un peu la semaine passée, qui vous a soutenu. Qu'en est-il maintenant avec le pape Léon? Est-ce que vous avez l'impression que ça continue ou bien est-ce qu'il a fait un pas en arrière?
0: Non, j'ai l'impression que ça continue. Il est en train, à mon avis, d'administrer très sagement toutes les tensions que ça produise dans les différentes parties de l'Église. Mais, à mon avis, il est en train de suivre la politique de François en cette matière. C'est permettre avant que la relationnalité change pour qu'après la rationalité change. C'est-à-dire le changement de relation devient après les changements de raison. Et c'est ce qui est vrai dans toutes nos vies. Le contraire, c'est la pensée cartésienne. Il faut avoir l'idée correcte pour l'imposer sur les relations. Mais ça ne fonctionne pas. À mon avis, le pape Léon est en train d'essayer de maintenir la même chose. Ses nombrements épiscopales ont été notamment gay-friendly, en général, depuis qu'il est devenu pape, dans les grands diocèses. Ce que j'ai vu il y a deux jours, c'est la sortie du document du synode, du groupe d'études synodales sur cette question, qui est vraiment très très bon, et qu'il aurait dû, j'imaginais, censurer s'il voulait, mais non. Et c'est un document qui donne une espèce de carte de route pour faire ce changement relationnel. C'est un document de méthode. C'est le comment et non pas le quoi. Et c'est très bien fait. Et je crois que même si la question gay ne vous intéresse pas du tout, la partie méthodologique de ce document doit intéresser tout le monde parce qu'il s'agit de comment vivre l'esprit, non pas synodal, mais du Vatican II en général.
1: James Allison, je vous propose de nous arrêter de nouveau un petit moment pour écouter un peu de musique.

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1: De retour en studio, nous sommes avec James Allison qui est venu le 8 mai dernier donner une conférence à Liège sur le thème de foi catholique et homosexualité. Alors, James Allison, je crois que le 8 mai, vous avez eu une soixantaine de personnes qui sont venues vous écouter. Est-ce que lors de vos conférences, en général, peut-être lors de vos interventions quelconques, est-ce que vous avez l'impression qu'il y a du progrès ou bien est-ce que l'Église est vraiment divisée entre pour et contre ?
2: La première réaction que je vois, imagine que je suis privilégié parce que les gens qui n'aiment pas ça ne viennent pas
1: à vos conférences.
2: Mais la première réaction que je vois, c'est soulagement. Parce que quand on explique comment on est arrivé jusqu'à ce point et qu'est-ce qu'on est en train de faire, les gens respirent profondément et disent « Ah oui, maintenant je comprends pourquoi ça a été un problème et comment on est en train de sortir ». Ça, si vous voulez, c'est la première chose. La deuxième chose, oui, il y avait une grande bagarre, surtout à l'époque du pape François, mais ça a été le cas dans chaque dénomination chrétienne qui a essayé d'ouvrir le mot sur ces choses, à entrer en schisme. Le rôle du pape, c'est de maintenir l'unité.
1: C'est ça.
2: Mais la façon dont le pape François l'a fait, c'était avec des petites indications de changement du bateau pour permettre que les furies, les vieux dragons sortaient et rugissaient un peu. Mais après, quand on rugisse, on voit que vraiment, on n'a pas appuyé vraiment sa propre cause parce que tout le monde dit « je ne sais pas que je crois, mais pas comme ça ». Donc, la température est en train de baisser. Et j'ai noté que avec l'élection de pape François, de pape Léon, il n'y a pas la même poison, il n'y a pas la même véhémence, même chez ceux qui étaient...
1: Le même ressentiment.
2: Peut-être, mais surtout la même haine, ceux qui avaient avant. Et les réactions sont un peu, eh bien, on doit protester ça parce qu'on est conservateur, mais vraiment, la partie est perdue,
1: C'est ça.
2: Et j'ai un peu l'impression que c'est là où on est, en cette matière.
1: Peut-être encore une question personnelle. Est-ce que vous considérez ce combat, entre guillemets, comme votre mission personnelle ?
2: Ma mission principale, c'est essayer de faire comprendre le kérigme chrétien de base. Parce qu'à mon avis, depuis le Concile Vatican, on a eu, si vous voulez, toute la couverture des choses qui sont catholiques, mais ça restait très difficile pour les gens de comprendre les changements de base dans la manière, par exemple, de comprendre la passion du Christ et pour ça, la vie des sacrements. Et c'est ça que la pensée de René Girard m'a aidé à faire développer. Quand on comprend ça, la question gay devient évidente. C'est-à-dire, ce n'est pas non plus une question très importante. C'est très important seulement comme baromètre d'où l'Église, de l'Église pendant cette période de transformation. En soi, on est minoritaire, on est assez amusant, on a une vie très jolie, il n'y a pas rien de se plaindre, sauf qu'on y a des graves persécutions. Mais en termes catholiques, c'est la compréhension vraie de la foi, le kérigme de base de la foi, qui a manqué dans les documents de Vatican II et qui commence grâce à pape François. Le pape Léon suit dans la même ligne. Moi, j'ai été privilégié d'avoir fait mes études en Amérique latine, donc je me sens très, très à l'aise avec la pensée et de Bergoglio et de Prévost, parce que on est ce qu'on dit en espagnol, chanchos del mismo corral, cochons des mêmes, comment s'appelle ça, du même ferme. Donc c'est beaucoup plus compréhensible pour moi, très difficile pour comprendre d'ailleurs au monde anglophone. Ils ne sont pas habitués à penser comme ça. C'est encore une pensée beaucoup plus légaliste, beaucoup plus classique. Et ils ont des difficultés à penser de ça. Mais j'espère contribuer à faire arriver la version compréhensible et non pas répétiteur de sacrifices du kérigme qu'on a offert. Et évidemment, je le fais comme personne homosexuelle et j'ai voulu me mettre sur le même niveau que ça, pour être honnête. Parce que prêcher une chose et cacher ce qu'on est, n'est pas prêcher l'évangile. Si l'évangile est un évangile de grâce, on doit être transparent en le prêchant. Donc c'est ça que j'espère faire, les deux à la fois. Mais la cœur, c'est le kérigme. La sauce, c'est l'homosexualité.
1: Parlons peut-être encore un tout petit peu aussi de l'évolution de la société européenne, occidentale notamment, parce que on entend parfois, notamment des catholiques, mais aussi d'autres, même des chefs d'État parfois, qui reprochent aux Européens d'être des libertaires, des pervertis, de faire du n'importe quoi, la théorie du genre, les revendications aussi de personnes homosexuelles, et qui finalement font beaucoup de bruit pour faire connaître leurs droits, etc. Comment voyez-vous cette évolution? Est-ce qu'il faut quand même une certaine rigidité aussi, une certaine clarté et peut-être des limites au niveau des questions de la sexualité?
2: Je crois que les processus d'apprentissage prend son temps. Et pendant les processus d'apprentissage, il y a toute une série d'excès et de manques.
1: C'est ça.
2: Pour moi, la vie catholique, c'est surtout un processus d'apprentissage de trouver ce qui est vraiment l'autre. Et on ne peut pas faire ça pendant qu'on est en train d'employer les autres comme bouc émissaire. C'est évidemment ce qui fait Poutine et Kirill, mon Dieu. et vraiment, le lieu catholique est un lieu très bon pour prendre son temps à découvrir cette réalité. Et quand on voit des gens comme Poutine, comme Orban, comme Abascal en Espagne, je ne sais pas si c'est le cas avec le Flamsburg. Et en plus...
1: Toute
2: l'extrême droite. Mais c'est plein de gays aussi. C'est une chose... C'est comme le clergé, le haut clergé de Jean-Paul II. Mais c'est absurde. Ils attaquent les droits qui les permettent de vivre en paix avec son mec. Bon, c'est ridicule. L'espace catholique est un espace plus lent, mais plus paisible pour comprendre et vivre cette réalité.
1: James Allison, peut-être pour terminer, on va simplement redire le titre du livre que vous avez écrit, « La foi au-delà du ressentiment, fragments catholiques et gays ».
2: Et si je peux vous allez-y. Recommander aussi un nouveau bouquin qui vient de sortir chez DDB, qui s'appelle « Homo et Cato ». L'Église à l'épreuve du réel, avec une très belle préface du cardinal Jean-Paul Vesco. C'est un livre collection que Claire Bévière et Florence Evert ont fait, qui réunit toute une série de témoignages et de commentaires par des théologiens français de très haut gamme, sous lesquels je suis très content d'apparaître aussi. Vaut la peine, il sort le 13 mai, mais... Ici à Liège, vous avez des exemplaires déjà, parce que l'évêché est allé chercher chez DDB avant le 8 mai.
1: Donc disponible à la librairie Siloé, donc 40 rue des Prémontrés à Liège. Merci beaucoup James Allison et bonne continuation.
2: Merci.
1: Bon retour à Madrid parce que je crois que vous vivez en Espagne.
2: En Espagne, oui, c'est
1: vrai. Merci beaucoup.
2: Merci.
1: Et merci à vous, chers auditrices et auditeurs, d'avoir suivi cette émission. Si vous le souhaitez, on se retrouvera la semaine prochaine pour un autre invité, une autre actualité du diocèse. Au revoir.
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3: Et dans quelques secondes sur RCF Liège, il sera temps de s'informer en compagnie de Denis Delomafos. Le journal régional, c'est tous les jours de la semaine, de 8h à 8h passé de 3 minutes et à 12h30. Merci à vous de nous suivre, vous écoutez RCF Liège. Les actualités régionales avec Denis Delomafos. Bonjour Denis.
4: Bonjour Christophe, bonjour à toutes, bonjour à tous. Enseignement tout d'abord, les syndicats poursuivent leurs actions ce jeudi à Liège. Arrêt de travail chez IKEA à Ognoul à la suite d'une procédure de licenciement à l'encontre d'un délégué syndical. Et puis côté culture, un abri anti-aérien rouvre ses portes à Liège avec une exposition immersive à découvrir dès début juin.
3: Enseignement, les syndicats poursuivent leur action et fixent rendez-vous en fin de journée devant l'Université de Liège.
4: Afin de s'opposer aux différentes réformes annoncées par le gouvernement de la Fédération Wallonie-Bruxelles, les syndicats de l'enseignement poursuivent leur grève. Après plusieurs actions menées en début de semaine à Liège, Verviers et à présent du côté de Huy, le Front commun syndical invite ses affiliés à se réunir pour un apéro militant devant l'Université de Liège, symbolisant ainsi le secteur sur la place du 20 août ce jeudi à 17h30. Dans le viseur des syndicats, le vote du nouveau décret programme prévu le 27 mai prochain et qui aura de nombreuses répercussions sur le secteur scolaire. Pour plus d'informations quant à ces actions, rendez-vous à 16h30 pour notre émission État des lieux, lors de laquelle Julie Fernandez, échevine de l'instruction publique à Liège, répondra à nos questions.
3: Les travailleurs d'IKEA Ognoul marquent un arrêt de travail ce jeudi.
4: La CNE dénonce la procédure de licenciement engagée par l'enseigne à l'encontre d'un délégué syndical. Le syndicat évoque une attaque grave contre un représentant du personnel particulièrement actif dans la défense des travailleurs. Fin de citation. Le syndicat précise que dans le cadre de cette procédure visant un travailleur protégé, le tribunal a déjà été amené à examiner les motifs invoqués par l'entreprise. Selon la CNE, le juge a refusé de lever le contrat de travail du délégué concerné qui continue aujourd'hui à exercer ses fonctions au syndicat. Un mois après les faits, IKEA aurait toutefois décidé, selon le syndicat, de qualifier la situation de fraude et d'engager une procédure de licenciement. Face à cette situation et à un climat social jugé de plus en plus tendu au sein du magasin, la CNE a annoncé un arrêt de travail ce jeudi.
3: À Liège, l'abri anti-aérien présent à la Cité Miroir pouvant accueillir jusqu'à 400 personnes durant la Seconde Guerre mondiale ouvre ses portes au public.
4: Après plus d'un an de chantier, rendez-vous début juin pour découvrir ce parcours audiovisuel immersif qui plongera le public dans le quotidien des victimes de bombardements. Axel Van Arten, la directrice de la SBM NEMA, évoque ce que l'association souhaite transmettre au public à travers cette expérience particulière.
5: Ce qu'on souhaite transmettre au public, c'est à la fois les interpeller sur la question des victimes civiles de guerre, que les gens puissent comprendre à la fois le ressenti, le vécu de ces victimes civiles, mais aussi que les gens puissent comprendre les mécanismes qui sous-tendent à ces guerres et à ces victimisations et comment les victimes sont aussi utilisées dans le cadre des guerres. Et puis surtout, ce qu'on veut, c'est transmettre la mémoire d'un lieu, d'un patrimoine qui aujourd'hui a tout son sens, et on espère qu'à leur tour, les gens qui vont visiter l'expérience immersive pourront transmettre la mémoire.
4: Un lieu désormais bientôt accessible au public après un projet de réhabilitation pensé depuis plusieurs années.
5: En réalité, dès la réhabilitation de la Cité Miroir, le projet de réhabiliter l'abri était présent. Il y avait aussi une question de moyens à mettre, à trouver. C'est le plan de relance de la Wallonie qui nous a aidés à pouvoir mettre ce projet en place. Mais c'est un projet qui existe dans les têtes des concepteurs depuis déjà les années 2000-2010. Et c'est maintenant qu'on a pu le mettre en place.
4: Cet abri anti-aérien ouvrira ses portes à partir du 6 juin prochain. Plus d'informations sur cet événement via le site www.citemiroir.be.
3: Les différents chantiers en cours au circuit de Spa-Francorchamps touchent à leur fin.
4: Depuis octobre dernier, Christophe, Spa-Francorchamps et ses alentours connaissent quelques modifications et transformations. Dès l'arrivée au circuit, par l'entrée Ster, on découvre d'ailleurs le nouveau bâtiment de la ferme Foggen. Autrefois situé sur le côté droit de la route du Fagnou, le bâtiment s'étend désormais au-dessus de celle-ci avec une passerelle en verre. En plus de cela, dès le 12 juin, date butoir des chantiers de la Tour Yoda ainsi que de la passerelle, cette dernière pourra être utilisée afin de faire la liaison entre l'entrée Ster et le paddock. La nouvelle passerelle offrira une solution supplémentaire pour rejoindre le cœur du circuit, surtout pour les personnes à mobilité réduite. La Uoda Tower succède à la tour Englebert, devenue la tour Uniroyal. Haute de 30 mètres, elle accueillera la société de simulateurs de Formule 1 Virtex et des réceptions. L'inauguration de l'édifice aura lieu le 27 juin prochain, jour également du départ des 24 heures de Spa-Francorchamps. C'est la fin de ce journal. Excellent après-midi à toutes et à tous.

0: Les sœurs Kié sont originaires du Burkina Faso. Elles sont deux musiciennes et percussionnistes spécialisées dans la musique d'Afrique de l'Ouest. Et Maurice de Thiers nous les fait entendre.
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2: Avec Patrick Choutat à la technique, bonjour et bienvenue pour la musique dans l'âme. J'aimerais vous faire écouter aujourd'hui un duo de musiciennes, les sœurs Kié. Mélissa et Ophélia Kié sont originaires du Burkina Faso et ont grandi à Bordeaux. Ces deux musiciennes et percussionnistes sont spécialisées dans la musique traditionnelle d'Afrique de l'Ouest. Elles revisitent et mêlent leurs racines culturelles à des sonorités urbaines, funk ou jazz. Elles chantent et leurs instruments de prédilection sont le djembé, le balafon et le bara, un tambour traditionnel fabriqué à partir d'une demi-calebasse évidée. Nous allons tout de suite écouter les sœurs Kié avec trois titres, Just Do It et Paradis Latin, deux titres en compagnie du groupe Imini, et enfin Jazzy.

RCF Liège, la musique dans l'âme avec les sœurs Yé, musiciennes et percussionnistes originaires du Burkina Faso. Ce pays possède une forte culture musicale, pourtant les femmes sont laissées généralement à l'écart des pratiques musicales. Nées en France, les sœurs Yé ont osé toucher dès leur plus jeune âge aux instruments traditionnels. Formées par leur père, elles débutent par la danse avant d'évoluer vers le balafon ou le djembé. Les deux sœurs multiplient les expériences musicales et artistiques en mélangeant les styles musicaux alliant tradition et modernité. Nous allons terminer avec trois autres titres des sœurs Yé. Defiant Ones avec le groupe Africa Express, ensuite Chivasura et enfin le duo des sœurs enregistré live lors d'un concert en Pologne. Je vous rappelle que vous pouvez à tout moment réécouter ou partager cette émission comme toutes les autres de la série. Les podcasts sont disponibles sur RCF, la musique dans l'âme. Bonne écoute, portez-vous bien et à très bientôt.

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1: Reconstruire la confiance et restaurer les institutions internationales au service de la paix, c'est l'appel lancé par Léon XIV à plusieurs ambassadeurs venus présenter ce matin leur lettre de créance. On y revient en détail juste après les titres. Le Liban en situation de péril selon l'émissaire français pour le pays du Cèdre. Le Liban dont le Saint-Siège a toujours pris en compte son identité plurielle, comme le reconnaît le catholicos arménien Ram Ier en visite cette semaine à Rome. Raúl Castro inculpé par la justice américaine, les Cubains invités à choisir une nouvelle voie par Donald Trump. La pression des États-Unis sur l'île s'accentue. Le virus Ebola poursuit sa propagation dans l'est de la RDC. Un cas confirmé a été découvert à Bukavu, au sud Kivu. Nous verrons avec un médecin congolais quels sont les gestes pour éviter de répandre la maladie.
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1: Bonjour. Reconstruire la confiance et restaurer les institutions internationales au service de la paix. C'est donc ce que le pape a exprimé ce matin au palais apostolique du Vatican aux ambassadeurs accrédités près le Saint-Siège, non résidents, venus présenter leurs lettres de créance. Ambassadeurs du Sierra Leone, du Bangladesh, du Yémen, du Rwanda, de la Namibie, de l'île Maurice, du Tchad et du Sri Lanka. Dans son discours en anglais, le Saint-Père a ainsi plaidé en faveur d'une diplomatie fondée sur le dialogue, la solidarité et le bien commun dans un contexte international marqué par les tensions géopolitiques et la montée des logiques de puissance. Les détails avec Jean-Paul Camba.
3: Rechercher la paix par les armes est une logique de domination qui fragilise la paix mondiale. Il faut de toute urgence revenir à une diplomatie qui favorise le dialogue et recherche le consensus. Léon XIV l'a expliqué aux nouveaux ambassadeurs près le Saint-Siège de la Sierra Leone, du Bangladesh, du Yémen, du Rwanda, de la Namibie, de Maurice, du Tchad et du Sri Lanka venus lui présenter leurs lettres de créance. Dans son adresse, l'évêque de Rome a invité ses hôtes à se pencher sur la question sociale. Aucune nation, aucune société, aucun ordre international ne peuvent se dire juste et humain s'ils mesurent leur succès uniquement à l'aune de la puissance ou de la prospérité, tout en négligeant ceux qui vivent en marge. Citant son exhortation apostolique d'Élexité, publiée en octobre dernier, il a rappelé que l'amour du Christ pour les plus petits et les oubliés nous oblige à rejeter toute forme d'égoïsme qui rend invisibles les pauvres et les personnes vulnérables. Dans un contexte marqué par des tensions géopolitiques qui continuent de fragmenter davantage notre monde, le pape a estimé indispensable de renforcer les institutions multilatérales afin qu'elles deviennent plus représentatives, plus efficaces et davantage tournées vers l'unité de la famille humaine.
1: Jean-Paul Camba, autre audience du pape ce matin, cette fois dans la salle du synode, avec les modérateurs des associations de fidèles, des mouvements ecclésiaux et des nouvelles communautés, réunis à l'initiative du dicastère pour les laïcs, la famille et la vie. Dans son discours, Léon XIV les invite à exercer leurs fonctions en favorisant l'écoute réciproque, la co-responsabilité, la transparence et le discernement communautaire. On vient de voir que le pape souhaite des relations constructives. La visite imminente du chef de l'armée pakistanaise en Iran le permettra-t-elle en ce qui concerne le conflit opposant l'Iran aux États-Unis et à Israël? En tout cas, les échanges et les déclarations s'intensifient. Hier soir, Donald Trump a assuré que la situation dans le golfe Persique était sur le fil, entre accord et reprise des bombardements. Le Pakistan est médiateur, d'où la visite de son militaire le plus haut gradé à Téhéran. Mais rien n'est assuré tant les positions des uns et des autres semblent inconciliables. Une certitude toutefois, la Chine s'impose comme la plaque tournante de la diplomatie. Après Donald Trump et Vladimir Poutine, c'est le Premier ministre du Pakistan qui se rendra à Pékin à partir de samedi et jusqu'à mardi. Si le conflit au Moyen-Orient ne sera pas le seul sujet abordé, il sera certainement l'un des dossiers les plus importants, comme l'a confirmé le ministère chinois des Affaires étrangères qui a précisé que la Chine veut contribuer positivement à rétablir rapidement la paix et la stabilité au Moyen-Orient. Concerné par ce conflit, puisqu'il y est impliqué, le Liban, qui est, selon l'envoyé spécial du président français, en situation de péril sur son unité et sur son intégrité. C'est ce qu'a déclaré Jean-Yves Le Drian, qui souligne les divisions des communauté du pays. L'unité du Liban, elle a toujours été défendue par le Saint-Siège, ce que reconnaît le catholicos arménien Ram Ier à Rome cette semaine.
4: Le Liban était toujours dans le cœur de Saint-Père, le Vatican en général. Et c'est pour cela, je pense, cette collaboration entre le Liban en général, y compris les musulmans. Parce que si on parle du Liban, il faut voir le Liban dans cette perspective islamo-chrétienne. C'est le Liban, c'est la particularité du Liban. Donc quand le Saint-Père était au Liban, il a aussi rencontré avec les communautés musulmanes. Donc vivre ensemble, c'est le Liban. Le Vatican a toujours essayé de voir le Liban dans cette perspective islamo-chrétienne. Nous sommes dans une situation très difficile comme Église, non seulement au Liban, partout au Moyen-Orient. Maintenant, nous sommes des minorités. Mais comment on peut vivre comme minorité dans une situation où l'Église, non seulement au Liban, partout au Moyen-Orient. Maintenant, nous sommes des minorités. Mais comment on peut vivre comme minorité dans une situation où l'islam est majeur?
1: Disant être opposé à l'abus de moyens judiciaires, aux sanctions unilatérales illégales qui n'ont aucun fondement en droit international, le gouvernement chinois s'est exprimé au sujet de l'inculpation hier américaine de Raúl Castro, l'ancien président cubain accusé de la mort de ressortissants américains il y a 30 ans. Les États-Unis, en effet, ne relâchent pas leur pression sur l'île communiste, d'autant que leur secrétaire d'État, Marco Rubio, a affirmé dans une vidéo en espagnol destinée à la population cubaine que le président Donald Trump proposait une nouvelle voie à Cuba. À New York, les précisions de Gwendal Lavina.
5: Raúl Castro est accusé avec d'autres de complot en vue d'assassiner des Américains. L'affaire remonte à 1996, il est alors ministre de la Défense. Deux avions civils pilotés par des opposants au régime castriste sont abattus, tuant quatre personnes. Todd Blanche, ministre de la Justice par intérim, a dit hier depuis Miami s'attendre à ce que Raúl Castro, 96 ans, finisse ses jours en prison aux États-Unis. Cette inculpation n'est pas une mise en scène, a-t-il précisé. Nous nous attendons donc à ce qu'il se présente ici de son plein gré ou d'une autre manière. Les autorités cubaines, par la voix du président Miguel Díaz-Canel, ont immédiatement dénoncé une manœuvre politique sans fondement juridique qui ne cherche qu'à justifier, je cite, l'insensé projet d'une agression militaire contre Cuba. Cette inculpation est intervenue quelques heures après la publication par Marco Rubio, le secrétaire d'État américain d'origine cubaine, d'une vidéo en espagnol à destination de la population de l'île. Il y explique que le président Trump leur propose une nouvelle voie entre les États-Unis et un nouveau Cuba. Donald Trump, pas avare de menaces contre la Havane ces derniers mois, a toutefois estimé hier qu'il n'y aura pas d'escalade car Cuba est en train de tomber en ruine. Gwendal Lavina, New York, Radio Vatican.
1: Et le président cubain Miguel Díaz-Canel estime que cette inculpation de son prédécesseur est une manœuvre politique sans aucun fondement juridique. Nouveau massacre de djihadistes de Boko Haram dans l'état de Borno, au nord-est du Nigeria. Ils ont mené deux attaques lundi. En tout, 33 pêcheurs et bûcherons ont été tués. Depuis le début de la semaine, l'inquiétude grandit dans l'est de la République démocratique du Congo à cause du virus Ebola. L'épicentre de l'épidémie se trouve en Ituri, mais un premier cas a été confirmé aujourd'hui dans la province du Sud Kivu, à Bukavu. C'est ce qu'annonce le groupe rebelle M23 qui contrôle la région. Dans un contexte marqué par l'insécurité, les défis humanitaires, la lutte contre l'épidémie demeure complexe. Le docteur Michel C'est ce qu'annonce le groupe rebelle M23 qui contrôle la région. Dans un contexte marqué par l'insécurité, les défis humanitaires, la lutte contre l'épidémie demeure complexe. Le docteur Michel Manenos.
6: Il y a des mesures barrières, par exemple la distanciation, éviter de manipuler ou de rester en contact avec les personnes affectées ou les animaux infectés. Il faut savoir garder toutes ces respecter toutes ces mesures et ne pas manipuler les cadavres peut-être qui a été atteint par l'épidémie. Donc voilà autant de mesures qu'il faut observer.
1: Des propos recueillis par Moriba Camara. Et c'est ainsi que s'achève cette édition. Prochain retour de l'actualité en langue française, ce sera à 18h, heure de Rome. D'ici là, vous avez rendez-vous sur notre site internet www.vaticannews.va. Excellente journée à toutes et à tous.
7: Et c'était le journal de Radio Vatican. Il vous était présenté par Xavier Sartre.
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7: Bonjour à toutes, bonjour à tous et bienvenue dans La Vie est Belge. J'espère que vous allez bien en cette quasi fin de semaine et en plus ce sera un week-end prolongé puisque c'est le week-end de la Pentecôte et jour férié lundi. En attendant, on est bien ensemble aujourd'hui et on va parler de la situation à Bipost. C'est une enquête avec notre partenaire Médor qu'on retrouve une fois par mois dans cette émission. On prendra aussi, bien sûr, comme tous les jours, la direction du Festival de Cannes avec Olivier Clincard au téléphone de Charles de Clercq. Olivier qui nous parlera de la déception qu'il a eue avec un film attendu et quand même aussi de son enthousiasme pour deux autres films de réalisateurs attendus et habitués de la croisette. Ce sera en fin d'émission. Mais avant de parler donc et de recevoir Céline Gauthier, journaliste à Médor, pour parler de la situation à Bipost, moi je vous propose de retrouver Frédéric Ronce pour le coup de cœur BD.
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7: Et Frédéric, aujourd'hui, eh bien, vous nous parlez d'une BD absolument sublime. C'est un récit de science-fiction ou d'anticipation en Mésopotamie. On verra, j'arrive pas à mieux dire. En tout cas, un album absolument sidérant, déconcertant, où il faut rentrer dedans, mais qui est encore une fois magnifique. Il s'agit du Marche-Lune de Simon Spreut, publié aux éditions du Lombard. Bon, c'est pas facile d'en parler, mais c'est une merveille cet album.
10: Alors oui, alors évidemment, notre travail, chère Delphine, c'est d'essayer de, évidemment, rendre la chose compréhensible pour nos auditeurs et nos auditrices. C'est vrai que la barre, elle est vraiment très très haut, pour nous aussi qui commentons les œuvres et les chefs-d'œuvre de la bande dessinée, puisque une nouvelle fois, l'oralité permet pas toujours d'exprimer la qualité graphique, la picturale. Alors on va commencer par ce mot que vous avez dit, sublime. Depuis les tambours de la Moscova, qui avait été un coup de cœur absolu aussi aux éditions du Lombard par Simon Spreut. C'est un Malinois, c'est un Belge. Cocorico, moi je vois l'émergence de quand même un futur très grand auteur, parce que graphiquement on voit l'évolution. C'est quelqu'un qui a un pinceau et des couleurs absolument somptueuses. On est dans le désert quasiment tout le temps, entre, on imagine, Mésopotamie, Égypte. En tout cas, on est dans cette partie-là du monde. Il fait chaud, on a sens cette chaleur. Les personnages sont des personnages qui, effectivement, sont ceux de l'Antiquité. Donc, les vêtements, les armées, les cités, le désert, la nature, il est absolument sublimé par ce pinceau qui, techniquement, et c'est notable, est enrichi, sublimé par l'utilisation de pastels ou de crayons gras qui vient souligner parfois les faciès, les visages,

0: par exemple à l'œuvre de Harari et de Sapiens. Qu'est-ce que l'humanité? Ben, l'humanité, c'est l'histoire de ces histoires. C'est le fait que nous, l'espèce humaine, nous nous caractérisons par le besoin de nous raconter, de créer un récit. Et c'est de ça qu'il s'agit dans Marche Lune. On peut penser, honnêtement, la première chose auquel j'ai pensé, c'est 2001, Odyssée de l'espace.
1: Oui, c'est vrai, parce que le côté science-fiction est important aussi.
0: Le côté science-fiction, fantastique. Le personnage principal est une femme envoyée des cieux. On imagine une espèce extraterrestre, enfin, c'est certainement une espèce extraterrestre, qui va se matérialiser en humaine pour arriver à cette époque-là, à savoir la lointaine antiquité. On peut situer les choses à l'époque pré-pharaonique, 4000 ans avant Jésus-Christ, quelque chose comme ça. En fait, on est dans le récit des récits, c'est 2001 Odyssée de l'espace, mais c'est aussi Gilgamesh, qui est le premier récit de l'humanité, mais qui est aussi le premier récit spéculatif, en fait. Donc, on suit ce personnage qui est censé infiltrer une tribu du désert, une tribu nomade, qui va essayer de se sédentariser. Je ne vais pas donner les détails de l'histoire, parce que justement, ce qui fait la force du récit, c'est d'y pénétrer complètement à l'aveugle. On est dans le brouillard. À chaque page qu'on tourne, on se dit, nom d'un chien, est-ce que j'ai bien compris ce qui se passe? Et en fait, c'est ça qui fait les choses qui sont passionnantes. Alors, on peut donner dans les références, évidemment, Dune, quoi.
1: Oui.
0: On est évidemment dans le récit d'anticipation, de science-fiction fantastique, qui mêle mythologie, mais vraiment les fondations de la mythologie de l'humanité, celles qui sont antérieures au monothéisme. On passe du polythéisme au monothéisme, c'est un peu ce que raconte cette histoire, entre autres. Donc c'est une quête d'immortalité, c'est une quête civilisatrice et humaniste qui va se fracasser contre la réalité de l'humanité, sa violence, son besoin de pouvoir, de domination. Et en fait, quand on rentre vraiment dans le livre, et honnêtement, je pense que j'aurais même besoin d'une deuxième lecture pour vraiment, vraiment comprendre tous les ressorts de l'histoire. Alors rassurez-vous, chers auditeurs, il y a une fin. Il y a une très bonne fin, les choses s'expliquent, on ne part pas totalement à l'aveugle jusqu'au bout du récit. Non, on nous tient en haleine pour avoir une vraie conclusion, une conclusion peut-être un peu morale, mais c'est justement ce qui fait la quête de cette humanité, de notre humanité, c'est celle d'essayer de tirer un récit de l'histoire.
1: Voilà, le Marche-Lune, on répète, cet album sublime de Simon Spreuth, publié par les éditions du Lombard. Et Simon Spreuth qui sera justement en dédicace ce soir à partir de 17h à la librairie Flagey, donc place Flagey chez l'ami Frédéric. On parlait du Marche-Lune, alors écoutons Sinatra.

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1: Fly Me to the Moon, c'était Frank Sinatra.
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1: Pendant 5 semaines, impossible de recevoir du courrier, des colis, en tout cas ceux qui étaient gérés par Bipost. La grève chez Bipost nous a tous affectés. Le mouvement dénonçait la volonté de la direction de modifier les horaires des facteurs. Ceci pour s'adapter à l'augmentation des volumes de colis distribués. Une transformation du travail imposée sans négociation. Un accord depuis a été trouvé. En tout cas, c'est l'occasion de se pencher sur la situation de Bipost et avec elle sur l'évolution du service postal. Un diable dans la boîte, c'est le titre de cette enquête réalisée par Chloé Andris et Céline Gauthier pour Médor. Médor, le magazine d'investigation indépendant. Une enquête à lire dans le numéro 42, toujours disponible en librairie et également sur le site internet. Et pour en parler, je reçois Céline Gauthier. Bonjour Céline.
3: Bonjour.
1: Alors Céline, déjà on va préciser que cette enquête a été réalisée bien avant la grève. Médor étant un trimestriel, ce qui veut dire aussi que les tensions ne sont pas apparues du jour au lendemain.
3: Non, c'est ça. C'est bien avant cette grève-ci, mais il y en avait eu d'autres avant.
1: Il y en avait eu d'autres auparavant. Le diable dans la boîte, c'est le titre, et on va le dévoiler tout de suite. Vous nous le dites, il est chinois.
3: Alors, je ne sais pas si on peut dire que le diable est chinois, mais le diable auquel on faisait allusion dans ce titre, c'est en effet la plateforme d'e-commerce chinoise Temu, parce qu'elle venait de signer un protocole d'entente avec la Poste. Et en fait, cet accord avec la Poste belge qui nous avait un peu étonnés, ça nous avait étonnés parce que la Poste est un acteur de la distribution qui se veut exemplaire et qui l'est à bien des égards, notamment sur un plan environnemental. Il y a des gros efforts qui sont faits par la Poste pour diminuer leur impact carbone.
1: Par exemple, ils vont livrer en voiture électrique.
3: Par exemple, à vélo, etc. Il y a beaucoup de solutions qui sont mises en place pour faire un effort environnemental. Et c'est aussi un acteur dans le secteur de la distribution qui est parfois très problématique au niveau des droits sociaux des travailleurs. La Poste est un acteur exemplaire. C'est une entreprise publique ou semi-publique qui offre quand même encore des contrats de travail de qualité. Et donc cet acteur exemplaire qui met tout le temps en avant son exemplarité, cet acteur signe des accords avec des géants de l'e-commerce chinois qui, eux, n'ayons pas peur de le dire, sont hyper problématiques. Ce n'est pas moi qui le dis, mais des dizaines de rapports d'ONG, etc. Mais même la Commission européenne a parlé de la puissance dévastatrice de ces grandes plateformes chinoises, dévastatrices sur le plan de l'environnement, de notre santé, en nous mettant en présence avec des produits qui ne respectent pas du tout les normes européennes, dévastatrices au niveau des droits humains, de la protection des données, puisque ce sont aussi des entreprises qui sont proches du régime chinois. Il y a quand même des gros risques d'espionnage de nos données. Et problématique pour les droits des travailleurs chinois, problématique aussi pour le commerce belge ou européen, puisque ce sont des formes de concurrence quand même déloyale.
1: Ça fait beaucoup, ce qui fait qu'on a quand même l'impression que Bipost se retrouve dans une position totalement schizophrène.
3: Complètement, c'est-à-dire que Bipost dit qu'elle livre de manière exemplaire des colis qui eux-mêmes
1: ne le sont
3: absolument pas. Et comment peut-elle faire ça? En disant « je ne m'intéresse pas à ce qu'il y a dans les boîtes ».
1: Oui, et en même temps, c'est vrai que ça poserait aussi un autre problème éthique s'il y avait quelqu'un qui ouvrait nos colis, nos courriers pour savoir ce qu'il y a dedans. Là, on s'offusquerait tous en disant « attendez, vie privée
3: ». Voilà. Et puis, ici, la Poste conclut un accord, donc c'est un petit peu plus que de livrer les colis qu'on lui demande de livrer. C'est avoir une démarche quand même proactive ici pour favoriser la distribution et l'implantation sur le continent européen d'un acteur chinois très problématique, qui le fait à un moment justement où il a été votée une loi européenne pour l'instauration d'une taxe Oui. Sur les petits colis.
1: Oui, et d'ailleurs, il y a un contournement. Donc, finalement, ils vont passer par d'autres moyens pour livrer des petits colis, des tout petits colis, pour que ça arrive quand même.
3: En fait, ce que des acteurs comme Temu veulent faire, c'est s'implanter sur le continent européen avec des grands entrepôts.
1: Oui.
3: Ce qui fait que des marchandises qui vont provenir de Chine, mais qui vont être entreposées en Europe, vont pouvoir être labellisées européennes, en fait. Je la fais un petit peu simple, mais c'est quand même à peu près ça l'idée.
1: Oui.
3: Ils disent que ce seront des marchandises européennes, mais en fait, c'est difficile de contrôler.
1: Oui, bien sûr. C'est un gros fourre-tout.
3: Voilà,
1: en fait,
3: c'est un fourre-tout. Et donc, ces produits qui seront commandés sur Temu Europe, on aura l'impression que c'est du commerce local. Ce sera en tout cas ça le discours, alors que pas du tout.
1: Mais ça sera totalement mensonger.
3: Oui.
1: Oui, voilà. Mais alors, comment ça se fait? Parce que la question, une fois qu'on a su ça, une fois que l'accord a été passé, on se dit, mais pourquoi avoir passé un tel accord?
3: Eh bien, pourquoi La Poste fait ça? Donc, pourquoi Bipost, qui s'appelle désormais Binode, mais on continue à dire Bipost pour la distribution du courrier. Pourquoi fait-elle ça? Mais parce que cette entreprise, qui est une entreprise semi-publique, donc qui est encore détenue majoritairement par l'État, est dans une situation absolument catastrophique.
1: Au niveau financier.
3: Historiquement, La Poste a comme mission de livrer le courrier. Oui. Il se fait qu'on n'envoie plus de courrier. La chute est vertigineuse. Donc on parle entre 2025 et 2024 d'une chute de 10%. Donc
1: c'est
3: 10%
1: c'est énorme, maintenant,
3: de courrier en moins sur un an.
1: Ouais. Bah, c'est vrai que maintenant, on envoie des mails.
3: Voilà, donc, La Poste perd son
1: identité, son ADN finalement.
3: Et avec la distribution du courrier aussi, tout ce qui faisait que c'est un service de proximité apprécié aussi. La Poste a l'obligation de desservir tous les domiciles de Belgique, y compris les plus reculés, y compris si c'est pas pratique d'y aller.
1: Oui,
3: elle doit quand même y aller.
1: Donc elle lutte aussi contre la désertification.
3: Voilà,
1: c'est ça
3: exactement.
1: Qui est important.
3: L'isolement, il fut un temps où les postiers ou les postières avaient encore le temps de prendre un petit café, de demander des nouvelles d'une personne isolée, etc.
1: De rendre service à la vieille dame, par exemple, qui était isolée.
3: Ce monde-là n'existe plus.
1: Oui.
3: Ce n'est pas la faute de La Poste, c'est nos habitudes qui ont changé. Et une autre habitude qui est venue évidemment compenser l'absence de courrier, c'est le fait que l'on commande des colis partout. La Poste essaye de s'adapter à ça et de faire plutôt de la livraison de colis. Mais il se fait que la livraison de colis est une activité très différente de la distribution de courrier, avec notamment des exigences des consommateurs qui sont très élevés, par exemple, avoir son colis le lendemain, ou le week-end, ou un jour férié, ou à des horaires pas possibles, ce qui implique que La Poste doit s'adapter continuellement, et elle est en concurrence pour la distribution de colis, avec des acteurs, on peut les citer, comme PostNL, comme Mondial Relay, comme DPD, Amazon Delivery, etc., qui, eux, ne s'embarrassent pas des mêmes préoccupations environnementales et sociales. Et donc La Poste...
1: C'est uniquement la rentabilité, puis c'est tout.
3: Voilà, est en concurrence avec ces acteurs qui pratiquent des prix très bas.
1: Oui.
3: Et donc La Poste est dans une situation objectivement compliquée.
1: Oui, oui, oui.
3: Voilà.
1: Et c'est vrai qu'effectivement, il y a encore quelques années, entre guillemets, il n'y avait que Amazon comme plateforme où on pouvait commander. Mais maintenant, il y en a de plus en plus. Donc aussi, des relais de colis qui se multiplient. On sait plus où donner de la tête.
3: Voilà,
1: finalement.
3: Et donc La Poste conclut ici un partenariat avec Temu. Elle l'avait déjà fait avec Amazon auparavant pour être l'un des acteurs privilégiés pour la distribution des colis en Belgique. Donc quelque part, elle fait alliance avec ces géants de l'e-commerce.
1: En fait, elle se trouve obligée de faire alliance avec ses concurrents directs, mais pour rester dans le jeu, quoi. Pour rester dans la situation. Comment ils ont réagi on va parler des syndicalistes, mais auparavant, il y a quand même un truc à dire, c'est que cet accord qui a été passé donc par Chris Peeters, le patron de Bipost avec Temu, toute la classe politique, tout bord confondu, s'en est indignée.
3: Tout le monde
1: c'est
3: s'en est indigné.
1: Rare,
3: c'était assez marrant de voir cette séance d'audition au Parlement où Chris Peeters, le patron de La Poste, a été auditionné, mais aussi les syndicats, à propos de cet accord qui a choqué tout le monde. Ce qui est interpellant, c'est que ça n'a pas choqué, ou pas uniquement pour les problèmes environnementaux, sociaux qu'on a décrits et qui sont en lien avec l'e-commerce, mais parce que les associations de défense du commerce et des indépendants et des PME, ces associations-là sont montées au créneau en disant que ça n'était pas possible. C'est de la concurrence déloyale. Donc il faut savoir que les commerçants, y compris l'e-commerce qui est implanté ici, est soumis à des normes très strictes, à des règles strictes. Et que voir arriver des chiffres font quand même un petit peu mal à la tête. Hein. On parle de 10 millions de colis chinois par jour en Europe.
1: 10 millions par jour en Europe.
3: Voilà. Il y a 4 millions de paquets qui arrivent en Belgique par jour, 4 millions. Et la douane,
1: la population de la Belgique, c'est 11 millions.
3: Voilà. Voilà, 4 millions. Et la douane ne peut contrôler que 0,006% de ces colis.
1: Voilà, une petite goutte d'eau dans l'océan des colis. Quoi. Voilà,
3: autant dire que ces colis ne sont pas contrôlés. Et donc, il y a des produits qui débarquent, mais par flot entier en Belgique et qui ne respectent pas les normes sanitaires de notre pays. C'est pour ça qu'on se retrouve à porter des vêtements qui sur un plan de la santé sont hyper problématiques, sans même parler des conditions de travail dans lesquelles
1: ils
3: ont été
1: produits. Sans même parler des conditions de travail, c'est vrai, puis sans même parler aussi que ces mêmes vêtements, donc fabriqués à la chaîne pour un coût totalement défiant toute concurrence, mais à quel prix humain, se retrouvent après dans le réseau de la seconde main, et la seconde main ne peut rien en faire, vu la mauvaise qualité, mais se retrouve inondée par le marché.
3: C'est un autre sujet, mais finalement,
1: c'est un serpent comme ça qui se mord la queue, c'est sans fond, quoi.
3: Oui, enfin, franchement. Exactement.
1: Et alors, donc, la classe politique s'est insurgée.
3: Oui.
1: C'est bien. C'est
3: assez rare. Alors, peut-être pas toute la classe politique, parce que on va dire que la frange droite, la plus à droite de la classe politique, notamment la NVA, ne cache pas son intention à terme de privatiser la Poste, d'en faire une entreprise 100% privée et non plus une entreprise semi-publique. Et donc, à partir du moment où on défend la privatisation de la Poste, eh bien, forcément, il faut respecter aussi la liberté de gestion de la Poste, de conclure des accords avec qui elle veut pour assurer sa rentabilité.
1: Donc, c'est cohérent. Sur
3: donc,
1: cette
3: une partie
1: c'est
3: de la classe politique a quand même plutôt défendu la liberté de gestion de la Poste qui est établie. Toutefois, l'identité de l'acteur avec qui la Poste a conclu un accord, donc à savoir Temu, a quand même secoué un petit peu le personnel politique de tous bords, gauche, droite, centre, tout le monde à l'unisson a quand même dit là il y a quelque chose qui n'est pas normal.
1: Qui n'est pas normal, il faut qu'on
3: se penche sur la situation. Il y a une concurrence avec le commerce local qui est totalement déloyal, et puis certains ont mis plus l'accent sur les problématiques environnementales, sociales ou d'espionnage chinois.
1: Bien sûr, c'est
3: que d'autres
1: chose à
3: selon
1: oublier.
3: Les sensibilités politiques, mais il est vrai que tout le monde s'est quand même insurgé contre ça.
1: Ouais. Et du côté des syndicats, alors, qu'est-ce qu'ils en ont dit?
3: Ah ben, les syndicats en ont profité pour dire à la classe politique que c'était quand même un peu le comble de s'insurger aujourd'hui d'un accord passé par la Poste, alors que la Poste est, au dire des syndicats, un peu abandonnée par le monde politique, c'est-à-dire que...
1: Ça date gouvernement Vivaldi, c'est ça?
3: Oui, et en fait, bon, c'est un long processus, évidemment. La Poste a évolué depuis une situation d'entreprise publique vers une entreprise autonome qui fonctionne de plus en plus comme une entreprise privée, mais avec un partenariat privilégié avec l'État, notamment pour le service public de distribution du courrier et certaines missions qui étaient confiées à la Poste qui lui rapportaient de l'argent.
1: Oui.
3: Par exemple, jusqu'à cette année, c'est la Poste qui distribuait les quotidiens en Belgique. Il y avait un accord préférentiel. Cet accord a été mis à plat par le gouvernement précédent, la Vivaldi. Il y a aussi la
1: tout
3: banque,
1: le service postal,
3: tous les services,
1: tout le service bancaire,
3: la banque de la Poste. Ce sont des services qui disparaissent progressivement et qui donc font perdre à la Poste des activités économiques. Or, la distribution du courrier n'est pas rentable. Hein, donc, le prix du timbre que vous payez ne couvre pas la distribution du courrier. Et donc, la Poste est dans une situation vraiment difficile parce qu'on lui demande de faire... de maintenir des activités, mais en perdant des subventions. Et alors, on parle pour le prochain contrat de gestion d'une coupe de 50 millions d'euros par an, ce qui représente quand même beaucoup.
1: Oui.
3: Il faut savoir que la Poste est aussi un très, très gros employeur. Donc, il y a évidemment
1: des inquiétudes
3: derrière
1: pour
3: ça,
1: l'emploi.
3: On parlait, c'était votre question.
1: Oui.
3: La réaction des syndicats, c'est évidemment de préserver l'emploi. Donc eux sont aussi dans cette situation un petit peu schizophrène, de même que leur direction. C'est-à-dire qu'il faut maintenir l'emploi, peut-être en passant des partenariats avec des entreprises pas très réglo. Donc ça, c'est... Et en même temps, défendre le côté respectueux de la poste, proche des gens, un vrai rôle social. Et donc voilà, les syndicats sont aussi un petit peu entre deux eaux.
1: Ouais. Ce qui veut dire finalement, Céline, c'est qu'aujourd'hui, la poste se retrouve être comme une coquille vidée de sa substance, de son ADN, mais qu'elle ne peut plus le faire vu la concurrence de façon efficace.
3: Voilà, en tout cas la Poste est en train de basculer complètement d'un modèle à un autre et ce basculement ne s'est peut-être pas accompagné d'un débat politique. Quand on voyait les réactions des politiques, on pouvait se dire mais en fait ils n'ont pas saisi plutôt que ça allait se passer comme
1: ils
3: ça.
1: Ils avaient l'air de tomber des nues alors que c'est encore une fois c'est pas nouveau.
3: Voilà. Et peut-être aussi d'un débat citoyen public. Oui. Aujourd'hui il y a des vraies questions tout à fait pratiques qui se posent. Est-ce que la Poste doit encore assurer des tournées quotidiennes pour le courrier? Est-ce que elle doit assurer des points de dépôt pour les colis dans chaque commune? Voilà, il y a des nouveaux usages. Ça pourrait s'accompagner d'une réflexion collective aussi sur ce que nous voulons encore comme service public, si c'est toujours un service public.
1: Oui.
3: Ou est-ce que nous assumons que ce doit être un service privé de distribution de courrier colis, comme on connaît d'autres acteurs privés. En tout cas, il y a une réflexion qui semble devoir être menée.
1: Oui, on va marquer une pause musicale et on va continuer d'en parler avec vous, Céline Gauthier, de la situation à Bipost. Et justement, puisqu'on parlait de la lettre qu'on attendait avec impatience, avec délice, je vous propose la chanson de Renan Luce.

0: La lettre, c'était Renan Luce. Ben oui, des lettres, on en envoie de moins en moins, on en reçoit donc de moins en moins, et ça impacte forcément la manière de travailler de la poste. Bipost, ou maintenant le nouveau nom, Binode, c'est le thème de cette enquête publiée dans le numéro de Médor, Un diable dans la boîte, une enquête signée de Chloé Andris et Céline Gauthier. Céline Gauthier, on continue donc de parler de votre enquête. On a entendu la réaction du côté des politiques, du côté des syndicats et du côté des salariés. Est-ce que vous avez réussi à en avoir ? Qu'est-ce que on comprend bien que ces transformations à Bipost les affectent de façon très importante ?
1: Oui, bien sûr. Et la grève récente que la Poste vient de traverser le dit bien.
0: Oui.
1: Si les travailleurs et travailleuses se sont mis en grève pendant aussi longtemps, c'est bien parce que leurs conditions de travail est en train de changer drastiquement et que c'est très problématique pour certains d'entre eux.
0: Ouais. Alors c'est-à-dire qu'ils sont la plupart des facteurs et des factrices sont obligés de faire leur tournée, mais en un temps record, on leur limite le temps, la durée, c'est ça?
1: Alors c'est en partie ça. En fait, bon, c'est complexe. La Poste se transforme depuis une entreprise qui était active surtout le matin, très tôt, hein, donc oui. Des gens qui ont choisi de travailler à la Poste parce qu'ils aimaient bien l'idée de faire une tournée matinale et puis de rentrer chez eux tôt, peut-être pouvoir s'occuper des enfants, etc. Ça devient une entreprise qui est active surtout le soir et le week-end, puisque la livraison de colis impose de nouveaux horaires, et c'est plutôt nous, consommateurs et consommatrices, qui imposons ces nouveaux horaires, puisque nous voulons avoir un colis qu'on a commandé le week-end, on voudrait qu'il arrive le lundi, mais ça veut bien dire qu'il y a des gens qui doivent travailler le week-end. Donc il y a un basculement complet des horaires de travail. On a rencontré, enfin moi j'ai parlé à l'une autre personne qui travaillait par exemple dans un centre de tri et qui s'en accommode. Donc il y a des gens qui ne sont pas mécontents de ce changement,
0: ouais.
1: Mais il y en a d'autres pour qui ce sont des changements qui s'additionnent à d'autres. En fait, il y a eu une demande d'adaptation continue, ce qui est logique en même temps, hein, dans un secteur qui est en pleine évolution. Mais les travailleurs et travailleuses ont dû s'adapter. Et voilà, ils travaillent quand même aussi pour une entreprise qui est encore une entreprise publique, en partie. Mmh. Et donc, ils ont aussi des attentes de la part de l'État qu'on préserve un petit peu la qualité de leur emploi. Et on a rencontré donc des facteurs et factrices heureux, mais d'autres aussi, qui disent qu'ils ont complètement perdu tout ce contact humain qui faisait qu'ils avaient l'impression non seulement de livrer du courrier ou des colis, mais aussi de remplir un vrai rôle social de proximité. C'était une institution qui était très proche des gens, et ça avait quand même beaucoup de valeur pour les travailleurs et travailleuses, et donc ça a été perdu. Et en effet, donc aujourd'hui, l'organisation des tournées parfois rend les choses un peu plus automatiques.
0: Oui.
1: Et alors la livraison de colis, c'est avec des petites scanettes qui bipent, etc., qui émettent un bruit quand une livraison prend trop de temps. Donc il y a quand même cette rapidité, cette gestion permanente de...
0: Ouais, ils sont sous pression, quoi.
1: Oui, ils sont sous pression. Mmh. Ils sont peut-être mieux lotis que d'autres livreurs de la concurrence, mais malgré tout, c'est une pression qui est insoutenable pour certains.
0: Mmh. Et finalement, j'imagine bien que cet argument de lien social, c'est un argument qui est totalement écarté par la direction.
1: Ouais, paradoxalement, ils continuent à mettre très fort ça en avant, à dire que leurs facteurs et factrices continuent à assurer un lien social et à jouer un rôle très important. Mais bon, on voit bien que les décisions qui sont prises ne vont pas dans ce sens-là. En même temps, c'est clair que les facteurs et factrices n'ont plus le temps de s'intéresser aux personnes isolées comme ils le faisaient avant, ou d'aider pour... dans le cadre de la banque, de la poste.
0: Oui, de remplir un papier,
1: de faire une démarche. Il y avait quand même un vrai service, notamment pour des gens qui étaient un petit peu isolés ou isolés numériquement.
0: C'est vrai.
1: qui est en train de disparaître.
0: Exactement. Mais effectivement, Céline, on parle des colis qui arrivent. Hein, vous nous avez rappelé tout à l'heure le chiffre 4 millions, c'est ça, qui arrive en Belgique par jour. Donc, pour que la Poste les traite, il faut déjà que ces colis soient entreposés quelque part dans les centres de tri. Les centres de tri, j'imagine aussi qu'il y a eu un énorme impact dans leur fonctionnement.
1: Ah oui, complètement. Alors, les 4 millions de colis n'arrivent pas forcément à la Poste. Il peut y avoir d'autres opérateurs qui les prennent en charge. Ces centres de tri, c'est devenu... on a eu la chance de visiter le centre de Bruxelles X, qui est celui qui se trouve au bord du canal à Neder-Overijnsbeek. C'est une ruche bouillonnante avec des millions et des millions de colis. Et on le voit quand on va sur place, il y a des opérateurs qui ont, on va dire, un accès privilégié, qui peut venir même à des horaires plus tardifs, etc., déposer des colis. Et ce sont toutes les grosses plateformes qu'on a citées, les Temu, les Chine, etc., mais aussi des choses plus locales, Bol, par exemple.
0: Bol qui est plus utilisé en Flandre.
1: Oui,
0: hein,
1: c'est ça. Voilà. Ou Amazon. Voilà, tous ces intermédiaires-là, on leur ouvre la porte parce qu'on ne peut pas, la Poste ne peut pas aujourd'hui, telle qu'elle est pensée, boycotter ces acteurs-là. Et donc, on leur laisse un boulevard. Mais donc, ça veut dire qu'il y a des gens dans les centres de tri qui doivent travailler tard ou le week-end, qui doivent être là pour assurer le tri de tous ces colis.
0: Oui. Disponible tout le temps, finalement.
1: Disponible tout le temps.
0: Oui, c'est ce que montre effectivement l'évolution de notre société. Mais vous l'avez dit, Céline, c'est aussi nos pratiques, nos attentes, nos désirs, en se disant, tiens, j'ai commandé, je voudrais que ça arrive le plus vite possible. Super, ça arrive demain. Donc, c'est peut-être aussi à nous de nous questionner sur nos pratiques, parce que le but, c'est pas de distribuer des mauvais points en disant, tiens, telle personne commande toujours sur telle plateforme et veut toujours être livrée le plus tôt possible, mais c'est quand même quelque chose aussi de collectif, c'est qu'est-ce qu'on veut finalement. Et à notre petite échelle, on peut tous se reposer la question.
1: Oui, tout à fait, c'est pour ça qu'on a fait cette enquête. Au départ, c'était un peu cette interrogation qui n'est en effet pas ou pas que un jugement, parce que je ne sais pas ce que la Poste doit faire. Je ne voudrais pas tellement être à la place de la direction de la Poste. Mais c'est de se dire, voilà, là on a une entreprise encore publique qui mise sa croissance. Cette croissance est fondée sur la pollution et sur nos pratiques problématiques. Et donc, on peut avoir l'impression que nos actions isolées n'ont pas un grand impact. Mais quand on voit à l'échelle d'un pays ce que ça fait, 4 millions de colis qui arrivent par jour hors de l'Union européenne, alors que les produits sont sans doute disponibles, et si pas, c'est aussi un problème. Sont sans doute disponibles de manière plus locale. Oui, ça pose question, ça nous pose question. Et une chose qu'il faut quand même avoir en tête, c'est que il y a des gens, quand on parle de ça, qui disent oui, mais enfin, il faut quand même, on va pas retourner à l'âge de pierre.
0: Oui, voilà, c'est ça. C'est toujours l'argument. Il faut bien vivre avec son temps.
1: Il faut vivre avec son temps. L'âge de pierre. Il faut quand même se rendre compte que l'e-commerce a suscité et continue à susciter de manière exponentielle une surconsommation. Ce qui veut dire, ce n'est pas juste que avant on achetait un produit dans un magasin et que maintenant on l'achète en ligne. C'est simplement qu'on achète 10 fois plus qu'avant.
0: Exactement. Et parce qu'on suscite le désir de consommer et que avec les réseaux sociaux, les pubs de plus en plus, à chaque fois on nous dit, tiens, si tu n'as pas cet accessoire-là, cet habit-là, ce n'est pas possible, tu n'es plus dans le coup.
1: Enfin, voilà, on se dit aussi, voilà, on va l'acheter et puis on renverra son colis.
0: C'est vrai.
1: Ou bien on l'achète et puis on le met quelques fois et puis on le revend. On a aussi pris ces habitudes-là qui sont dévastatrices sur le plan environnemental.
0: Voilà, c'est faire face à nos contradictions. Voilà. Je dis nous parce qu'on en a toutes et tous à nos petits niveaux et c'est juste re-questionner cette façon de faire, mais d'une façon plus générale, parce que c'est aussi important quand même aussi de voir ça. Vous avez dit, Céline Gauthier, que Bipost, donc Bipnode, est un régime semi-public, semi-privé, je ne sais pas comment il faut dire. Est-ce que ce serait possible, envisageable de renationaliser, je ne sais pas, est-ce que c'est une option, ça?
1: Alors, probablement que tout est envisageable. renationaliser, c'est pas du tout à l'ordre, à l'agenda politique, on va dire, puisque la tendance politique aujourd'hui serait plutôt à privatiser totalement.
0: Exactement.
1: Mais c'est vrai que, voilà, on a entendu aussi dans le cadre de cette enquête des économistes, notamment Bruno Colman, qui disait à un moment, la situation actuelle est totalement schizophrène. Avoir une entreprise qui est à la fois cotée en bourse et qui en même temps doit assurer un service public, ce n'est pas possible. Ce sont deux objectifs tellement contradictoires qu'on n'en sortira pas. Et lui disait, en effet, on peut peut-être privatiser une partie de l'activité de Bpost et renationaliser tout ce qui relève du service public, de distribution de courriers ou de colis, parce qu'en effet, on peut acter que la distribution de colis fait aujourd'hui partie des pratiques de tout le monde, et donc voilà, de réfléchir à une manière de distribuer les colis et peut-être se questionner sur quel colis qui soit quand même un petit peu compatible avec des standards socio-environnementaux qu'on défend par ailleurs.
0: Exactement, mais surtout qu'en plus il y a aussi l'arrivée de l'IA qui arrive et qui va aussi modifier la donne. Je sais bien que c'est pas forcément aussi ce que vous avez creusé, mais ça fait aussi partie des questions à se poser pour l'avenir.
1: Sûrement.
0: Voilà. Bah écoutez, merci beaucoup Céline Gauthier. Je rappelle votre enquête donc avec Chloé Andris. Un diable dans la boîte, c'est dans le numéro 42 du magazine Médor, donc le magazine qui se trouve encore actuellement en librairie. Merci beaucoup.
1: Merci à vous.
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0: Je vous propose un petit peu de musique avant de partir à Cannes à retrouver Olivier Clincard au téléphone de Charles Leclerc.

0: Would You Remember Me? C'était Ozia sur RCF. Et à présent, retrouvons Olivier Clincard et Charles De Clercq pour le Festival de Cannes.
1: Bonjour à tous et à toutes. Bonjour Olivier.
2: Bonjour Charles, bonjour à toutes et à tous.
1: Olivier, une journée contrastée sur la croisette entre une légende qui déçoit et deux maîtres du cinéma européen qui, eux, frappent très fort. On commence par l'événement qui a fait pchit, semble-t-il, le nouveau Pedro Almodovar, Autofiction. Olivier, selon votre regard, pourquoi la magie n'a-t-elle pas opéré cette fois-ci?
2: Eh bien, parce qu'ici, Almodovar, il nous refait un peu une réflexion sur l'angoisse de la création artistique. C'est une autofiction, comme le dit le titre, mais une autofiction qui est aussi des airs d'autoportrait, puisque Almodovar s'inspire en fait de sa propre expérience de vie pour développer ce nouveau film. Le problème, c'est qu'il a déjà fait ça, et en beaucoup mieux, dans Douleur et Gloire, avec Antonio Banderas, il y a quelques années. Tandis qu'ici, on a vraiment assisté à un film que j'ai trouvé paresseux et très nombriliste. Vous avez compris que je n'ai vraiment pas été convaincu par ce nouveau film d'Almodovar.
1: Donc on a donc l'impression qu'Almodovar tourne un peu en rond dans ses propres thèmes. Est-ce que ce n'est pas le film de trop dans sa riche filmographie?
2: Alors j'irai quand même pas jusque-là, le film de trop, sans doute que non, parce que il y a 2 ans à peine, il nous a quand même offert un très beau film, une très belle réflexion sur la fin de vie, c'était La Chambre d'à côté, qui a d'ailleurs décroché le Lion d'Or à Venise à ce moment-là. Il n'a jamais reçu la Palme d'Or à Cannes, par contre, il a déjà eu quelques prix ici, mais jamais la Palme. À chaque fois qu'il revient en compétition, on se dit « Ah, c'est peut-être enfin l'année où il va la décrocher ». Je pense que ça ne sera à nouveau pas pour cette année et j'espère surtout que le jury officiel n'aura pas la mauvaise idée de lui décerner un prix parce que c'est Almodovar. J'espère qu'ils auront quand même la présence d'esprit de ne pas faire ce que j'estimerais être une erreur dans ce cas-ci.
1: Mais heureusement, la compétition a repris de la hauteur avec le russe Andrei Zagvindev. Je reprendrai. Heureusement, la compétition a repris de la hauteur avec le russe Andrei Zagintsev. Il présente Minotaur. C'est un retour au sommet pour les acteurs de Léviathan et du retour. Qu'est-ce qui vous a tant enthousiasmé dans ce film?
2: Eh bien, c'est un film très classique dans sa forme, mais qui mêle très intelligemment l'intime et le politique. On est en Russie en 2022 et un chef d'entreprise va se retrouver forcé, obligé d'établir une liste d'employés mobilisables, car la Russie a lancé peu auparavant une opération spéciale en Ukraine. Vous avez évidemment compris que l'opération spéciale en question, c'est ce que Vladimir Poutine a nommé comme tel. C'est en fait évidemment l'invasion russe en Ukraine. Mais parallèlement à cela, cet homme va aussi se rendre compte que sa femme, lassée par une vie monotone, le trompe avec un jeune photographe. Et donc, il va se retrouver face à un dilemme aussi bien personnel que professionnel. Et tout ça va former en fait un parallèle avec une société russe qui paraît fort bien mal engagée depuis quelques années. C'est un film fort et à la conclusion aussi ambiguë, je trouve, que révélatrice de la situation politique actuelle de ce pays.
1: Enfin, autre choc, le Roumain Cristian Mungiu, il revient avec Fjord. On connaît son cinéma clinique très précis. Est-ce qu'on est encore ici dans une radiographie implacable de la société ou nous emmène-t-il ailleurs?
2: Ah, il est très fort, Mungiu, justement, pour radiographier la société. Il l'a fait en Roumanie, son pays natal, avec plusieurs films. Mungiu, lui, la Palme d'Or, il connaît, contrairement à Almodovar, puisqu'il l'a décroché en 2007 pour 4 mois, 3 semaines et 2 jours. Il a eu d'ailleurs encore d'autres prix ici sur la croisette avec d'autres films en compétition. Et il nous emmène alors, non pas en Roumanie cette fois-ci, il s'écarte un peu de son pays natal. On part en Norvège, dans un fjord, dans un petit village au fond d'un fjord, où un couple roumano-norvégien très croyant va s'installer, avec leurs 5 enfants. Mais suite à un malentendu, les 2 parents vont se retrouver accusés de maltraitance sur leurs enfants et ils vont se retrouver entraînés bien malgré eux dans un processus véritablement kafkaïen. Alors, il est question ici à la fois d'intégration, d'éducation, de religion aussi, bien sûr, de perceptions différentes selon la culture, mais aussi, et j'ai presque envie de dire surtout, de l'absurdité de procédures suivies à la lettre. Et tout ça aurait pu former un tout assez indigeste, mais au contraire, Mungiu rassemble tout ça dans un film qui cultive magistralement l'ambivalence du début à la fin. Et on a véritablement ici, avec Minotaur et Fjord, 2 excellents films qui pourraient, je pense, enfin je l'espère en tout cas, décrocher quelque chose après-demain soir au palmarès.
1: Et donc 2 anciens lauréats qui confirment bien leur statut à vous entendre. Et je suppose que le palmarès de samedi s'annonce de plus en plus difficile à deviner. Merci Olivier et à demain.
2: À demain, Charles.
0: Merci à tous les deux. Et donc, à demain dans Goussel. On se retrouve mardi, bien sûr. Je vous souhaite d'avance un excellent week-end de la Pentecôte.
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0: 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Les infos vous sont présentées par Frédéric Petit.
4: Bonjour à toutes et à tous. Après plusieurs semaines de report, la loi programme doit enfin être votée à la Chambre aujourd'hui. C'est une loi qui contient plusieurs réformes importantes de l'accord de gouvernement Arizona qui vont avoir un impact sur notre portefeuille, notamment la non-indexation partielle des salaires, la hausse des accises sur certains produits pétroliers, mais aussi, il faut le dire, la baisse des accises sur l'électricité. Péridesa a décidé de se passer des 11,5 millions d'euros que la Wallonie lui avait accordés en décembre dernier pour la construction de son futur parc aquatique. Le projet sera financé sur fonds propres et par emprunt. Cette subvention avait provoqué une vive controverse, l'opposition wallonne jugeant indécent d'octroyer un tel cadeau à une entreprise largement bénéficiaire dans un contexte de restrictions budgétaires. Le ministre wallon d'économie, Pierre-Yves Jehollet, a tenu à préciser que ces aides reposent sur des critères objectifs fixés par décret, instruits et en toute indépendance par l'administration. Il évoque donc un malaise plus profond. C'est un rendez-vous à ne pas manquer, celui de la Lune et du Soleil. Le 12 août prochain, une éclipse totale du Soleil qui sera visible dans le ciel belge puisque 90% de l'astre sera occulté, faisant de ce phénomène céleste le plus important observé chez nous depuis 1999. Le premier contact entre les deux astres aura lieu à 19h18. Le maximum sera atteint 20h13, moment où, vu de Bruxelles environ, donc 91% du disque solaire sera occulté. L'éclipse prendra fin à 21h05. Il faudra attendre plus de 100 ans, le 25 mai 2142, pour revoir une éclipse totale depuis la Belgique. Israël a commencé l'expulsion des 430 militants de la flottille pour Gaza, capturés en mer lundi, puis conduits vers la prison de Ketziot dans le désert du Negev. Hier, le ministre israélien de la Sécurité nationale, Itamar Ben-Gvir, publiait une vidéo montrant des militants agenouillés, visage collé au sol, mains liées dans le dos avec en fond sonore l'hymne national israélien et des commentaires provoquants et humiliants. Cette vidéo mise en ligne a créé une véritable fracture dans les rangs du gouvernement israélien et sur le plan international. Les réactions n'ont pas tardé. La Belgique, la France, l'Italie, les Pays-Bas, la Grèce, le Portugal ou encore le Canada ont convoqué leurs représentants diplomatiques israéliens. Rendez-vous le 1er juin. Les députés européens et les États membres n'ont pas réussi à finaliser un accord sur la réforme du règlement dit retour avec un durcissement des procédures de renvoi de personnes déboutées du droit d'asile. Au cœur des débats, la création de centres de retour dans des pays hors de l'Union européenne où seraient transférés des migrants en attente d'expulsion, y compris potentiellement des enfants. La question de savoir si la Belgique recourra à ces dispositifs doit encore être débattue au sein du gouvernement Arizona. 14h03, très bon début d'après-midi avec RCF.
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7: Chers amis, bonjour. Heureuse de vous retrouver en compagnie d'un poète contemporain, Philippe Jacotet, qui nous laisse une œuvre habitée par la nature. Il paraît qu'il arpentait sans relâche les collines de la Drôme où il avait élu domicile. Sa poésie tente de dire l'immédiateté, l'insaisissable. Une poésie marquée par la simplicité, la fragilité à la fois du regard et du langage qu'il veut simple et d'un accès immédiat. Dans « Cahiers de verdure », Philippe Jacotet dévoile en plusieurs pages sa vision d'un cerisier. Avant d'aborder le poème, je souhaiterais que vous fermiez les yeux quelques instants et que vous évoquiez des souvenirs d'un cerisier d'été. Non pas un cerisier en fleurs, mais un cerisier chargé de fruits, écrit Jacotet, aperçu un soir de juin de l'autre côté d'un grand champ de blé. C'était une fois de plus comme si quelqu'un était apparu là-bas et vous parlait, même sans vous parler, sans vous faire aucun signe. Et d'ajouter un peu plus loin, le sûr, c'est que ce même cerisier, extrait, abstrait de son lieu, ne m'aurait pas dit grand-chose, pas la même chose en tout cas, non plus si je l'avais surpris à un autre moment du jour. Peut-être aussi serait-il resté muet si j'avais voulu le chercher, l'interroger. Ce poème, cette prose poétique, ne peut s'approcher dans son intégralité dans le cadre de cette émission. J'ai donc choisi 4 extraits. Pour chacun, je vous proposerai des pistes d'observation avant lecture, pistes auxquelles je reviendrai après. Pour le premier extrait du cerisier, je retiens la simplicité du langage, les tâtonnements d'un narrateur qui allie souci de précision et désir d'affiner encore et encore ce qui est vu et ressenti. La situation de l'arbre, son appréhension, presque à la manière d'un géomètre aurait dit Blaise Pascal. Soyez attentifs aussi au moment de la journée, la nuit, et précisément ce moment éphémère où les choses se métamorphosent à l'heure d'une lenteur silencieuse. Écoutez et partagez l'intensité d'une expérience. C'est alors, c'est là, qu'était apparu relativement loin, de l'autre côté, à la lisière du champ, parmi d'autres arbres de plus en plus sombres et qui seraient bientôt plus noirs que la nuit abritant leur sommeil de feuilles et d'oiseaux, ce grand cerisier, chargé de cerises. Ses fruits étaient comme une longue grappe de rouge dans du vert sombre, des fruits dans un berceau ou une corbeille de feuilles, du rouge dans du vert, à l'heure du glissement des choses les unes dans les autres, à l'heure d'une lente, silencieuse apparence de métamorphose, de l'heure de l'apparition, presque, d'un autre monde, l'heure où quelque chose semble tourner comme une porte sur ses gonds. Au cœur de l'extrait, les fruits, longues grappes de rouge, dans du vert sombre. Environnement protecteur métaphorisé en berceau ou corbeille. Taches colorées de rouge et de vert, certes, avec déjà une dimension intérieure de l'arbre qui s'immisce à travers l'heure du passage de la lumière à l'ombre, à l'heure de la métamorphose des choses, à l'heure de l'apparition d'un autre monde. Le cerisier rouge et vert, déjà teinté d'anthropomorphisme, à l'instant du passage de la lumière à l'ombre de la nuit, souvenez-vous de sombre, nuit, sommeil, qui fait écrire ailleurs à Jacotet « Tu es ici, l'oiseau du vent tournoie, toi, ma douceur, ma blessure, mon bien. De vieilles tours de lumière se noient et la tendresse entr'ouvre ses chemins. » Dans le deuxième extrait, la couleur rouge retient toute l'attention du poète. Un rouge associé au feu, mais pas un feu dévastateur. Un feu qui illumine, comme les ultimes lueurs du couchant. Un feu qui coule et réchauffe, à l'instar des fruits suspendus. Un feu donc associé à l'eau, marié à l'eau. Observez dans l'écriture cette sorte d'acharnement moral, vital, qui veut faire sens, notamment en rejetant toute dysphorie. Que pouvait être ce rouge pour me surprendre, me réjouir à ce point? Ce rouge là-bas ne brûlait pas, ne crépitait pas. Ce n'était même pas de la braise, comme il en reste éparse dans les lointains à la fin du jour. Au lieu de monter comme les flammes, cela coulait ou pendait, une grappe, des pendeloques de rouge ou de pourpre dans l'abri de verdure très sombre. Ou tout de même, parce que cela éclairait et réchauffait, parce que cela semblait venir de loin, faut-il dire que c'était comme du feu suspendu qui ne déchirerait ni ne mordraient, qui seraient mêlés à de l'eau, contenus dans des sortes de globes humides, adoucis, domptés, comme une flamme dans une veilleuse de verre. Une grappe de feu, apprivoisée, mariée à de l'eau nocturne, à de la nuit en formation, imminente, mais pas encore advenue. Une douceur sans limite frémissait sur tout cela, comme un souffle d'air, fraîchissant à l'approche de la nuit. Vous aurez relevé, dans ce deuxième extrait, le questionnement initial: que pouvait être ce rouge pour me surprendre? Et une réponse lente, d'une minutieuse méticulosité, qui déborde la couleur pour atteindre l'être du cerisier, par la référence à deux composants de l'univers, le feu et l'eau. Le sentiment de douceur sans limite qui clôt ce paragraphe est préparé par tant de verbes. J'en reprends quelques-uns. Le rouge ne brûlait pas, ne crépitait pas, ne déchirait ni ne mordait. C'est la première étape du regard qui tâtonne. Mais coulait, éclairait, réchauffait, adouci, dompté, apprivoisé, marié à l'eau, c'est la deuxième étape qui a saisi. Son regard affiné, à dimension ontologique, fait advenir du sens au terme d'un intense effort.

Le troisième passage choisi va élargir encore et approfondir la vision du narrateur. Il y avait un lien des feuilles avec la nuit et la rivière plus lointaine, que l'on n'entendait pas. Il y en avait un des fruits avec le feu, la lumière. Ce qui nous avait arrêtés et semblait nous parler sur l'autre bord du champ, froissé par le vent comme une rivière pâle, ressemblait un peu, sans cesser d'être un cerisier chargé de fruits dont, en approchant, j'aurais pu reconnaître la variété. De même que rien autour de nous ne cessait d'être chemin, champ et ciel, ressemblait à un petit monument naturel qui se serait trouvé soudain éclairé en son cœur par l'huile d'une offrande, une sorte de pilier, mais capable de frémir, même si, à ce moment-là, il paraissait absolument immobile, orné pour une remémoration de fruits, de feu apprivoisé. Si bien qu'à sa vue, alors qu'on avait cru seulement marcher sur les chemins trop familiers, tout changeait, tout prenait un sens différent, ou un sens tout court. D'emblée, le passage reprend le concept de lien. Des feuilles, cette fois avec la nuit et l'eau, la rivière lointaine, et d'autre part, des fruits, avec le feu et la lumière. Le texte, une fois de plus, souligne l'acharnement du regard. Ce qui nous avait arrêtés et semblait, ressemblait un peu, dit le texte. L'intensité d'une expérience qui permet d'atteindre le cœur de l'arbre. Les paradoxes, l'arbre immobile mais capable de frémir, le cerisier quelconque devenu pilier et sacralisé comme par l'huile d'une offrande, sont signes du dépassement des apparences et advenus d'un sens différent, comme il dit, d'un sens tout court. Ainsi, sur le chemin du regard, grâce aux métaphores, je vous rappelle, le champ froissé par le vent, le cerisier, monument naturel, pilier, advient la découverte d'une transcendance. Ainsi, l'arbre, d'objet de la nature, devient être vivant,

dans leur abri de feuilles, comme couvés par ses ailes vertes, mais bientôt noires et plus noires que le ciel au bas duquel elles frémissaient dans leur sommeil, à peine. Le temps régit homme et nature, et cette communauté de destin en fait un nouveau concept de reliance du temps, des heures, pendant lesquelles moi-même j'avais vécu, avait pénétré lentement dans ses fruits, dit le narrateur qui va plus loin. Le temps partagé a pénétré dans ses fruits pour les arrondir et finalement les empourprer. Le temps rend donc l'homme et la nature co-créateurs seulement et seulement quand l'homme prend le temps du regard. Certes, la nature vit par elle-même, mais la méditation de l'homme, à la manière d'un alchimiste, donne sens à l'une et à l'autre, interpénétrées comme fondues. Le cerisier quelconque du départ, reconnu comme lieu privilégié, a hissé le poète à un degré supérieur d'empathie qui lui permet de saisir véritablement le surgissement du monde. Pour Philippe Jacotet, accéder même de manière éphémère au « réel » avec un grand R, permet de rejoindre la grâce. Et c'est précisément à cause de la fragilité de ces manifestations que l'exigence de la relation ne souffre aucun écart. Souvenez-vous des hésitations. Aucun déni, aucun répit. Pour Jacotet, la relation aux choses relève d'une véritable éthique. J'irai même au-delà. Quand advient la jouissance finale qui est présence avec un grand P dans le silence de la contemplation, je parlerai d'expérience mystique, même en l'absence de Dieu, même si elle est fugace, car la fusion existe bel et bien.

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1: Dans la deuxième partie, je vous propose d'abord la réflexion d'un critique, Jean Onimus, qui écrit ses réflexions dans « La poursuite de l'essentiel ». La profondeur qu'on ressent en toute présence intensément vécue engendre une souffrance. Cette présence se détache sur un fond de néant, est elle-même vouée au néant et, à peine appréhendée, tombe déjà dans le souvenir. Oui, mais la joie, un comble de joie, voisine avec la tristesse et s'y mêle si intimement qu'il faudrait inventer un mot pour exprimer un tel mélange. Le plein et le vide s'y superposent, l'espérance y rejoint le gouffre. Je ressens cela en lisant Jacotet. Il ne cesse de guetter des présences, présences légères, teintes changeantes de l'horizon, vol d'un oiseau, mouvement d'une branche, fleur d'amandier, si délicate et si proche d'une rue d'écorce. Chaque fois, la merveille s'évapore, le rien surgit. De là ces poèmes inachevés, inachevables. Jadis, on immortalisait des moments exceptionnels, on tentait naïvement de les arracher à la durée. De nos jours, seule compte la fugitive présence, saisie au vol, déjà envolée. Mais quelque chose demeure, c'est l'attente d'une plénitude.

0: L'éphémère, dit Yves Bonnefoy, est ce qui demeure dès lors que sa figure visible est sans cesse réeffacée. Ces figures visibles nous investissent. Il suffit d'ouvrir les yeux et pleuvent les motifs de haïkai, de haïku, souvenez-vous. Ce qui demeure, c'est l'incessante renaissance de cet éphémère, sa farouche obstination à nous alerter, nous troubler, peut-être nous interroger. Tout m'a fait signe, écrit Jacotet. Les lilas pressés de vivre, et les enfants qui égaraient leurs balles dans les parcs, puis des carreaux qu'on retournait tout près, en dénudant racine après racine l'odeur de femmes travaillées. L'air tissait de ses riens une toile tremblante, et je la déchirais à force d'être seule et de chercher des traces. Éloigner les plaies avec des évidences d'oiseaux, écrit Philippe Jacotet. C'est cela qui donne mauvaise conscience et parfois un rôle dérisoire au poète, écrit Onimus. Combien peu ces évidences-là pèsent-elles face à tant de misère humaine, à tant d'horreur, à tant de terreur? Tant de beauté, tant d'horreur. Double visage, écartèlement à rendre fou. Je cite Jacotet. Cet air qu'on ne voit pas porte un oiseau lointain et les graines sans poids dont germera demain la lisière des bois. Oh, le cours de la vie entêté vers le bas. Et cette dualité encore, le front contre le mur de la montagne dans le jour froid, nous sommes pleins d'horreur et de pitié dans le jour hérissé d'oiseaux. L'interrogation du poète sur l'écriture se fait directe dans Parole. Cela, c'est quand on ne peut plus se dérober à la douleur, qu'elle ressemble à quelqu'un qui approche, en déchirant les brumes dont on s'enveloppe, abattant un à un les obstacles, traversant la distance de plus en plus faible, si près soudain qu'on ne voit plus que son mufle, plus large que le ciel. Parler alors semble mensonge ou pire, lâche insulte à la douleur et gaspillage du peu de temps et de force qui nous reste. Parler donc est difficile, si c'est chercher. Chercher quoi? Une fidélité au seul moment, aux seules choses qui descendent en nous assez bas, qui se dérobent, si c'est tresser un vague abri pour une proie insaisissable. Parler pourtant est autre chose, quelquefois, que se couvrir d'un bouclier d'air ou de paille. Quelquefois, c'est comme en avril aux premières tiédeurs, quand chaque arbre se change en source, quand la nuit semble ruisseler de voix comme une grotte, à croire qu'il y a mieux à faire dans l'obscurité des frais feuillages que dormir. Cela monte de vous comme une sorte de bonheur, comme s'il fallait, qu'il fallut dépenser un excès de vigueur et rendre largement l'air, l'ivresse d'avoir bu au verre fragile de l'aube.
1: Poème en archipel, Maddy Leroy.
0: Il a un frère d'âme, un ami. Jacotet, c'est Eugène Guillevic. Chez lui, même recherche de communion, d'osmose avec la nature, dans un style plus âpre toutefois, taillé en habit d'ermite, condensé avec comme l'austérité d'un carême. Jacotet, c'était l'analyse. Guillevic, c'est la synthèse. Une densité qui aussi m'émerveille. La dualité lumière-ombre, présence-absence, pouvoir et trahison des mots le hante tout autant. Ainsi, dans son recueil Sphère, il écrit « J'ai loché dans le merle. Je crois savoir comment le merle se réveille. J'ai fait leur verticale avec les blés. » Ou, toujours parlant du merle, « sera comblé celui pour qui l'espace ne sera pas dehors. Écoute en toi le merle comme il t'habite. Regarde-toi par lui, t'étendre sur la plaine. dans Nature épousée, « Attends encore un peu, petit matin. C'est le silence qui te le demande. » Regardant la rose, il écrit « Rose, qui que tu sois, tu es fleur. Alors, ne vis pas fermé sur un bien-être solitaire. Montre ton intérieur. Avoue tout. » Et parlant du poème, « Que viens-tu faire, poème, dans le royaume ?»« Je viens pour approfondir le silence, pour t'emmener au plus pur de lui, là où il te fait vivre l'espérance que le monde a de son avenir, là où il trouve ce que tu attends de lui et de toi, la fusion. » Chers amis, pour boucler la boucle, je vous propose en guise de conclusion « Terre à bonheur » d'Eugène Guillevic. Ce poème illustre le même tiraillement existentiel entre congruence, correspondance de l'homme au monde et pouvoir réel ou factice des mots. Je vous cite quelques extraits. Un mot n'est pas un clou qu'on pique sur la page et qui, là, reste seul, égaré sur le blanc au milieu d'autres mots. Un mot, c'est plein de mains qui cherchent à toucher. Un mot, ça veut servir à relier les choses. Un mot, ça peut vouloir jouer, mais pas un jeu sans conséquences. Un mot, un autre mot, pas n'importe quel mot, celui qui fait qu'on voit plus fort et qu'on avance avec plus de courage en regardant les choses. Merci pour votre écoute. Merci à toi, Christophe. Nous nous retrouverons dans 15 jours.

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5: Qui est très heureux de vous souhaiter la bienvenue. Merci déjà pour votre écoute fidèle. Aujourd'hui avec moi, de nouveau, celui qui va surtout parler pendant cette demi-heure, puisque c'est 30 minutes, avec notre évêque, Monseigneur Jean-Pierre Delville. Bonjour Monseigneur.
6: Bonjour Ralph.
5: Aujourd'hui, nous présenterons un saint espagnol, non, pas espagnol, mais plutôt mexicain, mais avec un nom qui sonne espagnol. Je vais en parler tout de suite. Et dans la deuxième partie, la semaine passée, on a parlé de l'Ascension. Eh bien, aujourd'hui, on parlera de l'Esprit Saint, donc autrement dit, de la fête de la Pentecôte. Mais tout d'abord, Saint Cristobal Magallanes Jara, je ne sais pas si je le prononce bien, certainement pas, et ses 24 compagnons, donc 25 personnes que nous fêtons le 21 mai. Et donc Cristobal Magallanes était prêtre, missionnaire parmi les indigènes mexicains et très fervent envers la Vierge. Il est mort martyr, donc d'un groupe de 25 martyrs entre 1915 et 1937. Voilà, racontez-nous un peu, donc peut-être les circonstances aussi de ce martyr du XXe siècle.
6: Oui. Donc, en effet, nous sommes dans le cadre, en effet, de toute cette vague, on va dire, anticléricale, hein, qui s'est passée dans différents pays du monde au début du XXe siècle. En France, on a eu les fameuses lois de séparation de 1905, qui ont chassé tous les religieux de France, par exemple. En Allemagne, évidemment, on a eu la montée du nazisme, qui a aussi persécuté les églises. Et là, au Mexique, il y a eu aussi un pareil mouvement, alors que c'était pourtant un pays, on pourrait dire, typiquement catholique depuis le XVIe siècle, quoi. Donc, que se passe-t-il ? Il se passe qu'en 1917, le président mexicain appuie l'entrée en vigueur d'une nouvelle constitution, typiquement anticléricale. Bon, les évêques s'y opposent, mais n'obtiennent pas de rétractation. La situation, donc, est mal engagée, et quelques années plus tard, on en arrive au point, en 1926, que le culte public est suspendu dans toutes les églises du pays. Mmh. Et voilà que le clergé catholique commence à subir des vexations. On est donc face à une véritable persécution. Par exemple, les prêtres étrangers sont expulsés, les écoles privées catholiques sont déclarés hors la loi, fermés, et puis on abolit les œuvres de bienfaisance de l'Église. Mmh. Donc il y a une véritable persécution, ce qui fait que le peuple ne reste pas les bras croisés, et le laïcat chrétien mexicain s'organise et forme une ligue de défense de la liberté religieuse, tout en demandant le soutien des prêtres en faveur de cette ligue de défense. Les prêtres ont un peu peur d'une ligue de défense qui soit militaire, qui soit une espèce de guérilla, et donc prônent plutôt une solution pacifique.
5: Donc ils sont contre la guerre civile.
6: Ils sont contre un type de guerre civile, en effet. Mais néanmoins, le mouvement continue de toutes les façons, sans l'appui de l'Église officielle, et prend le nom de mouvement Cristero. Donc Cristero, du mot Christ, hein, le mouvement christier, si on peut dire. Ce qui fait qu'une guerre civile va pratiquement éclater, animée par des fidèles qui veulent défendre à tout prix leur liberté religieuse.
5: mais pas soutenu par l'Église, justement.
6: Voilà, il cherche l'appui des pasteurs, des évêques et autres. Mais ceux-ci ne consentent qu'à une résistance pacifique. Il se fait que certains prêtres, alors, doivent abandonner des paroisses. D'autres sont carrément hostiles au mouvement. Certains, cependant, ne veulent pas abandonner les gens et se concentrent sur le soin des âmes. Et voilà, c'est le cas de Cristobal Magallanes. Donc, ce prêtre de paroisse, lui, prend l'option de rester sur le terrain tout en ne s'engageant pas dans la lutte armée, quoi.
5: Donc, c'est vraiment un homme du pays.
6: Oui, c'est un homme du pays. Il naît près de Guadalajara en 1869. Nous sommes à la fin donc, du 19e siècle, à une période où naît en Europe le christianisme social. Hein, petit à petit, des mouvements sociaux chrétiens naissent. Sa famille est une famille paysanne, où on apprend à prier le Sacré-Cœur, où on récite le chapelet. Et il est ainsi ordonné prêtre en 1888. Il devient même curé dans son village natal.
5: Donc il est ordonné à 19 ans, si je compte bien, 1869-1888, donc il a 19 ans.
6: Si les dates sont justes, c'est effectivement le cas. Il faudra contrôler parce que ça paraît en effet un tout petit peu prématuré.
5: C'est ça.
6: Toujours est-il qu'il est bel et bien prêtre et il ouvre une mission à Atzcaltán pour pouvoir évangéliser un peuple autochtone qui s'appelle les Huichol. Et donc, il est en contact avec les populations primitives et il a cette dimension missionnaire par rapport à des gens qui sont loin de l'Église, ce qui fait qu'il fonde différentes écoles, aussi un hospice pour les orphelins, une maison de repos pour les personnes âgées. Il divulgue la prière du chapelet, il incite au détachement des biens matériels, il œuvre cependant pour l'amélioration du niveau de vie des paysans. Il favorise aussi les vocations sacerdotales. C'est au point que, quand le séminaire de Guadalajara doit fermer à cause des mesures gouvernementales, il crée dans sa paroisse un petit séminaire pour la préparation des futurs prêtres, donc d'une façon relativement, on pourrait dire, anonyme et clandestine.
5: Mmh.
6: Donc c'est un homme qui développe un ministère dans des régions un peu écartées, en tenant bon par rapport aux persécutions émanant de l'État. Mais voilà que le mouvement Cristero, qui est donc ce mouvement révolutionnaire chrétien opposé au gouvernement, se répand et Cristobal ne désire pas y adhérer. En effet, il rejette catégoriquement l'usage de la violence et il rappelle comment ni Jésus ni les apôtres n'y avaient recours. Pour lui, l'unique arme de l'Église, c'est la parole de Dieu.
5: Mmh.
6: Il en est convaincu, il l'écrit d'ailleurs dans un article de journal. Il n'abandonne pas les siens pour autant, ce qui fait que, en 27, le 21 mai, il est arrêté par l'armée fédérale et accusé de soutenir la rébellion des Cristeros. Mais c'est au fait tout à fait faux. En fait, il est condamné et arrêté en fait, pour le simple motif d'être prêtre.
5: Mmh.
6: Et 4 jours plus tard, il est fusillé à Colotlan, mais simultanément avec 24 compagnons. Donc on peut dire que voilà, ce mouvement Cristero avait engendré une répression quoi, qui a suscité des martyrs. Et au moment de sa mort, il encourageait ses compagnons en disant « Soyez tranquilles mes frères, encore un instant, puisque ce sera le ciel. Je meurs innocent et je demande à Dieu que mon sang servent pour l'union de mes frères mexicains.
5: Mmh.
6: Voilà, le sang versé, symbole de don de soi et de réconciliation entre les différentes factions du peuple mexicain.
5: Et là aussi, c'est un saint relativement récent, puisqu'il a été béatifié d'abord en 1992 et puis canonisé en 2000 à Rome par le pape Jean-Paul II.
6: Effectivement, et donc c'est le symbole d'un personnage, ce Cristobal Magallanes, c'est un symbole d'une personne qui refuse la violence face à des persécutions, qui ne veut ni adhérer bien sûr au gouvernement dictatorial, et anticlérical, ni adhérer à un mouvement révolutionnaire qui veut tout résoudre par les armes. Donc c'est, comme on dit, une position de crête. Mmh. C'est une position inconfortable, voilà, qui fait que finalement, c'est le gouvernement lui-même qui va l'exécuter. Ça montre bien, si vous voulez, dans le contexte actuel, que l'Église cherche à promouvoir ses positions de crête, donc ses positions qui instaurent la paix en évitant, si vous voulez, le recours systématique ou préférentiel aux armes et à la violence, quoi. Mmh. Et donc, en ce sens-là, c'est pour Jean-Paul II qui le canonisait en l'an 2000, aussi un modèle de résistance non armée. Mmh. Donc, je pense que ce serait aussi un modèle pour aujourd'hui, dans tous les conflits que nous voyons surgir sur notre terre. Quoi.
5: Donc finalement, à cette époque-là, l'Église était attaquée presque des deux côtés. Donc d'un côté par l'État qui persécutait les chrétiens et par le peuple qui reprochait peut-être à l'Église de ne pas être active dans la résistance armée.
6: Oui, tout à fait. Il y avait donc ce problème-là. Après, ça va se résoudre progressivement. Donc, le Mexique va quand même retrouver la paix, en fin de compte. L'Église en ressortira grandie, en fait. L'Église mexicaine est une Église dynamique. Aujourd'hui, d'ailleurs, il y a des mouvements et des ordres religieux qui se développent là-bas et qui ne se développent pas ailleurs. Parfois un peu radicaux. Mmh. Et on comprend, puisque l'Église a été obligée, en quelque sorte, de se positionner face à un gouvernement tellement anticlérical qu'il en arrivait à supprimer les célébrations d'office. Donc, il fallait bien qu'à un moment donné, des associations se créent pour résister à cela, mais d'une manière non belliqueuse, quoi. Mmh. Donc, ce qui fait qu'il y a aussi, aujourd'hui, des mouvements chrétiens radicaux dans l'affirmation de la foi, comme les missionnaires, par exemple, du Christ-Roi, qui sont les héritiers, en quelque sorte, de ces Christeros, mais sans adopter la dimension militaire et violente de ces mouvements.
5: Voilà donc l'histoire de Saint Cristobal Magallanes Jara et ses 24 compagnons que nous fêtons chaque année le 21 mai. Merci beaucoup, Monseigneur. Dans quelques instants, nous parlons de la fête de ce dimanche qui est évidemment la Pentecôte.

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1: De retour en studio avec Mgr Jean-Pierre Delville, évêque de Liège. Alors, Mgr, au moment où nous parlons, nous sommes dans ce qu'on appelle la neuvaine avant la Pentecôte, qui commence toujours après l'Ascension. Donc, la Pentecôte qui est la fête de l'Esprit-Saint. Donc, pour ceux qui nous écoutent le dimanche, c'est déjà la Pentecôte. Alors, la semaine passée, quand on a parlé de l'Ascension, je vous ai posé la question, comment faut-il imaginer les choses? Eh bien, j'aurais envie de reposer la question pour la Pentecôte. Que s'est-il passé réellement au Cénacle à Jérusalem, 50 jours après la résurrection de Jésus? Parce que ce récit ne se trouve qu'une seule fois dans la Bible, c'est ça?
2: Oui, donc il se trouve là-bas dans les Actes des Apôtres. Donc, le don de l'Esprit-Saint est manifeste le jour de la Pentecôte d'après les Actes des Apôtres. Maintenant, il est déjà manifeste le jour de Pâques, d'après l'évangile selon saint Jean, puisque Jésus, en apparaissant à ses disciples le soir de Pâques, leur dit « Recevez l'Esprit Saint ». Et c'est l'évangile que nous allons lire le jour de la Pentecôte. Les Actes des Apôtres, quant à eux, insistent davantage sur la visibilité de ce don de l'Esprit par cette apparition de langue qu'on eût dite de feu, pour reprendre le texte des Actes des Apôtres.
1: Et la maison qui tremble.
2: Avec la maison qui tremble. Alors, il ne faut pas oublier que la fête de Pentecôte est une fête juive. Donc, les disciples fêtent la Pentecôte comme tous les juifs fêtent la Pentecôte. Qu'est-ce que c'est la fête de la Pentecôte? C'est le rappel de l'apparition de Dieu au Sinaï, au milieu du voyage qui fait sortir les juifs d'Égypte en exode vers la Terre Sainte. Et donc, de même que Pâques est la mémoire de la sortie d'Égypte, ainsi la Pentecôte est la mémoire du don de la loi sur le Sinaï. Or, ce don de la loi, qui est aussi quelque part le don de la foi au Dieu unique, ce don de la loi se fait dans le cadre d'orages, d'éclairs, de nuées, de tremblements de terre auxquels Moïse assiste sur le Sinaï. Donc, cette dimension cosmique, si vous voulez, de l'apparition de Dieu, en fait, va être comme répercutée sur l'assemblée des apôtres enfermés dans la salle du Cénacle à Jérusalem. Le fait qu'ils soient réunis est une preuve de fidélité, de même qu'à l'Ascension, Jésus manifeste son absence corporelle. Ainsi, 10 jours plus tard à la Pentecôte, cette absence se manifeste par le fait que les disciples ont peur, mais en même temps qu'ils restent unis dans la prière, puisqu'ils se sont réunis à l'endroit même où Jésus avait pris congé d'eux à la dernière scène. Donc l'endroit est symbolique, mais l'atmosphère est à la peur. L'atmosphère est quand même à l'absence. Donc en ce jour de fête, on peut dire que dans cette atmosphère de prière, de peur, d'absence corporelle de Jésus, voilà qu'il se passe ce phénomène que la maison tremble et qu'il y a un grand souffle qui se fait, donc un grand vent, et apparaissent des langues qu'on eût dites de feu. J'insiste un peu sur l'expression, ce ne sont donc pas des langues de feu, ce sont des langues qu'on eût dites de feu. Et le mot n'est pas avec son insistance sur le mot « feu », le mot est avec une insistance sur le mot « langue ». Ce qui leur apparaît, ce n'est pas du feu, c'est des langues, des vraies langues. Donc, c'est-à-dire que ce n'est pas du feu en forme de langue, c'est des langues qui sont flambantes. Je veux dire que c'est une parole qui apparaît, puisque la langue est le symbole de la parole. Donc, les disciples vont passer du silence et du renfermement à la parole et à l'expression, la communication. Et donc, c'est ainsi que leur langue va devenir une langue de feu, une langue qui proclame, quoi. Donc ce don de l'Esprit-Saint, c'est un peu comme une nouvelle apparition de Dieu, un nouveau Sinaï. Au lieu qu'il y ait le décalogue avec les 10 commandements et, disons, la parole de Dieu, du Dieu unique, il y a l'Esprit de Dieu qui répand l'Esprit de Jésus par l'intermédiaire des apôtres. Voilà, c'est ça qui est très très important dans le jour de la Pentecôte, c'est cette dimension de communication par des langues.
1: Et puis, on a l'impression que l'Esprit Saint accompagne les premiers chrétiens. Donc, à lire les Actes des Apôtres, l'Esprit Saint est omniprésent. Hein, donc, il agit beaucoup, il libère les apôtres, il inspire, par exemple, aussi Saint Paul, plus tard, pour aller là ou là. Donc, il est très actif et très présent, l'Esprit Saint.
2: Très présent. Et alors, d'autant plus que le texte joue sur le mot « langue », parce que le mot langue peut signifier à la fois l'organe dans notre bouche qui nous fait parler, mais aussi le langage que nous expliquons, la langue française, la langue anglaise, etc. Donc, qu'est-ce qui se passe avec les langues au sens de l'organe de la parole? C'est qu'elles sont utilisées par les apôtres et qu'on les comprend dans toutes les langues du monde. Parce que la fête de Pentecôte à Jérusalem, c'est une fête juive internationale où les juifs du monde entier, de l'Espagne jusqu'à la Perse, et de Marseille jusqu'à l'Afrique du Nord, viennent en pèlerinage à Jérusalem. Donc, sachant qu'à l'époque, il y avait des juifs de toutes les nations. Donc, tous ces gens entendent les disciples, chacun dans sa propre langue. Là, le texte change de mot, et au lieu de dire langue glossa, qui est aussi l'organe de la parole, il dit idiomata. Chacun entend dans son propre idiome, dialecte en somme, la parole des disciples. Donc, et c'est le mot « dialectos » d'ailleurs qui intervient à ce moment-là aussi. Cette compréhension, c'est dans le dialecte, qui est aussi la dialectique, c'est-à-dire l'intelligence de l'écriture. Quoi. Mmh. Donc, au lieu d'y avoir le don de Dieu sur le mont Sinaï, il y a le don de Dieu dans la ville de Jérusalem, et ça se divulgue partout. Et effectivement, alors tous les actes des apôtres vont montrer que cet esprit de Dieu va opérer, quoi, jour après jour, aventure après aventure, au niveau des disciples.
1: Et puis cet esprit est aussi un conseiller, parce que je pense notamment au premier concile de Jérusalem, où Saint-Pierre dit notamment « l'Esprit Saint et nous avons décidé que ceci ou cela ». Donc il cite vraiment l'Esprit Saint qui a présidé ce concile.
2: Oui, c'est ça, tout à fait. Donc c'est très important de voir que l'Esprit de Dieu est actif, quoi. Et cet esprit, c'est un souffle, puisque esprit, spiritus, signifie souffle en latin, et pneuma signifie souffle en grec. Et donc, l'esprit, c'est un souffle de vie, c'est un souffle qui donne du souffle aux gens, en fait. Et donc, il se communique un peu partout. Et il nous montre aussi que la parole du Christ est désormais relayée, quoi, par l'Esprit du Christ, qui, dit l'évangile de Jean, vous fera ressouvenir de tout ce qu'il a dit et vous fera faire des choses plus grandes encore. Mmh. Donc l'Esprit du Christ fait en sorte qu'on réactualise sa parole, mais pas qu'on la copie, et encore moins qu'on reproduise textuellement ses actes, mais par contre, on se laisse inspirer pour en créer de nouveaux. Mmh. Donc l'Esprit du Christ donne une actualisation permanente à la parole de Dieu, à son interprétation et à son actualisation dans la vie quotidienne. Mmh. C'est pour ça que c'est vraiment très important pour les chrétiens. Et effectivement, alors il opère des réconciliations comme celle du premier concile de Jérusalem entre les judaïsants d'une part et les hellénisants d'autre part. Donc entre deux attitudes face au judaïsme, une attitude conservatrice et une attitude plus novatrice. Et donc l'esprit arrive aussi à créer une réconciliation là où il y avait eu une tension.
1: Alors, il y a aussi les fameux dons de l'esprit. Je ne vais pas vous demander de nous donner une liste exhaustive, mais est-ce que vous pouvez citer peut-être quelques dons de l'esprit et comment aussi prier pour les obtenir?
2: Oui, alors on les cite toujours à la confirmation. Hein. Esprit de sagesse et d'intelligence. Donc je retiens ces deux mots-là. C'est d'abord un esprit, donc, de sagesse. La sagesse, c'est vraiment important parce que la sagesse, c'est philosophique, c'est universel, c'est un idéal pour tout être humain de bonne volonté. Et cette dimension de la sagesse a été développée dans l'Ancien Testament, où Dieu est considéré comme sagesse. Et il y a même tout un livre de l'Ancien Testament qui s'appelle le livre de la sagesse, qui justement montre comment actualiser la parole de Dieu par la sagesse humaine ou la sagesse inspirée par Dieu, au point que la sagesse, comme mouvement intérieur d'inspiration, est en quelque sorte un terme précurseur à l'incarnation du Christ et à l'Esprit du Christ, l'Esprit Saint. Donc la sagesse, c'est quelque chose de très important, et on se dit bien que dans le monde d'aujourd'hui, on a l'impression qu'elle manque. Quand vous voyez ce qui se passe au niveau des conflits, au niveau de la gestion de l'avenir de la planète, où est la sagesse ? Très souvent, c'est les passions, c'est les intérêts personnels, c'est les intérêts immédiats. La sagesse nous invite à penser plus sur la longue distance, à se concerter et pas à s'opposer. Et donc, le don de la sagesse, c'est bigrement important, je dirais. C'est particulièrement important, quoi.
1: Et l'intelligence, c'est pas nécessairement intellectuelle.
2: Et effectivement, alors l'intelligence, c'est aussi l'intelligence du cœur. Et je pense que, en ce sens-là, le don de l'Esprit Saint, c'est aussi un don d'intelligence du cœur, de compréhension de l'autre, en plus d'être une intelligence au sens d'un approfondissement plus intellectuel, quoi. Donc il y a cet aspect-là qui est important.
1: Merci beaucoup, Monseigneur. Je crois que on pourrait encore dire beaucoup de choses sur le don de l'Esprit et sur la fête de la Pentecôte. Malheureusement, on n'a pas le temps. Donc, merci déjà pour ces quelques réflexions, ces quelques méditations autour de cette fête qui est une des fêtes les plus importantes dans l'année liturgique, évidemment. Donc, aujourd'hui, nous avons présenté Saint Cristobal Magallanes Jara et aussi donc le don de l'Esprit. La semaine prochaine, un autre saint, une autre sainte, et aussi un autre sujet d'actualité. Merci pour votre écoute, chères auditrices, auditeurs, et à très bientôt sur les ondes de RCF. Au revoir.

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1: Avec Patrick Chouta et Christophe Bruls à la technique, bonjour et bienvenue dans Joueur de Blues. Je vous propose aujourd'hui d'écouter un des meilleurs harmonicistes belges, Big Dave Reniers, qui est aussi un chanteur charismatique. Big Dave Reniers a découvert l'harmonica très jeune grâce à ses oncles. Il s'est acheté son premier instrument à l'âge de 14 ans et son premier groupe s'intitulait Dizzy Dave Band. Il a fait ensuite partie des Electric Kings, considéré par beaucoup comme un des meilleurs groupes belges de blues des 25 dernières années. Nous allons tout de suite écouter Big Dave Reniers en compagnie des Electric Kings avec 4 titres, Blue and Lonesome et Bring It On Home, 2 extraits de l'album Not For Sale de 1995, ensuite Boogie House Stomp, un instrumental de l'album électronique de 1997 et Trust My Baby, un titre live enregistré au Belgium Rhythm and Blues Festival de Paire en 2005 et publié en 2006.

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1: Big Dave Reniers dans Joueur de blues sur RCF Liège. Après les Electric Kings, Big Dave Reniers sort un premier album sous son nom en 2004 intitulé Telling You. Il a par ailleurs participé à plusieurs albums d'El Mordi et multiplié les collaborations. Voici trois autres titres de Big Dave Reniers, Mailman Blues et Lucky Number, deux extraits de l'album Telling You de 2004. Ensuite, Sun Going Down, extrait de l'album Basmouth Blues d'El Mordi de 1997 avec Big Dave Reniers à l'harmonica.

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1: RCF Liège, joueur de blues consacré à l'harmoniciste et chanteur à la voix caractéristique Big Dave Reniers. Curieux et ouvert à divers courants musicaux, Big Dave a fait partie de plusieurs projets. En voici quelques-uns avec quatre titres. 6 O'Clock Blues avec 44 Rave en 2012. Where Are You avec Crayon Sun en 2018. Tomorrow Night avec Little Hook et Renaud Le Cire en 2016. Et Things About Coming My Way en duo avec Raph Timmermans, Lazy Horse en 2025.

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1: Joueur de blues sur RCF Liège, consacré au chanteur charismatique, à la voix rauque si caractéristique et à l'harmoniciste Big Dave Reniers, qui en 2025 a sorti un album sous le nom de Big Dave and the Dutchman. Avec ce groupe belgo-hollandais, il réalise un magnifique enregistrement. Nous allons en écouter trois extraits pour terminer cette émission. Lonesome, Never Love Again et So Sweet. N'hésitez pas à réécouter cette émission ou à la partager. Elle est disponible à tout moment en podcast ainsi que toutes les autres de la série sur RCF, Joueur de Blues. Bonne écoute, portez-vous bien et à très bientôt.

0: Joueur de blues, un instant sur RCF Liège en compagnie de Maurice Detière qui nous proposait aujourd'hui la musique de Big Dave Reniers. Et il va être temps dans quelques instants de se plonger dans notre histoire en compagnie de Laetitia Puccio et Bernard Wilquin. Merci d'écouter RCF Liège, il est 16h.
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2: Bonjour à tous, Laetitia, je sais que votre mari est un grand amateur de Seconde Guerre mondiale. Avez-vous déjà eu le privilège de regarder ce magnifique film des années 60, La Grande Évasion ?
3: Oui, tout à fait, Bernard. Mais je sais que mon mari aussi est un très bon ami à vous.
2: Oui, mais tout à fait. Et La Grande Évasion, rappelons-le, nous avons dans ce film des aviateurs britanniques et américains principalement qui vont creuser pendant de longs mois des tunnels Dick, Tom et Harry pour pouvoir s'échapper d'un naufrage dont ils sont prisonniers en Allemagne afin de pouvoir retrouver la liberté. Alors, il s'agit bien sûr d'une réalisation hollywoodienne, mais qui n'est pas sans un fond de vérité, puisque c'est basé sur une histoire vraie, et que des Belges ont en réalité participé à cet événement historique qui, malheureusement, n'est pas relaté tel quel dans le film, puisqu'on ne voit pas de nos concitoyens. Quoi qu'il en soit, vous l'aurez compris, aujourd'hui nous allons nous intéresser aux évasions de prisonniers détenus en Allemagne pendant la Seconde Guerre mondiale. Et je dis en Allemagne, mais aussi dans d'autres endroits en fait, parce qu'il n'y avait pas que le Reich. Mais rappelons d'abord évidemment un petit peu les événements qui ont précédé ce qui est véritablement une tragédie, puisque la Seconde Guerre mondiale dans nos régions va commencer de façon tout à fait éclatante. Nous le savons, c'est écrit dans les manuels, le 10 mai 1940, après des longs mois de guerre contre l'Angleterre et la France, l'Allemagne va se tourner vers les Pays-Bas et la Belgique aussi et lancer une offensive éclair. Qui commence notamment à Ebenemal dans notre province, hein, puisqu'il y avait le fort le plus puissant d'Europe, le plus coûteux aussi qui avait été construit, et qui va être pris par des parachutistes allemands en quelques heures à peine, ce qui est une véritable humiliation. Ils vont poser des planeurs sur la coupole du fort. Les Belges étaient absents, largement en permission et complètement aveugles pendant la nuit. Il s'agit d'une véritable humiliation. Les parachutistes vont en fait plus que prendre le fort, le neutraliser en attendant la venue des colonnes de blindés. Le reste évidemment de la campagne est de la même teneur puisque les Belges sont balayés. Bon, l'effort n'est pas si mauvais en réalité puisqu'ils vont quand même tenir 3 semaines. Rappelons que la France va tenir 6 semaines à peine et les Pays-Bas 3 jours. Hein. Les armées belges vont être poussées de plus en plus loin vers la mer. Une bonne partie des soldats aussi va se retrouver coincé en France alors que la Belgique va être dans une position de capitulation. Le roi Léopold III ne veut pas continuer, il a compris que l'effort est vain. Alors évidemment d'un point de vue historique c'est discutable, hein. Est-ce qu'il fallait continuer la lutte ou non? Et Léopold III va faire le choix de partir comme prisonnier avec l'armée belge dont il est le chef. Alors là aussi, évidemment, il s'agit d'un choix qui est très controversé, surtout que le roi va après se marier en captivité, un événement qui est particulièrement connu et qui va notamment alimenter la question royale après la guerre. On le sait, il y aura d'autres souverains qui vont faire des choix très différents, notamment la souveraine des Pays-Bas qui va partir en Angleterre, d'où elle va symboliquement continuer la lutte. Alors ici, ce n'est pas la question évidemment de parler de la question royale, nous sommes ici pour mettre du contexte. Quoi qu'il en soit, eh bien de nombreux soldats de l'armée belge, des centaines de milliers de soldats en réalité, 650 000 soldats donc, vont se retrouver dans une situation tout à fait paradoxale. Leur pays s'est rendu, ils doivent donc être livrés aux Allemands. Et en fait, on sait que 65% vont tout simplement rentrer chez eux, ce qui est totalement illégal. Mais eh bien, le pragmatisme belge va prendre le dessus et finalement, on ne peut pas vraiment les blâmer. Par contre, eh bien, il reste quand même encore 35% de ces 650 000 soldats qui sont dans une situation compliquée puisqu'ils vont devoir se rendre aux Allemands. Une partie, on l'a dit, est prisonnier en France aussi, coincé dans une espèce de no man's land entre les Français qui continuent la lutte et les Allemands qui veulent donc les prendre en captivité.
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1: Et de retour pour écouter notre très cher Bernard nous raconter le sort de ces prisonniers belges, une petite minorité dont le sort n'est pas scellé. Ils ne sont pas rentrés chez eux.
2: Absolument. Petite minorité, enfin, c'est quand même 35% de 650 000, donc ça fait quand même pas mal de soldats belges qui sont concernés, dont mon propre grand-père d'ailleurs, hein, qui était à l'époque caporal et qui se retrouve en France, et qui va finalement être livré aux Allemands. Alors les premiers jours de la captivité sont évidemment, on le comprendra, très angoissants, puisque les soldats belges ne savent pas exactement à quoi s'attendre. Et d'ailleurs, les débuts ne sont pas très encourageants, puisqu'ils sont souvent parqués dans des plaines en attendant d'être transportés, souvent par wagons à bestiaux, parfois par navires transportant aussi du charbon, dans des conditions qui ne sont pas faciles, dans différents camps de prisonniers qui ont été répartis un petit peu partout en Allemagne et dans ce qui est maintenant évidemment la Pologne. Alors, qu'est-ce que les Allemands ont en tête pour les prisonniers belges? Eh bien, pour ça, il faut faire un petit retour en arrière à la Première Guerre mondiale lors de l'occupation allemande. Les Allemands avaient conçu un plan qui avait pour but de diviser la Belgique et de s'attirer les sympathies de la communauté flamande. Pourquoi? Eh bien, tout simplement parce qu'ils y voyaient une forme de frères germains qui parlaient une langue assez similaire et que finalement, semer la zizanie aussi dans un pays voisin avec des intérêts économiques assez puissants ne pouvait que les favoriser. C'est ça, c'est ainsi qu'ils avaient conçu ce qu'ils vont appeler la Flammenpolitik, la politique flamande, donc, qui va notamment mener à l'ouverture de l'université de Gand en flamand, puisque rappelons à l'époque que les cours étaient donnés en français, bien évidemment, pour favoriser les élites de l'époque.
1: Hein,
2: et on avait aussi favorisé, évidemment, les travailleurs et les prisonniers de guerre flamands en 14-18. Eh bien, c'est un petit peu la même chose qui va se produire durant la Seconde Guerre mondiale, puisque dès 1940, eh bien, on va faire une distinction entre les prisonniers de guerre francophones et néerlandophones. On va tout simplement relâcher les néerlandophones qui vont être ramenés chez eux, tandis que les francophones, eux, vont être face à la perspective d'une très longue captivité. Alors, il y a évidemment des questions qui vont se poser. Tout d'abord, quid des soldats germanophones, puisque eux aussi sont considérés comme à part? Eh bien, les soldats germanophones ne seront pas détenus non plus. Par contre, un sort funeste les attend, puisque l'année suivante, en 1941, ils vont forcément être enrôlés de force dans la Wehrmacht. Donc ce n'est pas nécessairement un sort plus enviable que celui des francophones. On peut aussi s'interroger sur les soldats du Brabant, puisqu'à l'époque, il n'y a qu'une province, et que les soldats brabançons, eh bien, peuvent tout aussi bien être francophone que néerlandophone. C'est encore une fois le cas de mon grand-père que je vais citer ici quelquefois, Armand Guillot, puisqu'il est intéressant. Il vient de la commune de Lannes. Il est francophone, mais il parle parfaitement le néerlandophone aussi. Eh bien, par honneur, il va refuser de se faire passer pour un soldat flamand. Alors, bon, c'est une conception dans notre temps. Hein. Je crois qu'on
1: Tout
2: ne peut pas
1: fait.
2: Comprendre. Je peux la comprendre, même si, évidemment, quand on sait ce qui lui est arrivé, c'est un choix qui peut paraître curieux, puisqu'il va passer plus de 5 ans en captivité dans des conditions assez précaires, hein, évidemment. Donc, les soldats flamands vont être renvoyés dès juillet 1940 dans leur foyer. On estime qu'au moins 105 000 soldats flamands ont été ainsi renvoyés, ce qui a aussi le mérite pour les Allemands de soulager un petit peu finalement le côté logistique, puisque tous ces gens, il faut bien les nourrir, il faut les soigner, il faut les garder aussi. Les prisonniers, donc, c'est aussi un fardeau. On
1: Tout
2: peut comprendre, évidemment. Alors, je l'ai dit, le processus, il est géographique, il est aussi linguistique. On va tout simplement demander, lorsqu'il y a un doute, aux soldats de pouvoir s'exprimer dans la langue, évidemment, en flamand ici dans le cas. Et donc, certains soldats vont habilement se faire passer pour des représentants de la communauté opposée à la leur.
1: Moi, Bernard, j'ai une question, mais c'est ma casquette d'archiviste ici que je revais. Finalement, toutes ces informations, dans quel type d'archives les trouve-t-on? Et quand vous parlez de votre grand-père, est-ce que vous avez un carnet personnel de ce monsieur qui a relaté ces faits? Comment avez-vous retrouvé sa trace?
2: Bon, mais, alors, je vais répondre, c'est une question de temps. On a effectivement des archives. On a des archives au musée de l'armée qui concernent évidemment tout ce qui est militaire, puisque les prisonniers de guerre restent sous la coupe évidemment de l'armée belge, même en captivité. Donc on a de nombreuses archives. Il y a aussi des archives privées très nombreuses hein, pour la captivité. C'est un phénomène bien connu qui a été étudié de nombreuses fois par les historiens, mais qui a aussi été relaté par les survivants, dont mon grand-père, puisque effectivement il est devenu officier supérieur après la Seconde Guerre mondiale. Et durant sa pension, il a écrit un récit de sa captivité, mais aussi avait conservé ces lettres qu'il avait écrites. En fait, c'est la famille qui a conservé les lettres qu'il avait écrites de captivité pendant 5 ans et qui constituent un témoignage tout à fait exceptionnel parce qu'un corpus entier est conservé, on n'en a pas beaucoup. C'est pour ça qu'en 2018, je m'étais d'ailleurs permis de publier l'entièreté de la correspondance avec les archives de l'État.

Alors, en 1941, on sait qu'il y a eu beaucoup de prisonniers néerlandophones qui ont été relâchés et on compte encore environ 123 789, pour être vraiment précis, prisonniers belges dans les mains allemandes. Alors, que leur advient-il ? Eh bien, ils sont, comme on l'a dit précédemment, prisonniers dans les stalags pour les soldats et dans les oflags pour les officiers. Il n'y a pas de concentration par nationalité, ils se retrouvent prisonniers avec d'autres représentants français, anglais, et au fur et à mesure que la guerre va évidemment continuer, après des Américains qui vont venir rejoindre les rangs des captifs. La distribution de camps, elle est importante, hein, puisqu'il y a des stalags de 1 à ou stalag 20, avec des stalags A, B, C, D qui se trouvent un petit peu partout, je l'ai dit, en Allemagne, mais aussi en Pologne, avec évidemment une préférence pour l'Est, puisqu'il est plus difficile de s'en évader. Les prisonniers de guerre, ils constituent une commodité pour l'Allemagne qui forcément a une armée mobilisée très importante, ce qui veut dire que les hommes en âge de travailler sont de façon assez importante sur le front. Alors il y a des secteurs considérés comme essentiels, des travailleurs qui ont des spécificités qui peuvent rester dans les foyers, mais on va mettre à profit le prisonnier de guerre. Alors l'idée qu'on en a, je parlais justement des films hein, qui nous donnent une idée de ces barbelés avec ces baraquements, elle existe réellement, mais en fait dans la majorité les prisonniers vont être envoyés dans ce que les Allemands appellent des Arbeitskommando, c'est-à-dire en fait des groupements de travail typiquement, ce sont des petits groupes de prisonniers qui sont envoyés dans des familles allemandes, dans des fermes, où ils vont aller travailler dans le secteur de l'agriculture. C'est ainsi que mon grand-père va devenir bûcheron pendant quelques mois avant d'aller faire pousser des patates dans des familles. Alors c'est une existence qui peut ou ne peut pas être facile, tout dépend un petit peu du commando dans lequel vous vous trouvez. Je sais par exemple, d'après les lettres de mon grand-père, que eh bien, il a eu une vie assez difficile avec des nazis convaincu et qu'il était le seul prisonnier belge avec des Polonais. Il n'y avait donc aucune forme de communication. Il m'a tout de même raconté quelques scènes de beuverie dans lesquelles les Polonais avaient fait de l'alcool de patate. Mon grand-père en avait goûté, s'était immédiatement évanoui, évidemment sous le regard amusé de ses camarades de captivité qu'il avait traîné dans la paille. Mais il ne faut pas s'imaginer que c'est un camp de vacances. Les conséquences physiques sont importantes et d'ailleurs, un prisonnier sur 10 ne reviendra pas de sa captivité. Il y a quand même une forme de malnutrition. Encore une fois, tout dépend des conditions des commandos et des camps. Les Belges sont traités comme les Français, il n'y a pas vraiment de discrimination à ce niveau-là. Il y a quand même une forme d'aide, ils reçoivent des parcelles de la Croix-Rouge. Des familles aussi qui jouent un rôle très important et donc en fonction vraiment du tissu familial, eh bien, un prisonnier peut voir ses conditions s'améliorer ou au contraire, s'il n'a plus de famille, avoir de grandes difficultés. Une aide est organisée, il y a différents services depuis la Belgique qui vont essayer de coordonner donc cette action. Sous la houlette d'institutions, alors on peut citer toute une série de groupements, la délégation du service de liaison avec les prisonniers de guerre belges, pardon, etc. etc. Bon, l'idée ici n'est pas de faire un cours entier sur la captivité, hein, bien entendu. Alors on peut aussi s'interroger évidemment sur les relations entre civils allemands et entre Allemands et Allemandes surtout, et les Belges, puisque forcément vous avez des fermières qui sont dépourvues de mari, et vous avez des jeunes gens dans la force de l'âge, et bien oui, on s'en doute, il va y avoir des nombreux cas de relations, notamment sexuelles, mais aussi plus affectives, entre prisonniers et fermières. La chose est évidemment strictement interdite, et théoriquement peut-être même punie de la peine de mort. Il y aura d'ailleurs des Polonais qui seront pendus pour avoir eu des relations. Toutefois, les autorités sont quand même méfiantes, puisqu'elles ont peur de fâcher les autorités collaborationnistes, notamment en France avec Vichy. Et donc, en général, règne

0: une tolérance toute relative, mais qui existe quand même. D'ailleurs, pour l'anecdote, j'ai trouvé à la mort de mon grand-père des cartes postales d'un oncle qui était lui aussi en captivité, avec une photo d'une fermière et au dos avec des phrases Mein Lieber Fernand, avec des déclarations enflammées en allemand gothique. Donc,
1: Bernard, une question vient à l'esprit, parce qu'on sait que c'est un sujet qui a frappé d'autres types de relations, qu'elles soient coloniales ou guerrières. Mais est-ce qu'on a des études justement sur ces enfants qui seraient nés? On a connaissance très précisément de ces enfants qui seraient nés de ces relations guerrières, extra-conjugales?
0: Oui, tout à fait. C'est un sujet évidemment qui intéresse beaucoup les historiens. Hein. Alors évidemment, le grand problème, c'est toujours les sources, parce que la sexualité à l'époque est tabou, on le sait. Hein. Au mariage, avoir des relations sexuelles est particulièrement mal vu, et on n'en discute pas nécessairement. Néanmoins, pour la Seconde Guerre mondiale, on a quand même pas mal de sources en ce qui concerne les relations sexuelles entre prisonniers et fermières. Dans mes études, dans le livre que je prépare sur le sujet, eh bien, on retrouve pas mal de témoignages où le fait de coucher avec une Allemande quasiment un fait de guerre, hein, quand même, malgré tout. On reste dans le milieu d'hommes jeunes qui, malgré tout, aiment se vanter de leurs exploits.

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3: Bonjour à toutes et à tous et bienvenue pour ce nouveau numéro d'État des lieux. À mes côtés aujourd'hui à la présentation, Denis, bonjour.
4: Bonjour Sandy, bonjour à toutes, bonjour à tous.
3: Et dans cette émission, nous recevons Julie Fernandez, échevine de l'instruction publique et des politiques intergénérationnelles. Bonjour.
5: Bonjour.
3: Ce lundi a débuté une grève de 10 jours dans de nombreuses écoles en Wallonie et à Bruxelles. C'est la révolution des crées pour dire non aux réformes de l'enseignement qui doivent être votées par la Fédération Wallonie-Bruxelles. Ça se passera le 27 mai prochain, Denis.
4: Absolument, Sandy. La révolution des crées, voilà l'appellation de cette action de 10 jours lancée par les syndicats. Plusieurs écoles participent, notamment sur le territoire de la ville de Liège, avec des conséquences sur le fonctionnement des établissements, et ce à quelques jours à peine des examens. Une situation qui nourrit de nombreuses questions et inquiétudes au sein des élèves, de leurs parents, mais aussi du corps enseignant. Pour y répondre, Julie Fernandez, reposons peut-être tout d'abord le cadre de cette action qui a vraiment débuté à Verviers et Liège avant de s'étendre plus largement à toute la Wallonie et à Bruxelles.
5: Bah déjà, depuis la semaine dernière, les préavis de grève ont été lancés. Je dois saluer la correction du corps enseignant, du pouvoir organisateur de la ville de Liège, qui a, malgré les craintes légitimes et les combats que l'on peut comprendre qu'ils mènent, ont respecté le salon de l'enseignement qui était prévu la semaine dernière et les portes ouvertes de ce week-end, donc tous les événements promotionnels de nos écoles, je pense dans un respect de leur établissement, des élèves, et de notre pouvoir organisateur. Donc je pense qu'il faut souligner que quand on est dans un sentiment de colère, respecter ses engagements par rapport à son pouvoir organisateur est quelque chose qu'il faut saluer. Donc effectivement, on a reçu lundi soir un préavis de grève qui couvre toutes nos écoles communales du secondaire, du tronc commun et qualifiante jusqu'au 27 mai. Et se sont ajoutées ces derniers jours quelques écoles fondamentales pour lundi et mardi, même si la situation est différente, puisque pour les écoles fondamentales, il n'y aura pas de piquet filtrant et que les enfants pourront évidemment être accueillis à l'école, même si les apprentissages vont évidemment être un peu perturbés. Donc voilà où on en est aujourd'hui. Je ne peux pas présumer de comment va se dérouler le mouvement demain, puisque je n'en suis pas à l'initiative, c'est bien les organisations syndicales et les représentants des travailleurs qui sont à la manœuvre, mais évidemment on ne peut pas être sourd aux revendications qui sont aujourd'hui sur la table, même si elles ne concernent pas le niveau communal.
4: Alors il y a évidemment différentes revendications et le corps enseignant se mobilise de façon différente, parfois

0: Parfois, c'est l'école complète qui est concernée, parfois seulement des groupes d'enseignants. À Liège, quels sont les chiffres? Combien d'écoles sont concernées sur le territoire de la ville de Liège ce jeudi? Est-ce qu'on le sait?
1: Sur le territoire de la ville de Liège, je ne sais pas vous le dire, puisqu'il y a plusieurs pouvoirs organisateurs. Il y a le réseau LIB, il y a le réseau WBE, et puis il y a le réseau communal. Je peux vous dire que sur le réseau communal, il y a en tout cas les 8 écoles qualifiantes avec leurs différentes implantations, donc ça fait un certain nombre, et les 2 écoles du tronc commun qui sont d'Estenewa, qui sont à l'arrêt, où des piquets empêchent les enseignants et les élèves, enfin les enseignants qui ne sont pas grévistes et les élèves d'accéder à l'école. Pour les autres, je pense que les autres réseaux ont embrayé, et je pense qu'à côté des enseignants, il y a aussi des élèves qui commencent à débrayer en solidarité du corps enseignant, mais aussi pour protester contre la hausse notamment du Minerval dans les hautes écoles et les académies qui est une hausse importante et qui, je le rappelle, n'est pas au bénéfice des établissements ni du pouvoir organisateur, mais bien de la Fédération Wallonie-Bruxelles.
0: Alors, est-ce qu'il s'agit d'une grève si importante que ça? Est-ce que, par cette question, j'entends, est-ce qu'on ne fait pas beaucoup de bruit pour une minorité d'écoles participantes? À la réponse que vous venez de donner, on a déjà une petite idée, mais on compare déjà, par exemple, le mouvement actuel, par exemple, aux grèves qu'il y a eu dans les années 90. Est-ce que pour vous, c'est la même ampleur ou est-ce qu'on se dirige vers ce genre d'action aussi importante?
1: Alors, j'espère pas, parce qu'on est effectivement en période de fin d'année et que dans les années 90, je travaillais à l'époque au cabinet de Madame Onkelings, donc j'ai vécu ces grèves d'un autre côté du miroir. Elles n'étaient pas tout à fait à la fin de l'année, donc c'était une situation différente et c'était des postures différentes, même si je pense que les enseignants étaient déjà à l'époque très en colère. Voilà, il ne m'appartient pas comme échevine de l'enseignement communal de me prononcer sur l'opportunité ou pas de la grève. Ça, il en est la responsabilité et c'est aux enseignants de le faire. Et les réponses ne sont pas apportées par le pouvoir organisateur. On peut mettre des choses en place et on les mettra. On a déjà mis un numéro de téléphone en place pour vraiment garder le lien avec les parents et les élèves. Moi, je veux maintenir le lien avec les enseignants via les organisations syndicales et j'ai des contacts quotidiens. On a prévu de se revoir la semaine prochaine après la date butoir du 27 ou 28 quand est prévu le vote du décret. Pour le reste, ce ne sont pas des revendications qui sont adressées au niveau communal, au pouvoir organisateur, c'est bien à la Fédération Wallonie-Bruxelles, à la ministre-présidente et à la ministre Glatini. Donc voilà, moi j'essaye de... Donc je suis en tout cas à l'écoute, je suis à l'écoute des enseignants, évidemment, c'est mon devoir. Je suis à l'écoute des parents et des élèves, c'est d'autant plus mon devoir. Et demain, on prendra des attitudes quand il conviendra de prendre attitude comme pouvoir organisateur. Mais aujourd'hui, j'ai envie de vous dire, j'entends, j'écoute, je suis inquiète pour notre enseignement. Je suis très, très inquiète pour notre enseignement officiel parce que je pense qu'il y a des décisions qui l'impactent encore plus fortement que les autres réseaux et notamment que le réseau libre. Et je pense notamment aux frais d'inscription pour le supérieur, pour les hautes écoles, et pour les académies qui sont plutôt favorables au réseau libre. Voilà, je vous dis, c'est un peu compliqué, ma position est un peu complexe.
0: On parlera justement un peu de votre position en tant qu'échevine et du pouvoir organisateur, des relations à avoir avec les enseignants, avec les syndicats, avec les autres niveaux de pouvoir. Vous êtes un peu sur un fil d'équilibriste qu'on abordera tout à l'heure dans cette émission, en deuxième partie. Pour en revenir justement à la grève qui occupe les enseignants, qui impacte les élèves, les parents, avec beaucoup d'inquiétude. Hein. On a pu le voir à travers différents sons de cloche, que ce soit sur les réseaux sociaux, dans différents médias. Par rapport à ça, vous avez décidé de lancer un numéro de téléphone, je vais le donner à l'antenne, le 04 221 91, le 04 221 91, un numéro qui permet de répondre en tout cas le plus possible aux inquiétudes et interrogations peut-être des parents notamment.
1: Donc ce qu'on a en tout cas souhaité au niveau du collège, c'est d'assurer, mais on l'a déjà fait avec d'autres actions, la continuité du service public. La continuité du service public, c'est d'assurer aux parents, notamment d'abord que les enfants soient évidemment en sécurité, encadrés, et de permettre aux parents, quelle que soit leur réalité, de pouvoir vivre leur vie le plus normalement possible, c'est-à-dire pour ceux qui travaillent, qu'on puisse encadrer. C'est ce qu'on a fait notamment quand on a mis des garderies en place pour le fondamental, quand il y a eu les jours de grève générale, pour permettre aux parents qui travaillent de pouvoir continuer à travailler et permettre aux parents qui ont décidé de faire grève d'exercer leur droit de grève. Nous, on était dans une posture de se dire, on est dans un soutien à la parentalité et dans une continuité du service public. Et ce qu'on fait ici avec ce numéro, c'est une vraie volonté de maintenir le lien avec les parents, de les informer. Je pense que ma responsabilité première est que les enfants, et parfois c'est des grands-enfants, puisqu'on est dans le secondaire, mais que les élèves soient en sécurité. Je ne voudrais pas qu'il y ait un problème avec un enfant dont le parent croit qu'il est encadré à l'école et qu'il y a un souci. Je veux en tout cas que le parent puisse avoir l'information la plus juste possible au moment le plus juste possible. Alors aujourd'hui, l'information, elle est l'école est accessible ou l'école n'est pas accessible, mais je pense que c'est déjà beaucoup. Et le numéro est actif dès 8 h du matin et toute la journée. Et on a demandé dans un courrier que j'ai adressé avec la direction du département de l'instruction publique communale, de nouveau, hein, moi je parle
0: De
1: pour le
0: l'enseignement
1: réseau
0: communal.
1: qui est sous ma tutelle et ma responsabilité, ben, qu'il y ait un lien avec les parents, qu'ils sachent qu'il y a un numéro. À ce numéro, ben, ils ont l'information sur l'accessibilité de l'école ou pas, et on leur communique le numéro du secrétariat de l'école si il y a quelqu'un de l'autre côté. Ce numéro servira sans doute, ou peut-être, je ne sais pas quel est le terme le plus approprié, demain, si la grève devait perdurer, pour voir comment on organise la fin de l'année et transmettre les informations. Voilà, moi je pense que le rôle du pouvoir organisateur ville de Liège aujourd'hui est d'assurer sa mission de service public et de maintenir le lien avec les bénéficiaires de l'enseignement communal liégeois, que sont les élèves et indirectement les parents.
0: Je rappelle une dernière fois ce numéro en cette première partie d'émission, le 04 221 91. Julie Fernandez, je rappelle que vous êtes échevine de l'instruction publique et des politiques intergénérationnelles pour la ville de Liège. On parle justement de la fin d'année en cette dernière question pour la première partie de cette émission. Une fin d'année décrite comme chaotique dans plusieurs médias. Est-ce que cela va vraiment être le cas avec les discussions que vous avez avec les enseignants, les syndicats? Est-ce qu'il y a un risque, par exemple, que les examens n'aient pas lieu, ou est-ce que les jeunes risquent de perdre une année?
1: Écoutez, j'imagine que d'abord, il y a effectivement, c'est déjà une fin d'année chaotique, hein. Moi, je me mets tout à fait à la place des élèves et des parents. On est le nez sur les examens. Je suis moi-même maman d'un adolescent, donc voilà. Je vous dis, à un moment donné, la responsabilité, elle sera aussi du côté de la ministre, qui devra aussi prendre attitude. Je veux dire, il n'y a pas les enseignants, la ville et le reste du monde. Il y a des décisions qui ont été prises. Il y a aussi aujourd'hui un mouvement de contestation et je serai toujours très respectueuse du droit de grève, dans ce cas-ci comme d'autres. Je mets en place, comme pouvoir organisateur communal, les dispositifs que je peux dans le rôle qui est le mien. Ce qui se passera le 27 ou le 28 mai à la Fédération Wallonie-Bruxelles, je ne sais pas. Voilà, on se dit que même si le mouvement de contestation est important, on sait aussi comment fonctionnent les dynamiques parlementaires. Voilà, je reste à la place qui est la mienne et je veux être un interlocuteur pour les uns et pour les autres. Et demain, s'il y a des communications qui viennent de la Fédération Wallonie-Bruxelles, évidemment, je les entendrai et j'essaierai de les coordonner avec nos réalités de terrain à la ville de Liège. Mais je ne prendrai pas la responsabilité, il ne m'appartient pas de le faire, des pouvoirs qui ont autorité en Fédération Wallonie-Bruxelles. Sinon, les décisions et les propositions qui sont sur la table seraient sans doute différentes, seraient certainement différentes.

0: Et à l'instant, The Flints avec le titre Tea Party. Vous êtes à l'écoute d'État des lieux et dans cette émission, on aborde l'enseignement et plus spécifiquement la grève qui est en cours depuis lundi. Une grève pour dire non aux réformes de l'enseignement, des réformes qui doivent être votées par la Fédération Wallonie-Bruxelles le 27 mai prochain. Et pour en parler, Denis, nous recevons aujourd'hui l'échevine liégeoise de l'instruction publique. Il s'agit de Julie Fernandez-Fernandez.
1: Julie Fernandez-Fernandez, on en parlait déjà en première partie de cette émission. Vous avez un rôle spécifique dans toute cette architecture entre les enseignants, les syndicats, la Fédération Wallonie-Bruxelles, le pouvoir organisateur avec les écoles communales. Quelle est votre place justement à vous en tant qu'échevine dans ces échanges autour de ce conflit? Vous êtes plutôt partie prenante, modératrice, médiatrice. Comment est-ce que ça se passe au quotidien pour vous?
2: Je suis une spectatrice engagée, donc j'ai peu de champ d'action évidemment sur les décisions qui sont prises à la Fédération Wallonie-Bruxelles. Je peux les relayer via mon organisation politique puisque je suis aussi une femme politique et je représente une des composantes du collège qui à la Fédération Wallonie-Bruxelles est dans l'opposition. Vous imaginez que ma position par rapport aux mesures du gouvernement est claire, mais à côté de ça, je fais aussi partie d'une majorité à la ville dans laquelle j'ai accepté de participer. Donc, je dois aussi tenir compte et respecter mes partenaires. Ça, c'est une évidence pour moi. À côté de ça, je vous l'ai dit tout à l'heure, moi, je suis très respectueuse du droit de grève. Je pense que mon rôle aujourd'hui est vraiment d'assurer cette continuité du lien entre l'autorité communale, les parents, les enfants, être à l'écoute des enseignants et de la Fédération Wallonie-Bruxelles si à un moment donné, il y a un signe qui vient de là vers le pouvoir communal, ce qui n'a pas été aujourd'hui le cas. Je n'ai reçu, en ce qui concerne les grèves, aucune information, aucune dépêche, comme on appelle ça, de la Fédération Wallonie-Bruxelles. Et je comprends aussi que au niveau des ministres, on soit dans une dynamique de laisser s'exercer la contestation et d'attendre le résultat du vote parlementaire. Donc moi aujourd'hui, je vous dis, mon rôle est de rester à l'écoute. Je pense que je dois rester à l'écoute des enseignants, voir comment au mieux cette grève peut se passer et qu'elle ait le moins de conséquences possibles sur nos usagers, que sont les élèves, puisque quand on parle de service public, moi j'aime parler d'usagers, non pas de bénéficiaires, parce que c'est un droit et non pas un avantage, le service public. Et donc voilà, donc je suis au milieu, j'essaye de garder le poids d'équilibre dans des réalités qui sont diverses et complexes. J'essaye de gérer ma schizophrénie au mieux que je peux.
1: Alors justement, en tant que politicienne, vous avez aussi été ancienne secrétaire d'État, vous avez été également députée de la Chambre, maintenant échevine. Vous avez, vous aussi, connu des conflits. Est-ce que vous comprenez aujourd'hui la position de la majorité wallonne et plus singulièrement de la ministre de l'Enseignement, Valérie Glatini?
2: Non, je ne comprends pas. Je pense que des réformes sont nécessaires dans l'enseignement. Moi, je suis échevine de l'enseignement depuis un an et demi maintenant. Je pense que des réformes étaient nécessaires. Sans doute qu'il y a des besoins d'économie, mais je pense qu'elles ne sont pas... Voilà, on va dire que je ne sais plus à l'échevine que vous parlez, puisque vous avez fait mention à mon cursus politique, donc c'est à la femme politique
1: sociale. Oui, avec une grosse expérience derrière, etc.
2: Donc, je n'aurais pas posé les choix qui sont posés aujourd'hui en région wallonne et en fédération Wallonie-Bruxelles. Mon parti ne les pose d'ailleurs pas, il les condamne et je comprends les critiques qui émergent de l'opposition et du Parti socialiste en particulier. Voilà, je pense qu'il faut réformer, il y a encore des réformes à faire dans l'enseignement. Je pense qu'on ne s'attaque pas aujourd'hui aux bonnes personnes, au bon moment et en tout cas au bon endroit. Sans doute que sur le statut des enseignants, il y avait des choses à changer, mais je pense que ce n'est pas en augmentant la charge de travail. Je vous disais tout à l'heure, moi je suis maman d'un adolescent de 16 ans. Ben, comme tous les parents d'adolescents, on sait que c'est compliqué. Imaginez-vous d'en avoir plus de 20 à gérer tous les jours dans une classe. Alors ça paraît peu, mais c'est beaucoup. Il y a de la préparation. Moi, depuis que je suis arrivée à l'enseignement à la ville, j'ai voulu installer des espaces de coordination et d'échange avec les enseignants. Et je me rends compte que leurs réalités sont difficiles. On est dans une société qui se complexifie, qui est de plus en plus violente. Ils doivent aussi faire face et devoir réagir à cette violence, à cette emprise, par exemple, des réseaux sociaux sur leurs élèves, où aujourd'hui on doit faire face à des enseignants qui parfois sont filmés pendant leurs heures de cours, dans des échanges qui sont isolés, on ne textualise pas et ça prend des proportions énormes. Ils doivent faire face à des réalités, de la complexité aussi dans la réalité de leur population scolaire. Je veux dire, quand on touche à la réforme du chômage, on touche à des adultes, mais ça a des conséquences aussi sur les enfants. Voilà, je ne sais pas si on en parlera, mais les économies sur l'encadrement différencié, la diminution de la participation au repas chaud, on va devoir aussi au sein de la ville prendre attitude, font qu'aujourd'hui, le climat social est difficile, et ce climat social, il se reflète aussi dans les classes. Et donc, on a à faire face à des enseignants à qui on demande plus d'adaptation dans un climat qui est plus difficile, avec des réalités à gérer très différentes, pour lesquelles ils ne sont pas toujours préparés et pour lesquelles je considère qu'on ne prépare pas assez nos élèves. J'aurais aussi voulu entendre dans le chef de la ministre, à côté des mesures d'économie, des mesures où on dit peut-être que nos élèves qui sont soumis aux réseaux sociaux sans filtre, H24, il faudrait peut-être mettre en place des cours pour les accompagner et les former. Et former les enseignants. Je pense qu'on a besoin aussi que le matériel scolaire soit plus adapté. Est-ce que ça a encore du sens quand nos mômes sont sur des smartphones et des écrans en permanence, de continuer à travailler sur des manuels scolaires papier? Alors certains plus traditionnels vous diront que oui sans doute, mais oui pas seulement. Et là on est nulle part. Donc voilà. Je pense que l'enseignement a besoin encore d'être réformé. Des réformes importantes ont eu lieu. Voilà. Je pense que toute réforme nécessite aussi évaluation. Peut-être qu'il y a des choses qui ont été faites récemment qui nécessitent d'être évaluées. Moi, je suis toujours pour un deux temps, c'est-à-dire on pose des réformes, on les évalue, et parfois il faut se dire on s'est peut-être trompé. Je pense que c'est ça la force. C'est comme ça qu'on est fort quand on fait de la politique pour les gens. Mais voilà, je pense que les mesures qui sont prises aujourd'hui sont extrêmement violentes pour les enseignants, mais extrêmement violente pour les parents. Vous savez qu'à Liège, on va devoir faire payer les garderies. Il va y avoir des changements au niveau des repas chauds, même si la décision n'a pas encore été prise au collège, mais je crains le pire. Les budgets de nos écoles à encadrement différencié sont diminués. On va perdre quasiment 1 million sur le budget de la ville. Et donc, cette violence-là, c'est les enseignants qui vont devoir, dans leur classe, y faire face tous les jours, avec des situations sociales de plus en plus compliquées. Et donc, je pense que leur ajouter des heures de cours, en plus expliquant que finalement, ce n'est que 2 heures, je trouve que c'est extrêmement violent comme discours et comme façon de présenter les choses.
1: Rappelons justement un sujet qui s'agit de raisons budgétaires avancées par la ministre Valérie Glatini. Si vous vouliez d'ailleurs réentendre son intervention sur nos ondes, n'hésitez pas. Le podcast se trouve sur notre site rcf.fr si vous voulez plus d'informations concernant les réponses que donne la ministre à ce sujet. Pour continuer avec vous, Julie Fernandez, je rappelle que vous êtes échevine de l'instruction publique et des politiques intergénérationnelles pour la ville de Liège. Rappelons justement, profitons de cette occasion, pour rappeler le rôle de la ville de Liège au niveau de l'enseignement. Qu'est-ce que vous mettez en place au quotidien? On va mettre de côté la grève pour cette question, pour accompagner les élèves qui éprouvent notamment des difficultés.
2: Donc, en tout cas, depuis que je suis arrivée, j'ai voulu qu'on remette l'attention et qu'on remette les CPMS, donc les centres de promotion de la santé, au centre, et qu'ils reprennent le rôle de orientation et d'accompagnement des jeunes, mais aussi des enseignants et des parents, mais c'est essentiellement des jeunes. On sait que nos jeunes ne vont pas bien. La santé mentale des jeunes, dans toutes les études qu'on a, se dégrade. Pour vous donner un exemple, les écoles qui gagnent le plus d'élèves sont les premières années du secondaire spécialisé, où on note une vraie difficulté des jeunes. Et donc, on a décidé, avec les CPMS, le pôle territorial qui regroupe les CPMS sur la région liégeoise, de vraiment retravailler et resensibiliser les enseignants, même si je pense qu'ils sont très conscients du problème, les parents, mais aussi les autorités, à ces difficultés qui sont liées, je pense, fortement à la crise Covid et au confinement. Je pense qu'on n'a pas mesuré l'impact sur les jeunes. Je pense que quand certains se réjouissaient de ce confinement, disant qu'on allait retourner à l'essentiel, refaire notre pain et cultiver nos poros, il y avait des gens qu'on enfermait avec leurs bourreaux pendant des semaines. Hein, je parlais aux parents violents, aux parents incestueux, aux difficultés familiales diverses. Mmh. Je pense qu'on doit faire son autocritique, et je fais la mienne comme politique, de ne pas avoir pris la mesure de ça. Et aujourd'hui, on arrive avec une génération qui, en plus avec une arrivée massive des réseaux sociaux, où les jeunes ont été confrontés à finalement communiquer avec plus avec un écran qu'avec un être humain. Je pense qu'on n'a pas pris la mesure de ça, et je pense qu'aujourd'hui, c'est un devoir que nous avons comme femmes hommes politiques, et en tout cas, quand on a les matières jeunesse dans nos mains, et je sais que mon collègue Benjamin Hurard y est aussi sensible, de prendre cette problématique à bras-le-corps. Et c'est pour ça qu'aujourd'hui, je souhaite vraiment retravailler avec les CPMS et remettre des projets en place. Alors, ça passe aussi par écouter les enseignants, et donc à la ville de Liège, on a lancé une consultation qui s'appelle Commune École pour écouter nos enseignants et mettre en place des actions concrètes. Consultation qu'on vient de décider de suspendre en accord avec les organisations syndicales, parce que l'idée, c'est vraiment de travailler sur la dynamique de notre pouvoir organisateur, et donc ça doit se faire de façon sereine et qu'il n'y ait pas d'interférence.
1: Ouais, c'est un peu compliqué pour le moment, oui.
2: Voilà, donc on a décidé de le suspendre et de reprendre ça à la rentrée. Et on travaille à voir comment le faire. Voilà, mais je pense qu'aujourd'hui, la santé mentale de nos jeunes doit être...
1: C'est votre priorité.
2: C'est en tout cas une des priorités. Mmh. Et je pense que les autres niveaux de pouvoir, comme le fédéral et la Fédération Wallonie-Bruxelles, feraient bien également de s'en emparer.
1: Mmh. On rappelle une dernière fois le numéro dans cette émission mis à disposition des parents ou qui auraient des questions concernant notamment l'accessibilité de l'école de votre enfant, le 04 221 91. Merci beaucoup Julie Fernandez d'avoir été avec nous dans cette émission État des lieux. Je rappelle que vous êtes échevine de l'instruction publique et des politiques intergénérationnelles de la ville de Liège.
2: Merci à vous.
0: Et merci à vous Denis pour cet échange.
1: Et Sandy, si cet échange vous a plu, sachez que tous les autres se retrouvent sur notre site web rcf.fr dans l'émission État des lieux, où chaque semaine, pour rappel, nous recevons une personne avec laquelle on traite un sujet politique, que ce soit évidemment les nouveaux cours en ligne de l'Université de Liège ou alors des sujets comme celui-ci avec l'enseignement.
0: Voilà qui est dit pour le rappel. Et puis, quant à nous, on se retrouve dès la semaine prochaine pour un nouveau numéro d'État des lieux. Cette fois-ci, Denis, on sera en compagnie de nos deux experts médias, Alain Gerlache et Éric Debequelard. Je crois qu'il ne reste plus qu'une chose à nous dire. Très bonne soirée.
1: À bientôt.

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1: Et un petit rayon de soleil change le monde, évidemment. Bonjour à toutes, bonjour à tous, très heureux de vous retrouver pour ce Curiosité. Curiosité, aujourd'hui, nous allons aller en balade dans un quartier de Liège. C'est un quartier sur les hauteurs. Il est visible par tous les Liégeois parce qu'il y a un bâtiment exceptionnel qui domine ce quartier. C'est la basilique et la fameuse tour de Cointe. Ce week-end à Cointe, c'est la fête, on peut le dire. Et pour faire la fête, il y aura le 20e Festival des Arts de Cointe et de pas mal d'institutions qui seront ouvertes, et notamment les archives. Et nous allons parler de ce Festival de Cointe, Festival des Arts et des Archives avec nos invités. Pour les arts, nous avons le plaisir de recevoir Bernadette Libert. Bonjour.
5: Non, Béatrice.
1: Béatrice. Je trouvais que Bernadette, c'était joli.
5: Oui, ça c'est, pourrait.
1: C'est joli aussi. Mais Béatrice, ça vous va très, très bien. Ça vous va très, très, très bien. Béatrice Libert, qui est responsable de ce Festival des Arts. Et puis, pour les archives, nous avons Anne Jacquemin qui est archiviste. Bonsoir Anne.
6: Bonsoir.
1: Bonsoir. Et puis une voix que vous connaissez bien dans nos studios, dans notre radio, c'est Laetitia Puccio. Bonsoir Laetitia.
7: Bonsoir Georges.
1: Vous allez bien?
7: Oh, fort bien.
1: C'est la fête à Cointe. Hein. C'est un esprit fort festif ce week-end-ci, vous ne trouvez pas?
5: Ah oui, chaque année. Mais particulièrement cette année-ci parce que le temps est programmé. Nous avons pris un contrat spécial avec IRM qui était obligé de déclarer le beau temps tout le week-end. Voilà, on est gâtés, oui.
1: Et on rappelle que tout ça se fait aussi sous les auspices du comité de quartier.
5: Ah mais oui, bien sûr, bien sûr.
1: Qui est un petit peu à la manœuvre pour toute cette fête et cette activité.
5: Ici, le parcours d'artiste, je l'ai fondé il y a 22 ans. Le Covid nous a volé deux éditions, n'est-ce pas? Et donc, pour la 20e édition, nous avons une invitée d'honneur qui est une artiste merveilleuse, liégeoise, Claude Cadubois, qui a illustré plus d'une centaine d'albums pour les enfants. Et donc, tous les 5 ans, je choisis une artiste ou un artiste invité d'honneur et qui a à voir avec l'enfance, la jeunesse.
1: Alors, ce parcours d'artiste commence dimanche.
5: Oui.
1: Il y a une inauguration.
5: Samedi soir, c'est le vernissage de l'exposition Témoin où on voit une œuvre de chaque artiste pendant les 3 jours.
1: Mais réellement, la balade, le parcours, ça commence dimanche.
5: Oui, c'est dimanche et lundi, 14h-19h.
1: Ça veut dire qu'on va chez les artistes?
5: Oui.
1: Ah oui.
5: Oui.
1: Et on est bien accueillis?
5: Oh, très bien. Oui, on peut entrer dans des maisons, des ateliers, des jardins. Il y a aussi des lieux qui ne sont pas des lieux d'artistes, mais qui accueillent des artistes. Pourquoi? Parce qu'il y a des artistes qui n'ont pas la possibilité d'exposer chez eux. Par exemple, ils habitent un appartement. Ce n'est pas possible. Donc, il y a des lieux d'accueil où on peut voir plusieurs personnes ou bien une personne qui est accueillie ici ou là.
1: Alors, c'est un parcours. Vous avez combien d'artistes comme
5: ça? Une cinquantaine.
1: Ah oui, cinquantaine, il faut se lever.
5: Oui, cette année-ci, on n'a jamais eu autant d'artistes que cette année-ci. Et de toutes les disciplines, peinture, gravure, sculpture, bijoux, photographie, céramique, qu'est-ce que j'oublie, vannerie. Il y a une vannière qui travaille la vannerie traditionnelle et qui crée des œuvres tout à fait étonnantes. Et puis, il y a évidemment aussi une école qui participe, l'école communale du Cléière, du boulevard Cléière, a fait travailler les enfants et créer les enfants d'après les livres de notre invité d'honneur.
1: Alors, concrètement, il y a un plan avec toutes les adresses. On peut le retrouver. Il y a un site, Festival de Cointe.
5: Oui, le dépliant est aussi à l'Office du tourisme.
1: Voilà. Alors, concrètement,
5: tout est fléché.
1: C'est important
5: que les gens sachent que quand ils vont arriver sur le territoire de Cointe, ils vont voir des grandes flèches jaunes. Il y a le grand fléchage général et puis il y a le fléchage particulier avec les numéros des artistes, puisque chaque atelier est numéroté et il y en a 37.
1: Alors, c'est ouvert à partir de quelle heure dimanche?
5: 14h.
1: 14h jusque
5: 19h.
1: 14-19. Et alors, on frappe, la porte est ouverte?
5: La porte est ouverte.
1: Oui. Comment les artistes perçoivent-ils cette invasion, je vais dire?
5: Ah ben, ils s'en réjouissent. C'est un moment fort, hein, c'est un moment merveilleux. Puis ce qui nous plaît beaucoup, c'est de construire ensemble l'exposition témoin, vous voyez. Donc on a des réunions préparatoires. Pour moi, c'est le but, ce n'est pas de jouer son petit numéro personnel, c'est de créer ensemble, de créer des liens et de préparer tout cela ensemble. Donc il y a une part de travail qui est réalisée par chacun. Donc il ne suffit pas d'être là et de dire bon, j'expose mes œuvres et puis hop, basta. Non, on collabore et on crée ensemble l'expo témoin.
1: Alors vous l'avez dit tout à l'heure, il y a une artiste invitée, oui, comme tous les 5 ans. Oui. On pourra la découvrir où elle...
5: À la chapelle Saint-Maur.
1: Donc,
5: c'est le numéro 7.
1: C'est le numéro 7 sur le dépliant. Et qu'est-ce qu'elle va proposer? Ces illustrations?
5: Les illustrations originales de plusieurs de ses grands albums. Mmh, hein. Elle a des albums magnifiques. Parmi ses grands succès, il y a Les mots doux, dont le texte était de Karl Norak, et qui a fait le tour du monde, ce livre-là.
1: Hein.
5: Elle est traduite dans 14 langues. Il y a un très beau livre aussi qui s'appelle Hakim Court, et qui est l'histoire d'un enfant qui se retrouve en pleine guerre. Et ce livre-là a eu un très grand prix, le prix de la foire de Francfort, il y a quelques années.
1: Ah oui, c'est
5: réputé,
1: oui, oui, là, pour les enfants.
5: Et un autre livre que je trouve remarquable, c'est Bonhomme. Bonhomme, c'est l'histoire d'un sans-abri qui va croiser une petite fille. Voilà.
1: Alors, Cointe, on sait que c'est un quartier qui est difficile d'accès quand on a une voiture pour se garer, etc. Il y a d'autres moyens de rejoindre Cointe.
5: Le bus, la ligne 20, hein, la ligne 20. Puis bon, si vous venez en tram, vous descendez au Guimin. Mmh. Vous traversez la gare des Guimins, plateforme arrière, et vous montez, vous êtes presque arrivé. Moi, j'ai envie de dire, oubliez votre voiture.
1: Absolument, ça ne sert à rien de venir avec sa voiture dans
5: oui,
1: le coin, profiter
5: maintenant,
1: de la balade.
5: Maintenant, à Cointe, il y a beaucoup de possibilités de parkage, mais s'il fait beau, la plaine des sports, elle est envahie aussi, donc il y a pas mal de véhicules. Mmh. Mais tout peut se faire à pied.
1: Une petite question, parce que c'est une longue balade, hein, il y a oui, pas mal de choses à voir. Il y a des points de restauration.
5: Ah ben oui, évidemment, hein, il y a plusieurs restaurations, bien sûr. Bon, le quartier, il y a plusieurs restaurants, il y a des snacks, il y a toutes sortes de choses.
1: C'est important, parce que quand on oui, a des petits-enfants, on peut trouver à boire.
5: Et je peux quand même signaler les enfants peuvent avoir le spectacle de marionnettes liégeoises dès le matin, 10h30. Et 11h30.
1: Pour les leftos.
5: Oui. Là, on a été obligé avec les marionnettes de mettre des séances le matin parce qu'elles sont prises d'assaut. Donc voilà.
1: Alors, deux choses pour terminer cette approche. Les balades. Vous avez deux balades.
5: Ah oui, alors là, oui, magnifique balade. Le dimanche, Bernard Wilquin, écrivain, historien.
1: Archiviste,
5: absolument.
1: On va en parler.
5: Absolument. Vient de sortir d'ailleurs un tout nouveau livre et qui va servir de base à sa balade qu'il a intitulée Promenade macabre dans les rues de Cointe, faits divers, accidents, chute de V1.
1: Il est toujours comique, hein, Bernard.
5: Oui, oui. Alors, ça a tellement de succès qu'il est déjà en train de la dédoubler, sa balade.
1: D'accord.
5: Donc, celle de 10h30 est complète. Mmh. Il faut alors à ce moment-là prendre...
6: Celle de 13h est également complète.
5: Elle est déjà complète.
6: Ah oui, je vais faire des déçus.
1: Donc, ne parlons pas de la balade alors.
6: Bah, c'est-à-dire qu'il y aura d'autres balades, donc il faut rester attentif aux nouvelles de Bernard.
5: Voilà. Et alors le lundi matin à 11h, balade littéraire guidée par Guy Delas, mmh, avec l'invité de sa balade, la romancière liégeoise Christiana Moreau. Et le départ est prévu à 11h à la chapelle Saint-Maur.
1: On rappelle que toutes ces activités se déroulent sur le site de Cointe, qu'il y a un site internet où vous pouvez retrouver oui, à la fois le dépliant, les artistes, les activités.
5: Oui.
1: Et on vous rappelle que oui, c'est avec cointe.org.
5: Cointe.org, oui. Et vendredi soir, concert à la crypte de l'église. Mmh. Concert gratuit avec un percussionniste d'enfer. C'est
1: dans
5: Martin Descamps. Oui, c'est pour ça que j'utilise.
1: Ah, bien joué.
5: Martin Descamps, qui a été repéré très jeune, hein, est un percussionniste exceptionnel, avec sa compagne Hélène Petit, qui est au violon, et qui vont jouer des pièces musicales très gaies.
1: Mmh. Voilà. Et donc ça, c'est le vendredi à 19h45. Ça.
5: Oui, gratuit, à la crypte de l'église.
1: Eh bien voilà, on vous souhaite une très très belle réussite pour ce Festival des Arts. Et je vous rappelle donc que le site internet, c'est
5: www.coint.org.
1: Oui, cointe.org.
5: Oui, merci à vous.
1: C'est pas compliqué. Merci beaucoup, Béatrice.
5: Au plaisir.
1: Et bon week-end.
5: Oui.
1: On fait une petite pause musicale et puis on retrouve nos archivistes pour parler des archives de l'État. Et là aussi, il y aura pas mal de choses à voir.

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1: Jean-Jacques Goldman, était-il besoin de le représenter ? Il suffira d'un signe. Un signe, on vous en fait beaucoup aux archives pour que vous veniez ce week-end, en tout cas dimanche et lundi. C'est la fête aux archives, Laetitia.
2: Alors oui, Georges, c'est la fête. Comme tous les deux ans, les archives de l'État ouvrent leurs portes au public et c'est un événement qui est entièrement gratuit, qui va donc se dérouler dans les cadres, comme on l'a dit, des festivités du week-end de la Pentecôte à Cointe. Et on a vraiment un programme exceptionnel cette année avec des activités inédites.
1: On va découvrir tout ça, mais je me tourne vers Anne Jacquemin qui est archiviste également dans cette institution. C'est quoi les archives et à quoi ça sert, Anne ?
3: Alors les archives de l'État, il y a des dépôts des archives de l'État dans toutes les provinces ainsi qu'à Bruxelles et elles conservent les documents qui ont été produits par l'État, par les institutions fédérales. Donc dans ce cas-ci, beaucoup d'archives du ministère des Finances et des archives du ministère de la Justice, donc toutes les archives des cours et tribunaux, de la justice de paix à la cour d'assises, sont conservées à Cointe pour la province de Liège. Les archives de notaires également, les notaires sont obligés de nous déposer les archives de leurs prédécesseurs après une cinquantaine d'années. Il y a aussi des archives quand on parle de l'État belge, on parle aussi de ses prédécesseurs. Et donc, dans notre cas ici à Liège, c'est la principauté de Liège. Donc, on a des archives de la principauté, du conseil privé du prince-évêque, de sa chambre des comptes, des états de la principauté. Et nous avons aussi des archives ecclésiastiques d'Ancien Régime parce qu'elles sont considérées comme des archives publiques actuellement. Donc, des archives de la cathédrale, par exemple. La cathédrale n'est plus là, mais les archives sont toujours là.
1: Donc, et quel type d'archives, parlons de la cathédrale, parce que c'est un monument qui tient à cœur les Liégeois, même s'il n'existe plus. Quel type de documents avez-vous de la cathédrale ? Des plans
3: Malheureusement, c'est ce que les gens recherchent souvent, c'est des images de la cathédrale. Et on en a une très ancienne du XVIe siècle, qui est d'ailleurs exposée dans le couloir du rez-de-chaussée à l'entrée. Mais les archives, généralement, quand on décide de conserver des documents, c'est souvent pour des raisons financières ou judiciaires.
1: C'est ça.
3: Donc on a beaucoup de comptes, de comptabilité, pas de nobles, mais de comptes de la cathédrale et des différents hôtels qui la composaient, mais aussi des nominations de chanoines de chanoines.
1: C'est ça, voilà. Laetitia Puccio, on retrouve des archives qui remontent jusque quand ? On va jusque 1920, 1930. Après, c'est pas encore archivé, je vais dire.
2: Ça arrive chez nous, oui. Ce n'est pas consultable.
1: C'est ça, d'accord.
2: Voilà, c'est plutôt ça la nuance qu'il faut apporter. Voilà. On a une période de 100 ans, là, c'est généralement, avant de pouvoir consulter des archives, les archives de l'état civil par exemple, qui sont celles les plus consultées pour pouvoir faire sa généalogie par exemple.
1: Oui, donc vous avez les archives, mais vous ne mettez à disposition du public que celles qui ont plus de 100 ans.
2: C'est ça. Ouais. Les archives, c'est une science, elle a ses normes, elle a ses techniques, et notamment celle de ce temps de consultation.
1: Alors, ouvrons vite une petite parenthèse concernant la généalogie. Dieu sait si ça intéresse les auditeurs. Il y a un site maintenant sur Internet où on peut retrouver, il n'y a pas besoin d'aller à Bruxelles ni aux archives, tout est pratiquement numérisé maintenant, Anne.
3: Oui, alors ce site s'appelle Agatha, et on peut consulter les images des registres paroissiaux, donc ça, 97% ou 98% des registres paroissiaux encore existants sont consultables. Et on peut aussi consulter l'état civil du 19e et du début du 20e. Ça, c'est en cours.
1: Jusque 26, alors, pratiquement.
3: Ça dépend, parce qu'on travaille par tranche de 10 ans, généralement.
1: D'accord, voilà.
3: Donc,
1: voilà.
3: 1920.
1: Donc, plus besoin d'aller aux archives, consulter les documents, tout est sur Internet maintenant, pratiquement.
3: Alors, les registres d'état civil, oui. Quand vous faites votre généalogie, vous commencez par ces deux sources-là pour avoir la structure de votre arbre. Le père, du père, de la mère, etc. Et vous remontez X générations. Mais ensuite, si vous voulez donner un peu de vie et en apprendre un peu plus que la date de naissance, mariage, décès, mais vous devez consulter d'autres archives qui, elles, ne sont pas en ligne ou très rarement en ligne, comme d'abord les archives des notaires, pour savoir si vos ancêtres ont fait un testament ou acheté une maison, etc.
1: S'ils étaient riches.
3: S'ils étaient riches. Vous avez plus de chances de trouver des archives s'ils étaient riches que s'ils étaient pauvres,
1: évidemment.
3: C'est ça,
1: voilà. Bon, bah, je ferme la parenthèse parce que je ne trouverai rien alors. Alors, Laetitia Puccio, vous êtes archiviste également, mais vous êtes aussi fort animatrice pour ces journées de portes ouvertes. Hein. Vous prenez bien les choses en main.
2: Alors, je prendrai les choses en main. En effet, Georges, mes collègues s'occuperont des visites guidées. C'est quand même, je dirais, l'activité principale au moment de ces journées portes ouvertes. Hein. Déambuler dans les 33 km d'archives que nous conservons à Liège.
1: Répétez un peu, on va faire 33 km.
2: Non 33 km. Alors, on ne va peut-être pas les faire, mais sauf si vous voulez. Hein, mais oui, ce sont 4 étages de magasins d'archives qui contiennent 5 même. Et il faut savoir que la Belgique entière, donc tous les dépôts des archives de l'État, conservent près de 400 km d'archives. Voilà. Oui, ce sont des chiffres qui font peur, qui donnent le tournis, hein, n'est-ce pas ?
1: Eh bien, c'est un métier, en plus de maintenir tout ça en état et de gérer ce patrimoine.
2: La gestion du bâtiment en tant que tel fait partie, oui, énormément, enfin, d'une des activités principales, conserver ces archives. Comme je l'ai dit, l'archivistique, c'est une science, donc on a toutes les normes pour conserver au mieux ces documents. Ça va de la boîte d'archives non acides à des chemises également qui n'altèrent pas les documents. Bon, tout ça s'est mis en place.
1: Vous faites des balades dans ces couloirs. Qu'est-ce qu'on peut voir dans les couloirs ?
2: Alors, on va peut-être pas tout dévoiler parce que j'invite franchement les auditeurs, les auditrices à venir. Donc il y a une conférence par heure à partir de 13h30 jusqu'à 17h30. Donc il faut venir.
1: Anne Jeannot, vous voulez dire.
3: Tu as dit une conférence, mais c'est une visite guidée.
2: Non, c'est une visite 13h30. Une visite guidée. Parce qu'en fait, je suis déjà sur ma prochaine idée, c'est-à-dire vous présenter les conférences.
1: D'accord.
2: Parce que c'est là que je vais prendre la parole, pas pour, pour faire des conférences, mais pour présenter ces conférenciers. On a quand même deux historiens liégeois assez renommés, pour le premier notamment, puisque c'est le célèbre historien de l'alimentation, Pierre Leclerc.
1: Ah oui, Pierre.
2: Oui, qui prend la parole donc dimanche et pour nous raconter l'histoire de la pomme de terre frite, Georges. Alors oui,
1: l'histoire de la frite.
2: Oui, chaque sujet a son histoire et la pomme de terre frite aussi. Et donc Pierre Leclerc, on ne le présente plus. Hein, c'est un passionné de gastronomie, historien liégeois, je l'ai dit. Il est aussi fondateur du Petit Lancelot. Il organise des conférences, dégustations. Franchement, je vous les conseille vivement, des banquets historiques. Il a sorti dernièrement, il était venu d'ailleurs dans C'est notre histoire pour nous présenter le petit traité du burger. Et ici, il nous fait vraiment l'amitié de cette conférence sur la pomme de terre frite. Alors, avec tout ce qu'on peut imaginer.
1: Il y aura des dégustations.
2: Alors, on aurait bien voulu.
1: Un frite-côte.
2: Mais justement, le dépôt d'archives de l'État, c'est quand même du papier majoritairement.
1: Ah,
2: et donc,
1: oui.
2: Voilà.
1: On va faire des cornets. Hein.
2: Oui, voilà. On aurait vraiment bien voulu. Ce sera pas frite-côte. Je crois qu'il sera là, moi peut-être bien.
1: Donc Pierre, c'est à quelle heure et quand ?
2: C'est, donc les conférences, c'est 15h, le dimanche 25, on peut s'inscrire. Vous pouvez vous inscrire en simplement m'envoyer un petit mail, donc laetitia.puccio@arche.be, ou venir, si vous vous décidez à la dernière minute, c'est très bien aussi.
1: Il y a combien de places ?
2: Oh, il y en a plus de 50.
1: Oui, il vaut mieux réserver, hein, parce
2: qu'avec
1: un conférencier comme ça et un sujet pareil, il y aura du monde. Anne Jacquemin, d'autres activités, d'autres conférences ?
3: Oui, on aura on aura une conférence le lendemain, le lundi, une conférence de René Lebout,
1: qui est
3: un historien européen, oui, et qui a abordé toujours beaucoup de sujets et qui va parler cette fois-ci de la saga Cockerill.
1: Ah.
3: Donc c'est aussi un sujet liégeois, mais à la fois international, puisque évidemment tout le monde connaît Cockerill, et nous avons aux archives de l'État un fonds d'archives Cockerill qui est inventorié, donc accessible à tous aussi. Et il va aborder donc plusieurs aspects de cette
1: de cette saga.
3: Oui, oui, de cette saga, et mettre en avant les, ce qu'il a pu trouver dans les archives, et aussi parler de la famille, vraiment, de la famille Cochril, qui était peut-être liégeoise, mais enfin anglaise au départ. une amitié britannico-liégeoise. Et mettre en avant grâce aux archives, expliquer et développer l'évolution de cette entreprise.
1: Oui, parce que là, on est in situ, j'imagine que les conférenciers vont utiliser le matériau à leur disposition, que sont les archives.
3: Mais ils l'ont sans doute, oui, ils l'ont utilisé, je ne sais pas, je ne pense pas qu'ils vont montrer des originaux, ça, les originaux, vous pourrez les voir pendant les visites guidées, mais peut-être que leur PowerPoint présentera les images des originaux.
2: Oui, ce sera le cas ici, et avec des pans méconnus, notamment dans ce fonds Cochril. Il faut savoir que Cochril n'a pas travaillé que dans l'industrie de la métallurgie, mais aussi, par exemple, dans l'industrie textile. Okay. Et c'est Cochril qui créait les costumes, les vêtements de l'armée napoléonienne.
1: Ça va faire plaisir à Bernard Wilkins. Ah.
2: Et pas qu'à Bernard, voilà.
1: Oui, oui, oui. Dieu sait s'il est un passionné de l'époque de Napoléon.
2: Tout à fait.
1: Voilà deux activités que l'on peut retrouver aux archives de l'État. C'est portes ouvertes dimanche et lundi. Lundi, c'est congé, hein. C'est le lundi de Pentecôte. Donc, il y aura du beau temps, il y aura encore des activités dehors. On va en parler dans quelques instants. On fait juste une petite pause musicale, de quoi reprendre nos esprits après autant de propositions. Joël Ursule, White and Black Blues.

0: aux archives de l'État. Il y aura des portes ouvertes et pas mal d'activités. Pour cela, nous avons deux invités, Anne Jacquemin et Laetitia Puccio, qui sont toutes les deux archivistes et gentilles organisatrices de cette activité des portes ouvertes aux archives de l'État. Ça se trouve, rappelez un petit peu où ça se trouve.
1: Alors, c'est rue du Chérat, numéro 79, c'est juste à côté du terrain de foot de Cointe.
0: Voilà.
2: C'est entre le terrain de foot et la basilique, le mémorial interallier.
0: Ben voilà. Pendant le temps de midi, vous avez le choix.
1: Ah oui.
0: La basilique ou le terrain de foot. Je vous laisse le choix. Donc, on a parlé évidemment des visites guidées, on a parlé des balades tout à l'heure, et on sait qu'elles sont déjà bien remplies. Mais il y aura aussi des expositions, Laetitia Puccio.
1: Oui,
0: notamment sur l'AFN.
1: Tout à fait. Deux expositions donc, au rez-de-chaussée, au premier étage, et donc au rez-de-chaussée, en effet. Il faut savoir que l'AFN Herstal donc, a donné ses archives, une partie de ses archives aux archives de l'État dans les années 2000, si je ne m'abuse. Et donc, ces archives, elles vont être mises en avant, elles vont mettre surtout en avant un pan méconnu de l'histoire de cette industrie. Alors, il faut savoir que l'AFN, c'est 1886 et c'est les principaux fabricants d'armes de guerre de la ville de Liège qui se réunissent, qui mettent leurs forces en commun et qui créent cette même année la fabrique nationale donc d'armes de guerre. Et directement, l'État belge commande 200 fusils Mauser à cette petite entreprise naissante qui a une usine à Herstal, qui est toujours d'ailleurs sur le site original. Et ces 8 hectares qui sont occupés par vraiment des machines à la pointe de la technologie à ce moment-là. Et quelques années plus tard, c'est à nouveau l'État belge qui va permettre vraiment à l'AFN cette fois-ci de décoller avec une énorme commande. Et bien évidemment, le rayonnement, il va directement sortir des frontières de la Belgique, intéresser des pays étrangers comme le Brésil, la Chine, la Norvège ou le Costa Rica. Et dès le départ, Georges, l'AFN, elle se diversifie. En 1896, déjà, elle se lance dans la fabrique de bicyclettes, par exemple. Et à la toute fin également donc, du 19e siècle, elle va se mettre à créer des deux roues et des quatre roues. Et donc, c'est justement ces ancêtres, comme on les appelle maintenant, qui vont être exposés en plus des archives qui racontent leur histoire, donc durant nos portes ouvertes. Alors, de quoi s'agit-il exactement ? Donc, en fait, on a d'un côté, en 1946, donc une moto, une M13, qui est dessinée et qui est créée donc, au sein de l'AFN. Et le modèle qui sera exposé, c'est un de 1947. Alors, pour ceux qui s'y connaissent, on a une moto qui est munie d'une suspension à roues tirées qui lui donne une silhouette particulière comparée donc, aux motos, qu'on peut comparer aux motos à fourche télescopique. Voilà. Et il y aura alors un deuxième ancêtre à deux roues, un ancêtre de 1961 cette fois-ci, qui n'est pas une moto, mais qui est un cyclomoteur, beau cyclomoteur que l'AFN a appelé FN Princesse, parce que celui donc, qui sera exposé notamment a eu pour modèle une des Miss Belgique de l'époque. Voilà.
0: Une Miss Belgique qui avait l'air d'un vélomoteur. Quelle est cette histoire ?
1: Et justement, on lance un appel parce qu'on a la photo de cette Miss Belgique, mais on n'a pas encore retrouvé son nom.
0: Ah, donc, Miss Belgique 1961, c'est
1: oui,
0: ça ?
1: Oui, ça doit être ça, oui. Oui, oui.
0: On part à la chasse. On part à la chasse. Miss Belgique 61. Oui, mais quand même, c'est... Oui. Oui. Elle doit être quand même assez âgée, là, maintenant. Hein, c'est Miss Belgique. Enfin, soit... Si vous connaissez Miss Belgique 61, ou vous connaissez son nom, les archives de l'État sont à la recherche de cette information. Ça, c'est l'exposition pour les femmes à la moto.
1: Tout à fait.
0: Et puis, il y a aussi une exposition qui va intéresser beaucoup tous ceux qui aiment les thrillers, les policiers, les romans policiers. Oui. Ce sont les plaques de la PJ, Anne Jacquemin.
2: Oui, au premier étage, c'est une exposition consacrée à un fonds exceptionnel qui est arrivé chez nous en 2019. C'est la

0: collection totale des plaques de verre de la police, du laboratoire de la police judiciaire de Liège. Donc ça veut dire que quand il y avait un crime, mais pas uniquement, ça peut être un accident, dans le ressort de la cour d'appel, donc ça veut dire Liège, mais aussi Namur et Luxembourg, et pendant un certain temps Limbourg, la province de Limbourg, la police, le laboratoire allait sur place et prenait des photos. Mais à l'époque, à partir de 1923, c'était des plaques de verre. C'était même pas les négatifs que certains ont connus dans les années 60, 70, 80, 90. C'était des plaques de verre. Et ils prenaient des photos de la situation. Ça peut être des photos de reconstitution également, donc après coup, on va dire. Ça peut être des photos de suspects, des mugshots, des photos d'empreintes digitales. Et parfois, on retrouve même dans cette collection des photos du laboratoire lui-même, parce qu'il faisait des tests avec leurs nouveaux appareils. Donc c'est notre collègue Laurence Druet qui a mis en œuvre, qui a œuvré pour que cette collection vienne aux archives de l'État, et qui a aussi œuvré pour la mettre en évidence avec le professeur Xavier Rousseau, qui est un spécialiste de l'histoire judiciaire et qui a été professeur à l'Université de Louvain, Louvain-la-Neuve. Et ils ont rédigé un ouvrage qui s'appelle « Les scènes de crime, la photographie policière, témoin de l'enquête judiciaire », qui sera disponible aux archives, bien sûr, et qui est un très beau livre parce que ce fonds d'archives, bien sûr, il montre, il donne des informations sur les événements criminels, judiciaires, mais il donne aussi, les photos donnent aussi d'autres éléments. On voit des intérieurs de maisons dans les années 20-30, par exemple, le papier peint, le mobilier, les objets. On voit des vues de Liège ou d'autres localités. Donc c'est très intéressant du point de vue urbanistique. On voit notamment aussi un accident d'entre deux trams dans les années 20. Donc on n'a rien inventé.
1: On n'a pas encore eu deux trams.
0: Non, pas deux trams, ça c'est vrai. Cette fois-ci, ils sont arrangés pour ne pas que ça se croise. Mais au carrefour de la rue Jean d'Outremeuse et puis en Soc, je pense. Donc en Outremeuse, et on voit les magasins. Évidemment, on voit les trams, mais on voit tout ce qu'il y a autour. On voit les gens qui regardent, qui viennent voir, les badauds. Et donc, on a vraiment des informations multiples. On peut exploiter ce fonds de différentes manières, sous différents aspects. Et on peut aussi, il y a aussi des photos concernant la guerre. Il y a parfois des militaires allemands qui se sont fait photographier par les agents du laboratoire de la police judiciaire. Donc c'est vraiment multiple. Et le livre le montre bien. Et récemment, il y a eu une exposition au musée de la photographie de Charleroi qui s'est consacrée uniquement aux reconstitutions. Donc là, on voit des gens qui font semblant de tuer quelqu'un d'autre, qui font mine de brandir un couteau, etc. Et on verra une partie de ces photos au premier étage des archives de l'État à Liège. Et ce sont aussi des photos d'une qualité exceptionnelle. Ce sont des négatifs qui font 6 sur 9, par exemple. Et donc, ça veut dire que le détail, quand on arrive à le scanner, et on y est arrivé à le scanner d'une manière très correcte, très, très professionnelle, les tirages réalisés sont magnifiques. Donc, c'est vraiment un fond fantastique et qui doit encore être exploité parce que pour le moment, on a scanné les années 20 et 30, on va dire. Et encore 30, on n'est pas encore au bout. Évidemment, on ne peut pas utiliser les plaques en tant que telles. Elles sont très fragiles. Donc, il faut chaque fois scanner et faire des tirages si on veut les exposer. Sinon, si on exposait les plaques, d'abord, on verrait beaucoup moins, même sur 6 cm sur 9. Mmh. Mais en plus, ça les endommagerait et ça les affaiblirait.
1: Et il y en a combien comme ça, des photos vous allez me dire des milliers.
0: Il y en a des milliers. Alors au début, Laurence Druet avait évalué ça à 100 000. Ah oui. Et maintenant, elle est à 150. Donc Évidemment, depuis 4-5 ans, elle a approfondi, elle connaît beaucoup mieux le fonds qu'au début, évidemment. Et donc maintenant, elle tire plutôt sur les 150 000.
1: Elle sera là
0: Elle sera là, oui, bien sûr. Elle expliquera, elle va monter l'exposition demain, et ce sera très bien. Ce sera vraiment très bien. Comme toujours avec elle.
1: Oui, parce que le livre a eu beaucoup de succès, hein, avec des images parfois un petit peu...
0: Il y a aussi des photos d'autopsie. Il y avait notamment ce qui a été assez marquant au départ. Ben, on voit l'assassinat, enfin on ne voit pas l'assassinat, on voit après le corps de Julien Lahaut sur le pas de sa porte. On voit aussi, il y a aussi des photos d'autopsie.
1: Donc,
0: qui ont d'ailleurs été analysées par Philippe Boxo, enfin certaines évidemment, et qui a pu, sur base des photos, déjà donner des explications. Interpréter, donner des conclusions.
1: Alors, Philippe Boxer, vous lui donnez un cheveu, il fait l'histoire, hein, il n'y a pas de problème.
0: Oui, alors une photo, vous imaginez.
1: Ah, oui, c'est la fête. Donc, ça, c'est au premier étage,
0: oui.
1: Et c'est disponible dimanche et lundi.
0: Ah oui, c'est disponible non-stop. Durant l'après-midi, tout à fait.
1: Voilà, un beau moment de passion, à la fois pour ceux qui aiment la mécanique avec la FN, et pour ceux qui aiment les histoires dramatiques.
0: Et la photographie.
1: Et la photographie également, parce que c'est effectivement, il y a toute une technique hein, qui est expliquée aussi, comment le matériel qu'ils avaient.
0: Oui, puisqu'ils ont retrouvé, enfin Laurence a retrouvé des photos des labos et de certains matériels, et parfois des photos des agents eux-mêmes, évidemment.
1: Ils se reconstituaient leur labo aussi.
0: Mais c'est ça, ils faisaient un test avec le nouvel appareil.
1: Voilà. Voilà, deux très très très belles expositions qui racontent un peu l'histoire de notre ville, de notre région également, puisqu'on va parler de la FN et des crimes et délits qui se sont commis dans nos régions. C'est à découvrir aux archives de l'État à partir de dimanche et lundi. Et sur place, il y aura les personnes pour vous donner tous les renseignements. On va aller faire un petit tour du côté de Cannes maintenant.
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1: Notre ami Pierre Germet qui est à Cannes en direct et on le retrouve avec Sandy.
6: Bonjour Sandy, bonjour Georges.
7: On l'a déjà constaté ces derniers temps et ces derniers jours. Encore hier, vous nous en parliez, mais à Cannes, le cinéma français s'intéresse beaucoup à la France sous l'occupation, ressuscitant aussi bien les héros que les collabos, c'est le moins de le dire. Et c'est à nouveau le cas avec La bataille de Gaulle, L'âge de fer d'Antonin Baudry, que vous avez eu l'occasion de voir ce matin. C'est un film hors compétition, Pierre.
6: Oui Sandy, alors c'est le premier volet d'un diptyque historique consacré à De Gaulle. Premier volet qui porte sur la période 1940 à 42, alors que Charles de Gaulle, un général encore peu connu, refuse de se soumettre à l'Allemagne nazie et s'échappe à Londres, d'où il compte bien organiser la résistance extérieure et sauver l'idée de liberté pour la France. Mais sans armée et sans aucun appui, il va donc défier le cours de l'histoire. Le résultat est une fresque alliant rigueur historique et intensité dramatique, explorant la naissance de la France libre à travers le regard stratégique et humain de Charles de Gaulle, donnant à l'ensemble une dimension ainsi intellectuelle et politique, mais sans pour autant ignorer le champ de bataille, avec notamment cette bataille menée avec succès par l'armée française, quoique très déforcée, face aux chars de Rommel, c'était du côté du Tchad. Et c'est aussi un film à gros budget, hein, 74 millions d'euros, où Simon Abkarian, un acteur français assez peu connu, incarne avec une belle intensité un général de Gaulle déterminé jusqu'à l'entêtement, aux côtés notamment de Mathieu Kassovitz, Neil Schneider, Benoît Magimel ou Anna Maria Vartomomei.
7: Un autre film français projeté, lui, hier à Cannes, abordait également cette période de l'occupation allemande, mais cette fois du côté de la France du maréchal Pétain. Il s'agit de Notre Salut, réalisé par Emmanuel Mar.
6: Oui, Sandy, Emmanuel Mar adapte en fait la correspondance échangée à cette époque-là entre sa grand-mère et son arrière-grand-mère. Et il en profite pour recréer le personnage mélange de réalité et de fiction de son arrière-grand-père, Henri Mar, pétiniste convaincu, fonctionnaire zélé du commissariat à la lutte contre le chômage à Limoges. Notre Salut est un grand film sur la collaboration, même si, me semble-t-il, il pêche par quelques longueurs et des scènes de conversation répétitives, éprouvant quelques difficultés à faire vivre l'échange épistolaire point de départ du récit, ici restitué en voix off dans un visuel quelque peu figé. C'est aussi un film porté par un grand acteur, lui non plus pas très connu, Swan Harlow, qui restitue très bien le côté énigmatique de son personnage de Henri Marr au sein d'une administration gangrénée par la bureaucratie, ses lenteurs et ses querelles d'égo.
7: Voilà donc pour les derniers films que vous avez eu l'occasion de voir en vision de presse. Mais alors dites-nous, Pierre, à 48 heures déjà de la programmation du palmarès de ce 79e Festival de Cannes, Pierre, y a-t-il peut-être une tendance qui se dégage, l'un ou l'autre favori pour la Palme d'Or ?
6: Eh bien, pas vraiment, Sandy. Aucun film de la compétition ne fait figure de favori pour l'instant. Je dis bien pour l'instant, car ne l'oublions pas, il reste 4 films à voir en compétition, dont Coward, le film du cinéaste flamand Lucas Dont, au cœur des tranchées de cette fois la Première Guerre mondiale. Alors, si je devais quand même me laisser aller à un pronostic personnel, et alors qu'Autofiction d'Almodovar est probablement l'une des grosses déceptions de ce festival, même si certains le verraient bien décrocher un prix du scénario, j'évoquerai volontiers Minotaur du russe Andrei Zviagintsev. En contant cette histoire d'un chef d'entreprise aisé, confronté à la fois à la découverte d'une épouse qui le trompe et à la demande de Moscou de fournir parmi ses employés un contingent de soldats pour le front en Ukraine, Minotaur dénonce cette guerre simplement suggérée ici par des images de chars et de véhicules militaires qui traversent le paysage comme si de rien n'était, et là par des au revoir déchirants de parents à leur fils, père ou mari, partant sur le front. C'est en tout cas à ce stade mon favori personnel.
7: Et du côté des prix d'interprétation, est-ce que le choix paraît aussi compliqué que pour la Palme d'Or ?
6: Oui, Sandy, du côté des hommes, je pointerai peut-être quand même volontiers Javier Bardem dans L'être aimé de l'Espagnol Rodrigo Sorogoyen, en réalisateur autoritaire qui renoue tant bien que mal avec sa fille trop longtemps ignorée, ou Gilles Lelouch dans le rôle de Jean Moulin, aux postures qui m'ont fait penser par moments au Lino Ventura de l'Armée des Ombres, ou encore Hans Zischer, l'acteur allemand incarnant le prix Nobel de littérature Thomas Mann dans Fatherland, mais aussi, pourquoi pas, Swan Harlow, le fonctionnaire zélé Henri Marr du film Notre Salut dont je viens de vous parler, ou enfin Rami Malek, le mémorable Freddie Mercury de Bohemian Rhapsody, dans le rôle d'un chanteur homosexuel atteint d'un cancer incurable à l'affiche de The Man I Love de l'Américain Ira Sachs.
7: Un Rami Malek qui s'est pris 8 minutes de standing ovation à la fin de sa projection. Ça donne déjà aussi un petit aperçu de l'ambiance et de ce qu'on pense à Cannes.
6: Oui, tout à fait. Il est exceptionnel. C'est incontournable. Il est dans les favoris.
7: Et du côté des femmes, est-ce que le choix est aussi délicat ?
6: Ben oui, Sandy, même si par chauvinisme, je verrais évidemment volontiers Virginie Efira rafler le prix pour son interprétation de la directrice d'une maison de retraite dans Soudain, du japonais Ryuzuke Hamaguchi. Plus réaliste peut-être, mon choix pourrait se porter sur Adèle Exarchopoulos, dans le rôle de cette jeune comédienne rongée par l'alcool à l'affiche de Garance de la française Jeanne Herry, ou sur Léa Seydoux à l'affiche de Gentle Monster de l'autrichienne Maria Kreuzer, époustouflante dans le rôle de cette femme qui découvre que l'homme qu'elle aime à la folie, à la fois son mari et le père de leur fils, est arrêté pour détention d'images à caractère pédophile trouvées sur son ordinateur. Ou encore peut-être l'actrice allemande Sandra Hüller dans le rôle de la fille de l'écrivain Thomas Mann dans Fatherland que je viens déjà d'évoquer. Bref, vous l'aurez compris, ce n'est pas le choix qui manque. Alors pour connaître les choix du jury, cette fois présidé par le réalisateur sud-coréen Park Chan-wook, il faudra attendre samedi soir avec la proclamation du palmarès lors de la cérémonie de clôture en direct sur France Télévisions à partir de 20h15.
7: Merci beaucoup Pierre. On le disait, il vous reste très peu de temps de festival. On rappelle déjà qu'on vous entendra jeudi prochain dans On se fait une toile pour un débriefing complet de ce festival de Cannes, Pierre.
6: Avec plaisir.
1: Merci beaucoup Sandy, merci Pierre, et profitez bien du soleil de Cannes. Nous, on va profiter de celui de Cointe.
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1: Le soleil de Cointe, réputé évidemment à la Pentecôte, puisque nous allons faire une grande fête pour ce quartier. Il y aura le Festival des Arts, il y aura les Portes Ouvertes, et parmi les Portes Ouvertes, il y a celle des archives de l'État. Et nous avons le plaisir de recevoir Anne Jacquemin et Laetitia Puccio, qui sont toutes les deux archivistes et organisatrices en partie de cette grande activité. Alors, on a parlé des visites, des balades, on a parlé des expositions. Je vous rappelle qu'il y aura deux belles expositions concernant l'AFN et les plaques de verre, les photos de la PJ. Et puis, il y a aussi des activités à l'extérieur, et vous avez de la chance avec le temps. Hein, là.
0: Alors, on a de la chance avec le temps, et c'est pour la première année qu'on propose ces activités, donc on est vraiment, vraiment content. On avait envie de diversifier justement ce que l'on proposait, et il faut savoir que le dépôt des archives de l'État, il a un magnifique jardin arboré tout autour donc, de ces fameux magasins d'archives.
1: Et on pourrait faire des beaux parkings, pourquoi être là ?
4: il y a déjà un grand parking.
0: Oui, c'est d'ailleurs des
4: vélos.
0: Tout à fait. Voilà. Et c'est au sein de ce parking que d'abord le dimanche, donc les amis du Préhisto Muséum de Ramioul nous font vraiment l'amitié de prendre pied
1: Qu'est-ce
0: dans nos jardins. Alors là, oui, on sort du cadre. Comme je vous l'ai dit, le fricot n'était pas possible.
1: Voilà, alors
0: donc, on s'est dit qu'on allait aller chasser le mammouth.
4: Voilà.
0: Donc, ben oui, le Préhisto Muséum va nous proposer plusieurs activités, notamment de la lance dans les jardins. Et là, on a vraiment une activité qui est prévue pour toute la famille. Donc, il faut venir en famille, il faut venir voir comment on vivait au temps de la préhistoire. Parce que finalement, ce n'était pas de l'histoire, mais c'était avant. Ça fait quand même aussi partie de notre passé.
1: Alors l'autre activité, c'est le dimanche, Anne, et là on va retrouver quelque chose qui fera plaisir à un autre archiviste, c'est Bernard Wilquin, c'est l'époque napoléonienne.
0: Oui, en fait c'est le lundi.
1: C'est le lundi.
0: Mais le lundi est un dimanche aujourd'hui, cette semaine.
1: Merci Anne, merci, vous êtes gentille avec moi.
0: Oui, en fait, on a un bivouac napoléonien. Donc, ce sont des... j'ai oublié le nom. Comment est-ce qu'on appelle les personnes qui reconstituent les armées de Napoléon? Il y en a beaucoup à travers la Belgique. On connaît les marches de l'Entre-Sambre-et-Meuse et les manifestations à Waterloo. Donc, il y a le bivouac du 6e de ligne, voilà, je cherchais son nom, qui viendra s'installer sur le terrain des archives de l'État, reconstituer un bivouac avec des démonstrations de manœuvres militaires, démonstrations de maniement d'armes, bien sûr pas chargées, et des explications sur la vie de ces soldats à l'époque de Napoléon. C'est toujours très animé, ce sont toujours des événements très vivants. Certainement, à chaque fois que j'ai pu assister à un de ces événements, c'était toujours très, très émotionnant, même presque parfois.
1: D'accord. Il ne faut pas de la chasse aux mammouths.
0: Non, parce que les mammouths, ils viennent le dimanche, donc ils ne seront plus là le lundi.
1: Bon.
0: Peut-être les renards, pour les renards de Cointe.
1: Ah oui, mais il faut les préserver. D'autres activités encore, j'imagine
0: Après, on a des stockages de nos publications. Donc ça, c'est l'activité phare. On est content de pouvoir proposer nos publications à des prix complètement cassés, puisque ce sera au kilo. Vous pouvez venir et repartir avec des kilos d'inventaire d'archives.
4: Voilà, c'est 2 euros du kilo.
1: C'est 2 euros.
0: 10 euros, c'est pas cher. Et on l'a déjà fait les autres années, mais on va rajouter des nouvelles publications. Donc ceux qui sont déjà venus peuvent revenir parce qu'ils auront des livres qui n'avaient pas, des livres publiés par les archives de l'État.
1: Et quel genre de bouquins on peut trouver? Parce que vous me dites des inventaires, c'est pas très passionnant. Ça.
0: Ben, c'est passionnant, si c'est passionnant pour ceux que ça intéresse évidemment. Donc il y a effectivement des inventaires d'archives. Donc ça veut dire que vous allez, pour chaque inventaire, vous allez voir ce que vous pouvez consulter et que vous pouvez commander. Donc la plupart du temps, vous pouvez commander les originaux dans les salles de lecture. Mmh. Mais il y a aussi des publications. Les archives de l'État n'ont pas publié que des inventaires. Elles publient aussi des études historiques ou des guides pour gérer les archives, par exemple, pour savoir comment faire, comment concevoir un bâtiment d'archives, comment concevoir un déménagement d'archives. Et il y a des livres à ce sujet-là aussi. Mais c'est vrai que c'est essentiellement des inventaires. Il y aura des inventaires, mais sur toutes les sujets liégeois, religieux, civils, anciens régimes, périodes contemporaines. Vous aurez vraiment le choix et ce sera disposé au premier étage également. Donc après l'exposition des plaques de verre, vous pourrez alors flâner entre les tables et choisir.
8: Après, on vend aussi nos publications phares, bien évidemment, Scènes de crime, voilà. C'est évident, grand public, voilà.
1: Laetitia Puccio, les archives de l'État, ça concerne quel public, hein? On a dit vous conserviez des documents, mais qui va aux archives de l'État? Comment est-ce qu'on y va et pourquoi?
8: Je pense que ça concerne un grand public, ou en tout cas ça pourrait concerner vraiment tout un chacun, comme on l'a évoqué, on peut faire sa généalogie et pour ça il n'y a pas d'âge. On voit que le public se rajeunit d'ailleurs, les jeunes sont de plus en plus friands, notamment parce que les sites de généalogie leur permettent d'avoir accès à ces arbres déjà constitués parfois et qui font compléter. Voilà. Alors on a bien évidemment les chercheurs, tous les chercheurs liés au fond qui viennent de l'université, des universités, donc ce sont des chercheurs qui sont liégeois, belges ou internationaux, bien évidemment. On parlait de visites guidées, les archives proposent des visites toute l'année et ça intéresse énormément les écoles, par exemple, surtout les écoles secondaires, mais par exemple Saint-Maur, qui est à côté, une école primaire, commence aussi à s'intéresser dans l'approche de l'écrit, puisque nos documents conservés sont majoritairement manuscrits. Donc voilà, on a un public assez varié.
1: Anne ?
0: Oui, ce qu'il ne faut pas oublier aussi, c'est que les archives conservant des archives d'institutions publiques, on peut encore répondre à certaines demandes, comme certaines personnes qui recherchent leur acte de divorce, leur acte d'adoption, des recherches sur leur maison, mais pas forcément historique, parce qu'elles ont besoin, les notaires notamment, ont besoin, pour rédiger l'acte, de retracer l'historique de la maison. Et donc, on a aussi un rôle administratif qui est important. On a des très vieilles archives, mais on a aussi des archives assez récentes, bon, pas du 21e siècle, mais des années, on peut déjà en avoir des années 70, 80, 90, et donc ça concerne des gens qui sont encore en vie et qui ont besoin de ces documents, de leur registre de commerce par exemple également aussi, pour entreprendre des démarches administratives. Donc il y a un aspect grand public, généalogie, scientifique, mais aussi administratif.
1: Alors concrètement, les archives de l'État sont ouvertes tous les jours, tous les matins, tous les soirs, toutes les nuits?
8: Alors en consultation, on peut venir du mardi au jeudi, donc de 9h à 16h30.
1: Voilà. Ok, alors j'arrive, bonjour, je voudrais bien voir, exemple, l'histoire de ma maison, par exemple. Je dois donner une carte d'identité, je dois payer, comment ça, je suis accueilli par de jeunes et gentils archivistes comme aujourd'hui.
0: Vous êtes accueilli par des gens jeunes et gentils.
1: Voilà.
0: ça c'est sûr. Et c'est souvent nos collègues Douglas et Nicolas qui sont dans la salle et qui aident les lecteurs dans leur recherche. La carte de lecteur, elle est gratuite et donc voilà dans tous les dépôts. Mais on va vous faire quand même une carte de lecteur, on demandera votre carte d'identité. Mais c'est quand même mieux d'essayer de préparer sa visite, d'abord parce que vous devez quand même réserver votre place. Et aussi pour être sûr d'avoir le plus rapidement possible les documents qui vont vous être utiles. Donc c'est peut-être mieux d'envoyer d'abord un mail en disant voilà, je cherche ça et ça et ça. Est-ce que vous avez des documents qui pourraient m'aider? Est-ce qu'ils sont accessibles? Parce que évidemment, il y a des personnes qui voudraient, qui cherchent un jugement d'un tribunal correctionnel dans les années 60. Qui n'ont pas la date précise et qui voudraient dépouiller tout le registre. Ben non, parce qu'ils vont avoir accès à d'autres, à des jugements qui ne les concernent pas. Donc il vaut mieux préparer la visite et envoyer un mail pour être sûr de ne pas se déplacer pour rien. Mais une fois que vous avez la réponse, vous venez et vous consultez les originaux, à moins qu'ils aient été scannés, mais la plupart du temps, vous pouvez encore consulter les originaux.
1: D'accord. Et ça, pour envoyer ce mail, on a toutes les informations, Laetitia, sur le site. Et vous rappelez l'adresse.
8: Sur le site, donc liège@arche.be.
0: archive.liège@arche.be.
8: Ah oui,
0: archive ben voilà. au pluriel.liège@arche.be.
8: Là, je ne suis pas à jour. Voilà.
0: Ou bien AEL@arche.be.
8: Merci Anne.
1: Ou dans Google, vous nous montrez.
0: Encore dans Google, oui, on trouve tout.
1: Alors, vous avez une minute, Laetitia, pour nous résumer ce qu'on va voir ce week-end-ci. Une minute, hein. Top
8: Georges,
1: chrono.
8: Un week-end exceptionnel qui se prépare et des journées portes ouvertes, comme je l'ai dit, avec des activités qui vont vous plonger dans les couloirs de notre dépôt d'abord, avec des visites guidées. Vous pourrez aussi déambuler donc, à travers deux mini-expositions, mais quelle exposition autour des archives de l'AFN et de deux ancêtres que nous prête donc l'AFN Herstal, mais aussi donc, une exposition autour des plaques photographiques de la police judiciaire de Liège. On vous propose une plongée dans les couloirs du temps avec deux conférences, la pomme de terre frite en vedette d'un côté et la saga Cochril de l'autre. Et enfin, une véritable plongée dans l'histoire avec des reconstitutions au temps de la préhistoire d'un côté et autour de Napoléon et de son armée de l'autre.
1: Bravo, Paris réussi. Merci beaucoup Laetitia, merci beaucoup Anne Jacquemin, archiviste aux archives de l'État. C'est ce week-end à Cointe que tout se passe et également le 20e Festival des Arts. Tout ça sur le site cointe.org. Toutes les informations. Merci beaucoup à toutes les deux d'être venues à notre micro.
0: Merci Georges.
8: Merci.
1: Et une bonne soirée. On remerciera Denis qui était à la technique et je n'ai plus qu'une chose à vous dire. Bien des choses chez vous.

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1: La justice turque suspend la direction du principal parti d'opposition, le CHP, un nouveau coup de force du pouvoir. Dans le même temps, un journaliste a été remis en liberté après 3 mois de prison. Mais il est toujours inculpé pour insulte envers le président Recep Tayyip Erdogan. Nous retrouverons notre correspondante à Ankara au début de ce journal. Les écoles du Tigré dans le nord de l'Éthiopie vont fermer un mois avant la fin officielle de l'année scolaire. En cause, des retards de paiement, des salaires des fonctionnaires, mais également des pénuries de carburant. Les explications à suivre. À la une de ce journal également, le gouvernement espagnol qui promet un plan anti-incendie particulièrement ambitieux, alors que le pays a connu l'an passé une sécheresse record. Et puis nous irons en Bolivie à la fin de ce journal, où les barrages routiers se poursuivent. Les manifestants demandent de meilleures conditions de vie et désormais le départ du président Rodrigo passe malgré l'annonce d'un remaniement.
2: Radio Vatican, le journal, Olivier Bonnel.
1: Bonsoir, c'est un nouveau coup de tonnerre en Turquie qui montre la mainmise du pouvoir du président Erdogan sur le pays. La justice a donc suspendu cet après-midi la direction du CHP, le principal parti d'opposition en Turquie. Un tribunal d'Ankara qui avait invalidé l'élection fin 2023 de l'actuelle direction du CHP a décidé de placer à sa tête son ancien patron Kemal Kılıçdaroğlu, tombé en disgrâce au sein de la formation. L'une des figures du CHP, le maire d'Istanbul, Ekrem İmamoğlu, est par ailleurs toujours en prison depuis plus d'un an, accusé de corruption. La Turquie, où l'un des journalistes et chroniqueurs judiciaires les plus réputés du pays a été remis en liberté aujourd'hui, à l'issue de la première audience de son procès à Ankara. Ali Can Uluda, incarcéré depuis 3 mois et employé par la radio-télévision publique allemande Deutsche Welle, risque tout de même près de 20 ans de prison pour plusieurs chefs d'inculpation, notamment pour insulte au président Recep Tayyip Erdogan. À Ankara, Anne Anglower.
3: Après 3 mois derrière les barreaux en détention provisoire, Ali Can Uluda peut retrouver les siens. Chroniqueur judiciaire depuis près de 20 ans, employé du média allemand Deutsche Welle en Turquie, il reste néanmoins poursuivi pour 3 chefs d'inculpation, insulte au président, diffusion d'informations trompeuses et outrage au gouvernement et aux organes judiciaires. En cause, une 20aine de messages publiés par le journaliste depuis janvier 2025 sur le réseau social X. Au cours de l'audience, la première de son procès, Ali Can Uluda et ses avocats ont soutenu que son arrestation n'avait pas grand-chose à voir avec ce qu'il partage sur les réseaux. L'objectif serait plutôt d'empêcher ce chroniqueur judiciaire de renom de couvrir les procès politiques qui se succèdent en ce moment, notamment ceux qui visent le principal parti d'opposition, le CHP. « Ma conscience est tranquille, j'ai été emprisonné pour payer le prix de mon travail journalistique », a dit Ali Can Uluda face au juge. L'audience a été ajournée au 18 septembre. Ce procès est un nouveau symbole de la dégradation de la liberté de la presse en Turquie. Elle se situe au 163e rang sur 180 pays dans le classement annuel de Reporters sans frontières. À Ankara, un endroit pour Radio Vatican.
1: Le marché pétrolier pourrait entrer dans une zone rouge avec une pénurie d'offres en juillet ou en août, en l'absence d'issue durable au conflit du Moyen-Orient. C'est l'alerte lancée aujourd'hui par le directeur exécutif de l'Agence internationale de l'énergie, l'AIE. Alors que le détroit d'Ormuz laisse toujours passer des navires au compte-gouttes, la diplomatie elle se poursuit via le médiateur pakistanais. Le chef de l'armée du Pakistan, Asim Munir, est attendu à Téhéran ce jeudi. Le secrétaire d'État américain Marco Rubio dit espérer que cette visite puisse faire avancer les positions vers un accord. Israël a annoncé avoir expulsé aujourd'hui tous les militants étrangers de la flottille pour Gaza, capturés lundi dernier dans les eaux internationales au large de Chypre et détenus depuis par l'État hébreu. Hier, une vidéo du ministre d'extrême droite de la Sécurité nationale, Itamar Ben-Gvir, a provoqué un tollé international. On y voit les militants menottés et agenouillés, humiliés par le ministre. La France et l'Italie, notamment, convoquer leurs ambassadeurs d'Israël. Face aux fractures du monde, il est nécessaire de développer une diplomatie du dialogue mettant en exergue la solidarité et le bien commun. Telle est l'exhortation faite ce matin au Vatican par le pape Léon XIV qui recevait les lettres de créance de 8 nouveaux ambassadeurs près de Saint-Siège. Ceux de la Sierra Leone, du Bangladesh, du Yémen, du Rwanda, de la Namibie, de Maurice, du Tchad et du Sri Lanka. Aucune nation, aucune société, aucun ordre international ne peuvent se dire juste et humain s'ils mesurent leur succès uniquement à l'aune de la puissance ou de la prospérité, tout en négligeant ceux qui vivent à la marge, a rappelé le Saint-Père. Tous les détails sont à retrouver, bien sûr, sur notre site vaticanews.va. Partons en Éthiopie où, malgré la fin de la guerre au Tigré dans le nord du pays, la tension reste forte. Les écoles de la région vont fermer un mois avant la fin officielle de l'année scolaire. En cause, les retards de paiement des salaires des fonctionnaires, mais également des pénuries de carburant, alors que la région menace de renouer avec le conflit, se sentant délaissée par le pouvoir à Addis Abeba. Les précisions de notre correspondante sur place, Augustine Passy.
4: Hier, le bureau de l'éducation du Tigré a annoncé la fin anticipée de l'année scolaire qui se terminera le 7 juin. Depuis des mois, le gouvernement fédéral a en effet coupé les subventions envoyées à cette région du nord de l'Éthiopie. Les enseignants, comme le reste des fonctionnaires, ne sont plus payés, tandis que les pénuries de carburant entraînent un bondissement du prix des transports. Dans cette région qui peine à se remettre des conséquences du conflit qui l'a frappé entre 2020 et 2022, plus d'un million d'enfants sont privés d'école. Or, l'escalade entre le Front de libération du peuple du Tigré et le gouvernement fédéral fait craindre le retour des combats. Le 5 mai, le premier parti de la région a rétabli le gouvernement régional d'avant-guerre, tournant ainsi le dos à l'accord de paix de Pretoria qui a fait taire les armes sans permettre à la plupart des déplacés de rentrer chez eux. Les opposants au Front de libération du peuple du Tigré ont de leur côté lancé dimanche dernier un conseil pour la paix et le changement au Tigré, soutenu par une autre milice tigréenne, les Forces pour la paix au Tigré. Addis Abeba, Augustine Passy pour Radio Vatican.
1: L'épidémie du virus Ebola continue de se propager dans l'est de la République démocratique du Congo. Un premier cas a été signalé au sud Kivu aujourd'hui. Cette fièvre hémorragique est déjà suspectée d'avoir fait 139 morts sur près de 600 cas probables et pourrait se prolonger même si l'OMS juge faible le risque d'une pandémie. Après une sécheresse record l'an passé, alors qu'une nouvelle vague de chaleur s'installe déjà dans le pays, l'Espagne veut anticiper les incendies cet été. Le Premier ministre Pedro Sanchez a annoncé ce jeudi déployer le plus important dispositif jamais mobilisé contre les incendies. Louis Marsens.
5: Dans un pays aussi décentralisé que l'Espagne où la gestion des incendies est une compétence des régions, le dispositif présenté par Pedro Sanchez vise à prêter main forte aux pompiers des différentes communautés autonomes. 31 hélicoptères et 25 avions seront mobilisés cet été. Ces moyens aériens s'ajoutent donc à ceux des régions. La Catalogne dispose par exemple déjà de 28 moyens aériens. L'armée et son unité spécialisée dans les catastrophes naturelles sera également sollicitée avec 5 bataillons dédiés à la lutte contre les incendies. Ces dernières années, l'Espagne a connu des vagues de chaleur de plus en plus longues, créant les conditions pour des feux dévastateurs. L'an dernier, le pays a vécu les pires incendies de son histoire récente, avec des méga-feux dans le nord-ouest du pays. Près de 400 000 hectares ont été ravagés par les flammes. Face à la gravité de la situation et une menace qui ne cesse de croître, nous allons mobiliser tous les moyens qui sont à la portée de l'État pour réduire au maximum cette situation d'urgence, a assuré le Premier ministre socialiste Pedro Sanchez, qui a également appelé à une meilleure coordination entre les différentes administrations. Barcelone, Luis Marsens pour Radio Vatican.
1: Terminons à présent, ce journal en Bolivie, je vous en parlais en titre, où des barrages routiers sont toujours en place et une nouvelle manifestation syndicale est attendue cet après-midi à La Paz, la capitale. Des marches de paysans indigènes rejoints par des ouvriers, des mineurs et des enseignants. Tous demandent depuis maintenant 3 semaines de meilleures conditions de vie, mais face à l'absence de réponse, sinon sécuritaire, ils réclament désormais la chute du président Rodrigo Paz. Celui-ci a annoncé hier un remaniement ministériel 6 mois après avoir été élu, faute de mieux. L'analyse de Tristan Vague, il est doctorant en sociologie au Centre de recherche et de documentation sur les Amériques.
6: Là, il essaye actuellement de désamorcer un petit peu la bombe qui est en train d'exploser, mais beaucoup de gens considèrent que c'est trop tard, qu'il aurait dû entamer des négociations et des changements dans la structure institutionnelle de son gouvernement plus tôt. Donc là, il y a une espèce de jusqu'au boutisme, j'ai l'impression, chez certains secteurs sociaux mobilisés, qui vont laisser assez peu de marge de manœuvre au gouvernement dans les prochains jours, même si le gouvernement continue à jouir effectivement d'une légitimité démocratique. Le problème, c'est d'avoir sans doute voulu gouverner sans prendre en compte en fait le contexte de l'époque, c'est-à-dire voilà, une élection dans un cadre où les gens ont fait barrage contre un candidat jugé plus radical, de la droite dure, conservatrice, plus néolibérale. Donc les catégories populaires indigènes, qui représentent en fait la majorité électorale sociale, ces gens-là s'étaient tournés vers lui en pensant qu'il allait être la solution du moindre mal. Et à l'inverse, une fois élu, Rodrigo Paz est allé à l'encontre de ce pourquoi il avait été élu et il a appliqué une politique très clairement à droite, une succession de décisions économiques aussi qui ont eu des effets un peu contraires sur l'opinion, notamment l'importation de carburant de très mauvaise qualité qui a endommagé des dizaines de milliers de moteurs sans compensation financière dans un pays où les gens prennent beaucoup la voiture.
1: Tristan Vague du Centre de recherche et de documentation sur les Amériques, il était interrogé par Marie Duhamel. Ainsi s'achève ce journal. Merci pour votre fidélité. Prochain rendez-vous de l'information, ce sera bien évidemment demain matin à 8h30 en direct de Rome. N'oubliez pas, d'ici là, toutes nos informations sur vaticannews.va. Je vous souhaite une excellente soirée.
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9: Bonjour à toutes, bonjour à tous et bienvenue dans La Vie est belge. J'espère que vous allez bien en cette quasi fin de semaine et en plus ce sera un week-end prolongé puisque c'est le week-end de la Pentecôte et jour férié lundi. En attendant, on est bien ensemble aujourd'hui et on va parler de la situation à Bipost. C'est une enquête avec notre partenaire Médor qu'on retrouve une fois par mois dans cette émission. On prendra aussi, bien sûr, comme tous les jours, la direction du Festival de Cannes avec Olivier Clincard au téléphone de Charles de Clercq. Olivier qui nous parlera de la déception qu'il a eue avec un film attendu et quand même aussi de son enthousiasme pour deux autres films de réalisateurs attendus et habitués de la croisette. Ce sera en fin d'émission. Mais avant de parler donc et de recevoir Céline Gauthier, journaliste à Médor, pour parler de la situation à Bipost. Moi, je vous propose de retrouver Frédéric Rons pour le coup de cœur BD.
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9: Et Frédéric, aujourd'hui, eh bien, vous nous parlez d'une BD absolument sublime. C'est un récit de science-fiction ou d'anticipation en Mésopotamie. On verra, j'arrive pas à mieux dire. En tout cas, un album absolument sidérant, déconcertant, où il faut rentrer dedans, mais qui est encore une fois magnifique. Il s'agit du Marche-Lune de Simon Spreut, publié aux éditions du Lombard. Bon, c'est pas facile d'en parler, mais c'est une merveille cet album.
11: Alors oui, alors évidemment, notre travail, chère Delphine, c'est d'essayer de évidemment rendre la chose compréhensible pour nos auditeurs et nos auditrices. C'est vrai que la barre, elle est vraiment très très haut, pour nous aussi qui commentons les œuvres et les chefs-d'œuvre de la bande dessinée, puisque une nouvelle fois, l'oralité permet pas toujours d'exprimer la qualité graphique, picturale. Alors on va commencer par ce mot que vous avez dit, sublime. Depuis les tambours de la Moscova, je veux dire, qui avait été un coup de cœur absolu aussi aux éditions du Lombard par Simon Spreut. C'est un Malinois, c'est un Belge. Cocorico, moi je vois l'émergence de quand même un futur très grand auteur, parce que graphiquement on voit l'évolution. C'est quelqu'un qui a un pinceau et des couleurs absolument somptueuses. On est dans le désert quasiment tout le temps, entre, on imagine, Mésopotamie, Égypte, en tout cas... On est dans cette partie-là du monde, il fait chaud, on a sens, cette chaleur. Les personnages sont des personnages qui, effectivement, sont ceux de l'Antiquité. Donc, les vêtements, les armées, les cités, le désert, la nature, il est absolument sublimé par ce pinceau qui, techniquement, et c'est notable, est enrichi, sublimé par... l'utilisation de pastels ou de crayons gras qui vient souligner parfois les faciès, les visages, l'expression en fait s'ajoute à la beauté de ce pinceau.
9: Oui, c'est-à-dire que parfois on a l'impression que c'est à la fois estompé et en même temps précisé. Ça fait une ambiance un petit peu un flou artistique, mais alors ultra précis et très expressif.
11: Alors, vous le dites parfaitement bien, moi j'aurais pas dit flou, je trouve pas ça du tout flou. Mais effectivement, il y a vraiment quelque chose de ça, de l'estampe, de l'impression.
9: Voilà, le mot.
11: Tout à fait. Alors pour ce qui est du récit, Là, on rentre dans quelque chose qui donne tout son sens, à mon avis, ben, par exemple, à l'œuvre de Harari et de Sapiens. Qu'est-ce que l'humanité ? Ben, l'humanité, c'est l'histoire de ces histoires. C'est le fait que nous, ben, l'espèce humaine, nous nous caractérisons par le besoin de nous raconter, de créer un récit. Et c'est de ça qu'il s'agit dans Marche Lune. On peut penser... Honnêtement, la première chose auquel j'ai pensé, c'est 2001, Odyssée de l'espace.
12: Oui, c'est vrai, parce que le côté science-fiction est important aussi.
11: Le
12: dedans.
11: Côté science-fiction, fantastique. Le personnage principal est une femme envoyée des cieux. On imagine une espèce extraterrestre, enfin, c'est certainement une espèce extraterrestre, qui va se matérialiser en humaine pour arriver à cette époque-là, à savoir ben, la lointaine antiquité. On peut situer les choses à l'époque pré-pharaonique, 4000 ans avant Jésus-Christ, quelque chose comme ça. En fait, on est dans le récit des récits, c'est 2001 Odyssée de l'espace, mais c'est aussi Gilgamesh, qui est le premier récit de l'humanité, mais qui est aussi le premier récit spéculatif, en fait. Hein. Donc, on suit ce personnage qui est censé infiltrer une tribu du désert, une tribu nomade, qui va essayer de se sédentariser. Je vais pas donner les détails de l'histoire, parce que justement, ce qui fait la force du récit, c'est d'y pénétrer ben, complètement à l'aveugle. On est dans le brouillard. À chaque page qu'on tourne, on se dit, nom d'un chien, est-ce que j'ai bien compris ce qui se passe ? Et en fait, c'est ça qui fait les choses qui sont passionnantes. Alors, on peut donner dans les références, évidemment, Dune, quoi.
12: Oui.
11: On est évidemment dans le récit d'anticipation, de science-fiction fantastique qui mêle mythologie, mais vraiment les fondations de la mythologie de l'humanité, celles qui sont antérieures au monothéisme. On passe du polythéisme au monothéisme, c'est un peu ce que raconte cette histoire, entre autres. Donc c'est une quête d'immortalité, c'est une quête civilisatrice et humaniste qui va se fracasser contre la réalité de l'humanité, sa violence, son besoin de pouvoir, de domination. Et en fait, quand on rentre vraiment dans le livre, et honnêtement, je pense que j'aurais même besoin d'une deuxième lecture pour vraiment, vraiment comprendre tous les ressorts de l'histoire. Alors rassurez-vous, chers auditeurs, il y a une fin, il y a une très bonne fin, les choses s'expliquent, on ne part pas totalement à l'aveugle jusqu'au bout du récit, non, on nous tient en haleine pour avoir une vraie conclusion, une conclusion peut-être un peu morale, mais... C'est justement ce qui fait la quête de cette humanité, de notre humanité, c'est celle d'essayer de tirer un récit de l'histoire.
12: Voilà, le Marche-Lune, on répète cet album sublime de Simon Spreuth, publié par les éditions du Lombard. Et Simon Spreuth qui sera justement en dédicace ce soir à partir de 17h à la librairie Flagey, donc place Flagey chez l'ami Frédéric. On parlait du Marche-Lune, alors écoutons Sinatra.

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1: Fly Me to the Moon, c'était Frank Sinatra.
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1: Pendant 5 semaines, impossible de recevoir du courrier, des colis, en tout cas ceux qui étaient gérés par Bipost. La grève chez Bipost nous a tous affectés. Le mouvement dénonçait la volonté de la direction de modifier les horaires des facteurs. Ceci pour s'adapter à l'augmentation des volumes de colis distribués. Une transformation du travail imposé sans négociation, un accord depuis a été trouvé. En tout cas, c'est l'occasion de se pencher sur la situation de Bipost et avec elle sur l'évolution du service postal. Un diable dans la boîte, c'est le titre de cette enquête réalisée par Chloé Andris et Céline Gauthier pour Médor, le magazine d'investigation indépendant. Une enquête à lire dans le numéro 42, toujours disponible en librairie et également sur le site internet. Et pour en parler, je reçois Céline Gauthier. Bonjour Céline.
3: Bonjour.
1: Alors Céline, déjà on va préciser que cette enquête a été réalisée bien avant la grève, Médor étant intrimestriel, ce qui veut dire aussi que les tensions ne sont pas apparues du jour au lendemain.
3: Non, c'est ça. C'est bien avant cette grève-ci, mais il y en avait eu d'autres avant.
1: Il y en avait eu d'autres auparavant. Le diable dans la boîte, c'est le titre, et on va le dévoiler tout de suite. Vous nous le dites, il est chinois.
3: Je ne sais pas si on peut dire que le diable est chinois, mais le diable auquel on faisait allusion dans ce titre, c'est en effet la plateforme d'e-commerce chinoise Temu, parce qu'elle venait de signer un protocole d'entente avec la Poste. Et en fait, cet accord avec la Poste belge qui nous avait un peu étonnés, ça nous avait étonnés parce que la Poste est un acteur de la distribution qui se veut exemplaire et qui l'est à bien des égards, notamment sur un plan environnemental. Il y a des gros efforts qui sont faits par la Poste pour diminuer leur impact carbone.
1: Par exemple, ils vont livrer en voiture électrique.
3: Par exemple, à vélo, etc. Il y a beaucoup de solutions qui sont mises en place pour faire un effort environnemental. Et c'est aussi un acteur dans le secteur de la distribution qui est parfois très problématique au niveau des droits sociaux des travailleurs. La Poste est un acteur exemplaire. C'est une entreprise publique ou semi-publique qui offre quand même encore des contrats de travail de qualité. Et donc cet acteur exemplaire qui met tout le temps en avant son exemplarité, cet acteur signe des accords avec des géants de l'e-commerce chinois qui, eux, n'ayons pas peur de le dire, sont hyper problématiques. Ce n'est pas moi qui le dis, mais des dizaines de rapports d'ONG, etc. Mais même la Commission européenne a parlé de la puissance dévastatrice de ces grandes plateformes chinoises, dévastatrices sur le plan de l'environnement, de notre santé, en mettant en nous mettant en présence avec des produits qui ne respectent pas du tout les normes européennes, dévastatrices au niveau des droits humains, de la protection des données, puisque ce sont aussi des entreprises qui sont proches du régime chinois. Il y a quand même des gros risques d'espionnage de nos données. Et problématique pour les droits des travailleurs chinois, problématique aussi pour le commerce belge ou européen, puisque ce sont des formes de concurrence quand même déloyale.
1: Ça fait beaucoup, ce qui fait qu'on a quand même l'impression que Bipost se retrouve dans une position totalement schizophrène.
3: Complètement, c'est-à-dire que Bipost dit qu'elle livre de manière exemplaire des colis qui eux-mêmes ne le sont absolument pas. Et comment peut-elle faire ça? En disant, je ne m'intéresse pas à ce qu'il y a dans les boîtes.
1: Oui, et en même temps, c'est vrai que ça poserait aussi un autre problème éthique s'il y avait quelqu'un qui ouvrait nos colis, nos courriers pour savoir ce qu'il y a dedans. Là, on s'offusquerait tous en disant, attendez, vie privée.
3: Et puis, ici, la Poste conclut un accord. Donc, c'est un petit peu plus que de livrer les colis qu'on lui demande de livrer. C'est avoir une démarche quand même proactive ici pour favoriser la distribution et l'implantation sur le continent européen d'un acteur chinois très problématique, qui le fait à un moment justement où il a été voté une loi européenne pour l'instauration d'une taxe Oui, sur les petits colis.
1: Oui, et d'ailleurs, il y a un contournement. Donc, finalement, ils vont passer par d'autres moyens pour livrer des petits colis, des tout petits colis, pour que ça arrive quand même.
3: En fait, ce que des acteurs comme Temu veulent faire, c'est s'implanter sur le continent européen avec des grands entrepôts.
1: Oui.
3: Ce qui fait que des marchandises qui vont provenir de Chine, mais qui vont être entreposées en Europe, vont pouvoir être labellisées européennes, en fait. Je l'ai fait un petit peu simple, mais c'est quand même à peu près ça l'idée.
1: Oui.
3: Ils disent que ce seront des marchandises européennes, mais en fait, c'est difficile de contrôler.
1: Oui, bien sûr. C'est un gros fourre-tout.
3: C'est un fourre-tout. Et donc, ces produits qui seront commandés sur Temu Europe, on aura l'impression que c'est du commerce local. Ce sera en tout cas ça le discours. Alors que pas du tout.
1: Bah, ça sera totalement mensonger.
3: Oui.
1: Ouais, voilà. Mais alors, comment ça se fait? Parce que la question, une fois qu'on a su ça, une fois que l'accord a été passé, on se dit, mais pourquoi avoir passé un tel accord?
3: Eh bien, pourquoi La Poste fait ça? Donc, pourquoi Bipost, qui s'appelle désormais Binode, mais on continue à dire Bipost pour la distribution du courrier. Pourquoi fait-elle ça? Mais parce que cette entreprise, qui est une entreprise semi-publique, donc qui est encore détenue majoritairement par l'État, est dans une situation absolument catastrophique.
1: Au niveau financier.
3: Historiquement, La Poste a comme mission de livrer le courrier. Oui. Il se fait qu'on n'envoie plus de courrier. La chute est vertigineuse. Donc on parle entre 2025 et 2024 d'une chute de 10%. Donc 10%
1: c'est énorme en un an,
3: de courrier en moins sur un an.
1: Ouais. Bah, c'est vrai que maintenant on envoie des mails.
3: Voilà, donc, La Poste perd son identité, son ADN,
1: finalement. Oui.
3: Et avec la distribution du courrier aussi, tout ce qui faisait que c'est un service de proximité apprécié aussi. La Poste a l'obligation de desservir tous les domiciles de Belgique, y compris les plus reculés, y compris si c'est pas pratique d'y aller.
1: Oui,
3: elle doit quand même y aller.
1: Donc elle lutte aussi contre la désertification.
3: Voilà,
1: c'est ça qui
3: est important. Exactement. L'isolement, il fut un temps où les postiers ou les postières avaient encore le temps de prendre un petit café, de demander des nouvelles d'une personne isolée, etc.
1: De rendre service à la vieille dame, par exemple, qui était isolée.
3: Ce monde-là n'existe plus.
1: Oui.
3: Ce n'est pas la faute de La Poste, c'est nos habitudes qui ont changé. Et une autre habitude qui est venue évidemment compenser l'absence de courrier, c'est le fait que l'on commande des colis partout. La Poste essaye de s'adapter à ça et de faire plutôt de la livraison de colis. Mais il se fait que la livraison de colis est une activité très différente de la distribution de courrier, avec notamment des exigences des consommateurs qui sont très élevés, par exemple, avoir son colis le lendemain, ou le week-end, ou un jour férié, ou à des horaires pas possibles, ce qui implique que La Poste doit s'adapter continuellement, et elle est en concurrence pour la distribution de colis, avec des acteurs, on peut les citer, comme PostNL, comme Mondial Relay, comme DPD, Amazon Delivery, etc., qui, eux, ne s'embarrassent pas des mêmes préoccupations environnementales et sociales. Et donc La Poste...
1: C'est uniquement la rentabilité, puis c'est tout.
3: Voilà, est en concurrence avec ces acteurs qui pratiquent des prix très bas.
1: Oui.
3: Et donc, La Poste est dans une situation objectivement compliquée.
1: Oui, oui, oui.
3: Voilà.
1: Et c'est vrai qu'effectivement, il y a encore quelques années, entre guillemets, il n'y avait que Amazon comme plateforme où on pouvait commander. Mais maintenant, il y en a de plus en plus. Donc aussi, des relais de colis qui se, mu-

0: Peters, hein, donc le patron de Bpost avec Temu. Toute la classe politique, tout bord confondu, s'en est indigné.
1: Tout le monde s'en est indigné. C'était assez marrant de voir cette séance d'audition au Parlement où Chris Peters, le patron de la Poste, a été auditionné, mais aussi les syndicats, à propos de cet accord qui a choqué tout le monde. Ce qui est interpellant, c'est que ça n'a pas choqué, ou pas uniquement pour les problèmes environnementaux, sociaux qu'on a décrits et qui sont en lien avec l'e-commerce, mais parce que les associations de défense du commerce et des indépendants et des PME, ces associations-là sont montées au créneau en disant que ça n'était pas possible. Mmh. C'est de la concurrence déloyale. Donc il faut savoir que les commerçants, y compris l'e-commerce qui est implanté ici, est soumis à des normes très strictes, à des règles strictes, et que voir arriver des chiffres font quand même un petit peu mal à la tête. Hein. On parle de 10 millions de colis chinois par jour en Europe.
0: 10 millions par jour en Europe.
1: Voilà. Il y a 4 millions de paquets qui arrivent en Belgique par jour. 4 millions. Et la douane,
0: la population de la Belgique, c'est 11 millions.
1: Voilà. Et la douane ne peut contrôler que 0,006% de ces colis.
0: Voilà, une petite goutte d'eau dans l'océan des colis. Quoi. Voilà,
1: autant dire que ces colis ne sont pas contrôlés. Et donc, il y a des produits qui débarquent, mais par flot entier en Belgique, et qui ne respectent pas les normes sanitaires de notre pays. C'est pour ça qu'on se retrouve à porter des vêtements qui, sur un plan de la santé, sont hyper problématiques, sans même parler des conditions de travail dans lesquelles
0: ils
1: ont été produits.
0: Sans même parler des conditions de travail, c'est vrai, puis sans même parler aussi que ces mêmes vêtements, donc fabriqués à la chaîne pour un coût totalement défiant toute concurrence, mais à quel prix humain, se retrouvent après dans le réseau de la seconde main, et la seconde main ne peut rien en faire vu la mauvaise qualité, mais se retrouve inondée par le marché.
1: C'est un autre sujet,
0: mais c'est un serpent comme ça qui se prend la queue, c'est sans fond ou quoi.
1: Exactement.
0: Et alors, donc, la classe politique s'est insurgée.
1: Oui.
0: C'est bien. C'est assez rare.
1: Alors, peut-être pas toute la classe politique, parce que on va dire que la frange droite, la plus à droite de la classe politique, notamment la NVA, ne cache pas son intention à terme de privatiser la Poste, d'en faire une entreprise 100% privée et non plus une entreprise semi-publique. Et donc, à partir du moment où on défend la privatisation de la Poste, eh bien, forcément, il faut respecter aussi la liberté de gestion de la Poste, de conclure des accords avec qui elle veut pour assurer sa rentabilité.
0: Donc, c'est cohérent.
1: Une partie de la classe politique a quand même plutôt défendu la liberté de gestion de la Poste qui est établie. L'identité de l'acteur avec qui la Poste a conclu un accord, donc à savoir Temu, a quand même secoué un petit peu le personnel politique de tous bords, gauche, droite, centre, tout le monde à l'unisson a quand même dit là il y a quelque chose qui n'est pas normal.
0: Il faut qu'on se penche sur la situation.
1: Il y a une concurrence avec le commerce local qui est totalement déloyale, et puis certains ont mis plus l'accent sur les problématiques environnementales, sociales ou d'espionnage chinois.
0: Bien sûr, c'est
1: que d'autres
0: chose à ne pas
1: selon
0: oublier.
1: Les sensibilités politiques, mais il est vrai que tout le monde s'est quand même insurgé contre ça.
0: Ouais. Et du côté des syndicats, alors qu'est-ce qu'ils en ont dit?
1: Les syndicats en ont profité pour dire à la classe politique que c'était quand même un peu le comble de s'insurger aujourd'hui d'un accord passé par la Poste, alors que la Poste est, au dire des syndicats, un peu abandonnée par le monde politique, c'est-à-dire que...
0: Ça date du gouvernement Vivaldi, c'est ça?
1: C'est un long processus, évidemment. La Poste a évolué depuis une situation d'entreprise publique vers une entreprise autonome qui fonctionne de plus en plus comme une entreprise privée, mais avec un partenariat privilégié avec l'État, notamment pour le service public de distribution du courrier et certaines missions qui étaient confiées à la Poste qui lui rapportaient de l'argent.
0: Oui.
1: Par exemple, jusqu'à cette année, c'est la Poste qui distribuait les quotidiens en Belgique. Il y avait un accord préférentiel. Cet accord a été mis à plat par le gouvernement précédent, la Vivaldi. Il y a aussi
0: le service bancaire,
1: la Banque de la Poste. Ce sont des services qui disparaissent progressivement et qui donc font perdre à la Poste des activités économiques. Or, la distribution du courrier n'est pas rentable. Mmh. Hein, donc, le prix du

0: timbre que vous payez ne couvre pas la distribution du courrier. Et donc, ouais, la Poste est dans une situation vraiment difficile parce qu'on lui demande de faire, voilà, de maintenir des activités, mais en perdant des subventions. Et alors, on parle pour le prochain contrat de gestion d'une coupe de 50 millions d'euros par an, ce qui représente quand même beaucoup.
1: Oui.
0: Il faut savoir que la Poste est aussi un très, très gros employeur. Donc, il y a évidemment derrière ça, on parlait, c'était votre question.
1: Oui.
0: La réaction des syndicats, c'était évidemment de préserver l'emploi. Donc, eux sont aussi dans cette situation un petit peu schizophrène, de même que leur direction. C'est-à-dire qu'il faut maintenir l'emploi, peut-être en passant des partenariats avec des entreprises pas très réglo. Donc ça, c'est... Et en même temps, défendre le côté respectueux de la Poste, proche des gens, un vrai rôle social. Et donc voilà, les syndicats sont aussi un petit peu entre deux eaux.
1: Oui, ce qui veut dire finalement, Céline, c'est qu'aujourd'hui, la Poste se retrouve être comme une coquille vidée de sa substance, de son ADN, mais qu'elle ne peut plus le faire vu la concurrence de façon efficace.
0: Voilà, en tout cas la Poste est en train de basculer complètement d'un modèle à un autre, et ce basculement ne s'est peut-être pas accompagné d'un débat politique. Quand on voyait les réactions des politiques, on pouvait se dire, mais en fait, ils n'ont pas saisi plutôt que ça allait se passer comme
1: ils
0: ça.
1: Ils avaient l'air de tomber des nues, alors que c'est, encore une fois, c'est pas nouveau.
0: Voilà. Et peut-être aussi d'un débat citoyen, public. Oui. Aujourd'hui, il y a des vraies questions tout à fait pratiques qui se posent. Est-ce que la Poste doit encore assurer des tournées quotidiennes pour le courrier? Est-ce qu'elle doit assurer des points de dépôt pour les colis dans chaque commune? Voilà, il y a des nouveaux usages. Ça pourrait s'accompagner d'une réflexion collective aussi sur ce que nous voulons encore comme service public, si c'est toujours un service public, ou est-ce que nous assumons que ce doit être un service privé de distribution de courrier colis, comme on connaît d'autres acteurs privés. En tout cas, il y a une réflexion qui semble devoir être menée.
1: Oui, on va marquer une pause musicale et on va continuer d'en parler avec vous, Céline Gauthier, de la situation à Bipost. Et ben justement, puisqu'on parlait de la lettre qu'on attendait avec impatience, avec délice, je vous propose la chanson de Renan Luce.

0: La lettre, c'était Renan Luce. Ben oui, des lettres, on en envoie de moins en moins, on en reçoit donc de moins en moins, et ça impacte forcément la manière de travailler de la poste. Bipost, ou maintenant le nouveau nom, Binode, c'est le thème de cette enquête publiée dans le numéro de Médor, Un diable dans la boîte, une enquête signée de Chloé Andris et Céline Gauthier. Céline Gauthier, on continue donc de parler de votre enquête. On a entendu la réaction du côté des politiques, du côté des syndicats et du côté des salariés. Est-ce que vous avez réussi à en avoir ? Qu'est-ce que on comprend bien que ces transformations à Bipost les affectent de façon très importante ?
1: Oui, bien sûr. Et la grève récente que la Poste vient de traverser le dit bien. Si les travailleurs et travailleuses se sont mis en grève pendant aussi longtemps, c'est bien parce que leurs conditions de travail est en train de changer drastiquement et que c'est très problématique pour certains d'entre eux.
0: Ouais. Alors c'est-à-dire qu'ils sont la plupart des facteurs et des factrices sont obligés de faire leur tournée, mais en un temps record, on leur limite le temps, la durée, c'est ça?
1: Alors c'est en partie ça. En fait, bon, c'est complexe. La Poste se transforme depuis une entreprise qui était active surtout le matin, très tôt, hein, donc des gens qui ont choisi de travailler à la Poste parce qu'ils aimaient bien l'idée de faire une tournée matinale et puis de rentrer chez eux tôt, peut-être pouvoir s'occuper des enfants, etc. Ça devient une entreprise qui est active surtout le soir et le week-end, puisque la livraison de colis impose de nouveaux horaires, et c'est plutôt nous, consommateurs et consommatrices, qui imposons ces nouveaux horaires, puisque nous voulons avoir un colis qu'on a commandé le week-end, on voudrait qu'il arrive le lundi, mais ça veut bien dire qu'il y a des gens qui doivent travailler le week-end. Donc il y a un basculement complet des horaires de travail. On a rencontré, enfin moi j'ai parlé à l'une autre personne qui travaillait par exemple dans un centre de tri et qui s'en accommode. Donc il y a des gens qui ne sont pas mécontents de ce changement, mais il y en a d'autres pour qui ce sont des changements qui s'additionnent à d'autres. En fait, il y a eu une demande d'adaptation continue, ce qui est logique en même temps, hein, dans un secteur qui est en pleine évolution. Mais les travailleurs et travailleuses ont dû s'adapter. Et voilà, ils travaillent quand même aussi pour une entreprise qui est encore une entreprise publique, en partie. Et donc, ils ont aussi des attentes de la part de l'État qu'on préserve un petit peu la qualité de leur emploi. Et on a rencontré donc des facteurs et factrices heureux, mais d'autres aussi, qui disent qu'ils ont complètement perdu tout ce contact humain qui faisait qu'ils avaient l'impression non seulement de livrer du courrier ou des colis, mais aussi de remplir un vrai rôle social de proximité. C'était une institution qui était très proche des gens, et ça avait quand même beaucoup de valeur pour les travailleurs et travailleuses, et donc ça a été perdu. Et en effet, donc aujourd'hui, l'organisation des tournées parfois rend les choses un peu plus automatiques. Oui. Et alors la livraison de colis, c'est avec des petites scanettes qui bipent, etc., qui émettent un bruit quand une livraison prend trop de temps. Donc il y a quand même cette rapidité, cette gestion permanente de...
0: Ils sont sous pression, quoi.
1: Oui, ils sont sous pression. Ils sont peut-être mieux lotis que d'autres livreurs de la concurrence, mais malgré tout, c'est une pression qui est insoutenable pour certains.
0: Et finalement, j'imagine bien que cet argument de lien social, c'est un argument qui est totalement écarté par la direction.
1: Ouais, paradoxalement, ils continuent à mettre très fort ça en avant, à dire que leurs facteurs et factrices continuent à assurer un lien social et à jouer un rôle très important. Mais bon, on voit bien que les décisions qui sont prises ne vont pas dans ce sens-là. En même temps, c'est clair que les facteurs et factrices n'ont plus le temps de s'intéresser aux personnes isolées, comme ils le faisaient avant, ou d'aider pour... dans le cadre de la banque, de la poste.
0: Oui, de remplir un papier,
1: de faire une démarche. Il y avait quand même un vrai service, notamment pour des gens qui étaient un petit peu isolés ou isolés numériquement.
0: C'est vrai.
1: qui est en train de disparaître.
0: Exactement. Mais effectivement, Céline, on parle des colis qui arrivent. Hein, vous nous avez rappelé tout à l'heure le chiffre 4 millions, c'est ça, qui arrive en Belgique par jour. Donc, pour que la Poste les traite, il faut déjà que ces colis soient entreposés quelque part dans les centres de tri. Les centres de tri, j'imagine aussi qu'il y a eu un énorme impact dans leur fonctionnement.
1: Ah oui, complètement. Alors, les 4 millions de colis n'arrivent pas forcément à la Poste. Il peut y avoir d'autres opérateurs qui les prennent en charge. Ces centres de tri, c'est devenu... on a eu la chance de visiter le centre de Bruxelles X, donc qui est celui qui se trouve au bord du canal à Neder-Overenbeek. C'est une ruche bouillonnante avec des millions et des millions de colis. Et on le voit quand on va sur place. Il y a des opérateurs qui ont, on va dire, un accès privilégié, qui peuvent venir même à des horaires plus tardifs, etc., déposer des colis. Et ce sont toutes les grosses plateformes qu'on a citées, les Temu, les Chine, etc., mais aussi des choses plus locales, Bol, par exemple.
0: Bol qui est plus utilisé en Flandre.
1: Oui,
0: hein,
1: c'est ça. Voilà. Ou Amazon.
0: Oui.
1: Voilà, tous ces intermédiaires-là, on leur ouvre la porte parce qu'on ne peut pas, la Poste ne peut pas aujourd'hui, telle qu'elle est pensée, boycotter ces acteurs-là. Et donc, on leur laisse un boulevard. Mais donc, ça veut dire qu'il y a des gens dans les centres de tri qui doivent travailler tard ou le week-end, qui doivent être là pour assurer le tri de tous ces colis.
0: Oui. Disponible tout le temps, finalement.
1: Disponible tout le temps.
0: Oui, c'est ce que montre effectivement l'évolution de notre société. Mais vous l'avez dit, Céline, c'est aussi nos pratiques, nos attentes, nos désirs, en se disant, tiens, j'ai commandé, je voudrais que ça arrive le plus vite possible. Super, ça arrive demain. Donc, c'est peut-être aussi à nous de nous questionner sur nos pratiques, parce que le but, c'est pas de distribuer des mauvais points en disant, tiens, telle personne commande toujours sur telle plateforme et veut toujours être livrée le plus tôt possible, mais c'est quand même quelque chose aussi de collectif, c'est qu'est-ce qu'on veut finalement. Et à notre petite échelle, on peut tous se reposer la question.
1: Oui, tout à fait. Oui. C'est pour ça qu'on a fait cette enquête au départ. C'était un peu cette interrogation qui n'est en effet pas ou pas que un jugement, parce que je ne sais pas ce que la Poste doit faire.
0: Oui,
1: et je ne voudrais pas tellement être à la place de la direction de la Poste. Mais c'est de se dire, voilà, là on a une entreprise encore publique qui mise sa croissance. Cette croissance est fondée sur la pollution et sur nos pratiques problématiques. Et donc, on peut avoir l'impression que nos actions isolées n'ont pas un grand impact. Mais quand on voit à l'échelle d'un pays ce que ça fait, 4 millions de colis qui arrivent par jour hors de l'Union européenne, alors que les produits sont sans doute disponibles, et si pas, c'est aussi un problème.
0: Oui.
1: Sont sans doute disponibles de manière plus locale. Oui, ça pose question, ça nous pose question. Et une chose qu'il faut quand même avoir en tête, c'est que il y a des gens, quand on parle de ça, qui disent oui, mais enfin, il faut quand même, on va pas retourner à l'âge de pierre.
0: Oui, voilà, c'est toujours l'argument. Cette fameuse expression, vivre avec son temps.
1: Il faut vivre avec son temps, l'âge de pierre. Il faut quand même se rendre compte que l'e-commerce a suscité et continue à susciter de manière exponentielle une surconsommation. Ce qui veut dire, ce n'est pas juste qu'avant on achetait un produit dans un magasin et que maintenant on l'achète en ligne. C'est simplement qu'on achète 10 fois plus qu'avant.
0: Exactement. Et parce qu'on suscite le désir de consommer et qu'avec les réseaux sociaux, les pubs de plus en plus, à chaque fois on nous dit, tiens, si tu n'as pas cet accessoire-là, cet habit-là, ce n'est pas possible, tu n'es plus dans le coup.
1: Enfin, voilà, on se dit aussi, on va l'acheter et puis on renverra son colis.
0: C'est vrai.
1: Ou bien on l'achète et puis on le met quelques fois et puis on le revend. On a aussi pris ces habitudes-là qui sont dévastatrices sur le plan environnemental.
0: Voilà, c'est faire face à nos contradictions.
1: Voilà.
0: Je dis nous parce qu'on en a toutes et tous à nos petits niveaux et c'est juste re-questionner cette façon de faire, mais d'une façon plus générale, parce que c'est aussi important quand même aussi de voir ça. Vous avez dit, Céline Gauthier, que Bipost, donc Bipnode, est un régime semi-public, semi-privé, je ne sais pas comment il faut dire. Est-ce que ce serait possible, envisageable de renationaliser? Je ne sais pas. Est-ce que c'est une option, ça?
1: Alors, probablement que tout est envisageable. renationaliser, c'est pas du tout à l'ordre, à l'agenda politique, on va dire, puisque la tendance politique aujourd'hui serait plutôt à privatiser totalement.
0: Exactement.
1: Mais c'est vrai que, voilà, on a entendu aussi dans le cadre de cette enquête des économistes, notamment Bruno Coleman, qui disait à un moment, la situation actuelle est totalement schizophrène. Avoir une entreprise qui est à la fois cotée en bourse et qui en même temps doit assurer un service public, ce n'est pas possible. Ce sont deux objectifs tellement contradictoires qu'on n'en sortira pas. Et lui disait, en effet, on peut peut-être privatiser une partie de l'activité de Bpost et renationaliser tout ce qui relève du service public, de distribution de courriers ou de colis, parce qu'en effet, on peut acter que la distribution de colis fait aujourd'hui partie des pratiques de tout le monde, et donc, voilà, de réfléchir à une manière de distribuer les colis et peut-être se questionner sur quel colis qui soit quand même un petit peu compatible avec des standards socio-environnementaux qu'on défend par ailleurs.
0: Exactement, mais surtout qu'en plus, il y a aussi l'arrivée de l'IA qui arrive et qui va aussi modifier la donne. Je sais bien que ce n'est pas forcément aussi ce que vous avez creusé, mais ça fait aussi partie des questions à se poser pour l'avenir.
1: Sûrement.
0: Voilà. Bah, écoutez, merci beaucoup, Céline Gauthier. Je rappelle votre enquête donc, avec Chloé Andriss. Un diable dans la boîte, c'est dans le numéro 42 du magazine Médor, donc le magazine qui se trouve encore actuellement en librairie. Merci beaucoup.
1: Merci à vous.
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0: Je vous propose un petit peu de musique avant de partir à Cannes à retrouver Olivier Clincard au téléphone de Charles Leclerc.

0: Would You Remember Me? C'était Ozia sur RCF. Et à présent, retrouvons Olivier Clincard et Charles Declercq pour le Festival de Cannes.
1: Bonjour à tous et à toutes. Bonjour Olivier.
2: Bonjour Charles, bonjour à toutes et à tous.
1: Olivier, une journée contrastée sur la croisette entre une légende qui déçoit et deux maîtres du cinéma européen qui, eux, frappent très fort. On commence par l'événement qui a fait pchit, semble-t-il, le nouveau Pedro Almodovar, Autofiction. Olivier, selon votre regard, pourquoi la magie n'a-t-elle pas opéré cette fois-ci?
2: Eh bien, parce qu'ici, Almodovar, il nous refait un peu une réflexion sur l'angoisse de la création artistique. C'est une autofiction, comme le dit le titre, mais une autofiction qui est aussi des airs d'autoportrait, puisque Almodovar s'inspire, en fait, de sa propre expérience de vie pour développer ce nouveau film. Le problème, c'est qu'il a déjà fait ça, et en beaucoup mieux, dans Douleur et Gloire, avec Antonio Banderas, il y a quelques années. Tandis qu'ici, on a vraiment assisté à un film que j'ai trouvé paresseux et très nombriliste. Vous avez compris que je n'ai vraiment pas été convaincu par ce nouveau film d'Almodovar.
1: Donc on a donc l'impression qu'Almodovar tourne un peu en rond dans ses propres thèmes. Est-ce que ce n'est pas le film de trop dans sa riche filmographie?
2: Alors j'irai quand même pas jusque-là. Le film de trop, sans doute que non, parce qu'il y a 2 ans à peine, il nous a quand même offert un très beau film, une très belle réflexion sur la fin de vie. C'était La Chambre d'à côté, qui a d'ailleurs décroché le Lion d'Or à Venise à ce moment-là. Il n'a jamais reçu la Palme d'Or à Cannes, par contre. Il a déjà eu quelques prix ici, mais jamais la Palme. À chaque fois qu'il revient en compétition, on se dit « Ah, c'est peut-être enfin l'année où il va la décrocher ». Je pense que ça ne sera à nouveau pas pour cette année et j'espère surtout que le jury officiel n'aura pas la mauvaise idée de lui décerner un prix parce que c'est Almodovar. J'espère qu'ils auront quand même la présence d'esprit de ne pas faire ce que j'estimerais être une erreur dans ce cas-ci.
1: Mais heureusement, la compétition a repris de la hauteur avec le russe Andrei Zagvindev. Heureusement, la compétition a repris de la hauteur avec le russe Andrei Zagintsev. Il présente Minotaur. C'est un retour au sommet pour les acteurs de Léviathan et du retour. Qu'est-ce qui vous a tant enthousiasmé dans ce film?
2: Eh bien, c'est un film très classique dans sa forme, mais qui mêle très intelligemment l'intime et le politique. On est en Russie en 2022 et un chef d'entreprise va se retrouver forcé, obligé d'établir une liste d'employés mobilisables, car la Russie a lancé peu auparavant une opération spéciale en Ukraine. Vous avez évidemment compris que l'opération spéciale en question, c'est ce que Vladimir Poutine a nommé comme tel. C'est en fait évidemment l'invasion russe en Ukraine. Mais parallèlement à cela, cet homme va aussi se rendre compte que sa femme, lassée par une vie monotone, le trompe avec un jeune photographe. Et donc, il va se retrouver face à un dilemme aussi bien personnel que professionnel. Et tout ça va former en fait un parallèle avec une société russe qui paraît fort bien mal engagée depuis quelques années. C'est un film fort et à la conclusion aussi ambiguë, je trouve, que révélatrice de la situation politique actuelle de ce pays.
1: Enfin, autre choc, le Roumain Cristian Mungiu, il revient avec Fjord. On connaît son cinéma clinique très précis. Est-ce qu'on est encore ici dans une radiographie implacable de la société ou nous emmène-t-il ailleurs?
2: Ah, il est très fort, Mungiu, justement, pour radiographier la société. Il l'a fait en Roumanie, son pays natal, avec plusieurs films. Mungiu, lui, la Palme d'Or, il connaît, contrairement à Almodovar, puisqu'il l'a décroché en 2007 pour 4 mois, 3 semaines et 2 jours. Il a eu d'ailleurs encore d'autres prix ici sur la croisette avec d'autres films en compétition. Et il nous emmène alors, non pas en Roumanie cette fois-ci, il s'écarte un peu de son pays natal. On part en Norvège, dans un fjord, dans un petit village au fond d'un fjord, où un couple roumano-norvégien très croyant va s'installer avec leurs 5 enfants. Mais suite à un malentendu, les 2 parents vont se retrouver accusés de maltraitance sur leurs enfants et ils vont se retrouver entraînés, bien malgré eux, dans un processus véritablement kafkaïen. Alors, il est question ici à la fois d'intégration, d'éducation, de religion aussi, bien sûr, de perceptions différentes selon la culture, mais aussi, et j'ai presque envie de dire surtout, de l'absurdité de procédures suivies à la lettre. Et tout ça aurait pu former un tout assez indigeste, mais au contraire, Mungiu rassemble tout ça dans un film qui cultive magistralement l'ambivalence du début à la fin. Et on a véritablement ici, avec Minotaur et Fjord, 2 excellents films qui pourraient, je pense, enfin je l'espère en tout cas, décrocher quelque chose après-demain soir au palmarès.
1: Et donc 2 anciens lauréats qui confirment bien leur statut à vous entendre. Et je suppose que le palmarès de samedi s'annonce de plus en plus difficile à deviner. Merci Olivier et à demain.
2: À demain, Charles.
0: Merci à tous les deux. Et donc, à demain dans Goussel. On se retrouve mardi, bien sûr. Je vous souhaite d'avance un excellent week-end de la Pentecôte.
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6: Vous écoutez donc Point de repère, l'option Regard d'Église, Luc Mails au micro, et je vous propose aujourd'hui une rencontre avec le pasteur évangélique Baudouin Galanti à l'occasion de la fin de sa mission pastorale, puisqu'il a atteint, comme notre évêque, l'âge de 75 ans et que l'on a fêté son départ et la passation de ses fonctions pastorales. Mais avant tout, nous allons nous mettre à l'écoute de l'actualité œcuménique de ces dernières semaines. Ralph, c'est à vous.
7: Merci Luc. En ce mois de mai, voici de nouveau quelques nouvelles œcuméniques des dernières semaines. En 2025, l'Alliance biblique universelle a continué d'élargir l'accès aux Écritures dans le monde. Des traductions ont été publiées dans 100 nouvelles langues utilisées par quelque 566 millions de personnes. Parmi ces projets, 66 sont des primo-traductions, c'est-à-dire dans des langues qui ne disposaient auparavant d'aucun texte biblique. Les 34 autres correspondent à des nouvelles traductions ou à des révisions. C'est ce qui ressort du rapport diffusé ces jours-ci par l'Alliance biblique universelle sur les statistiques de la traduction des Écritures. En 2025, la Bible complète était disponible dans 795 langues, ce qui en fait le livre le plus traduit au monde. Environ 6,2 milliards de personnes peuvent la lire en entier dans leur langue maternelle. Environ 1,5 milliard de personnes n'ont toujours pas de Bible intégrale dans leur langue. L'année 2025 a également été marquée par une expansion des traductions dans les langues des signes avec la publication de nombreuses primo-traductions, notamment au Brésil, en Argentine, au Chili, en Équateur, en Indonésie et au Niger. Enfin, des éditions spécialisées en braille ont également été achevées dans diverses langues. Le 27 avril dernier, le pape Léon XIV a accordé une audience à la nouvelle archevêque de Canterbury, Sarah Mullally. Le pape a souhaité un témoignage prophétique des chrétiens dans l'unité. Léon XIV estime que notre monde qui souffre a grandement besoin de la paix du Christ et que les divisions entre chrétiens affaiblissent notre capacité à être des porteurs efficaces de cette paix. Dans son discours, il a rappelé la rencontre mémorable entre Saint Paul VI et l'archevêque Michael Ramsay il y a 60 ans. Depuis lors, a-t-il dit, les archevêques de Canterbury et les évêques de Rome ont continué à se rencontrer et à prier ensemble, et je me réjouis que nous perpétuions cette tradition aujourd'hui. De nombreux progrès ont été accomplis sur certaines questions historiquement sources de division. De nouveaux problèmes sont apparus au cours des dernières décennies, rendant plus difficile à discerner la voie vers la pleine communion. Toutefois, en faisant remarquer que ce chemin œcuménique a été complexe, le pape estime que nous ne devons pas laisser ces défis persistants nous empêcher de saisir toutes les occasions possibles pour proclamer ensemble le Christ au monde. Ces paroles du pape ont été bien accueillies par Sarah Mullally, l'archevêque de Canterbury. Ainsi commençant son ministère, elle espère être une bergère qui aime et prend soin de l'Église, qui encourage l'hospitalité malgré nos différences, qui s'exprime de manière prophétique sur notre réalité actuelle et qui proclame l'espérance chrétienne avec la certitude que l'Évangile de Jésus-Christ reste une bonne nouvelle pour notre monde d'aujourd'hui. Une coalition d'organisations religieuses appelle l'Union européenne à accélérer la sortie des énergies fossiles et à défendre une transition écologique juste au moment où l'Union européenne redéfinit ses priorités budgétaires et climatiques. Elles sont au total plus de 100 organisations chrétiennes issues de 20 pays de l'Union européenne à lancer un appel commun aux institutions européennes pour réclamer une accélération de la transition énergétique et une taxation permanente des super-profits des compagnies pétrolières et gazières. Baptisée « Europe soit fidèle, sauvegardons notre maison commune », cette initiative réunit des acteurs majeurs du monde chrétien engagés dans les questions sociales et environnementales. Parmi les signataires figurent le mouvement Laudato Si, Caritas Europa, Pax Christi International, ainsi que le réseau chrétien œcuménique pour l'environnement et plusieurs provinces jésuites. Les organisateurs, qui représentent plus de 600 000 religieux et religieuses, soutiennent également l'initiative. Cette mobilisation intervient dans un contexte marqué par une forte instabilité internationale par les conséquences des conflits récents sur les marchés énergétiques. Les organisations dénoncent la dépendance persistante de l'Europe aux combustibles fossiles qu'elles considèrent comme un facteur d'aggravation des crises climatiques, économiques et géopolitiques. Les organisations demandent la mise en œuvre immédiate de quatre grandes orientations politiques. La première consiste à établir un calendrier clair de sortie des énergies fossiles. Abandon du charbon d'ici 2030, du gaz en 2035 et du pétrole en 2040, accompagné d'une interdiction immédiate de toute nouvelle exploration fossile. Deuxième revendication, instaurer une taxe permanente sur les super-profits des entreprises fossiles et supprimer progressivement les subventions accordées au secteur. Les recettes générées serviraient à financer la transition énergétique et à soutenir les ménages les plus vulnérables. Les signataires réclament également une hausse massive des investissements dans les énergies renouvelables, l'efficacité énergétique et l'électrification, tout en encourageant la sobriété énergétique et l'économie circulaire. Enfin, ils demandent que le prochain budget européen donne la priorité à la justice sociale et climatique plutôt qu'aux intérêts des grandes entreprises énergétiques. Dans un message vidéo publié à l'occasion de l'événement œcuménique The Kingdom Come 2026, qui se déroule du 14 au 24 mai, le pape Léon XIV rappelle l'importance pour tous les chrétiens de témoigner de la présence vivante de Jésus auprès de nous. Créé en 2016 à l'invitation des archevêques de Canterbury et de York, The Kingdom Come est un mouvement œcuménique mondial de prière qui invite les chrétiens du monde entier à prier pour que davantage de personnes viennent à connaître Jésus. Ce lundi 18 mai, le pape Léon XIV a reçu au Vatican Aram Ier, catholicos arménien de Cilicie. C'est la première rencontre entre les deux chefs religieux. En recevant son hôte arménien orthodoxe, le pape a salué une relation historique entre les deux églises et plaidé pour un renforcement du dialogue œcuménique. Dans son discours, le souverain pontife a aussi assuré le catholicos de ses prières quotidiennes pour le peuple libanais et les églises du Moyen-Orient. Dans son discours prononcé en anglais, le souverain pontife a rappelé la figure de saint Paul de Tarse, né en Cilicie et martyrisé à Rome, comme symbole spirituel majeur de la communion entre les églises. Il a également évoqué saint Nersèse le Gracieux, catholicos de Cilicie au XIIe siècle, que l'on peut considérer comme un pionnier de l'œcuménisme et dont la récente inscription au martyrologe romain est un nouvel exemple de cet œcuménisme des saints qui unit déjà nos églises, a affirmé l'évêque de Rome. Un entretien téléphonique a eu lieu entre Léon XIV et le patriarche du siège de Saint-Marc de l'église copte à l'occasion de la journée de l'amitié copte-catholique instituée en 2013 pour célébrer les relations entre le siège de Pierre et le siège de Marc. Au cours de cet échange, la conscience de la responsabilité commune pour l'annonce de l'Évangile a été évoquée. Dans une lettre, le pape encourage copte et catholiques à poursuivre leur cheminement dans la vérité et la charité. Voilà tout pour ce mois-ci, cher Luc. On se retrouvera dans un mois. Je vous laisse avec votre invité.
6: Merci Ralph. Vous écoutez donc Pointe Repère Regard d'Église, Luc Maïls au micro. Et je vous propose une rencontre avec le pasteur Baudouin Galanti de l'Église évangélique. Mais avant tout, nous allons peut-être nous mettre dans l'ambiance de cette écoute avec un chant, et je vous propose le chant « Tu aimeras le Seigneur ton Dieu », un chant composé par Lucien Deiss, mais qui est ici enregistré par une chorale de la capitale du Congo dans une église en public.

0: Vous écoutez Regard d'Église, Pointre Père, Luc Maïls au micro, et je suis avec le pasteur Baudouin Galanti, qui termine progressivement son mandat au sein de sa communauté ici à Grasse-Sologne. Bonjour monsieur le pasteur.
1: Bonjour Luc Maïls. Je suis très heureux d'être aujourd'hui en présence de ce programme, puisque je ne le connais pas vraiment. Mais c'est un privilège pour moi que de pouvoir parler un petit peu de mon parcours, de mon histoire. Et voilà, je vais commencer tout de suite en me présentant. Donc, comme Luc vient de le dire, je m'appelle Baudouin Galanti. Je suis marié à Ina, qui est d'origine italienne, qui est née en Italie, mais qui a grandi ici à Liège, en Belgique. Et nous avons ensemble commencé notre ministère en 1980. Donc j'ai 75 ans maintenant, donc l'âge de la retraite est arrivé, mais retraite ne veut pas dire la cessation d'activité. Loin de là, car comme je le dirai plus tard, j'ai d'autres projets. Que dire aussi, c'est que... Ce ministère, je l'ai exercé pendant plus de 40 ans, et pas tout de suite comme pasteur, mais au début comme animateur de jeunes. Donc je travaillais avec un pasteur ukrainien du côté de Liège, dans une église qui était intitulée Église Belgoslave, et c'est là que j'ai commencé donc, mon travail de service au sein de l'église évangélique. Et c'est après avoir fait mes études de théologie en Angleterre et avoir voyagé un petit peu outre-Atlantique avec un prédicateur pour un petit peu m'exercer dans ce domaine que je suis revenu vers mes sources qui étaient mon église locale. Et donc j'ai commencé à travailler dans la paroisse à côté du pasteur ukrainien, qui s'appelait Nicolas Bojmistruk. Donc, et mon travail a été essentiellement de m'occuper de jeunes. C'est un tout petit groupe qui, très vite, s'est développé. Et vous savez, vous connaissez la réalité des... Peut-être que vous ne le savez pas, mais dans les cultes slaves, les cultes se faisaient en ukrainien, mais ils étaient traduits en français. Ce qui faisait que les cultes étaient très longs. Et la population belge qui commençait à venir, qui était essentiellement jeune, puisque vous connaissez le dicton « les jeunes attirent les jeunes », et donc j'ai vu beaucoup de jeunes commencer à venir dans la paroisse. Et un jour, ces jeunes m'ont dit: Baudouin, nous aimons beaucoup venir au culte, mais nous trouvons que c'est très long. Y aurait-il pas moyen qu'on ait un culte en français ? Et c'est comme ça qu'est née l'idée, conjointement avec le pasteur local, d'ouvrir un culte en langue française, essentiellement pour les nouveaux convertis, les nouveaux... je dirais, adhérent à l'Église. Et la manière dont nous l'avons fait était très simple, c'est que le local où nous nous réunissions, c'était le temple protestant de la rue Lambert-Lebec. Donc, le consistoire, à l'époque, nous avait vraiment aidé à organiser nos cultes et nos réunions de jeunes dans ces locaux. Mais nous nous sommes rendus compte très vite que ce n'était pas suffisant pour nous. Nous, les jeunes, nous aimions avoir des réunions sans limite d'heures. Le consistoire nous imposait des heures, et c'était tout à fait normal. Donc, nous avons opté pour la location d'un local, tout en maintenant nos cultes au temple protestant. Nous avons ouvert un local un peu plus loin, dans la rue Stéphanie, à Liège, qui avait comme particularité ce qu'on ne voulait pas qu'il soit appelé église ou centre d'évangélisation. On l'a appelé le coffee bar chrétien. Et on en a fait une sorte de lieu d'accueil pour les gens de la rue, pour les jeunes. Et nous avions nos réunions tous les vendredis. Donc, sous forme d'un accueil avec du café, des boissons, on écoutait de la musique gospel et certains partageaient leurs témoignages. Il n'y avait pas de prédication, c'était un dialogue avec les personnes qui venaient. Et on s'est rendu compte très vite que ça marchait bien, puisque la salle se remplissait de vendredi en vendredi, de plus en plus, et se poser la question, ne faudrait-il pas qu'on ait un culte pour toutes ces personnes qui viennent et qui ne bénéficient pas d'un culte régulier. Je les invitais bien sûr le dimanche matin dans l'église belgoslave. Ils venaient pour me faire plaisir, mais je savais que c'était dur pour eux, que c'était quand même lourd pour eux. Et c'est comme ça que nous avons commencé des cultes le vendredi soir. Et on a maintenu l'idée du coffee bar le samedi. Et progressivement, une nouvelle église, francophone cette fois-ci, est née là, à la rue Stéphanie, qui est dans le coin Saint-Gilles de Liège. Et donc nous étions là au début des années 80, et plusieurs de mes collègues pasteurs qui étaient plus âgés m'ont dit « Baudouin, est-ce qu'il ne serait pas temps pour toi de penser à être nommé en tant que pasteur ? Tu as la formation, tu as l'expérience maintenant du contact avec les gens. » Et j'ai eu peur. Je dois vous avouer que j'aurais voulu continuer mon ministère parmi les jeunes sans avoir de titre pastoral. Connaissant aussi la lourdeur de ce ministère auprès de mes collègues. Mais ce que j'ai découvert par la suite, c'est que quand il y a une vocation, quand elle vient d'en haut, on ne peut pas résister. Un peu comme l'apôtre Paul qui dit « Je n'ai pas résisté à la vision céleste » où Jésus l'interpelle finalement. Et j'ai senti que je ne pouvais pas résister longtemps à cet appel du pastorat, puisque là, des nouveaux convertis, des nouvelles personnes avaient faim et soif d'entendre le message de l'Évangile. Et donc c'est comme ça que tout doucement, une nouvelle église est née et j'ai été reconnu dans une pastorale évangélique. C'était du côté du Borinage. J'étais reconnu pasteur début des années 80. Et j'ai commencé à exercer mon ministère pastoral, et c'était aussi la période où je me suis marié avec Ina. En 1980, le 14 juin, nous nous sommes mariés. Nous avons été bénis par un collège de pasteurs. Et dès le début de notre mariage, nous avons commencé notre ministère pastoral. Y a-t-il encore une question relative à mon parcours que tu aimerais entendre, Luc ?
0: Oui. Au niveau de... Parce que l'annonce de la parole est importante, mais on doit quand même manger. Au niveau revenu, mode de vie, comment peut-on s'organiser alors ?
1: Alors, une très bonne question, puisque vous savez, quand on sort d'un séminaire, quand on sort d'une école biblique, on a plein d'idées, mais on n'est pas très pratique. Hein, on a un petit peu la tête dans les nuages et pas les pieds sur terre. Et c'est là que cette question m'a été posée, mais de quoi vas-tu vivre ? Et je savais que je ne pouvais pas compter sur les paroissiens, ce n'était pas du tout dans mon programme, ni dans mes ambitions. Et j'ai commencé à prendre un travail, le premier qui trouvait, qui m'est tombé sur la main. Et j'ai commencé un travail, d'abord comme gardien de parking, et puis comme vendeur dans ambulant, hein, comme on dit. Hein. Et là, j'ai eu le privilège de rencontrer quelqu'un qui m'a dit, mais avec toutes tes études, tes diplômes, tu pourrais tout à fait postuler un poste de professeur de religion. Et j'ai justement un poste que je vais laisser, puisque moi j'arrête mon travail de professeur, je peux te proposer auprès de l'inspection protestante. Et ça a été fait, et très rapidement, à mon grand étonnement, j'ai été accepté comme professeur de religion, du cours de religion protestante. Et c'est ce qui m'a permis d'exercer mon ministère toutes ces années, jusqu'à l'an 2006, où là, la paroisse a été reconnue comme paroisse dans le synode, et nous avons reçu un salaire du synode, donc de l'État, au même titre que les autres ministres du culte. Donc voilà, donc j'ai pu pouvoir à ma subsistance élever ma famille, puisque nous avons eu deux filles, des jumelles, qui nous ont vraiment bénis, qui nous bénissent encore aujourd'hui par leur engagement, par l'amour qu'elles ont les unes pour les autres et pour nous. Et je remercie Dieu vraiment pour sa providence et la manière dont il a conduit mes pas les uns après les autres.
0: Oui, je crois d'expérience que le Seigneur sait où il peut nous atteindre, où il peut nous appeler. Et j'utilise souvent cette expression du plan B. Je pense que si on lui dit « non, pas ça pour moi », il ne nous laisse pas tomber. Il a une solution de secours qui nous rattrape au tournant et qui nous renvoie sur quelque chose. Eh bien, je vous propose de prendre peut-être un temps d'arrêt, un temps d'écoute musicale avec un chant toujours sur le thème de l'unité, puisque cette émission est enregistrée dans le cadre de ces rencontres d'églises qui vont à la rencontre l'une de l'autre, qui recherchent à vivre ensemble dans l'amour du Christ. Et je vous propose le chant « Nous voulons vivre l'unité ».

Hein, donc, il faut dire que le bâtiment ici a été commencé par un ancien pasteur, pasteur de Grasse-Ologne, qui, dans les années 70, a vraiment eu à cœur de commencer la construction de ce bâtiment. Malheureusement, le pasteur est décédé, il était âgé quand même. Son successeur est décédé également, mais lui, il était beaucoup plus jeune. Et la paroisse s'est retrouvée un petit peu orpheline de pasteurs. Et ils ont fait appel à un pasteur français, mais qui manifestement n'était pas du tout adapté à la vie wallonne et à Liège. Et très vite, c'était un ami, un collègue, il m'a confié qu'il sentait que ce n'était pas sa place ici et qu'il voulait retourner en France. Et donc il m'a demandé si je pouvais l'aider à trouver un pasteur pour la paroisse de Grasse-Ologne, qui était une paroisse quand même entre 50 et 70 personnes régulièrement, de fidèles qui venaient ici. Et donc, nous avons écrit des lettres, nous avons demandé à gauche, à droite. Personne n'était prêt à reprendre le poste pastoral de ce pasteur. Et finalement, il m'a dit un jour, écoute, Baudouin, je dois retourner. Je sens que mon temps est terminé. Pourrais-tu, toi, t'occuper de cette paroisse en attendant qu'un pasteur soit désigné? Et après réflexion, je lui ai dit oui, que j'étais prêt à l'aider. Donc c'était un petit groupe. Mon groupe à Liège était déjà un groupe assez important. Nous étions près de 100 personnes. C'est un défi. C'était un défi à relever. Mais au moment du départ du pasteur, les choses ne sont pas passées comme il le souhaitait. Il n'y a pas eu de transition réelle. Et il a été obligé de fermer la paroisse de Grasse-Ologne en exhortant les membres qui le souhaitaient de rejoindre le pasteur Baudouin Galanti à Liège. Et c'est comme ça que le dimanche suivant, une vingtaine de personnes, c'est ce qui restait de l'église de Grasse-Ologne, se sont joints à notre communauté à Liège. Et c'est incroyable comment les choses, dans le temps de Dieu, j'appelle ça le timing de Dieu, Dieu ne se trompe jamais. Au moment où ce groupe de personnes se joint à nous, je reçois une lettre de la propriétaire du bâtiment rue Stéphanie à Liège. Et elle me dit, Monsieur le pasteur, je désire vendre mon bâtiment. Vous êtes le premier, la première personne à qui je m'adresse, puisque vous êtes locataire. Si vous êtes intéressé, voilà le prix, je vous vends ce bâtiment. Le bâtiment était nettement trop petit, déjà pour le groupe que nous étions. Et en plus, avec l'arrivée d'une vingtaine de fidèles en plus, ça aurait été impossible. Et j'ai renoncé à acheter ce bâtiment. On n'avait pas les moyens de toute façon. Mais le bâtiment ici à Grasse-Ologne était en construction, sur le point d'être terminé en ce qui concerne la salle principale. Et avec le conseil d'église, nous avons décidé de terminer le bâtiment ici. Donc les choses se sont faites dans les règles, la fusion des ASBL a eu lieu et le bâtiment est devenu propriété de ce qui était le nom d'église à l'époque, Centre Liégeois d'Évangélisation. Ça, c'était le nom d'église qui plus tard est devenu Église protestante évangélique. Mais nous avons donc commencé nos cultes tout de suite après l'inauguration, je dirais, de la salle. Il n'y avait même pas encore de pavé par terre. Nous avions vraiment, c'était rudimentaire, aucune classe pour la jeunesse, pour les enfants. Mais

0: étions heureux d'avoir un local où nous pouvions nous réunir. Et c'est ainsi que, par la suite, la paroisse grandissant, nous avons décidé de faire l'annexe, le bâtiment qui permettait d'accueillir à la fois des jeunes, des enfants, avoir des classes appropriées, un bureau, etc. Tout ce qu'une paroisse a besoin pour fonctionner. Et donc tout ceci a eu lieu début des années 90. Donc quand finalement nous nous sommes installés ici à Grasse-Ologne, puisque de 1980, date à laquelle j'ai été nommé pasteur, jusqu'en 1990, j'ai travaillé sur Liège. Et donc à partir des années, début des années 90, je suis devenu pasteur de Grasse-Ologne. Et le rayonnement, ben, ce n'était pas simplement Grasse-Ologne, c'était des gens de Liège, des gens qui venaient un peu de partout. Et c'est une paroisse qui a grandi pour atteindre entre 150 et 200 fidèles tous les dimanches. Donc voilà un petit peu notre parcours et je bénis Dieu pour cela.
1: Et alors, au niveau de cette paroisse, vous allez être remplacé par un nouveau pasteur qui va venir. N'y a-t-il pas aussi un projet de relation avec une autre communauté? J'ai cru entendre ça lors de des festivités organisées à l'occasion de votre départ et de l'accueil de votre successeur.
0: Alors tout d'abord, vous dire que mon successeur, il s'appelle Federico Parinello, c'est un pasteur italien, mais qui est en Belgique depuis de nombreuses années, donc vous ne remarquerez pas du tout qu'il est italien quand il parle français exactement comme tout le monde. Et lui, il était pasteur d'une église d'origine italienne du côté de Liège. Et par un concours de circonstances que je ne vais pas, dans lequel je ne vais pas m'étaler parce que ce serait trop de détails, il avait besoin d'un local pour faire ses réunions ailleurs que là où il était. Et il a frappé à plusieurs portes, et puis il a frappé à notre porte, et j'ai senti dans mon cœur qu'il fallait l'accueillir. Et je lui ai proposé de faire ses cultes l'après-midi, puisque nous avions nos cultes le matin. Et c'est comme ça qu'il a commencé ses cultes, oh, il y a 3 ans maintenant, le dimanche après-midi. De là est née une collaboration étroite entre nous, et nous avons commencé à échanger nos chairs de temps à autre, de faire certains cultes en commun. Et puis l'idée est venue, il y a 2 ans, pourquoi est-ce que nous ne ferions pas des deux églises une seule église? Nous sommes la même église, nous avons les mêmes valeurs, nous prêchons le même évangile. Et moi, je lui ai confessé que j'allais bientôt devoir prendre ma retraite. Et c'est comme ça que naît l'idée, non seulement de la jonction de deux communautés pour n'en faire qu'une, mais que le pasteur de cette église deviendrait le pasteur principal des deux communautés. Et donc, les choses ont tellement bien évolué que l'année dernière, à Pâques, lors du culte de célébration de Pâques, nous avons officialisé la fusion des deux communautés. Et ces deux communautés, au fait, ont commencé à se réunir, non plus le matin, mais l'après-midi, tout simplement parce que le pasteur Parinello était déjà pasteur d'une église à Andenne. Donc il avait déjà une paroisse à Andenne le matin. Et pour une question de facilité et pratique, nous avons décidé de faire nos cultes l'après-midi. Et depuis lors, nous fonctionnons sur un culte l'après-midi et des réunions en semaine, bien sûr. C'est donc lors du culte de transition pastorale que officiellement, le pasteur Parinello est devenu le pasteur principal de la communauté. Et moi, je suis devenu pasteur retraité, mais je suis toujours membre de l'association, c'est-à-dire de la SBL, et membre du conseil pastoral. Ce qui veut dire que mon rôle, eh bien, c'est d'aider le pasteur local, non seulement à trouver ses repères, parce que c'est une communauté différente pour lui, mais également de l'aider dans sa charge, qui est encore plus importante qu'avant. Et donc nous sommes très heureux d'avoir vécu cette fête, ça a été pour nous une fête. Moi, en tout cas, j'ai senti vraiment la joie, l'amour des paroissiens qui m'ont honoré après 40 années de service et qui ont en même temps accueilli le nouveau pasteur de la meilleure manière qui soit.
1: Le Seigneur nous conduit par des voies auxquelles nous n'avons pas toujours pensé, mais quand nous croyons en lui, il nous permet d'aller très loin.

0: Oui, je crois que c'est d'abord, il me semble très important que le nouveau pasteur ne se trouve pas tout seul. Et je crois aussi que pendant un certain temps, les paroissiens ont besoin, ça c'est par expérience personnelle, de la présence occasionnelle même de leur ancien pasteur. Je pense surtout dans des moments dramatiques. Mon expérience à moi dans une paroisse, c'est que dans, même maintenant, alors qu'il est parti depuis donc 14 ans, lors de décès, des familles demandent à leur ancien curé de venir célébrer parce qu'il y a eu un lien qui a duré très longtemps et que, je veux dire, au-delà du lien spirituel, il y a un lien affectif. Il est important de retrouver quelqu'un qu'on connaît dans des moments difficiles, sans marcher sur les plates-bandes de l'autre, je vais dire, mais un moment important de faire appel comme ça à des personnes, je crois que c'est important. Et vous l'avez très bien situé tout à l'heure. J'ai été favorablement émerveillé, je vais dire, de tout le rapport de la fête, quelque part, de toutes vos années de service. Je crois que c'est important aussi parce que ça montre quelque part un prêtre orthodoxe. Vous connaissez l'Église orthodoxe et vous savez comment on peut, chez les Russes notamment, décorer les prêtres de toutes les façons. Et je lui disais, mais enfin, tout ça n'est pas très évangélique. Et il m'a dit, non, absolument pas, mais peut-être que le Seigneur accorde cette concession à la faiblesse humaine parce que ça fait du bien de se rendre compte qu'on a quand même un peu travaillé correctement. Ça met du baume au cœur parfois et je crois que c'est important. Alors, lors de les festivités, vous avez fait mention de l'excellent contact que vous aviez avec l'actuel évêque de Liège, qui lui aussi a remis sa charge. Alors, pouvez-vous un peu parler de l'avenir qui peut être de nos relations d'église? On se regarde souvent en chien de faïence, je veux dire, où on s'ignore beaucoup, hein. Surtout avec le mouvement évangélique, là, c'est du côté catholique une ignorance, je veux dire, totale. Le prêtre catholique moyen connaît relativement bien l'Église protestante de Belgique, tout ce courant des églises de réveil, là, c'est quelque chose qui est tout à fait inconnu pour lui. Alors, je ne sais pas, comment voyez-vous un peu comment peut se développer?
1: Oui, effectivement, tout d'abord, j'aimerais souligner que c'est au cours de mon ministère, vers la fin de mon ministère, que j'ai eu le privilège d'assister à un forum œcuménique qui avait lieu à Lyon. Et à mon grand étonnement, à ma grande joie, j'y ai vu en fait tout le monde chrétien, pas simplement le monde auquel j'étais habitué, mais le monde chrétien dans toute sa richesse, sa diversité. Et là, mes yeux se sont ouverts par rapport à l'autre chrétien. Et suite à ce forum de Lyon, nous avons vraiment eu à cœur de nous rencontrer. Les participants de cette convention ou de cette conférence à Lyon, ici à Liège. Et de là est née non seulement une entente, une collaboration, mais une amitié entre prêtres, pasteurs, ministères différents de nos églises. Et c'était vraiment avec beaucoup de joie que j'allais à ces réunions, que j'ai invité ses collègues à venir à Grasse-Sologne aussi, lors d'une soirée, d'un repas ensemble. J'ai fait la connaissance de l'évêque de Liège, Jean-Pierre Delville, avec lequel j'ai vraiment tissé des liens, pas simplement courtois, mais des liens d'amitié. Et j'ai commencé à apprécier cet homme pour ce qu'il est, pour ce qu'il représente, pour la manière dont il parle de sa foi. Et j'ai été surpris de voir que quand il prie, je ne vois pas beaucoup de différence entre la manière dont je prie et dont il prie. Et donc, un dénominateur commun est né entre nous, c'est celui du fondement de la chrétienté qui est Christ. Et c'est le Christ finalement qui nous unit. Ce n'est pas la forme de liturgie que nous avons qui est différente. Et nous gardons nos liturgies réciproques honnêtement, sans juger l'autre. Mais je respecte maintenant la liturgie catholique, orthodoxe, ou toute autre forme de chrétienté. Et lors de ce forum ici que nous avons eu à Liège, eh bien, j'ai assisté à différents messes catholiques, messes orthodoxes. Nous avons fait notre culte protestant, notre culte évangélique. Et c'est extraordinaire de voir combien chacun respectait l'autre. Et moi, ce que j'anticipe pour l'avenir, c'est une plus grande relation avec ces communautés devant les défis énormes de société que nous rencontrons aujourd'hui. La déchristianisation de notre pays, de l'Europe, les problèmes terribles que rencontrent nos jeunes, les couples, et aussi cette attaque virulente contre la chrétienté sous forme déguisée, qui fait qu'au lieu de nous diviser dans nos dénominations ou dans nos églises, il est important qu'on s'unisse et qu'on fasse un front commun par rapport à ces défis. Comment sauver la famille? Comment permettre à nos jeunes de retrouver un équilibre entre spiritualité et matérialisme, qui aujourd'hui, malheureusement, n'existe plus ou est en pleine perte de vitesse. Et nous avons donc un message important à communiquer, tant catholique que protestant qu'évangélique, c'est celui de ramener finalement le pays dans une perspective plus spirituelle qu'elle ne l'a été dans ces dernières années. Pourquoi spirituelle? Parce qu'il y a une recherche manifeste du spirituel chez les gens. Une recherche qui se voit dans les contacts que nous avons en tant que pasteurs avec la population. Il y a une détresse, une solitude, un manque absolu d'amour de la part de l'autre. Jésus a dit, tu aimeras ton prochain comme toi-même, en aimant Dieu d'abord, bien sûr, mais comment aimer Dieu si je n'aime pas mon prochain? Donc mon prochain, c'est celui qui est dans la rue, c'est cet homme qui a été battu par la société et que le Samaritain voit et sort de la fosse. Et catholique, protestant, évangélique, quelle que soit notre dénomination, c'est notre rôle, c'est d'avoir une place dans la société, une place non pas passive, mais une place active. Je crois qu'on a notre rôle. Et le monde a besoin de réponses par rapport à ce vide intérieur qui s'est créé.
0: Mais je crois que votre analyse, en tout cas, rejoint très fort la mienne et ma propre expérience. J'ai participé à ce colloque chrétien francophone ici à Liège et j'en ai gardé deux souvenirs. Le premier, c'était le repas du soir. Nous étions 7 à table. Nous appartenions à 7 dénominations chrétiennes différentes. C'était un très bon début, je vais dire, de mise en route. Et lors des rencontres en petits groupes, j'ai été frappé que lorsque nous parlions quelque part justement de notre relation avec Dieu, c'était la même. Alors je me dis, ou bien il existe, où nous sommes tous des malades mentaux qui avons quelque part dans notre cerveau une impulsion commune, une drogue commune qui nous oriente. Mais je veux dire, c'était la même relation. C'était la même relation. Et pour ceux qui étaient engagés dans le ministère, on vivait les mêmes problèmes, les mêmes doutes, les mêmes interrogations. Il y avait vraiment une découverte et beaucoup de choses nous paraissaient quelque part accessoires par rapport à cette relation profond, intime avec Dieu. Peut-être est-ce le drame, je crois, dans les églises, je veux dire, instituées, traditionnelles, qui ont eu beaucoup de monde. C'est que les croyants venaient au culte, participaient à des activités, utilisaient des prières, mais peut-être n'avaient pas cette relation personnelle avec Dieu et avec le Christ. Et je crois que c'est peut-être ça l'élément le plus important, c'est acquérir cette relation avec le Christ, qu'il devienne vraiment quelqu'un pour chacun de nous. Eh bien, écoutez, nous arrivons à la fin de l'entretien. Je vous remercie beaucoup et je vous souhaite une retraite émerveillée. Quand j'ai quitté l'enseignement très jeune, un vieil enseignant retraité m'a dit « Tu vas voir, il y a une vie après l'enseignement ». On m'a confié à l'époque une paroisse pour un an ou deux. Ça fait 18 ans. J'attends toujours la succession. Donc, voilà, eh bien, bonne retraite. Et puis, j'espère qu'on se reverra à des célébrations, à des rencontres écuméniques. Merci beaucoup. Vous écoutiez donc Regard d'Église, Point Repère. Aujourd'hui, nous rencontrions le pasteur Baudouin Galanti. 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

0: Au nom du Père, et du Fils et du Saint-Esprit.
1: Amen.
0: Chers frères et sœurs, soyez les bienvenus à Lourdes, dans cette grotte de Massabielle, où la Vierge Marie, l'Immaculée Conception, est apparue à Bernadette 18 fois. Avec elle, nous méditerons les mystères lumineux du rosaire. Nous rendons grâce à Dieu et nous présentons la visite prochaine du pape Léon, ici même à Lourdes. Nous prions aussi avec tous les militaires qui rejoignent Lourdes pour le pèlerinage des militaires. Nous prions aussi avec tous ceux et celles qui sont ici au milieu de nous, en particulier les membres de Notre-Dame de l'Espérance, ainsi que tous les diocèses présents à Lourdes en ce moment. Et nous prions encore en rendant grâce au Seigneur pour les grâces de Lourdes qui inondent le Cameroun en ce moment à travers la visite des reliques de Sainte Bernadette et de Notre-Dame de Lourdes. Et nous le faisons avec vous tous qui priez avec nous à travers les radios chrétiennes francophones, la télévision catholique ATO, le site internet des sanctuaires de Lourdes. Mais comme toujours, nous avons une pensée particulière pour tous ceux et celles qui sont malades dans les EHPAD et dans les hôpitaux, mais aussi nos frères et sœurs dans des prisons. Je crois en Dieu le Père Tout-Puissant,
2: Créateur du
0: ciel et de la terre, et en Jésus-Christ, son Fils unique, notre Seigneur, qui a été conçu du Saint-Esprit, est né de la Vierge Marie, a souffert sous Ponce Pilate, a été crucifié, est mort, a été enseveli, est descendu aux enfers. Le troisième jour est ressuscité des morts, est monté aux cieux, est assis à la droite de Dieu, le Père Tout-Puissant, d'où il viendra juger les vivants et les morts. Je crois en l'Esprit Saint, à la Sainte Église catholique, à la communion des saints, à la rémission des péchés, à la résurrection de la chair,
2: à la vie éternelle.
0: Notre Père qui es aux cieux, que ton nom soit sanctifié, que ton règne vienne, que ta volonté soit faite sur la terre comme au ciel. Je vous salue Marie, pleine de grâce, le Seigneur est avec vous. Vous êtes bénie entre toutes les femmes et Jésus, le fruit de vos entrailles, est béni.
2: Sainte Marie, Mère de Dieu, priez pour nous, pauvres pécheurs, maintenant et à l'heure de notre mort.
0: Je vous salue Marie, pleine de grâce, le Seigneur est avec vous. Vous êtes bénie entre toutes les femmes et Jésus, le fruit de vos entrailles, est béni. Je vous salue Marie, pleine de grâce, le Seigneur est avec vous. Vous êtes bénie entre toutes les femmes, et Jésus, le fruit de vos entrailles, est béni.
2: Sainte Marie, Mère de Dieu, priez pour nous, pauvres pécheurs,

0: Ô Marie conçue sans péché,
1: priez pour nous.
0: Premier mystère lumineux, le baptême du Seigneur. L'Esprit Saint, comme une colombe, descendu sur Jésus et eut une voix venant du ciel. Toi, tu es mon Fils bien-aimé, en toi je trouve ma joie. Sainte Vierge Marie, nous te prions, afin que par ton intercession, que le Seigneur accorde à tous les jeunes la capacité d'entendre sa voix et de se mettre à sa suite. Notre Père qui es aux cieux, que ton nom soit sanctifié, que ton règne vienne, que ta volonté soit faite sur la terre comme au ciel.
2: Je vous salue, Marie, pleine de grâce. Le Seigneur est avec vous. Vous êtes bénie entre toutes les femmes, et Jésus, le fruit de vos entrailles, est béni.
3: Sainte Marie, Mère de Dieu, priez pour nous pauvres pécheurs, maintenant et à l'heure de notre mort. Amen.
2: Je vous salue, Marie, pleine de grâce. Le Seigneur est avec vous. Vous êtes bénie entre toutes les femmes, et Jésus, le fruit de vos entrailles, est béni.
3: Sainte Marie, Mère de Dieu, priez pour nous pauvres pécheurs, maintenant et à l'heure de notre mort. Amen.
2: Je vous salue, Marie, pleine de grâce. Le Seigneur est avec vous. Vous êtes bénie entre toutes les femmes, et Jésus, le fruit de vos entrailles, est béni.
3: Sainte Marie, Mère de Dieu, priez pour nous pauvres pécheurs, maintenant et à l'heure de notre mort. Amen.
2: Je vous salue, Marie, pleine de grâce. Le Seigneur est avec vous. Vous êtes bénie entre toutes les femmes, et Jésus, le fruit de vos entrailles, est béni.
3: Sainte Marie, Mère de Dieu, priez pour nous pauvres pécheurs, maintenant et à l'heure de notre mort. Amen.
2: Je vous salue, Marie, pleine de grâce. Le Seigneur est avec vous. Vous êtes bénie entre toutes les femmes, et Jésus, le fruit de vos entrailles, est béni.
3: Sainte Marie, Mère de Dieu, priez pour nous pauvres pécheurs, maintenant et à l'heure de notre mort. Amen.
2: Je vous salue, Marie, pleine de grâce. Le Seigneur est avec vous. Vous êtes bénie entre toutes les femmes, et Jésus, le fruit de vos entrailles, est béni.
3: Sainte Marie, Mère de Dieu, priez pour nous pauvres pécheurs, maintenant et à l'heure de notre mort. Amen.
2: Je vous salue, Marie, pleine de grâce. Le Seigneur est avec vous. Vous êtes bénie entre toutes les femmes, et Jésus, le fruit de vos entrailles, est béni.
3: Sainte Marie, Mère de Dieu, priez pour nous pauvres pécheurs, maintenant et à l'heure de notre mort. Amen.
2: Je vous salue, Marie, pleine de grâce. Le Seigneur est avec vous. Vous êtes bénie entre toutes les femmes, et Jésus, le fruit de vos entrailles, est béni.
3: Sainte Marie, Mère de Dieu, priez pour nous pauvres pécheurs, maintenant et à l'heure de notre mort. Amen.
2: Je vous salue, Marie, pleine de grâce. Le Seigneur est avec vous. Vous êtes bénie entre toutes les femmes, et Jésus, le fruit de vos entrailles, est béni.
3: Sainte Marie, Mère de Dieu, priez pour nous pauvres pécheurs, maintenant et à l'heure de notre mort. Amen.
2: Je vous salue, Marie, pleine de grâce. Le Seigneur est avec vous. Vous êtes bénie entre toutes les femmes, et Jésus, le fruit de vos entrailles, est béni.
3: Sainte Marie, Mère de Dieu, priez pour nous pauvres pécheurs,

0: Ô Marie conçue sans péché. Deuxième mystère lumineux, les noces de Cana. Or, on manqua de vin. La mère de Jésus lui dit, ils n'ont pas de vin. Jésus lui répond, femme, que me veux-tu? Mon heure n'est pas encore venue. Sa mère dit à ceux qui servaient, tout ce qu'il vous dira, faites-le. Ô Notre-Dame du Rosaire, toi que nous invoquons pendant ce mois, ne cesse d'intercéder auprès de ton Fils pour le monde entier qui manque toujours du vin des vertus. Notre Père qui es aux cieux, que ton nom soit sanctifié, que ton règne vienne, que ta volonté soit faite sur la terre comme au ciel. Ceux qui nous ont offensés. Et ne nous laisse pas entrer en tentation, mais délivre-nous du mal.
1: Je vous salue Marie, pleine de grâce. Le Seigneur est avec vous. Vous êtes bénie entre toutes les femmes, et Jésus, le fruit de vos entrailles, est béni.
0: Sainte Marie, Mère de Dieu, priez pour nous pauvres pécheurs, maintenant et à l'heure de notre mort. Amen.
1: Je vous salue Marie, pleine de grâce. Le Seigneur est avec vous. Vous êtes bénie entre toutes les femmes, et Jésus, le fruit de vos entrailles, est béni.
0: Sainte Marie, Mère de Dieu, priez pour nous pauvres pécheurs, maintenant et à l'heure de notre mort. Amen.
1: Je vous salue Marie, pleine de grâce. Le Seigneur est avec vous. Vous êtes bénie entre toutes les femmes, et Jésus, le fruit de vos entrailles, est béni.
0: Sainte Marie, Mère de Dieu, priez pour nous pauvres pécheurs, maintenant et à l'heure de notre mort. Amen.
1: Je vous salue Marie, pleine de grâce. Le Seigneur est avec vous. Vous êtes bénie entre toutes les femmes, et Jésus, le fruit de vos entrailles, est béni.
0: Sainte Marie, Mère de Dieu, priez pour nous pauvres pécheurs, maintenant et à l'heure de notre mort. Amen.
1: Je vous salue Marie, pleine de grâce. Le Seigneur est avec vous. Vous êtes bénie entre toutes les femmes, et Jésus, le fruit de vos entrailles, est béni.
0: Sainte Marie, Mère de Dieu, priez pour nous pauvres pécheurs, et à l'heure de notre mort. Amen.
1: Je vous salue Marie, pleine de grâce. Le Seigneur est avec vous. Vous êtes bénie entre toutes les femmes, et Jésus, le fruit de vos entrailles, est béni.
0: Sainte Marie, Mère de Dieu, priez pour nous pauvres pécheurs, maintenant et à l'heure de notre mort. Amen.
1: Je vous salue Marie, pleine de grâce. Le Seigneur est avec vous. Vous êtes bénie entre toutes les femmes, et Jésus, le fruit de vos entrailles, est béni.
0: Sainte Marie, Mère de Dieu, priez pour nous pauvres pécheurs, maintenant et à l'heure de notre mort. Amen.
1: Je vous salue Marie, pleine de grâce. Le Seigneur est avec vous. Vous êtes bénie entre toutes les femmes, et Jésus, le fruit de vos entrailles, est béni.
0: Sainte Marie, Mère de Dieu, priez pour nous pauvres pécheurs, maintenant et à l'heure de notre mort. Amen.
1: Je vous salue Marie, pleine de grâce. Le Seigneur est avec vous. Vous êtes bénie entre toutes les femmes, et Jésus, le fruit de vos entrailles, est béni.
0: Sainte Marie, Mère de Dieu, priez pour nous pauvres pécheurs, maintenant et à l'heure de notre mort. Amen.
1: Je vous salue Marie, pleine de grâce. Le Seigneur est avec vous. Vous êtes bénie entre toutes les femmes, et Jésus, le fruit de vos entrailles, est béni.
0: Sainte Marie, Mère de Dieu, priez pour nous pauvres pécheurs,

0: Marie conçue sans péché. Troisième mystère lumineux, l'annonce du royaume. Après l'arrestation de Jean, Jésus partit pour la Galilée proclamer l'évangile de Dieu. Il disait, les temps sont accomplis, le règne de Dieu est tout proche, convertissez-vous et croyez à l'évangile. Ô Vierge Immaculée, comme ton Fils, tu nous invites ici à la grotte de Massabielle à la conversion des cœurs. Aide-nous, aide tous nos enfants qui souffrent de différentes formes d'addiction. Notre Père qui es aux cieux, que ton nom soit sanctifié, que ton règne vienne, que ta volonté soit faite sur la terre comme au ciel.
1: Comme nous pardonnons aussi à ceux qui nous ont offensés. Et ne nous laisse pas entrer en tentation, mais délivre-nous du mal. Je vous salue, Marie, pleine de grâce. Le Seigneur est avec vous. Vous êtes bénie entre toutes les femmes. Et Jésus, le fruit de vos entrailles, est béni.
2: Sainte Marie, Mère de Dieu, priez pour nous pauvres pécheurs, maintenant et à l'heure de notre mort. Amen.
1: Je vous salue, Marie, pleine de grâce. Le Seigneur est avec vous. Vous êtes bénie entre toutes les femmes. Et Jésus, le fruit de vos entrailles, est béni.
2: Sainte Marie, Mère de Dieu, priez pour nous pauvres pécheurs, maintenant et à l'heure de notre mort. Amen.
1: Je vous salue, Marie, pleine de grâce. Le Seigneur est avec vous. Vous êtes bénie entre toutes les femmes, et Jésus, le fruit de vos entrailles, est béni.
2: Sainte Marie, Mère de Dieu, priez pour nous pauvres pécheurs, maintenant et à l'heure de notre mort. Amen.
1: Je vous salue, Marie, pleine de grâce. Le Seigneur est avec vous. Vous êtes bénie entre toutes les femmes, et Jésus, le fruit de vos entrailles, est béni.
2: Sainte Marie, Mère de Dieu, priez pour nous pauvres pécheurs, maintenant et à l'heure de notre mort. Amen.
1: Je vous salue, Marie, pleine de grâce. Le Seigneur est avec vous. Vous êtes bénie entre toutes les femmes, et Jésus, le fruit de vos entrailles, est béni.
2: Sainte Marie, Mère de Dieu, priez pour nous pauvres pécheurs, maintenant et à l'heure de notre mort. Amen.
1: Je vous salue, Marie, pleine de grâce. Le Seigneur est avec vous. Vous êtes bénie entre toutes les femmes, et Jésus, le fruit de vos entrailles, est béni.
2: Sainte Marie, Mère de Dieu, priez pour nous pauvres pécheurs, maintenant et à l'heure de notre mort. Amen.
1: Je vous salue, Marie, pleine de grâce. Le Seigneur est avec vous. Vous êtes bénie entre toutes les femmes, et Jésus, le fruit de vos entrailles, est béni.
2: Sainte Marie, Mère de Dieu, priez pour nous pauvres pécheurs, maintenant et à l'heure de notre mort. Amen.
1: Je vous salue, Marie, pleine de grâce. Le Seigneur est avec vous. Vous êtes bénie entre toutes les femmes, et Jésus, le fruit de vos entrailles, est béni.
2: Sainte Marie, Mère de Dieu, priez pour nous pauvres pécheurs, maintenant et à l'heure de notre mort. Amen.
1: Je vous salue, Marie, pleine de grâce. Le Seigneur est avec vous. Vous êtes bénie entre toutes les femmes, et Jésus, le fruit de vos entrailles, est béni.
2: Sainte Marie, Mère de Dieu, priez pour nous pauvres pécheurs, maintenant et à l'heure de notre mort. Amen.
1: Je vous salue, Marie, pleine de grâce. Le Seigneur est avec vous. Vous êtes bénie entre toutes les femmes, et Jésus, le fruit de vos entrailles, est béni.
2: Sainte Marie, Mère de Dieu,
0: glorie.

0: Ô Marie conçue sans péché. Quatrième mystère lumineux, la transfiguration. Jésus prend avec lui Pierre, Jacques et Jean et les amène au seul à l'écart sur une haute montagne. Et il fut transfiguré devant eux. À l'exemple des trois apôtres, donne-nous, Seigneur, de recevoir les lumières de ta transfiguration et d'en être les apôtres par la prière, la prédication et l'exemple de vie. Notre Père qui es aux cieux, que ton nom soit sanctifié, que ton règne vienne, que ta volonté soit faite sur la terre comme au ciel. Délivre-nous du mal.
1: Je vous salue Marie, pleine de grâce, le Seigneur est avec vous. Vous êtes bénie entre toutes les femmes, et Jésus, le fruit de vos entrailles, est béni.
2: Sainte Marie, Mère de Dieu, priez pour nous pauvres pécheurs, maintenant et à l'heure de notre mort. Amen.
1: Je vous salue Marie, pleine de grâce, le Seigneur est avec vous. Vous êtes bénie entre toutes les femmes, et Jésus, le fruit de vos entrailles, est béni.
2: Sainte Marie, Mère de Dieu, priez pour nous pauvres pécheurs, maintenant et à l'heure de notre mort. Amen.
1: Je vous salue Marie, pleine de grâce, le Seigneur est avec vous. Vous êtes bénie entre toutes les femmes, et Jésus, le fruit de vos entrailles, est béni.
2: Sainte Marie, Mère de Dieu, priez pour nous pauvres pécheurs, maintenant et à l'heure de notre mort. Amen.
1: Je vous salue Marie, pleine de grâce, le Seigneur est avec vous. Vous êtes bénie entre toutes les femmes, et Jésus, le fruit de vos entrailles, est béni.
2: Sainte Marie, Mère de Dieu, priez pour nous pauvres pécheurs, maintenant et à l'heure de notre mort. Amen.
1: Je vous salue Marie, pleine de grâce, le Seigneur est avec vous. Vous êtes bénie entre toutes les femmes, et Jésus, le fruit de vos entrailles, est béni.
2: Sainte Marie, Mère de Dieu, priez pour nous pauvres pécheurs, maintenant et à l'heure de notre mort. Amen.
1: Je vous salue Marie, pleine de grâce, le Seigneur est avec vous. Vous êtes bénie entre toutes les femmes, et Jésus, le fruit de vos entrailles, est béni.
2: Sainte Marie, Mère de Dieu, priez pour nous pauvres pécheurs, maintenant et à l'heure de notre mort. Amen.
1: Je vous salue Marie, pleine de grâce, le Seigneur est avec vous. Vous êtes bénie entre toutes les femmes, et Jésus, le fruit de vos entrailles, est béni.
2: Sainte Marie, Mère de Dieu, priez pour nous pauvres pécheurs, maintenant et à l'heure de notre mort. Amen.
1: Je vous salue Marie, pleine de grâce, le Seigneur est avec vous. Vous êtes bénie entre toutes les femmes, et Jésus, le fruit de vos entrailles, est béni.
2: Sainte Marie, Mère de Dieu, priez pour nous pauvres pécheurs, maintenant et à l'heure de notre mort. Amen.
1: Je vous salue Marie, pleine de grâce, le Seigneur est avec vous. Vous êtes bénie entre toutes les femmes, et Jésus, le fruit de vos entrailles, est béni.
2: Sainte Marie, Mère de Dieu, priez pour nous pauvres pécheurs, maintenant et à l'heure de notre mort. Amen.
1: Je vous salue Marie, pleine de grâce, le Seigneur est avec vous. Vous êtes bénie entre toutes les femmes, et Jésus, le fruit de vos entrailles, est béni.
2: Sainte Marie, Mère de Dieu, priez pour nous.

0: Amen. Ô Marie conçue sans péché.
1: Priez pour nous.
0: Cinquième mystère lumineux, l'institution de l'Eucharistie. Ayant pris le pain, il rendit grâce et il dit, ceci est mon corps donné pour vous. Et pour la coupe, après le repas, il fit de même en disant, cette coupe est la nouvelle alliance en mon sang, répandue pour vous. Que ton corps et ton sang, reçus physiquement et spirituellement, soient une source de vie éternelle pour tous tes enfants, Seigneur. Notre Père qui es aux cieux, que ton nom soit sanctifié, que ton règne vienne, que ta volonté soit faite sur la terre comme au ciel. Comme nous pardonnons aussi à ceux qui nous ont offensés. Et ne nous laisse pas entrer en tentation. Je vous salue Marie, pleine de grâce, le Seigneur est avec vous. Vous êtes bénie entre toutes les femmes, et Jésus, le fruit de vos entrailles, est béni.
2: Sainte Marie, Mère de Dieu, priez pour nous pauvres pécheurs, maintenant et à l'heure de notre mort.
0: Je vous salue Marie, pleine de grâce, le Seigneur est avec vous. Vous êtes bénie entre toutes les femmes, et Jésus, le fruit de vos entrailles, est béni. Je vous salue Marie, pleine de grâce, le Seigneur est avec vous. Vous êtes bénie entre toutes les femmes, et Jésus, le fruit de vos entrailles, est béni.
2: Sainte Marie, Mère de Dieu, priez pour nous pauvres pécheurs, maintenant et à l'heure de notre mort.
0: Je vous salue Marie, pleine de grâce, le Seigneur est avec vous. Vous êtes bénie entre toutes les femmes, et Jésus, le fruit de vos entrailles, est béni. Je vous salue Marie, pleine de grâce, le Seigneur est avec vous. Vous êtes bénie entre toutes les femmes, et Jésus, le fruit de vos entrailles, est béni.
2: Sainte Marie, Mère de Dieu, priez pour nous pécheurs, maintenant et à l'heure de notre mort.
0: Je vous salue Marie, pleine de grâce, le Seigneur est avec vous. Vous êtes bénie entre toutes les femmes, et Jésus, le fruit de vos entrailles, est béni. Je vous salue Marie, pleine de grâce, le Seigneur est avec vous. Vous êtes bénie entre toutes les femmes, et Jésus, le fruit de vos entrailles, est béni.
2: Sainte Marie, Mère de Dieu, priez pour nous pécheurs, maintenant et à l'heure de notre mort.
0: Je vous salue Marie, pleine de grâce, le Seigneur est avec vous. Vous êtes bénie entre toutes les femmes, et Jésus, le fruit de vos entrailles, est béni. Je vous salue Marie, pleine de grâce, le Seigneur est avec vous. Vous êtes bénie entre toutes les femmes, et Jésus, le fruit de vos entrailles, est béni.
2: Sainte Marie, Mère de Dieu, priez pour nous pauvres pécheurs, maintenant et à l'heure de notre mort.
0: Je vous salue Marie, pleine de grâce, le Seigneur est avec vous. Vous êtes bénie entre toutes les femmes, et Jésus, le fruit de vos entrailles, est béni.
2: Sainte

0: Ô Marie conçue sans péché,
1: priez pour nous qui avons votre
0: salut. Prions. Tu as voulu, Seigneur, qu'à l'annonce de l'ange, ton Verbe prêché dans le sein de la Vierge Marie. Réponds à nos supplications, puisque nous la croyons vraiment Mère de Dieu. Fais que nous trouvions secours dans sa prière auprès de toi. Par Jésus-Christ, ton Fils, notre Seigneur, qui vit et règne avec toi dans l'unité du Saint-Esprit, Dieu pour les siècles des siècles.
1: Amen.
0: Le Seigneur soit avec vous.
1: Et
0: que Dieu Tout-Puissant vous bénisse, le Père, le Fils et le Saint-Esprit.
1: Amen.
0: Notre-Dame de Lourdes.
1: Priez pour nous.
0: Notre-Dame de Lourdes.
1: Priez pour nous.
0: Notre-Dame de Lourdes.
1: Priez pour nous.
0: Sainte Bernadette.

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2: Pourquoi ne faisons-nous pas plus souvent appel au don de la force? C'est l'un des 7 dons, l'Esprit Saint, et le Père Arnaud Duban nous parle aujourd'hui de ce qui est tout sauf un sentiment de puissance. A tout de suite.

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1: Les sept dons du Saint-Esprit, c'est le titre de votre ouvrage publié aux éditions Teki. Bonjour Père Arnaud Duban.
2: Bonjour.
1: Vous êtes curé à la paroisse du Saint-Esprit, c'est à Paris dans le 12e arrondissement. Alors on s'arrête avec vous sur les sept dons du Saint-Esprit. Aujourd'hui, le don de la force. Et si on en parle, c'est notamment parce qu'il est présent dans les Écritures. Et ce qui m'a marqué, c'est que vous rappelez un passage de l'Évangile selon Saint-Luc, c'est au chapitre 22, verset 43, lorsque Jésus est sur la croix et qu'il est noté que du ciel lui apparut un ange pour le fortifier. C'est étonnant de se dire que le Christ a lui-même vécu, traversé, appelé ce don de la force.
2: Oui, Jésus est à la fois pleinement Dieu, mais aussi pleinement homme. Et en tant qu'homme, il a connu toutes nos fragilités. Et donc, en particulier au moment de sa passion, il est soumis à une angoisse immense, hein, au point de transpirer du sang, donc c'est vraiment une épreuve terrible. Et c'est très beau, je trouve, de constater que à ce moment-là, Dieu lui vient en aide avec cet ange qui vient le réconforter.
1: C'est quoi être fort pour un chrétien aujourd'hui?
2: Alors, la force, c'est ce qui nous permet de supporter les épreuves, de supporter aussi le temps qui passe. Donc, c'est pas seulement le fait d'avoir la capacité d'attaquer, entre guillemets, hein, comme on le voit souvent, mais c'est plus la capacité de résister, résister au mal. Le prince de ce monde est présent, il a agi contre nous, et on a besoin de force pour résister à ces attaques.
1: Alors, Père Arnaud Duban, j'imagine que dans la Bible, cette question de la force qui nous est donnée par l'Esprit Saint, parce qu'il faut redire que ce n'est pas la force véritablement humaine, ce ne serait pas, comme on l'entend par exemple aujourd'hui dans le développement personnel, on pourrait dire la résilience ou la force de caractère, ou c'est pas de cette force-là dont il est question, c'est pas non plus la force musculaire, on imagine bien, mais cette force, elle correspond à quoi en fin de compte? Qu'est-ce qu'on va traverser avec Dieu qu'on n'aurait pas traversé seul?
2: Alors, la force, d'abord, il faut rappeler que c'est une vertu cardinale même. Autrement dit, n'importe quel être humain qui s'est développé, qu'il soit croyant ou non croyant, peut en faire preuve. Mais lorsqu'on parle du don de force, là on va beaucoup plus loin. C'est vraiment un don qui vient de Dieu et qui nous permet de réaliser des actes justement proprement divins. Je pense en particulier aux martyrs. On a un certain nombre d'exemples des martyrs des premiers siècles qui ont traversé d'immenses épreuves. Certains ont été torturés et pourtant les témoignages nous disent qu'ils étaient dans la paix, même dans la joie. Certains même ne ressentaient pas de peine physique. Alors, ce n'est pas vrai dans tous les cas, mais on a quand même des exemples de ce type qui prouvent qu'à ce moment-là précis, clairement, Dieu était à l'œuvre et Dieu, en quelque sorte, les portait.
1: Alors, Père Arnaud Duban, c'est une vigueur qui va nous permettre de lutter contre quoi? Vous évoquez donc le prince de ce monde, pour dire le diable. Ça nous permet de lutter contre quoi? Le découragement, contre, au fond, les effets des tentations? Qu'est-ce que c'est exactement?
2: Alors, traditionnellement, nous avons trois adversaires. Donc, le premier, c'est le diable, mais le second, c'est le monde, et le troisième, c'est la chair, peu importe l'ordre. Mais donc, le monde a été conçu par Dieu, donc il est bon en lui-même, mais il a été perverti, encore une fois, par le diable. Donc, il y a des structures de péché dans le monde. Et puis, la chair, c'est pas le corps, parce que le corps, il est bon, là aussi créé par Dieu, mais il y a en nous des fragilités, des blessures qui font que notre chair, ce sont en quelque sorte toutes nos tentations, tout ce qui nous pousse vers le bas. Donc, c'est contre tout ça qu'il faut résister. Contre ces trois ennemis, la force que Dieu nous donne nous permet de ne pas succomber aux tentations, mais au contraire de demeurer debout et de continuer à marcher vers le royaume.
1: Ça veut dire, Père Arnaud Duban, que si on ne convoquait pas ce don de l'esprit, qui est celui de la force, mais par moments, on tomberait, mais que si on tient, c'est parce qu'on a convoqué la force, on peut dire ça?
2: Alors, Encore une fois, il n'est pas toujours indispensable de vivre selon le don de force. Par exemple, il y a beaucoup de choses que la vertu nous permettra de faire. Par exemple, si un soir je suis fatigué, mais que je dois quand même préparer le repas parce que j'ai invité des amis, pas besoin de convoquer le don de force pour ça. Là, la
1: même vertu... si c'est une forme de résistance.
2: Oui, mais je dirais là, on est vraiment sur le plan humain et un petit peu du quotidien. La vertu de force sera suffisante. Mais par contre, si j'apprends le même soir que je viens de perdre mon père, ma mère, quelqu'un de très proche, et que justement j'ai invité ces mêmes amis, eh bien là, peut-être que ce qui va me permettre de ne pas m'effondrer et puis de passer cette soirée comme prévu, c'est le don de force. Voilà, c'est quelque chose qui est au-delà de la simple vertu.

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1: Père Arnaud Duban, on parle avec vous des différents dons du Saint-Esprit. On a vu celui de la force. Voyons un peu celui de l'intelligence. Ce n'est pas l'opposé de la force.
2: Non. Non, en fait, dans les dons, certains sont ce qu'on appelle intellectuels et d'autres sont plus de l'ordre de l'agir. Donc les dons intellectuels, ce sont en particulier l'intelligence justement et la sagesse. Donc l'intelligence, c'est ce qui nous permet de pénétrer dans le mystère de Dieu. C'est en fait la petite lumière qui s'allume lorsque, par exemple, je reçois une parole, j'entends une parole de Dieu. Sans le don d'intelligence, elle va toucher mon cerveau. Je vais peut-être même être capable de la prendre par cœur. Mais pour qu'elle touche mon cœur, eh bien là, j'aurais besoin du don d'intelligence.
1: C'est un peu une manière de saisir, Père Arnaud Duban, une partie, ou en tout cas, on pourrait dire parfois une forme de fulgurance de ce qu'est Dieu, enfin, si on peut dire comme ça.
2: Oui, tout à fait. Le meilleur exemple, je trouve, c'est celui des pèlerins d'Emmaüs qui s'éloignent de Jérusalem tout tristes. Alors en fait, ils ont toutes les connaissances et ils sont capables de dire à cet inconnu qu'ils rencontrent, qui est Jésus, eh ben voilà, il a fait ceci, il a fait cela, mais ça va pas plus loin. Et ensuite, Jésus va reprendre avec eux les Écritures qu'ils connaissent certainement par cœur, mais il y a que lui et donc avec l'Esprit Saint qui vont être capables de faire des liens, que tout prenne sens, que tout s'éclaire. Donc oui, on peut parler d'une certaine façon de fulgurance. À un moment donné, ce qui était obscur devient lumineux.
1: Père Arnaud Duban, on est sur RCF Notre-Dame. Vous évoquez avec nous les dons du Saint-Esprit. Moi, ce qui me marque, c'est que régulièrement, dans l'Écriture, le Christ est assez virulent, même parfois un peu violent, contre ceux qui n'ont pas cette intelligence. Pourquoi est-ce qu'il est si sévère avec ses disciples et puis parfois avec la foule aussi?
2: Je crois qu'il est sévère parfois pour lutter contre l'orgueil. Parce que l'orgueil, c'est le principe de tous les péchés. C'est donc, on pourrait dire, le plus grave de tous. Et ceux à qui il s'adresse, donc en l'occurrence souvent les pharisiens, les scribes, connaissent parfaitement les Écritures, eux aussi, et ont l'impression qu'ils n'ont pas besoin de quoi que ce soit, qu'ils sont autosuffisants. Donc leur intelligence, en fait, est en quelque sorte enfermée sur elle-même. Et c'est pour cette raison qu'ils ne parviennent pas à entrer dans le mystère que Jésus vient leur révéler. Donc Jésus est obligé un petit peu de cogner sur la pierre hein, pour qu'elle se brise. Il est obligé de leur faire prendre conscience que bah, ils sont entre guillemets à côté de la plaque. Donc il a des mots un peu forts pour les faire réagir.
1: Qu'est-ce qui peut justement faire que nous ouvrions à l'intelligence à laquelle nous sommes appelés et qui est rappelée dans cette don de l'Esprit Saint, Père Arnaud Duban?
2: Alors, donc, d'abord, il faut bien sûr lire l'Écriture ou écouter la parole. Ça commence par là. Même si, en réalité, Dieu nous parle de multiples façons. Il ne parle pas que par l'Écriture. Mais disons que c'est un moyen privilégié de le connaître. Et puis, il faut le faire dans un esprit de prière. Parce que, encore une fois, Dieu ne veut pas toucher seulement notre intelligence, mais aussi notre cœur. Donc, cet esprit de prière, il nous permet de mieux comprendre ce qu'il veut nous dire. Et je peux élargir, donc, pas seulement en lisant l'Écriture, mais par exemple, en apprenant telle ou telle nouvelle, en découvrant telle ou telle chose de la création. Là, on va plus loin que le don de science dont on avait parlé tout à l'heure. On pénètre vraiment le mystère de Dieu lui-même.
1: Merci beaucoup, Père Arnaud Duban, d'avoir été avec nous pour nous parler de ces différents dons de l'Esprit, les 7 dons du Saint-Esprit. C'est aussi le titre de votre ouvrage publié aux éditions Tequi. À demain.

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3: Avec Patrick Schutter à la technique, bonjour et bienvenue pour la musique dans l'âme. J'aimerais vous faire écouter aujourd'hui un duo de musiciennes, les sœurs Yé. Mélissa et Ophélia Yé sont originaires du Burkina Faso et ont grandi à Bordeaux. Ces deux musiciennes et percussionnistes sont spécialisées dans la musique traditionnelle d'Afrique de l'Ouest. Elles revisitent et mêlent leurs racines culturelles à des sonorités urbaines, funk ou jazz. Elles chantent et leurs instruments de prédilection sont le djembé, le balafon et le bara, un tambour traditionnel fabriqué à partir d'une demi-calebasse évidée. Nous allons tout de suite écouter les sœurs Yé avec trois titres. Just Do It et Paradis Latin, deux titres en compagnie du groupe Imini, et enfin Jazzy.

RCF Liège, la musique dans l'âme avec les sœurs Ié, musiciennes et percussionnistes originaires du Burkina Faso. Ce pays possède une forte culture musicale, pourtant les femmes sont laissées généralement à l'écart des pratiques musicales. Nées en France, les sœurs Ié ont osé toucher dès leur plus jeune âge aux instruments traditionnels. Formées par leur père, elles débutent par la danse avant d'évoluer vers le balafon ou le djembé. Les deux sœurs multiplient les expériences musicales et artistiques en mélangeant les styles musicaux alliant tradition et modernité. Nous allons terminer avec trois autres titres des sœurs Ié. Defiant Ones avec le groupe Africa Express, ensuite Chivasura et enfin le duo des sœurs enregistré live lors d'un concert en Pologne. Je vous rappelle que vous pouvez à tout moment réécouter ou partager cette émission comme toutes les autres de la série. Les podcasts sont disponibles sur RCF, la musique dans l'âme. Bonne écoute, portez-vous bien et à très bientôt.

0: 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Et voici de la musique belge avec Patrick Hermano.
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2: C'est un plaisir de vous retrouver une fois de plus pour une émission un peu particulière car nous nous intéressons aujourd'hui à un talent belge pas comme les autres parce que sa musique est une espèce de brassage entre la musique africaine, particulièrement nigériane, et la musique belge. Installez-vous confortablement et écoutez ça.

Ogigiri, un petit medley, une chanson qui vient un peu présenter les couleurs musicales que nous offre notre talent belge du jour. Oui, on est là entre juju music, afrobeat, mais surtout musique belge aussi, parce que c'est aussi sa culture, celle qu'elle a embrassée. Notre talent belge à l'état civil s'appelle Caro Abuto, et sur scène, c'est Agogo.

beaucoup cette fusion musicale, celle de Agogo, une artiste prometteuse basée à Anvers. Oui, elle est anversoise, originaire du Nigeria, le pays de Fela Nicolapou Ramson Kuchi. Elle propose un mélange unique de soul, de jazz, de funk, mais surtout d'afrobeat. Agogo, son prénom nigérian, signifie « enfant de Dieu », un nom qui reflète un tout petit peu la forte identité culturelle qui imprègne sa musique. Chanteuse et bassiste, elle crée un son riche et distinctif fondé sur une voix chaleureuse, des lignes de basse profondes, des sonorités de trompettes douces et surtout des harmonies complexes. Le tout porté par des rythmes funky, irrésistibles. À l'instant, vous écoutiez Seventeen qui effectivement est le titre éponyme de son premier album. Et restant au cœur de cette EP, je vous propose à présent Hold Me.

à gogo fait de la musique depuis toujours, car cette musique a une place centrale dans sa vie. Elle chante depuis son jeune âge et pratique le piano depuis des années, mais c'est durant ses études qu'elle a véritablement développé son propre style artistique. Elle a récemment obtenu son master au Conservatoire Royal d'Anvers, où elle a affiné sa sonorité en expérimentant avec les instruments, la polyphonie, le rythme et surtout des outils de production comme Ableton. Elle est notre talent belge du jour.

0: Gogo a fait son apparition début 2025, je vous le disais, sur la scène belge avec ce premier EP, l'EP 17. Un EP qui vient enrichir sa musique vibrante d'afrobeat et de rythmes irrésistibles. Puisant dans ses origines mi-nigérianes, elle apporte à son style une sensibilité organique et rythmique qui lui a déjà valu des comparaisons avec des artistes tels que Niloufer Yanya, Liane Hayas et Zab Mama.
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0: Émission aujourd'hui consacrée à Agogo.

0: Et depuis la sortie de cet album, sa carrière a connu une ascension fulgurante. En décembre 2025, elle a remporté le prestigieux concours de jeunes talents Soundtrack. Et plus tôt cette année, elle avait assuré les premières parties de son idole Femi Kuti aux Deux Romains à Anvers et Diffé Ugunjobi, qui est trompettiste, lauréat d'un Grammy Award et aussi membre du groupe Ezra Collective à l'ancienne Belgique à Bruxelles. Argogo est également artiste en résidence à la salle de concert anversoise Trix et travaille actuellement sur un EP qui sortira cette année chez My Way Records.
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0: Avec Agogo qui est notre talent belge du jour et après avoir entendu le précédent titre She's Everywhere, allons à présent à la découverte de You, toujours extrait de cet album, l'album 17, le tout premier album officiel de notre talent belge Agogo.

A gogo, notre talent belge du jour, à l'instant on entendait You, extrait de son premier EP, l'EP 17. Je rappelle que sa musique est un mélange de soul, de funk et d'afrobeat. Voici un autre extrait de ses compositions originales, voici Ife.

Je vous avais prévenu, Agogo est un véritable concentré de talent. Elle travaille sur plusieurs genres musicaux et aussi parce qu'elle connaît la musique, diplômée du Conservatoire Royal d'Anvers. C'est une dame qui a su affiner ses véritables sonorités et qui a su expérimenter les différents instruments de musique qui s'offrent à elle. Excellente pianiste, excellente bassiste, on ne peut que se réjouir d'avoir des œuvres et des compositions musicales très éclectiques. Allez, un tout grand merci de nous avoir accompagnés au cœur de cette émission. Agogo est notre talent belge du jour. On va se quitter avec un autre titre qui a franchement de la gueule. Voici No Worry. Merci d'avoir été là. À bientôt. Salut.

0: 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Le 8 mai dernier, le service diocésain des couples et des familles avait invité à une conférence sur la place des personnes homosexuelles dans l'Église catholique. Ralph Schmider nous en parle dans Vitamine C.
1: Ralph Schmider au micro, bienvenue dans Vitamine C, l'émission qui, chaque semaine, vous donne un aperçu de l'actualité religieuse dans le diocèse de Liège. Le 8 mai dernier, James Allison, un théologien bien connu d'origine britannique, était à Liège pour une conférence sur la place des personnes homosexuelles dans l'Église catholique. Aujourd'hui, comme déjà la semaine passée, il est avec nous pour un entretien sur cette question délicate. Mais commençons, comme d'habitude, par quelques points d'agenda. Ce week-end, c'est la Pentecôte. À cette occasion, plusieurs vigiles de Pentecôte auront lieu ce samedi 23 mai, notamment dans la ville de Liège. À 18h à l'église Saint-Romain-Clopon avec une messe. À 20h chez les Bénédictines, boulevard d'Avrois avec Eucharistie également. Et à 20h à la cathédrale de Liège, ici sans Eucharistie. Rappelons que la bibliothèque du séminaire organise une foire aux livres d'occasion entre le 26 et le 31 mai. Il y aura un grand déstockage à moins 50% de tout sujet, CD, DVD, vinyle, etc. Elle est ouverte chaque jour de 10 à 18 heures. Plus d'infos sur le site internet www.bibliosemliège.be. Vous pouvez aussi téléphoner au 04 220 53 362 et l'adresse évidemment 40 rue des Prémontrés à Liège. L'unité pastorale Notre-Dame de Grâce à Metz vous invite à un concert le dimanche 24 mai à 15h à l'église Saint-Pierre d'Ampsin. Vous pourrez y écouter une pièce musicale majestueuse et renommée, le Requiem de Mozart. Il sera interprété par l'ensemble vocal Canticorum sous la direction de Bernard Defèche avec la participation du quatuor Arcan et quatre solistes. Ce concert permettra notamment de financer les rénovations et aménagements dans l'église Saint-Pierre d'Ampsin. Cela aidera tant pour l'accueil des étudiants durant la période d'examen qui arrive que pour d'autres activités qui seront organisées pour faire vivre ces lieux. Infos et réservations par téléphone au 04 72 93 16 99, je répète, 04 72 93 16 99. Autre concert, la Birmingham Festival Choral Society, BFCS, organise sa 13e tournée européenne avec trois concerts gratuits au profit d'associations de santé mentale. Elle sera notamment à Saint-Barthélemy-Liège le mercredi 27 mai à 20h, à Sint-Janskerk-Maastricht le 28 mai et à l'église Saint-Loup à Namur le 29 mai. La BFCS est un des plus anciens chœurs du Royaume-Uni. Elle propose aujourd'hui un vaste répertoire comprenant des œuvres chorales classiques de Bach, des pièces contemporaines, des chœurs d'opéra et des pièces issues des traditions jazz et folk. Une collecte sera organisée à la fin de chaque concert. Celle du concert de Liège soutiendra la Fondation Léon Frédéric qui se concentre sur des projets innovants réalisés par l'hôpital universitaire de Liège, tant pour le bien-être des patients que pour la qualité des soins. À l'occasion de son 150e anniversaire, l'église Saint-Denis de Grand Axe ouvre grand ses portes au public lors du week-end d'Église ouverte les 5, 6 et 7 juin prochains. Cet événement convivial et solidaire sera marqué par l'organisation d'une grande bourse aux livres dont les bénéfices seront entièrement consacrés à la restauration de cet édifice emblématique. Construite entre 1870 et 72, l'église Saint-Denis est un remarquable exemple d'architecture néo-gothique. Pour plus d'infos, contactez Marc Jadot au 04 95 58 00 54. Et nous terminons par une info de service. Le diocèse de Liège engage pour une entrée en fonction dès le 1er juillet. Il recherche tout d'abord un community manager et créateur de contenu à temps plein, un intervenant conciliateur dans l'esprit synodal RH à mi-temps, un ou une secrétaire au vicariat de la formation à mi-temps, un ou une secrétaire polyvalente au vicariat de l'accompagnement également à mi-temps et un agent administratif au vicariat général encore à mi-temps. Les candidatures sont à envoyer avant le 25 mai à l'adresse email suivante job@évêchedeliège.be. Et nous arrivons à l'entretien de la semaine. Vous vous souvenez, en tout cas les auditeurs fidèles l'ont entendu la semaine passée. Nous avons eu avec nous en studio James Allison, théologien catholique, prêtre britannique, renommé notamment pour son approche constructive et inclusive de l'homosexualité au sein de l'Église, notamment en utilisant les théories de René Girard sur la violence et sur le ressentiment. Nous en avons parlé un peu la semaine passée, mais il est revenu cette semaine. Donc, rebonjour James Allison.
2: Merci, c'est un délice d'être ici de nouveau.
1: Voilà. Alors, je crois qu'on n'a pas encore dit tout sur l'homosexualité, et notamment la place aussi des personnes homosexuelles dans l'Église. Alors moi, je voudrais commencer par une question vraiment basique. Pourquoi les catholiques et peut-être beaucoup de chrétiens dans le monde rejettent-ils l'homosexualité? Dans la Bible, on trouve effectivement des textes qui condamnent l'homosexualité, mais je crois que vous donnez une interprétation un peu différente de ça.
2: Mais pas seulement moi, hein. Il n'y a pas aucun texte dans la Bible qui condamne l'homosexualité pour une raison assez simple. Le mot homosexuel a été inventé au 19e siècle, concrètement 1869. C'était la première fois où on trouvait un mot pour exprimer quelque chose que les gens sont et non pas des actes particuliers que les gens font. Et avec ça, tout le système de pensée, notre système de pensée a changé.
1: Donc l'homosexualité concerne l'identité, vraiment.
2: Concerne l'identité. À partir de ça, on a compris ça. Et c'est à cause de ça qu'on a pensé, s'ils sont comme ça, pourquoi est-ce qu'ils ne peuvent pas se porter comme ça? Parce que s'ils sont comme ça, c'est naturel. Et pendant du fin 19e siècle jusqu'à la moitié du 20e siècle, c'était le moment où on a fait des études sur ces questions jusqu'à arriver au point de comprendre que la personne gay n'est pas une hétérosexuelle abîmée, mais c'est ce que j'ai dit, elle est porteur d'une variante minoritaire, non pathologique et d'occurrence régulière dans la condition humaine.
1: Est-ce qu'on peut dire que l'attitude critique de l'Église se base aussi sur une position au niveau de la sexualité très procréative, donc la sexualité, elle sert surtout à avoir des enfants, et là forcément, au niveau de l'homosexualité, c'est pas le cas.
2: Exactement. Il vient de là, et non pas des textes publics. Les textes publics ont servi de tissu pour couvrir un peu, pour faire narratif, ce qui n'est que, au fond, une déduction a prioristique. Effectivement, depuis le IIe siècle, on a enseigné que le seul acte sexuel vrai, c'est l'acte entre homme et femme qui a la tendance à produire un enfant. Tout autre acte est défendu. Toute acte sexuel est défendu.
1: Et a fortiori homosexuel.
2: A fortiori, mais c'est toujours a fortiori. Et vous pouvez entendre qu'à l'époque, on ne pensait pas qu'il y avait des homosexuels, il y avait des personnes qui faisaient des choses comme ça. Et donc, en principe, tu dis, il ne faut pas faire ça. maintenant, on sait que ce n'est pas comme ça. C'est l'équivalent à obliger une personne gaucher à écrire avec la main droite. Et on sait que ça produit les traumas. C'est-à-dire, c'est vraiment contre nature.
1: C'est ça, vous parlez de nature, alors il y a aussi ce qu'on appelle dans l'Église la loi naturelle. Est-ce qu'elle joue aussi un rôle là-dedans?
2: Curieusement, la loi naturelle joue un rôle très positif en tout ça. Au commencement, ce qui est devenu pour nous un rôle négatif, c'est parce qu'à l'époque, on pensait le droit naturel de forme a prioristique. Maintenant, on commence à le comprendre de façon plus empirique. C'est-à-dire, c'est quoi l'idée de la loi naturelle? La loi naturelle, c'est une chose qui fonctionne en chrétienté, dans la foi catholique, parce que nous savons qu'il n'y a pas de loi extrinsèque, une loi au dehors de nous, par exemple dans le Torah ou dans le Coran, pour nous dire « c'est ça que vous devez faire, ça n'importe pas si vous comprenez pourquoi, c'est tout simplement ça que vous devez faire ». Depuis le commencement du christianisme, on dit « non, il n'y a pas de loi extrinsèque, la loi de Moïse ne s'applique pas ». Il y a une loi inscrite dans le cœur de tout le monde, même des gentils. Donc, la question c'est découvrir par la lumière de l'esprit notre participation dans l'intelligence, la loi, la sagesse divine qui a tout créé. Donc c'est dans le procès de découvrir ce qu'on est vraiment qu'on vit selon la loi naturelle. Et c'est exactement ça qu'on est en train de faire, en disant, eh bien, on a découvert quelque chose qui est vrai sur nous-mêmes à partir d'un long processus historique qui a passé par beaucoup de cruauté, mais on s'est rendu compte qu'il n'y avait pas pourquoi. Il s'agit des personnes qui sont des porteurs d'une variante minoritaire non pathologique. Et avec ça, c'est la loi naturelle. Curieusement, c'est la loi naturelle qui a triomphé. Mais ce n'est pas la loi naturelle dans sa version déduction a priori de l'acte sexuel. Ça plus ça égale à ça. Donc, des autres choses, ça ne compte pas.
1: Alors, parlons peut-être de choses très concrètes aussi. Le mariage, parce qu'actuellement, il y a beaucoup de discussions. Est-ce que à l'occasion d'un mariage entre personnes du même sexe, l'Église peut donner une bénédiction. Certains vont jusqu'à demander aussi le sacrement du mariage pour des couples homosexuels. Quel est votre regard là-dessus?
2: Il y a tellement de nuances avec les mots. Mais je peux meilleur dire mon pratique, que c'est que quand des mecs ou des meufs me demandent de leur marier, je fais la messe normale, comme si c'était ce qu'on ferait dans un mariage, et je leur demande d'exprimer devant tout le monde qu'est-ce qu'ils pensent ou qu'est-ce qu'elles pensent qu'ils sont en train de faire. Parce que c'est eux qui font le mariage, ce n'est pas le prêtre, c'est les vœux qui changent, échangent les personnes.
1: Mais il faut une reconnaissance quand même.
2: Ah, depuis le Concile de Trente, on a insisté sur la présence d'un témoin ecclésiastique.
1: C'est ça.
2: Bon, ici pour le moment, le système ecclésial ne veut pas être reconnaissant, donc on le fait soi-même. Mais toutes les personnes présentes dans un mariage sont des témoins.
1: Mais pour vous, il faut aller aussi vers le sacrement du mariage pour les personnes du même sexe.
2: Mais je veux dire, il faut aller pour. Les gens, ou bien sont en train de le faire, ou ils ne le sont pas. Mais ça ne va pas se découvrir bien jusqu'à ce que cette question devienne publique avec une passivité acquise, de façon pacifique. Et c'est en train de se faire.
1: C'est ça. Parlons peut-être un peu aussi de l'évolution de l'Église catholique ces dernières années, notamment avec le pape François. On en a déjà parlé un peu la semaine passée, qui vous a soutenu. Qu'en est-il maintenant avec le pape Léon? Est-ce que vous avez l'impression que ça continue ou bien est-ce qu'il a fait un pas en arrière?
2: Non, j'ai l'impression que ça continue. Il est en train, à mon avis, d'administrer très sagement toutes les tensions que ça produise dans les différentes parties de l'Église. Mais, à mon avis, il est en train de suivre la politique de François en cette matière. C'est permettez avant que la relationnalité change pour qu'après la rationalité change. C'est-à-dire le changement de relation devient après les changements de raison. Et c'est ce qui est vrai dans toutes nos vies. Le contraire, c'est la pensée cartésienne. Il faut avoir l'idée correcte pour l'imposer sur les relations. Mmh. Mais ça ne fonctionne pas. À mon avis, le papillon est en train d'essayer de maintenir la même chose. Ses nombreux membres épiscopaux ont été notamment gay-friendly, en général, depuis qu'il est devenu pape, dans les grands diocèses. Ce que j'ai vu il y a deux jours, c'est la sortie du document du synode, du groupe d'études synodales sur cette question, qui est vraiment très très bon, et qu'il aurait dû, j'imaginais, censurer s'il voulait. Mais non. Et c'est un document qui donne une espèce de carte de route pour faire ce changement relationnel. C'est un document de méthode. C'est le comment et non pas le quoi. Et c'est très bien fait. Et je crois que même si la question gay ne vous intéresse pas du tout, la partie méthodologique de ce document doit intéresser tout le monde parce qu'il s'agit de comment vivre l'esprit, non pas synodal, mais du Vatican II en général.
1: James Allison, je vous propose de nous arrêter de nouveau un petit moment pour écouter un peu de musique. Et puis, il y aura une deuxième partie de notre émission dans quelques instants.

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1: De retour en studio, nous sommes avec James Allison qui est venu le 8 mai dernier donner une conférence à Liège sur le thème de foi catholique et homosexualité. Alors, James Allison, je crois que le 8 mai, vous avez eu une soixantaine de personnes qui sont venues vous écouter. Est-ce que lors de vos conférences en général, peut-être lors de vos interventions quelconques, est-ce que vous avez l'impression qu'il y a du progrès ou bien est-ce que l'Église est vraiment divisée entre pour et contre ?
2: La première réaction que je vois, imagine que je suis privilégié parce que les gens qui n'aiment pas ça ne viennent pas
1: à vos conférences.
2: Mais la première réaction que je vois, c'est soulagement. Parce que quand on explique comment on est arrivé jusqu'à ce point et qu'est-ce qu'on est en train de faire, les gens respirent profondément et disent « Ah oui, maintenant je comprends pourquoi ça a été un problème et comment on est en train de sortir ». Ça, si vous voulez, c'est la première chose. La deuxième chose, oui, il y avait une grande bagarre, pardon, surtout à l'époque du pape François, mais ça a été le cas dans chaque dénomination chrétienne qui a essayé d'ouvrir le mot sur ces choses, à entrer en schisme. Le rôle du pape, c'est de maintenir l'unité.
1: C'est ça.
2: Mais la façon où le pape François l'a fait, c'était avec des petites indications de changement du bateau pour permettre que les furies, les vieux dragons sortaient et rugissaient un peu. Mais après, quand on rugisse, on voit que vraiment, on n'a pas appuyé vraiment sa propre cause parce que tout le monde dit, je ne sais pas que je crois, mais pas comme ça. Donc, la température est en train de baisser. Et j'ai noté que avec l'élection de pape François, de pape Léon, il n'y a pas la même poison, il n'y a pas la même véhémence, même chez ceux qui étaient...
1: Le même ressentiment.
2: Oh, peut-être, mais surtout la même haine, ceux qui avaient avant. Et les réactions sont un peu, eh bien, on doit protester ça parce qu'on est conservateur, mais vraiment, la partie est perdue, hein.
1: C'est ça.
2: Et j'ai un peu l'impression que c'est là où on est en cette matière.
1: Peut-être encore une question personnelle. Est-ce que vous considérez ce combat, entre guillemets, comme votre mission personnelle ?
2: Ma mission principale, c'est essayer de faire comprendre le kérigme chrétien de base. Parce qu'à mon avis, depuis le Concile Vatican, on a eu, si vous voulez, toute la couverture des choses qui sont catholiques, mais ça restait très difficile pour les gens de comprendre les changements de base dans la manière, par exemple, de comprendre la passion du Christ et pour ça, la vie des sacrements. Et c'est ça que la pensée de René Girard m'a aidé à faire développer. Quand on comprend ça, la question gay devient évidente. C'est-à-dire, ce n'est pas non plus une question très importante. C'est très important seulement comme baromètre d'où l'Église, de l'Église pendant cette période de transformation. En soi, ce n'est pas, on est minoritaire, on est assez amusant, on a une vie très jolie, il n'y a pas rien de se plaindre, sauf qu'on y a des graves persécutions. Mais en termes catholiques, c'est la compréhension vraie de la foi, le kérigme de base de la foi, qui a manqué dans les documents de Vatican II et qui commence grâce à pape François. Le pape Léon suit dans la même ligne. Moi, j'ai été privilégié d'avoir fait mes études en Amérique latine, donc je me sens très, très à l'aise avec la pensée et de Bergoglio et de Prévost, parce que on est ce qu'on dit en espagnol, chanchos del mismo corral, cochons des mêmes... comment s'appelle ça ? Du même ferme. Donc, c'est beaucoup plus compréhensible pour moi. Très difficile pour comprendre, d'ailleurs, au monde anglophone. Ils ne sont pas habitués à penser comme ça. C'est encore une pensée beaucoup plus légaliste, beaucoup plus classique. Et ils ont des difficultés à penser de ça. Mais j'espère contribuer à faire arriver la version compréhensible et non pas répétiteur de sacrifices du kérigme qu'on a offert. Et évidemment, je le fais comme personne homosexuelle et j'ai voulu me mettre sur le même niveau que ça, pour être honnête. Parce que prêcher une chose et cacher ce qu'on est, n'est pas prêcher l'évangile. Si l'évangile est un évangile de grâce, on doit être transparent en le prêchant. Donc c'est ça que j'espère faire, les deux à la fois. Mais la cœur, c'est le kérigme. La sauce, c'est l'homosexualité.
1: Parlons peut-être encore un tout petit peu aussi de l'évolution de la société européenne, occidentale notamment, parce que on entend parfois, notamment des catholiques, mais aussi d'autres, même des chefs d'État parfois, qui reprochent aux Européens d'être des libertaires, des pervertis, de faire du n'importe quoi, la théorie du genre, les revendications aussi de personnes homosexuelles, et qui finalement font beaucoup de bruit pour faire connaître leurs droits, etc. Comment voyez-vous cette évolution? Est-ce qu'il faut quand même une certaine rigidité aussi, une certaine clarté et peut-être des limites au niveau des questions de la sexualité?
2: Je crois que les processus d'apprentissage prennent son temps. Et pendant les processus d'apprentissage, il y a toute une série d'excès et de manques.
1: C'est ça.
2: Pour moi, la vie catholique, c'est surtout un procès d'apprentissage de trouver ce qui est vraiment l'autre. Et on ne peut pas faire ça pendant qu'on est en train d'employer les autres comme bouc émissaire. C'est évidemment ce qui fait Poutine et Kirill, mon Dieu. et vraiment, le lieu catholique est un lieu très bon pour prendre son temps à découvrir cette réalité. Et quand on voit des gens comme Poutine, comme Orban, comme Abascal en Espagne, je ne sais pas si c'est le cas avec le Flamsburg. Et en plus...
1: Toute
2: l'extrême droite. Mais c'est plein de gays aussi. C'est une chose... C'est comme le clergé, le haut clergé de Jean-Paul II. Mais c'est absurde. Ils attaquent les droits qui les permettent de vivre en paix avec son mec. Bon, c'est ridicule. L'espace catholique est un espace plus lent, mais plus paisible pour comprendre et vivre cette réalité.
1: James Allison, peut-être pour terminer, on va simplement redire le titre du livre que vous avez écrit, La foi au-delà du ressentiment, fragments catholiques et gays.
2: Et si je peux vous allez-y. Recommander aussi un nouveau bouquin qui vient de sortir chez DDB, qui s'appelle Homo et Cato. L'Église à l'épreuve du réel, avec une très belle préface du cardinal Jean-Paul Vesco. C'est un livre collection que Claire Bévière et Florence Evert ont fait, qui réunit toute une série de témoignages et de commentaires par des théologiens français de très haut gamme, sous lesquels je suis très content d'apparaître aussi. Voilà la peine, il sort le 13 mai, mais... Ici à Liège, vous avez des exemplaires déjà, parce que l'évêché est allé chercher chez DDB avant le 8 mai.
1: Donc disponible à la librairie Siloé, donc 40 rue des Prémontrés à Liège. Merci beaucoup James Allison et bonne continuation.
2: Merci.
1: Bon retour à Madrid parce que je crois que vous vivez en Espagne.
2: En Espagne, oui, c'est vrai.
1: Merci beaucoup.
2: Merci.
1: Et merci à vous, chers auditrices et auditeurs, d'avoir suivi cette émission, si vous le souhaitez. On se retrouvera la semaine prochaine pour un autre invité, une autre actualité du diocèse. Au revoir.
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1: Aujourd'hui, coup de projecteur sur 1461 avec la ville de Gênes qui se révolte contre la tutelle française. En Angleterre, la guerre des Deux Roses voit la victoire d'Édouard IV sur Henri VI, alors qu'en France, Louis XI succède à Charles VII. Invité, Joël Blanchard, auteur d'une biographie de Louis XI qui sort chez Tempus.

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1: Aujourd'hui, 1461.
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1: Mais que s'est-il passé pendant ces 12 mois? En Bosnie, une nouvelle ville est fondée, Sarajevo. En Angleterre, la guerre des Deux Roses voit la victoire d'Édouard IV sur Henri VI, alors qu'en France, Louis XI succède à Charles VII. Invité, Joël Blanchard, auteur d'une biographie de Louis XI qui sort chez Tempus.
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1: Sous le protectorat du roi de France depuis 1458, la République de Gênes se rebelle contre les Français le 9 mars 1461. Une révolte menée par l'archevêque de la ville, Paul de Campo Frigoso. Le 12 mars, un nouveau doge est élu. Il sera remplacé par Spinetta de Campo Frigoso le 18 juillet et enfin par l'archevêque de Gênes lui-même le 24 juillet. Entre-temps, le 17 juillet, une armée venue secourir le gouverneur français de Gênes est battue. En France, pour fêter son couronnement, le 2 octobre, Louis XI fait libérer un certain nombre de malfaiteurs, parmi eux un poète, François Villon. L'auteur de la ballade des pendus sera de nouveau arrêté pour vol l'année suivante. Le 27 novembre, Louis XI tient une promesse qu'il avait faite au pape alors qu'il était dauphin de France, abolir la pragmatique sanction. Ordonnance de son père Charles VII, le roi s'affirmait comme le gardien des droits de l'Église de France et dénonçait les abus de la papauté. Louis XI la rétablira en 1464 pour l'abolir en 1467 et signera un concordat avec le pape en 1472. Enfin, au cours de l'année, le gouverneur ottoman de Bosnie, Izetbeg Isaković, fonde une nouvelle ville, Sarajevo, en lançant la construction d'une mosquée, d'un marché couvert, d'un main public, d'un pont, d'une auberge et du palais du gouverneur.
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1: Second roi de la maison de Lancastre, fils d'Henri V d'Angleterre, mais également petit-fils.

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4: Et un petit rayon de soleil change le monde, évidemment. Bonjour à toutes, bonjour à tous. Très heureux de vous retrouver pour ce Curiosité. Curiosité, aujourd'hui, nous allons aller en balade dans un quartier de Liège. C'est un quartier sur les hauteurs. Il est visible par tous les Liégeois parce qu'il y a un bâtiment exceptionnel qui domine ce quartier. C'est la basilique et la fameuse tour de Cointe. Ce week-end à Cointe, c'est la fête, on peut le dire. Et pour faire la fête, il y aura le 20e Festival des Arts de Cointe et de pas mal d'institutions qui seront ouvertes, et notamment les archives. Et nous allons parler de ce Festival de Cointe, Festival des Arts et des archives avec nos invités. Pour les arts, nous avons le plaisir de recevoir Bernadette Libert. Bonjour.
5: Non, Béatrice.
4: Béatrice. Je trouvais que Bernadette, c'était joli.
5: Oui,
4: aussi.
5: Ça pourrait.
4: Mais Béatrice, ça vous va très très bien. Béatrice Libert, qui est responsable de ce Festival des Arts. Et puis, pour les archives, nous avons Anne Jacquemin qui est archiviste. Bonsoir Anne.
6: Bonsoir.
4: Bonsoir. Et puis une voix que vous connaissez bien dans nos studios, dans notre radio, c'est Laetitia Puccio. Bonsoir Laetitia.
7: Bonsoir Georges.
4: Vous allez bien?
7: Oh, fort bien.
4: C'est la fête à Cointe. Hein, c'est un esprit fort festif ce week-end-ci, vous ne trouvez pas?
5: Ah oui, chaque année. Mais particulièrement cette année-ci parce que le temps est programmé. Nous avons pris un contrat spécial avec IRM qui était obligé de déclarer le beau temps tout le week-end.
4: Vous êtes gâtés.
5: Voilà, on est gâtés, oui.
4: Et on rappelle que tout ça se fait aussi sous les auspices du comité de quartier.
5: Bien sûr.
4: Qui est un peu à la manœuvre pour toute cette fête et cette activité.
5: Ici, le parcours d'artiste, je l'ai fondé il y a 22 ans. Le Covid nous a volé deux éditions, n'est-ce pas? Et donc, pour la 20e édition, nous avons une invitée d'honneur qui est une artiste merveilleuse, liégeoise, Claude K. Dubois, qui a illustré plus d'une centaine d'albums pour les enfants. Et donc, tous les 5 ans, je choisis une artiste ou un artiste invité d'honneur et qui a à voir avec l'enfance, la jeunesse.
4: Alors, ce parcours d'artiste commence dimanche.
5: Oui.
4: Il y a une inauguration.
5: Samedi soir, c'est le vernissage de l'exposition Témoins où on voit une œuvre de chaque artiste pendant les 3 jours.
4: Mais réellement, la balade, le parcours, ça commence dimanche.
5: Oui, c'est dimanche et lundi, 14h-19h.
4: Ça veut dire qu'on va chez les artistes?
5: Oui.
4: Ah oui.
5: Oui.
4: Et on est bien accueillis?
5: Oh, très bien. Oui, on peut entrer dans des maisons, des ateliers, des jardins. Il y a aussi des lieux qui ne sont pas des lieux d'artistes, mais qui accueillent des artistes. Pourquoi? Parce qu'il y a des artistes qui n'ont pas la possibilité

0: D'exposer chez eux. Par exemple, ils habitent un appartement, ce n'est pas possible. Donc il y a des lieux d'accueil où on peut voir plusieurs personnes, ou bien une personne qui est accueillie ici ou là.
1: Alors, c'est un parcours. Vous avez combien d'artistes comme
0: ça ? Une cinquantaine.
1: Ah oui, cinquantaine, il faut se lever.
0: Oui, cette année-ci, on n'a jamais eu autant d'artistes que cette année-ci. Et de toutes les disciplines, peinture, gravure, sculpture, bijoux, photographie, céramique, qu'est-ce que j'oublie ? Vannerie. Il y a une vannière qui travaille la vannerie traditionnelle et qui crée des œuvres tout à fait étonnantes. Et puis, il y a évidemment aussi une école qui participe, l'école communale du Cléière, du boulevard Cléière, a fait travailler les enfants et créer les enfants d'après les livres de notre invité d'honneur.
1: Alors, concrètement, il y a un plan avec toutes les adresses. On peut le retrouver. Il y a un site, Festival de Cointe.
0: Oui, le dépliant est aussi à l'Office du Tourisme.
1: Alors, concrètement,
0: tout est fléché. C'est important que les gens sachent que quand ils vont arriver sur le territoire de Cointe, ils vont voir des grandes flèches jaunes. Il y a le grand fléchage général et puis il y a le fléchage particulier avec les numéros des artistes, puisque chaque atelier est numéroté et il y en a 37.
1: Alors, c'est ouvert à partir de quelle heure dimanche ?
0: 14h.
1: 14h jusque
0: 19h.
1: 14-19. Et alors, on frappe, la porte est ouverte ?
0: La porte est ouverte, oui.
1: Comment les artistes perçoivent-ils cette invasion, je vais dire ?
0: Ah, ils s'en réjouissent. C'est un moment fort, c'est un moment merveilleux. Puis, ce qui nous plaît beaucoup, c'est de construire ensemble l'exposition témoin, vous voyez ? Donc, on a des réunions préparatoires. Pour moi, le but, ce n'est pas de jouer son petit numéro personnel, c'est de créer ensemble, de créer des liens et de préparer tout cela ensemble. Donc, il y a une part de travail qui est réalisée par chacun. Donc, il ne suffit pas d'être là et de dire, bon, j'expose mes œuvres et puis hop, basta. Non, on collabore et on crée ensemble l'expo témoin.
1: Alors, vous l'avez dit tout à l'heure, il y a une artiste invitée, comme tous les 5 ans. Oui. On pourra la découvrir où, elle ?
0: À la chapelle Saint-Maur.
1: Donc,
0: c'est le numéro 7.
1: C'est le numéro 7 sur le dépliant. Et qu'est-ce qu'elle va proposer ? Ses illustrations ?
0: Les illustrations originales de plusieurs de ses grands albums. Elle a des albums magnifiques. Parmi ses grands succès, il y a Les mots doux, dont le texte était de Karl Norak et qui a fait le tour du monde, ce livre-là. Elle est traduite dans 14 langues. Il y a un très beau livre aussi qui s'appelle Hakim Kour et qui est l'histoire d'un enfant qui se retrouve en pleine guerre. Et ce livre-là a eu un très grand prix, le prix de la foire de Francfort, il y a quelques années.
1: C'est réputé pour les enfants.
0: Et un autre livre que je trouve remarquable, c'est Bonhomme. Bonhomme, c'est l'histoire d'un sans-abri qui va croiser une petite fille. Voilà.
1: Alors, Cointe, on sait que c'est un quartier qui est difficile d'accès quand on a une voiture pour se garer, etc. Il y a d'autres moyens de rejoindre Cointe.
0: Le bus, la ligne 20. La ligne 20. Puis bon, si vous venez en tram, vous descendez au Guimin. Vous traversez la gare des Guimins, plateforme arrière, et vous montez, vous êtes presque arrivé. Moi, j'ai envie de dire, oubliez votre voiture.
1: Absolument, ça ne sert à rien de venir avec sa voiture dans le coin, profiter
0: maintenant,
1: de la balade.
0: Maintenant, à Cointe, il y a beaucoup de possibilités de parkage, mais s'il fait beau, la plaine des sports, elle est envahie aussi, donc il y a pas mal de véhicules. Mais tout peut se faire à pied.
1: Une petite question, parce que c'est une longue balade, il y a pas mal de choses à voir. Il y a des points de restauration.
0: Ah ben oui, évidemment. Il y a plusieurs restaurations, bien sûr. Le quartier, il y a plusieurs restaurants, il y a des snacks, il y a toutes sortes de choses.
1: C'est important, parce que quand on a des petits-enfants, vous trouvez à boire.
0: Et je peux quand même signaler que les enfants peuvent avoir le spectacle de marionnettes liégeoises dès le matin, 10h30. Et 11h30.
1: Pour les leftos.
0: Oui. Là, on a été obligé avec les marionnettes de mettre des séances le matin parce qu'elles sont prises d'assaut. Donc voilà.
1: Alors, deux choses pour terminer cette approche. Les balades. Vous avez deux balades.
0: Ah oui, alors là, oui, magnifique balade. Le dimanche, Bernard Wilquin, écrivain, historien.
1: Archiviste.
0: Archiviste, absolument.
1: On va en parler.
0: Absolument. Vient de sortir d'ailleurs un tout nouveau livre et qui va servir de base à sa balade qu'il a intitulée Promenade macabre dans les rues de Cointe, faits divers, accidents, chute de V1.
1: Il est toujours alors, comique, hein, Bernard.
0: Oui, oui. Alors, ça a tellement de succès qu'il est déjà en train de la dédoubler, sa balade.
1: D'accord.
0: Donc, celle de 10h30 est complète. Il faut alors à ce moment-là prendre...
2: Celle de 13h est également complète.
0: Elle est déjà complète.
2: Ah oui, je vais faire des déçus.
1: Donc, ne parlons pas de la balade alors.
2: Bah, c'est-à-dire qu'il y aura d'autres balades, donc il faut rester attentif aux nouvelles de Bernard.
0: Voilà. Et alors le lundi matin à 11h, balade littéraire guidée par Guy Delas, avec l'invité de sa balade, la romancière liégeoise Christiana Moreau. Et le départ est prévu à 11h à la chapelle Saint-Maur.
1: On rappelle que toutes ces activités se déroulent sur le site de Cointe, qu'il y a un site internet où vous pouvez retrouver à la fois le dépliant, les artistes, les activités.
0: Oui.
1: Et on vous rappelle que c'est avec cointe.org.
0: Cointe.org, oui. Et vendredi soir, concert à la crypte de l'église. Concert gratuit avec un percussionniste d'enfer. C'est
1: dans
0: Martin Descamps. Oui, c'est pour ça que j'utilise.
1: Ah, bien joué.
0: Martin Descamps, qui a été repéré très jeune, il est un percussionniste exceptionnel, avec sa compagne Hélène Petit, qui est au violon, et qui vont jouer des pièces musicales très gaies.
1: Voilà. Et donc, ça, c'est le vendredi à 19h45, ça.
0: Gratuit, à la crypte de l'église.
1: Eh bien, voilà, on vous souhaite une très, très belle réussite pour ce Festival
0: Merci.
1: Des Arts. Et je vous rappelle donc que le site internet, c'est
0: www.cointe.org.
1: Oui, cointe.org.
0: Oui, merci à vous.
1: C'est pas compliqué. Merci beaucoup, Béatrice.
0: Au plaisir.
1: Et bon week-end.
0: Oui.
1: On fait une petite pause musicale et puis on retrouve nos archivistes pour parler des archives de l'État. Et là aussi, il y aura pas mal de choses à voir.

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1: Jean-Jacques Goldman, était-il besoin de le représenter? Il suffira d'un signe. Un signe, on vous en fait beaucoup aux archives pour que vous veniez ce week-end, en tout cas dimanche et lundi. C'est la fête aux archives, Laetitia.
2: Alors oui, Georges, c'est la fête. Comme tous les deux ans, les archives de l'État ouvrent leurs portes aux public et c'est un événement qui est entièrement gratuit, qui va donc se dérouler dans les cadres, comme on l'a dit, des festivités du week-end de la Pentecôte à Cointes. Et on a vraiment un programme exceptionnel cette année avec des activités inédites.
1: On va découvrir tout ça, mais je me tourne vers Anne Jacquemin qui est archiviste également dans cette institution. C'est quoi les archives et à quoi ça sert, Anne?
3: Alors les archives de l'État, il y a des dépôts des archives de l'État dans toutes les provinces ainsi qu'à Bruxelles et elles conservent les documents qui ont été produits par l'État, par les institutions fédérales. Donc, dans ce cas-ci, beaucoup d'archives du ministère des Finances et des archives du ministère de la Justice, donc toutes les archives des cours et tribunaux, de la justice de paix à la cour d'assises, sont conservées à Cointes pour la province de Liège. Les archives de notaires également, les notaires sont obligés de nous déposer les archives de leurs prédécesseurs après une cinquantaine d'années. Il y a aussi des archives des... Quand on parle de l'État belge, on parle aussi de ses prédécesseurs. Et donc, dans notre cas ici à Liège, bah, c'est la principauté de Liège. Donc, on a des archives de la principauté, du conseil privé du prince-évêque, de sa chambre des comptes, des États de la principauté. Et nous avons aussi des archives ecclésiastiques d'Ancien Régime parce qu'elles sont considérées comme des archives publiques actuellement. Donc, des archives de la cathédrale, par exemple. La cathédrale n'est plus là, mais les archives sont toujours là.
1: Donc, et quel type d'archives, parlons de la cathédrale, parce que c'est un monument qui tient à cœur les Liégeois, même s'il n'existe plus. Quel type de documents avez-vous de la cathédrale? Des plans, des...
3: Malheureusement, c'est ce que les gens recherchent souvent, c'est des images de la cathédrale. Et on en a une très ancienne du XVIe siècle, qui est d'ailleurs exposée dans le couloir du rez-de-chaussée à l'entrée. Mais... les archives, généralement, quand on décide de conserver des documents, c'est souvent pour des raisons financières ou judiciaires.
1: C'est ça.
3: Donc on a beaucoup de comptes, de comptabilité, pas de nobles, mais de comptes de la cathédrale et des différents hôtels qui l'a composé, mais aussi des nominations de chanoines de chanoines.
1: C'est ça, voilà. Laetitia Puccio, on retrouve des archives qui remontent jusque quand? On va jusque 1920, 1930. Après, c'est pas encore archivé, je vais dire.
2: Ça arrive chez nous, oui. Ce n'est pas consultable.
1: C'est ça, d'accord.
2: Voilà, c'est plutôt ça la nuance qu'il faut apporter. Voilà. On a une période de 100 ans, là, c'est généralement, avant de pouvoir consulter des archives, les archives de l'état civil par exemple, qui sont celles les plus consultées pour pouvoir faire sa généalogie par exemple.
1: Oui, donc vous avez les archives, mais vous ne mettez à disposition du public que celles qui ont plus de 100 ans.
2: C'est ça. Les archives, c'est une science, elle a ses normes, elle a ses techniques, et notamment celle de ce temps de consultation.
1: Alors, ouvrons vite une petite parenthèse concernant la généalogie. Dieu sait si ça intéresse les auditeurs. Il y a un site maintenant sur Internet où on peut retrouver, il n'y a pas besoin d'aller à Bruxelles ni aux archives, tout est pratiquement numérisé maintenant, Anne.
3: Oui, alors ce site s'appelle Agatha, et on peut consulter les images des registres paroissiaux, donc ça... 97% ou 98% des registres paroissiaux encore existants sont consultables. Et on peut aussi consulter l'état civil du 19e et du début du 20e. Ça, c'est en cours de...
1: Jusque 26, alors, pratiquement.
3: Ça dépend, parce qu'on travaille par tranche de 10 ans, généralement.
1: D'accord, voilà.
3: Donc,
1: voilà.
3: 1920.
1: Donc, plus besoin d'aller aux archives, consulter les documents. Tout est sur Internet, maintenant, pratiquement.
3: Alors, les registres d'état civil, oui. Quand vous faites votre généalogie... vous commencez par ces deux sources-là pour avoir la structure de votre arbre. Le père, du père, de la mère, etc. Et vous remontez X générations. Mais ensuite, si vous voulez donner un peu de vie et en apprendre un peu plus que la date de naissance, mariage, décès, mais vous devez consulter d'autres archives qui, elles, ne sont pas en ligne ou très rarement en ligne, comme d'abord les archives des notaires, pour savoir si vos ancêtres ont fait un testament ou acheté une maison, etc.
1: S'ils étaient riches.
3: S'ils étaient riches. Vous avez plus de chances de trouver des archives s'ils étaient riches que s'ils étaient pauvres,
1: c'est ça,
3: évidemment.
1: Voilà. Bon, bah, je ferme la parenthèse parce que je ne trouverai rien alors. Alors, Laetitia Puccio, vous êtes archiviste également, mais vous êtes aussi fort animatrice pour ces journées de portes ouvertes. Hein. Vous prenez bien les choses en main.
2: Alors, je prendrai les choses en main. En effet, Georges, bah, mes collègues s'occuperont des visites guidées. C'est quand même, je dirais, l'activité principale au moment de ces journées portes ouvertes. Hein, déambuler dans les 33 km d'archives que nous conservons à Liège.
1: Répétez un peu, on va faire 33 km.
2: Non, 33 km. Alors, on ne va peut-être pas les faire, mais sauf si vous voulez. Hein, mais, oui, ce sont 4 étages de magasins d'archives qui contiennent 5 même. Et il faut savoir que la Belgique entière, donc tous les dépôts des archives de l'État, conservent près de 400 km d'archives. Voilà, oui, ce sont des chiffres qui font peur, qui donnent le tournis, hein, n'est-ce pas ?
1: Eh bien, c'est un métier, en plus de maintenir tout ça en état et de gérer ce patrimoine.
2: La gestion du bâtiment en tant que tel fait partie, oui, énormément, enfin, d'une des activités principales, conserver ces archives. Comme je l'ai dit, l'archivistique, c'est une science, donc on a toutes des normes pour conserver au mieux ces documents. Ça va de la boîte d'archives non acide à des chemises également qui n'altèrent pas les documents. Bon, tout ça s'est mis en place.
1: Vous faites des balades dans ces couloirs. Qu'est-ce qu'on peut voir dans les couloirs ?
2: Alors, on va peut-être pas tout dévoiler parce que j'invite franchement les auditeurs, les auditrices à venir. Donc il y a une conférence par heure à partir de 13h30 jusqu'à 17h30. Donc il faut venir.
1: Anne Jeannot, vous voulez dire.
3: Tu as dit une conférence, mais c'est une visite.
2: Non, c'est
3: guidée.
2: Une visite de 13h30. Une visite guidée. Parce qu'en fait, je suis déjà sur ma prochaine idée, c'est-à-dire vous présenter les conférences.
1: D'accord.
2: Parce que c'est là que je vais prendre la parole, pas pour, pour faire des conférences, mais pour présenter ces conférenciers. On a quand même deux historiens liégeois assez renommés, pour le premier notamment, puisque cette célèbre historien de l'alimentation, Pierre Leclerc.
1: Ah oui, Pierre.
2: Oui, qui prend la parole donc dimanche et pour nous raconter l'histoire de la pomme de terre frite, Georges. Alors oui,
1: L'histoire de la frite.
2: Oui, chaque sujet a son histoire et la pomme de terre frite aussi. Et donc Pierre Leclerc, bah, on ne le présente plus, hein, c'est un passionné de gastronomie, historien liégeois, je l'ai dit. Il est aussi fondateur du Petit Lancelot, il organise des conférences, dégustations. Franchement, je vous les conseille vivement, des banquets historiques. Il a sorti dernièrement, il était venu d'ailleurs dans C'est notre histoire pour nous présenter le petit traité du burger. Et ici, il nous fait vraiment l'amitié de cette conférence sur la pomme de terre frite. Alors, avec tout ce qu'on peut imaginer.
1: Il y aura des dégustations.
2: Alors, on aurait bien voulu.
1: Un frite-côte.
2: Mais justement, le dépôt d'archives de l'État, c'est quand même du papier majoritairement.
1: Ah,
2: voilà.
1: On va en faire des cornets. Hein.
2: Oui, voilà. On aurait vraiment bien voulu. Ce sera pas frite-côte. Je crois qu'il sera là, moi peut-être bien.
1: Donc Pierre, c'est à quelle heure et quand ?
2: C'est, donc les conférences, c'est 15h, le dimanche 25, on peut s'inscrire. Vous pouvez vous inscrire en simplement m'envoyer un petit mail, donc laetitia.puccio@arche.be, ou venir, si vous vous décidez à la dernière minute, c'est très bien aussi.
1: Il y a combien de places ?
2: Oh, il y en a plus de 50.
1: Oui, il vaut mieux réserver, hein, parce
2: avec
1: un conférencier comme ça et un sujet pareil, il y aura du monde. Anne Jacquemin, d'autres activités, d'autres conférences ?
3: Oui, on aura on aura une conférence le lendemain, le lundi, une conférence de René Lebout,
1: qui est
3: un historien européen, oui, et qui a abordé toujours beaucoup de sujets et qui va parler cette fois-ci de la saga Cockerill.
1: Ah.
3: Donc c'est aussi un sujet liégeois, mais à la fois international, puisque évidemment tout le monde connaît Cockerill et nous avons aux archives de l'État un fonds d'archives Cockerill qui est inventorié, donc accessible à tous aussi. Et il va aborder donc plusieurs aspects de cette
1: de cette saga.
3: Oui, oui, de cette saga, et mettre en avant les, ce qu'il a pu trouver dans les archives, et aussi parler de la famille, vraiment de la famille Cochril, qui était peut-être liégeoise, mais enfin anglaise au départ. une amitié britannico-liégeoise. Et mettre en avant grâce aux archives, expliquer et développer l'évolution de cette entreprise.
1: Oui, parce que là, on est in situ, j'imagine que les conférenciers vont utiliser le matériau à leur disposition, que sont les archives.
3: Mais ils l'ont sans doute, oui, ils l'ont utilisé, je ne sais pas, je ne pense pas qu'ils vont montrer des originaux, ça, les originaux, vous pourrez les voir pendant les visites guidées, mais peut-être que leur PowerPoint présentera les images des originaux.
2: Mmh. Oui, oui, oui, ce sera le cas ici, et avec des pans méconnus, notamment dans ce fonds Cochril. Il faut savoir que Cochril n'a pas travaillé que dans l'industrie de la métallurgie, mais aussi, par exemple, dans l'industrie textile, okay. Et c'est Cochril qui créait les costumes, les vêtements de l'armée napoléonienne. Ah oui.
1: Bernard Wilkins. Ah.
2: Et pas qu'à Bernard, voilà.
1: Oui, oui. Dieu sait s'il est un passionné de l'époque de Napoléon.
2: Tout à fait.
1: Voilà deux activités que l'on peut retrouver aux archives de l'État. C'est portes ouvertes dimanche et lundi. Lundi, c'est congé, hein. C'est le lundi de Pentecôte. Donc, il y aura du beau temps, il y aura encore des activités dehors. On va en parler dans quelques instants. On fait juste une petite pause musicale, de quoi reprendre nos esprits après autant de propositions. Joël Ursule, White and Black Blues.

0: Une chanson de Serge Gainsbourg, Joël Ursule, White and Black Blues.
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0: Curiosité, aujourd'hui nous parlons de Cointe, ce quartier de Liège sur les hauteurs qui va vivre un week-end exceptionnel puisqu'il y aura beaucoup d'activités organisées par le comité de quartier. On a parlé tout à l'heure, le 20e Festival des Arts de Cointe. Il y aura aussi des journées portes ouvertes à l'astronomie, à l'Institut d'astronomie et aussi aux archives de l'État. Il y aura des portes ouvertes et pas mal d'activités. Pour cela, nous avons deux invités, Anne Jacquemin et Laetitia Puccio, qui sont toutes les deux archivistes et gentilles organisatrices de cette activité des portes ouvertes aux archives de l'État. Ça se trouve, rappelez un petit peu où ça se trouve.
2: Alors, c'est rue du Chérat, numéro 79, c'est juste à côté du terrain de foot de Cointe.
0: Voilà.
3: C'est entre le terrain de foot et la basilique, le mémorial interallié.
0: Ben voilà. Pendant le temps de midi, vous avez le choix.
2: Ah oui.
0: La basilique ou le terrain de foot. Je vous laisse le choix. Donc, on a parlé évidemment des visites guidées, on a parlé des balades tout à l'heure, et on sait qu'elles sont déjà bien remplies. Mais il y aura aussi des expositions, Laetitia Puccio.
2: Oui,
0: notamment sur l'AFN.
2: Tout à fait. Deux expositions donc, au rez-de-chaussée, au premier étage, et donc au rez-de-chaussée, en effet. Il faut savoir que l'AFN Herstal donc, a donné ses archives, une partie de ses archives aux archives de l'État dans les années 2000, si je ne m'abuse. Et donc, ces archives, elles vont être mises en avant, elles vont mettre surtout en avant un pan méconnu de l'histoire de cette industrie. Alors, il faut savoir que l'AFN, c'est 1886 et c'est les principaux fabricants d'armes de guerre de la ville de Liège qui se réunissent, qui mettent leurs forces en commun et qui créent cette même année la fabrique nationale donc d'armes de guerre. Et directement, l'État belge commande 200 fusils Mauser à cette petite entreprise naissante qui a une usine à Herstal, qui est toujours d'ailleurs sur le site original. Et ces 8 hectares qui sont occupés par vraiment des machines à la pointe de la technologie à ce moment-là. Et quelques années plus tard, c'est à nouveau l'État belge qui va permettre vraiment à l'AFN cette fois-ci de décoller avec une énorme commande. Et bien évidemment, le rayonnement, il va directement sortir des frontières de la Belgique, intéresser des pays étrangers comme le Brésil, la Chine, la Norvège ou le Costa Rica. Et dès le départ, Georges, l'AFN, elle se diversifie. En 1896, déjà, elle se lance dans la fabrique de bicyclettes, par exemple. Et à la toute fin également donc, du 19e siècle, elle va se mettre à créer des deux roues et des quatre roues. Et donc, c'est justement ces ancêtres, comme on les appelle maintenant, qui vont être exposés en plus des archives qui racontent leur histoire donc durant nos portes ouvertes. Alors, de quoi s'agit-il exactement? Donc, en fait, on a d'un côté, en 1946, donc une moto, une M13, qui est dessinée et qui est créée donc, au sein de l'AFN. Et le modèle qui sera exposé, c'est un de 1947. Alors, pour ceux qui s'y connaissent, on a une moto qui est munie d'une suspension à roues tirées qui lui donne une silhouette particulière comparée donc, aux motos, qu'on peut comparer aux motos à fourche télescopique. Voilà. Et il y aura alors un deuxième ancêtre à deux roues, un ancêtre de 1961 cette fois-ci, qui n'est pas une moto, mais qui est un cyclomoteur, beau cyclomoteur que l'AFN a appelé FN Princesse, parce que celui donc, qui sera exposé notamment a eu pour modèle une des Miss Belgique de l'époque. Voilà.
0: Une Miss Belgique qui avait l'air d'un vélomoteur. Quelle est cette histoire?
2: Et justement, on lance un appel parce qu'on a la photo de cette Miss Belgique, mais on n'a pas encore retrouvé son nom.
0: Ah, donc, Miss Belgique 1961, c'est
2: oui,
0: ça?
2: Oui, ça doit être ça, oui. Oui, oui.
0: On part à la chasse. On part à la chasse, Miss Belgique 61. Oui, mais quand même, c'est... Oui. Oui. Ouais. Elle doit être quand même assez âgée, là, maintenant, hein, c'est Miss Belgique. Enfin, soit, Si vous connaissez Miss Belgique 61, vous connaissez son nom, les archives de l'État sont à la recherche de cette information. Ça, c'est l'exposition pour les femmes à la moto.
2: Tout à fait.
0: Et puis, il y a aussi une exposition qui va intéresser beaucoup tous ceux qui aiment les thrillers, les policiers, les romans policiers. Oui. Ce sont les plaques de la PJ, Anne Jacquemin.
3: Oui, au premier étage, c'est une exposition consacrée à un fonds exceptionnel qui est arrivé chez nous en 2019. C'est la collection totale des plaques de verre de la police, du laboratoire de la police judiciaire de Liège. Donc ça veut dire que quand il y avait un crime, mais pas uniquement, ça peut être un accident, dans le ressort de la cour d'appel, donc ça veut dire Liège, mais aussi Namur et Luxembourg, et pendant un certain temps Limbourg, la province de Limbourg, la police, le laboratoire allait sur place et prenait des photos. Mais à l'époque, à partir de 1923, c'était des plaques de verre. C'était même pas les négatifs que certains ont connus dans les années 60, 70, 80, 90. C'était des plaques de verre. Et ils prenaient des photos de la situation. Ça peut être des photos de reconstitution également, donc après coup, on va dire. Ça peut être des photos de suspects, des mugshots, des photos d'empreintes digitales. Et parfois, on retrouve même dans cette collection des photos du laboratoire lui-même, parce qu'il faisait des tests avec leurs nouveaux appareils. Donc c'est notre collègue Laurence Druet qui a œuvré pour que cette collection vienne aux archives de l'État, et qui a aussi œuvré pour la mettre en évidence avec le professeur Xavier Rousseau, qui est un spécialiste de l'histoire judiciaire et qui a été professeur à l'Université de Louvain, Louvain-la-Neuve. Et ils ont rédigé un ouvrage qui s'appelle « Les scènes de crime, la photographie policière, témoin de l'enquête judiciaire », qui sera disponible aux archives, bien sûr, et qui est un très beau livre, parce que ce fonds d'archives, bien sûr, il montre, il donne des informations sur les événements criminels, judiciaires, mais il donne aussi, les photos donnent aussi d'autres éléments. On voit des intérieurs de maisons dans les années 20-30, par exemple, le papier peint, le mobilier, les objets. On voit des vues de Liège ou d'autres localités. Donc c'est très intéressant du point de vue urbanistique. On voit notamment aussi un accident d'entre deux trams dans les années 20. Donc on n'a rien inventé.
0: On n'a pas encore eu deux trams.
3: Non, pas deux trams, ça c'est vrai. Cette fois-ci, ils sont arrangés pour ne pas que ça se croise. Mais au carrefour de la rue Jean d'Outremeuse et puis en Soc, je pense. Donc en Outremeuse, et on voit les magasins. Évidemment, on voit les trams, mais on voit tout ce qu'il y a autour. On voit les gens qui regardent, qui viennent voir, les badauds. Et donc, on a vraiment des informations multiples. On peut exploiter ce fonds de différentes manières, sous différents aspects. Et on peut aussi, il y a aussi des photos concernant la guerre. Il y a parfois des militaires allemands qui se sont fait photographier par les agents du laboratoire de la police judiciaire. Donc c'est vraiment multiple. Et le livre le montre bien. Et récemment, il y a eu une exposition au musée de la photographie de Charleroi qui s'est consacrée uniquement aux reconstitutions. Donc là, on voit des gens qui font semblant de tuer quelqu'un d'autre, qui font mine de brandir un couteau, etc. Et on verra une partie de ces photos au premier étage des archives de l'État à Liège. Et ce sont aussi des photos d'une qualité exceptionnelle. Ce sont des négatifs qui font 6 sur 9, par exemple. Et donc, ça veut dire que le détail, quand on arrive à le scanner, et on y est arrivé à le scanner d'une manière très correcte, très, très professionnelle, les tirages réalisés sont magnifiques. Donc, c'est vraiment un fond fantastique et qui doit encore être exploité, parce que pour le moment, on a scanné les années 20 et 30, on va dire. Et encore 30, on n'est pas encore au bout. Évidemment, on ne peut pas utiliser les plaques en tant que telles. Elles sont très fragiles. Donc, il faut chaque fois scanner et faire des tirages si on veut les exposer. Sinon, si on exposait les plaques, d'abord, on verrait beaucoup moins, même sur 6 cm sur 9, mais en plus, ça les endommagerait, ça les affaiblirait.
0: Et il y en a combien comme ça, des photos vous allez me dire, des milliers?
3: Il y en a des milliers. Alors au début, Laurence Druy avait évalué ça à 100 000, et maintenant elle est à 150. Donc en ayant, évidemment, depuis 4-5 ans, elle a approfondi, elle connaît beaucoup mieux le fond qu'au début, évidemment. Et donc maintenant, elle tire plutôt sur les 150 000.
0: Elle sera là
3: Elle sera là, oui, bien sûr. Elle expliquera, elle va monter l'exposition demain. Et ce sera très bien, ce sera vraiment très bien. Comme toujours avec elle.
0: Oui, parce que le livre a eu beaucoup de succès, avec des images parfois un petit peu...
3: Faut pas les montrer aux enfants. Il y a aussi des photos d'autopsie. Il y avait notamment ce qui a été assez marquant au départ. Ben, on voit l'assassinat, enfin on ne voit pas l'assassinat, on voit après le corps de Julien Lahaut sur le pas de sa porte. On voit aussi, il y a aussi des photos d'autopsie. Ça qui ont d'ailleurs été analysées par Philippe Boxo, enfin certaines évidemment, et qui a pu, sur base des photos, déjà donner des explications, interpréter, donner des conclusions.
0: Alors, Philippe Boxo, vous lui donnez un cheveu, il fait l'histoire, il n'y a pas de problème.
3: Oui, alors une photo, vous imaginez.
0: Oui, c'est la fête. Donc, ça, c'est au premier étage, et c'est disponible dimanche et lundi.
3: Ah oui, c'est disponible non-stop. Durant l'après-midi, tout à fait.
0: Voilà, un beau moment de passion, à la fois pour ceux qui aiment la mécanique avec la FN, et pour ceux qui aiment les histoires dramatiques.
3: Et la photographie.
0: Et la photographie également, parce que c'est effectivement, il y a toute une technique qui est expliquée aussi, comment le matériel qu'ils avaient.
3: Oui, puisqu'ils ont retrouvé, Laurence a retrouvé des photos des labos et de certains matériels, et parfois des photos des agents eux-mêmes, évidemment.
0: Ils se reconstituaient leur labo aussi.
3: Mais c'est ça, ils faisaient un test avec le nouvel appareil.
0: Voilà. Voilà, deux très très très belles expositions qui racontent un peu l'histoire de notre ville, de notre région également, puisqu'on va parler de la FN et des crimes et délits qui se sont commis dans nos régions. C'est à découvrir aux archives de l'État à partir de dimanche et lundi. Et sur place, il y aura les personnes pour vous donner tous les renseignements. On va aller faire un petit tour du côté de Cannes maintenant.
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0: Notre ami Pierre Germet qui est à Cannes en direct et on le retrouve avec Sandy.
8: Bonjour Sandy, bonjour Georges.
9: On l'a déjà constaté ces derniers temps et ces derniers jours. Encore hier, vous nous en parliez, mais à Cannes, le cinéma français s'intéresse beaucoup à la France sous l'occupation, ressuscitant aussi bien les héros que les collabos, c'est le moins de le dire. Et c'est à nouveau le cas avec La bataille de Gaulle, L'âge de fer d'Antonin Baudry, que vous avez eu l'occasion de voir ce matin. C'est un film hors compétition, Pierre.
8: Oui Sandy, alors c'est le premier volet d'un diptyque historique consacré à De Gaulle. Premier volet qui porte sur la période 1940 à 42, alors que Charles de Gaulle, un général encore peu connu, refuse de se soumettre à l'Allemagne nazie et s'échappe à Londres, d'où il compte bien organiser la résistance extérieure et sauver l'idée de liberté pour la France. Mais sans armée et sans aucun appui, il va donc défier le cours de l'histoire. Le résultat est une fresque alliant rigueur historique et intensité dramatique, explorant la naissance de la France libre à travers le regard stratégique et humain de Charles de Gaulle, donnant à l'ensemble une dimension ainsi intellectuelle et politique, mais sans pour autant ignorer le champ de bataille, avec notamment cette bataille menée avec succès par l'armée française, quoique très déforcée, face aux chars de Rommel, c'était du côté du Tchad. Et c'est aussi un film à gros budget, hein, 74 millions d'euros, où Simon Abkarian, un acteur français assez peu connu, incarne avec une belle intensité un général de Gaulle déterminé jusqu'à l'entêtement, aux côtés notamment de Mathieu Kassovitz, Neil Schneider, Benoît Magimel ou Anna-Maria Vartomomei.
9: Un autre film français projeté, lui, hier à Cannes, abordait également cette période de l'occupation allemande, mais cette fois du côté de la France du maréchal Pétain. Il s'agit de Notre Salut, réalisé par Emmanuel Mar.
8: Oui, Sandy, Emmanuel Mar adapte en fait la correspondance échangée à cette époque-là entre sa grand-mère et son arrière-grand-mère. Et il en profite pour recréer le personnage mélange de réalité et de fiction de son arrière-grand-père, Henri Mar, pétiniste convaincu, fonctionnaire zélé du commissariat à la lutte contre le chômage à Limoges. Notre salut est un grand film sur la collaboration, même si, me semble-t-il, il pêche par quelques longueurs et des scènes de conversation répétitives, éprouvant quelques difficultés à faire vivre l'échange épistolaire point de départ du récit, ici restitué en voix off dans un visuel quelque peu figé. C'est aussi un film porté par un grand acteur, lui non plus pas très connu, Swan Harlo, qui restitue très bien le côté énigmatique de son personnage de Henri Marre au sein d'une administration gangrénée par la bureaucratie, ses lenteurs et ses querelles d'égo.
9: Voilà donc pour les derniers films que vous avez eu l'occasion de voir en vision de presse. Mais alors dites-nous, Pierre, à 48 heures déjà de la programmation du palmarès de ce 79e Festival de Cannes, Pierre, y a-t-il peut-être une tendance qui se dégage, l'un ou l'autre favori pour la Palme d'Or ?
8: Eh bien, pas vraiment, Sandy. Aucun film de la compétition ne fait figure de favori pour l'instant. Je dis bien pour l'instant, car ne l'oublions pas, il reste 4 films à voir en compétition, dont Coward, le film du cinéaste flamand Lucas Dont, au cœur des tranchées de cette fois la Première Guerre mondiale. Alors, si je devais quand même me laisser aller à un pronostic personnel, et alors qu'Autofiction d'Almodovar est probablement l'une des grosses déceptions de ce festival, même si certains le verraient bien décrocher un prix du scénario, j'évoquerai volontiers Minotaur du russe Andrei Zviagintsev. En contant cette histoire d'un chef d'entreprise aisé, confronté à la fois à la découverte d'une épouse qui le trompe et à la demande de Moscou de fournir parmi ses employés un contingent de soldats pour le front en Ukraine, Minotaur dénonce cette guerre simplement suggérée ici par des images de chars et de véhicules militaires qui traversent le paysage comme si de rien n'était, et là par des au revoir déchirants de parents à leur fils, père ou mari, partant sur le front. C'est en tout cas à ce stade mon favori personnel.
9: Et du côté des prix d'interprétation, est-ce que le choix paraît aussi compliqué que pour la Palme d'Or ?
8: Oui, oui, Sandy, du côté des hommes, je pointerai peut-être quand même volontiers Javier Bardem dans L'être aimé de l'Espagnol Rodrigo Sorogoyen, en réalisateur autoritaire qui renoue tant bien que mal avec sa fille trop longtemps ignorée, ou Gilles Lelouch dans le rôle de Jean Moulin, aux postures qui m'ont fait penser par moments au Lino Ventura de l'Armée des Ombres, ou encore Hans Zischer, l'acteur allemand incarnant le prix Nobel de littérature Thomas Mann dans Fatherland, mais aussi, pourquoi pas, Swan Harlo, le fonctionnaire zélé Henri Marre du film Notre Salut dont je viens de vous parler, ou enfin Rami Malek, le mémorable Freddie Mercury de Bohemian Rhapsody, dans le rôle d'un chanteur homosexuel atteint d'un cancer incurable à l'affiche de The Man I Love de l'Américain Ira Sachs.
9: Un Rami Malek qui s'est pris 8 minutes de standing ovation à la fin de sa projection. Ça donne déjà aussi un petit aperçu de l'ambiance et de ce qu'on pense à Cannes.
8: Oui, oui, tout à fait. Il est exceptionnel. C'est incontournable. Il est dans les favoris.
9: Et du côté des femmes, est-ce que le choix est aussi délicat ?
8: Ben oui, Sandy, même si par chauvinisme, je verrais évidemment volontiers Virginie Efira rafler le prix pour son interprétation de la directrice d'une maison de retraite dans Soudain, du japonais Ryuzuke Hamaguchi. Plus réaliste peut-être, mon choix pourrait se porter sur Adèle Exarchopoulos, dans le rôle de cette jeune comédienne rongée par l'alcool à l'affiche de Garance de la française Jeanne Herry, ou sur Léa Seydoux à l'affiche de Gentle Monster de l'autrichienne Maria Kreuzer, époustouflante dans le rôle de cette femme qui découvre que l'homme qu'elle aime à la folie, à la fois son mari et le père de leur fils, est arrêté pour détention d'images à caractère pédophile trouvées sur son ordinateur. Ou encore peut-être l'actrice allemande Sandra Hüller dans le rôle de la fille de l'écrivain Thomas Mann dans Fatherland que je viens déjà d'évoquer. Bref, vous l'aurez compris, ce n'est pas le choix qui manque. Alors pour connaître les choix du jury, cette fois présidé par le réalisateur sud-coréen Park Chan-wook, il faudra attendre samedi soir avec la proclamation du palmarès lors de la cérémonie de clôture en direct sur France Télévisions à partir de 20h15.
9: Merci beaucoup Pierre, on le disait, il vous reste très peu de temps de festival. On rappelle déjà qu'on vous entendra jeudi prochain dans On se fait une toile pour un débriefing complet de ce festival de Cannes, Pierre.
8: Avec plaisir.
0: Merci beaucoup Sandy, merci Pierre et profitez bien du soleil de Cannes. Nous on va profiter de celui de Cointe.
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0: Le soleil de Cointe, réputé évidemment à la Pentecôte, puisque nous allons faire une grande fête pour ce quartier. Il y aura le Festival des Arts, il y aura les portes ouvertes, et parmi les portes ouvertes, il y a celle des archives de l'État. Et nous avons le plaisir de recevoir Anne Jacquemin et Laetitia Puccio, qui sont toutes les deux archivistes et organisatrices en partie de cette grande activité. Alors, on a parlé des visites, des balades, on a parlé des expositions. Je vous rappelle qu'il y aura deux belles expositions concernant l'AFN et les plaques de verre, les photos de la PJ. Et puis, il y a aussi des activités à l'extérieur, et vous avez de la chance avec le temps. Hein, là.
2: Alors, on a de la chance avec le temps, et c'est pour la première année qu'on propose ces activités, donc on est vraiment, vraiment content. On avait envie de diversifier justement ce que l'on proposait, et il faut savoir que le dépôt des archives de l'État, il a un magnifique jardin arboré tout autour donc, de ces fameux magasins d'archives.
0: Et non, on pourrait faire des beaux parkings, pourquoi
3: être là ? il y a déjà un grand parking.
0: Oui, c'est vrai.
2: D'ailleurs,
0: des gens
2: à vélo.
0: Oui, tout à fait.
2: Voilà. Et c'est au sein de ce parking que d'abord le dimanche, donc, les amis du Préhisto Muséum de Ramioul nous font vraiment l'amitié de prendre pied dans nos jardins. Alors là, oui, on sort du cadre. Comme je vous l'ai dit, le fricot n'était pas possible.
0: Voilà, alors
2: donc, on s'est dit qu'on allait aller chasser le mammouth.
3: Voilà.
2: Donc, ben oui, le Préhisto Muséum va nous proposer plusieurs activités, notamment de la lance dans les jardins. Et là, on a vraiment une activité qui est prévue pour toute la famille. Donc, il faut venir en famille, il faut venir voir comment on vivait au temps de la préhistoire. Parce que finalement, ce n'était pas de l'histoire, mais c'était avant. Ça fait quand même aussi partie de notre passé.
0: Alors l'autre activité, c'est le dimanche, Anne, et là on va retrouver quelque chose qui fera plaisir à un autre archiviste, c'est Bernard Wilquin, c'est l'époque napoléonienne.
3: Oui, en fait c'est le lundi.
0: C'est le lundi.
3: Mais le lundi est un dimanche aujourd'hui, cette semaine.
0: Merci Anne, merci, vous êtes gentille avec moi.
3: Oui, en fait, on a un bivouac napoléonien. Donc, ce sont des... j'ai oublié le nom. Comment est-ce qu'on appelle les personnes qui reconstituent les armées de Napoléon? Il y en a beaucoup à travers la Belgique. On connaît les marches de l'Entre-Sambre-et-Meuse et les manifestations à Waterloo. Donc, il y a le bivouac du 6e de ligne, voilà, je cherchais son nom, qui viendra s'installer sur le terrain des archives de l'État, reconstituer un bivouac avec des démonstrations de manœuvres militaires, démonstrations du maniement d'armes, bien sûr pas chargées, et des explications sur la vie de ces soldats à l'époque de Napoléon. C'est toujours très animé, ce sont toujours des événements très vivants. Certainement, à chaque fois que j'ai pu assister à un de ces événements, c'était toujours très, très émotionnant, même presque parfois.
0: D'accord. Il ne faut pas de la chasse aux mammouths.
3: Non, parce que les mammouths, ils viennent le dimanche, donc ils ne seront plus là le lundi.
0: Bon,
3: peut-être les renards, pour les renards de Cointe.
0: Ah oui, oui, mais il faut les préserver. D'autres activités encore, j'imagine
2: Après, on a des stockages de nos publications. Donc ça c'est l'activité phare. On est content de pouvoir proposer nos publications à des prix complètement cassés, puisque ce sera au kilo. Vous pouvez venir et repartir avec des kilos d'inventaire d'archives.
3: Voilà, c'est 2 euros du kilo.
0: C'est 2 euros.
3: 10 euros, c'est pas cher, et on l'a déjà fait les autres années, mais on va rajouter des nouvelles publications. Donc ceux qui sont déjà venus peuvent revenir parce qu'ils auront des livres qui n'avaient pas, des livres publiés par les archives de l'État.
0: Et quel genre de bouquin on peut trouver? Parce que vous me dites des inventaires. C'est pas très passionnant.
3: C'est passionnant pour ceux que ça intéresse, évidemment. Donc il y a effectivement des inventaires d'archives, donc ça veut dire que vous allez pour chaque inventaire, vous allez voir ce que vous pouvez consulter et que vous pouvez commander. Donc, la plupart du temps, vous pouvez commander les originaux dans les salles de lecture. Mmh. Mais il y a aussi des publications. Les archives de l'État n'ont pas publié que des inventaires. Elles publient aussi des études historiques ou des guides pour gérer les archives, par exemple, pour savoir comment faire, comment concevoir un bâtiment d'archives, comment concevoir un déménagement d'archives. Et il y a des livres à ce sujet-là aussi. Mais c'est vrai que c'est essentiellement des inventaires. Il y aura des inventaires, mais sur toutes les sujets liégeois, religieux, civils, anciens régimes, régime, période contemporaine, vous aurez vraiment le choix et ce sera disposé au premier étage également. Donc après l'exposition des plaques de verre, vous pourrez alors flâner entre les tables et choisir.
2: Après, on vend aussi nos publications phares, bien évidemment, Scènes de crime, voilà. C'est évident, grand public, voilà.
0: Laetitia Puccio, les archives de l'État, ça concerne quel public, hein? On a dit vous conserviez des documents, mais qui va aux archives de l'État? Comment est-ce qu'on y va et pourquoi?
2: Je pense que ça concerne un grand public, ou en tout cas ça pourrait concerner vraiment tout un chacun. Comme on l'a évoqué, on peut faire sa généalogie et pour ça il n'y a pas d'âge. On voit que le public se rajeunit d'ailleurs. Les jeunes sont de plus en plus friands, notamment parce que les sites de généalogie leur permettent d'avoir accès à ces arbres déjà constitués parfois et qui font compléter. Voilà. Alors on a bien évidemment les chercheurs, tous les chercheurs liés au fond qui viennent de l'université, des universités, donc ce sont des chercheurs qui sont liégeois, belges ou internationaux, bien évidemment. On parlait de visites guidées, les archives proposent des visites toute l'année et ça intéresse énormément les écoles, par exemple, surtout les écoles secondaires, mais par exemple Saint-Maur, qui est à côté, une école primaire, commence aussi à s'intéresser dans l'approche de l'écrit, puisque nos documents conservés sont majoritairement manuscrits. Donc voilà, on a un public assez varié.
0: Anne?
3: Oui, ce qu'il ne faut pas oublier aussi, c'est que les archives conservant des archives d'institutions publiques, on peut encore répondre à certaines demandes, comme certaines personnes qui recherchent leur acte de divorce, leur acte d'adoption, des recherches sur leur maison, mais pas forcément historique, parce qu'elles ont besoin, les notaires notamment, ont besoin, pour rédiger l'acte, de retracer l'historique de la maison. Et donc, on fournit aussi un rôle administratif qui est important. On a des très vieilles archives, mais on a aussi des archives assez récentes, bon, pas du 21e siècle, mais des années, on peut déjà en avoir des années 70, 80, 90, et donc ça concerne des gens qui sont encore en vie et qui ont besoin de ces documents, de leur registre de commerce par exemple également aussi, pour entreprendre des démarches administratives. Donc il y a un aspect grand public, généalogie, scientifique, mais aussi administratif.
0: Alors concrètement, les archives de l'État sont ouvertes tous les jours, tous les matins, tous les soirs, toutes les nuits?
2: Alors en consultation, on peut venir du mardi au jeudi, donc de 9h à 16h30.
0: Voilà. Ok, alors j'arrive, bonjour, je voudrais bien voir, exemple, les plombs ou l'histoire de ma maison, par exemple. Je dois donner une carte d'identité, je dois payer, comment ça, je suis accueilli par de jeunes et gentils archivistes comme aujourd'hui.
3: Vous êtes accueilli par des gens jeunes et gentils.
0: Voilà.
3: Ça c'est sûr. Et c'est souvent nos collègues Douglas et Nicolas qui sont dans la salle et qui aident les lecteurs dans leur recherche. La carte de lecteur, elle est gratuite et donc voilà dans tous les dépôts. Mais on va vous faire quand même une carte de lecteur, on demandera votre carte d'identité. Mais c'est quand même mieux d'essayer de préparer sa visite, d'abord parce que vous devez quand même réserver votre place et aussi pour être sûr d'avoir le plus rapidement possible les documents qui vont vous être utiles. Donc c'est peut-être mieux d'envoyer d'abord un mail en disant voilà, je cherche ça et ça et ça. Est-ce que vous avez des documents qui pourraient m'aider? Est-ce qu'ils sont accessibles? Parce que évidemment il y a des personnes qui cherchent un jugement d'un tribunal correctionnel dans les années 60 et qui n'ont pas la date précise et qui voudraient dépouiller tout le registre. Ben non, parce qu'ils vont avoir accès à d'autres, à des jugements qui ne les concernent pas. Donc il vaut mieux préparer la visite et envoyer un mail pour être sûr de ne pas se déplacer pour rien. Mmh. Mais une fois que vous avez la réponse, vous venez et vous consultez les originaux, à moins qu'ils aient été scannés. Mais la plupart du temps, vous pouvez encore consulter les originaux.
0: D'accord. Et ça, pour envoyer ce mail, on a toutes les informations, Laetitia, sur le site. Et vous rappelez l'adresse.
2: Sur le site, donc liège@arche.be.
3: archive.liège@arche.be.
2: Ah oui,
3: archive au pluriel .liège@arche.be.
2: Là, je ne suis pas à jour, Georges. Voilà.
3: Ou bien AEL@arche.be.
2: Merci Anne.
0: Ou dans Google, vous nous montrez.
3: Dans Google, oui, on trouve tout.
0: Alors, vous avez une minute, Laetitia, pour nous résumer ce qu'on va voir ce week-end-ci. Une minute. Hein.

0: de l'autre. Et enfin, une véritable plongée dans l'histoire avec des reconstitutions au temps de la préhistoire d'un côté et autour de Napoléon et de son armée de l'autre.
1: Bravo, Paris réussi. Merci beaucoup Laetitia, merci beaucoup Anne Jacquemin, archiviste aux Archives de l'État. C'est ce week-end à Cointe que tout se passe et également le 20e Festival des Arts. Tout ça sur le site cointe.org. Toutes les informations. Merci beaucoup à toutes les deux d'être venues à notre micro.
2: Merci Georges.
3: Merci.
1: Et une bonne soirée. On remerciera Denis qui était à la technique et je n'ai plus qu'une chose à vous dire. Bien des choses chez vous.

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1: Avec Patrick Schutter à la technique, bonjour et bienvenue pour la musique dans l'âme. J'aimerais vous faire écouter aujourd'hui un duo de musiciennes, les sœurs Ié. Mélissa et Ophélia Ié sont originaires du Burkina Faso et ont grandi à Bordeaux. Ces deux musiciennes et percussionnistes sont spécialisées dans la musique traditionnelle d'Afrique de l'Ouest. Elles revisitent et mêlent leurs racines culturelles à des sonorités urbaines, funk ou jazz. Elles chantent et leurs instruments de prédilection sont le djembé, le balafon et le bara, un tambour traditionnel fabriqué à partir d'une demi-calebasse évidée. Nous allons tout de suite écouter les sœurs Ié avec trois titres, Just Do It et Paradis Latin, deux titres en compagnie du groupe Imini, et enfin Jazzy.

RCF Liège, la musique dans l'âme avec les sœurs Ié, musiciennes et percussionnistes originaires du Burkina Faso. Ce pays possède une forte culture musicale, pourtant les femmes sont laissées généralement à l'écart des pratiques musicales. Nées en France, les sœurs Ié ont osé toucher dès leur plus jeune âge aux instruments traditionnels. Formées par leur père, elles débutent par la danse avant d'évoluer vers le balafon ou le djembé. Les deux sœurs multiplient les expériences musicales et artistiques en mélangeant les styles musicaux alliant tradition et modernité.

Et nous allons terminer avec trois autres titres des sœurs Ye. Defiant Ones, avec le groupe Africa Express, ensuite Chivasura, et enfin le duo des sœurs enregistré live lors d'un concert en Pologne. 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Les podcasts sont disponibles sur RCF, la musique dans l'âme. Bonne écoute, portez-vous bien et à très bientôt.

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1: Bonjour à toutes et à tous. Dans l'émission consacrée à la musique chrétienne moderne, mais aussi parfois ancienne. Et aujourd'hui, je parlerai d'un groupe que la plupart de nos auditeurs connaissent, Glorious. En décembre, je vous ai présenté leur dernier album avec des chants de Noël, mais je me suis rendu compte que je n'avais pas encore présenté l'album précédent, sorti en septembre 2024, donc un an plus tôt, et qui s'intitule Yeshua. Je vais donc me rattraper aujourd'hui en vous faisant écouter quelques-uns des 12 titres. Yeshua, c'est ainsi que ses proches appelaient Jésus. C'est à Jésus que Glorious a voulu consacrer son 15e album. Le groupe a préféré utiliser son nom araméen, Yeshua, tel qu'il était prononcé par la première génération de chrétiens, pour souligner que c'est par le nom de Jésus que nous sommes sauvés et qu'il n'y a pas d'autre nom qui puisse nous sauver. Yeshua est une contraction de la forme Yehoshua, Josué. Le nom correspond à la forme grecque « Jésus » de laquelle vient le français « Jésus ». Et nous écoutons tout de suite le titre éponyme un peu raccourci parce qu'il dure plus de 10 minutes, « Yeshua ».

L'album Yeshua de Glorious est dans la bonne tradition du groupe comme un long et beau moment de prière avec Jésus, plus tellement rythmé comme les premiers albums, donc beaucoup plus calme, beaucoup plus méditatif, des moments de paix, de bonheur, de louange. 12 titres à découvrir qui comprennent aussi quelques reprises de chants bien connus, notamment le tube « Comment ne pas te louer ». Mais nous allons écouter une autre reprise « Evenu Shalom Alechem ».

Le groupe Glorious est né à Valence et établi à Lyon, en Rhône-Alpes. Il a été fondé par trois frères, Aurélien, 23 ans à l'époque, Benjamin, 20 ans, et Thomas Pouzin, 18 ans à l'époque. La fratrie grandit dans une famille catholique pratiquante et leur frère aîné, Benoît, les initie à la musique. Très vite, au début des années 2000, ils rencontrent un succès auprès des jeunes catholiques français et suscitent la curiosité des médias. Cependant, en 2007 déjà, le groupe est contraint de s'arrêter pour des raisons financières et revient un an et demi plus tard avec le projet Lyon Centre, inspiré des méga-churches américaines, animant chaque semaine une soirée de louanges tout en poursuivant les concerts dans toute la France et même au-delà. En plus des 15 albums studio publiés chez Rejoice Music, ils ont réalisé aussi 3 albums live enregistrés au rassemblement Le Frat en 2011, 2013 et 2015, ainsi qu'un single Une vie pour une génération, chanson en hommage au pape Jean-Paul II. Le 15 octobre 2011, le groupe est invité par le pape Benoît XVI au Vatican afin d'interpréter 2 chansons dans le cadre de la réunion du dicaster pour la nouvelle évangélisation. En 2013, le groupe crée la Worship Academy à Lyon Centre. Des candidats sont auditionnés et 4 sélectionnés pour une formation musicale et spirituelle dans le but de redynamiser l'animation des messes. En 2014, Glorious accompagne ainsi pendant un an le groupe Hopen, puis Be Witness en 2015-2016 et enfin Echo en 2016-17. En 2018, Glorious met en musique le poème de Sainte Thérèse de Lisieux pour l'album de Natacha Saint-Pierre, Aimer, c'est tout donner. On y trouve des poèmes mis en musique ainsi que des chansons hommages à Thérèse, écrites et composées par les frères Pouzin. Et en fin d'année 2018, Glorious sort son nouvel album Promesse avec 6 clips enregistrés dans leur église en duo avec justement Natacha Saint-Pierre, le cantique des cantiques. L'album qui nous intéresse aujourd'hui est donc sorti en septembre 2024. Après Rouach consacré à l'Esprit-Saint, celui-ci s'intéresse donc à Jésus. Écoutons une des plus belles chansons de l'album « Laisse-moi te parler de Jésus ».

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Continue de le faire, Seigneur Jésus.

Vous êtes toujours à l'écoute de RCF dans l'émission consacrée à la musique chrétienne. Aujourd'hui avec le 15e album du groupe Glorious intitulé Yeshua. Écoutez les 12 titres de l'album, 12, un peu comme les apôtres. C'est comme un long et beau moment de prière avec Jésus. C'est plus que les mots et la musique, c'est comme si Jésus agissait aujourd'hui. En écoutant Yeshua, on se sent réconforté, libéré aussi, libéré de tout ce qui empêche de vivre, d'être nous-mêmes, d'être heureux, ce que nous avons fait de mal, ce que nous avons subi, ce que nous regrettons, ce que nous n'arrivons pas à changer en nous et autour de nous. Oui, Jésus, c'est lui qui nous libère, qui nous guérit, qui nous pardonne, qui nous aime. Voilà la conviction des chanteurs de Glorious à travers cet album. En fait, Glorious est conduit aujourd'hui par les deux frères Benjamin et Thomas Pouzin, donc les deux frères fondateurs du groupe, accompagnés de nombreux musiciens chrétiens, catholiques, évangéliques et protestants. Glorious est devenu bien plus qu'un groupe de musique, il est le flambeau d'une nouvelle génération qui sert Dieu et l'Église d'un cœur passionné par sa créativité et sa louange. Voici un chant de communion dans tous les sens du terme, le pain de vie.

Il est temps de conclure, même si j'étais un peu en retard par rapport à la date de parution en septembre 2024. J'espère que ces quelques extraits du 15e album du groupe Glorious Yeshua vous ont plu. Pour terminer, on écoutera encore une partie de la chanson « Aucun autre que toi ». Et là, il sera encore question de Jésus. À très bientôt sur nos ondes.

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1: Bonjour à toutes et à tous. Aujourd'hui, rencontre autour du documentaire Métis, 5 femmes contre un crime d'État, un long métrage réalisé par Quentin Noirfalis et Jean-Charles Botti Malolo. Métis, c'est donc l'histoire de 5 femmes, Léa, Noël, Monique, Simone et Marie-Josée. Mais c'est aussi l'histoire d'un pan longtemps occulté de l'histoire coloniale belge, l'enlèvement par l'État belge d'enfants nés de mères noires et de pères blancs pendant la colonisation au Congo. Je vous propose d'écouter la bande-annonce de ce documentaire et l'on se retrouve juste après.
2: Mesdames, messieurs, nous nous sommes tus pendant longtemps. Aujourd'hui, nous avons plus de 70 ans. Nous sommes devant vous et nous vous demandons justice.
3: Nous avons découvert un dossier terrifiant dont on ne connaît aujourd'hui que le sommet de l'iceberg.
4: Il s'agit d'un crime international, d'un crime contre l'humanité.
5: Elles sont appelées les enfants du péché.
6: Les Noirs nous appelaient les enfants des Blancs et les Blancs nous appelaient les enfants des Noirs, des mulâtres.
3: Nées d'une mère noire et d'un père blanc, elles ont été victimes de la politique de ségrégation raciale instaurée par l'État colonial belge à l'encontre des Métis.
7: On m'a enlevé ma petite robe, mes petites chaussures, ma petite culotte et on m'a laissé pieds nus.
8: Arrachée à sa mère, pas d'identité, vous pouvez comprendre ça.
2: L'État belge nous a déracinés.
9: Ces documents me donnent beaucoup d'espoir pour le procès. Ce sont des preuves.
8: Est-ce qu'un enfant demande de naître de cet homme-là blanc et de cette femme-là noire? L'enfant est innocent.
10: Quand on est petite comme ça, on s'est attaché l'un à l'autre. Donc pour nous, c'était ça la famille.
1: Vous êtes à l'écoute de On se fait une toile et aujourd'hui on aborde le documentaire Métis, 5 femmes contre un crime d'État, un documentaire dont vous venez d'entendre la bande-annonce à l'instant. L'un des réalisateurs, Quentin Noirfalis, est avec nous aujourd'hui. Bonjour.
11: Bonjour.
1: Quentin, nous allons débuter par une question très simple. Pourquoi ce film? Comment vous est venue cette idée, cette envie de raconter l'histoire de ces 5 femmes?
11: Alors c'est un petit peu plus compliqué que ça parce qu'en fait le film ce n'est pas mon idée originale. À la base c'est l'idée d'une journaliste qui est devenue politicienne qui s'appelle Adja Labib. À l'époque où elle présentait le JT, elle faisait aussi des documentaires, pas mal travaillé notamment au Moyen-Orient. Et je pense que quand le sujet a commencé à sortir un petit peu dans les médias vers 2018-2019, donc il y a eu des excuses de l'État belge, des excuses de l'Église aussi par rapport à la ségrégation des enfants métis à l'époque coloniale au Congo. Elle a démarré un film, puis après elle est partie dans le monde politique. Et la RTBF, en fait, et la boîte de production éclectique sont venus me trouver parce que moi, je travaille sur des enjeux congolais depuis 2009. Et donc m'ont confié la réalisation du film et m'ont donné une espèce de carte blanche pour traiter le sujet. C'était un sujet qui était un petit peu plus large en fait à l'origine, qui parlait de la question des excuses, mais aussi de plusieurs enjeux postcoloniaux et décoloniaux. Mais moi, par contre, c'est l'histoire de ces 5 dames en fait qui m'a véritablement accroché parce que c'était la partie que je connaissais pas. Sans doute de l'histoire congolaise, je ne dis pas que je la connais dans les détails, mais j'ai vécu au Congo, j'avais déjà fait plusieurs films, et je ne connaissais pas à la fois les mauvais traitements infligés aux métis et la politique systématique de l'État. C'était quelque chose qui m'était inconnu, et donc j'ai rencontré ces 5 dames d'abord, et on a pensé très très vite en fait à la manière de comment est-ce qu'on allait raconter cette histoire-là. Et c'est imposé en fait ce film qui est un petit peu qui a 3 formes entre guillemets. C'est ce qu'on appelle un documentaire hybride. C'est on suit un procès, donc c'est un film de procès ce procès on a été en fait les seuls à le filmer. On suit leurs témoignages à elles dans un contexte d'interview posé où elles ont la parole, elles peuvent parler. Moi je suis pas dans le film, je suis pas à la caméra, c'est un espace qui est pour elles. Et puis il y avait la question de comment est-ce qu'on raconte le point de vue de l'enfance en fait. Et très très vite est arrivée l'idée de se dire que c'était à la fois nécessaire de montrer ses sentiments d'enfant, ses souvenirs, sur base de leurs souvenirs à elles, et l'idée d'en faire de l'animation, ce qui permettait aussi de renforcer le fait qu'il y avait très peu d'archives en fait.
1: On parlera de cet aspect hybride dans quelques instants. Le documentaire Quentin démarre fort, entre guillemets, avec des images du procès en appel où l'on voit l'avocate Michèle Hirsch relater les faits en cour d'appel, justement, avec ce mot qui revient plusieurs fois. Terrifiant, c'est terrifiant ce que l'on a découvert. C'est vraiment le sentiment global qui entoure votre travail. Finalement, c'est la terreur de tous ceux qui ont travaillé sur ce dossier.
11: Oui, parce qu'une des premières personnes qui a travaillé dessus, c'est un historien, bon, qui à la base est ingénieur, mais qui s'est découvert une passion pour l'histoire, qui s'appelle Assoumani Boudagua, qui a fait un livre qui s'appelle Noir, Blanc, Métis, qui est le fruit de presque une vingtaine d'années de travail, aller dans les archives. C'est vraiment quelqu'un qui a défriché ça. Quand on lit son livre, effectivement, ça glace un peu le sang, parce qu'en fait, à cette époque-là, se passent dans d'autres pays, dans d'autres colonies, des traitements assez horribles. Mais dans ce cas-ci, c'est notre pays, c'est la Belgique, un pays qui s'est toujours un peu mis en avant par rapport aux avancées du droit international notamment, et on se rend compte qu'en fait c'est pas il y a si longtemps, les enlèvements d'enfants métis en très bas âge, 3, 4, 5 ans, à leur mère, qui étaient des dames, enfin qui à l'époque étaient des adolescentes très souvent, hein, puisque voilà, est-ce qu'on peut parler de consentement quand on est pris entre guillemets par un colon à l'âge de 15, 16 ans, et que ça a continué quasiment jusqu'à l'indépendance. Donc 1960, c'est pas si loin, et donc je pense que ça joue aussi du côté terrifiant du dossier, puis le fait que beaucoup d'entre elles n'ont pas été bien traitées, et ça a brisé leur identité.
1: C'est un documentaire hybride, vous l'avez dit, où se mêlent images d'animation et prises de vue réelles. Je vous le disais, on va aborder cet aspect dans quelques instants. Mais je vous propose peut-être de nous arrêter sur l'écriture. Vous avez parlé de ces cinq dames, on va les nommer. Léa, Noël, Monique, Simone et Marie-Josée, qui ont été finalement présentes avec vous dès le départ de ce travail. Comment on écrit une histoire comme Métis ? Entre, alors je vais dire fiction dans le sens image d'animation, où on parle du sentiment, etc., et ces prises de vue réelles.
11: Donc en fait, en gros, quand on se dit qu'on va filmer un procès, on a c'est le réel qui se donne à nous, c'est-à-dire le procès. Nous, on n'est pas en train de. Ce qu'on peut faire, c'est qu'on a un accord pour un dispositif avec, dans ce cas-ci, la cour d'appel du tribunal de Bruxelles, qui nous donne le droit de filmer le procès, à condition qu'on ne sorte pas le film avant la décision judiciaire, hein, avant l'arrêt de la cour d'appel. Donc ça, c'est un premier accord qu'on a. On essaye de se mettre dans un coin, de ne pas être trop visible, parce qu'il s'agit d'un moment important pour les personnes à la fois qui plaident, mais surtout les victimes, les cinq dames. Et donc voilà, on se fait un petit peu discret pendant le procès, on essaye quand même de faire des belles images. Ce qui est intéressant aussi, c'est que c'est un procès qui représente en fait beaucoup l'essentiel de la justice est civil. Dans ce cas-ci, il n'y a pas de perpétrateurs qui sont encore

0: très complémentaires dans les angles, entre guillemets, leur manière de le raconter, ce qui les avait touchés, ce qui les avait révoltés, et leur volonté de chercher la justice. Elles étaient complémentaires, donc évidemment, elles avaient toute leur place dans le film. Donc cette partie n'a pas été trop compliquée à écrire, dans le sens où, en fait, elles ont accepté de mettre leurs paroles dans le film. Donc c'est surtout, en fait, en tant que documentariste, je pense, de tisser une relation de confiance, de dire que cette parole, on va la mettre dans un écran et on va respecter cet écran. Et après, le plus gros travail d'écriture, c'était l'animation, parce que l'animation, elle est, en fait, raconte l'histoire d'une petite fille qui est une espèce de, je dirais, de synthèse, en fait, de leurs cinq vécus à elle, mais aussi de choses qu'on a lues dans des archives, dans d'autres sources. Et donc, en fait, les enfants qu'on voit dans l'animation, c'est à la fois elle et à la fois d'autres personnes. Et l'idée, c'était voilà, d'avoir un enfant un peu universel, de se dire, mettons-nous à sa place et vivons, hélas, cet enlèvement, mais aussi tout le travail de résilience et de faire famille entre des enfants enlevés à leur mère et aussi à leur famille du côté de la maman, montrer que malgré tout, elles vont créer une famille elles-mêmes.
1: Avec un contraste saisissant, parce que ces images d'animation, elles sont presque oniriques, les coups de crayon ne sont pas terminés, il y a un effet d'aquarelle. Avant d'aborder ce point, je vous propose peut-être d'aborder celui qui co-signe la réalisation avec vous, c'est Jean-Charles Mbotti-Malolo. Est-ce que vous pourriez peut-être nous parler de cette collaboration, comment ça a démarré, et puis on reviendra sur le dessin à l'animation.
0: Oui, bah en fait... Un petit peu avant le début du Covid, on m'a proposé, je suis producteur aussi, donc je produis pas ce film, mais à côté j'ai une société de production et voilà, je fais du documentaire. On m'a proposé en fait de produire une série qui s'appelle Ex Aequo, qui est 10 portraits de 10 minutes de sportifs discriminés, dans un mélange aussi hybride entre films d'animation et prise de vue réelle. Et c'était une série qui était, dont Jean-Charles était le réalisateur principal, il faisait l'animation, donc on avait déjà une expérience de travail ensemble. Et si vous allez voir cette série, je pense que vous pouvez la trouver en ligne, vous tapez juste Ex Aequo et son nom. Il y a un travail sur le mouvement qui est assez fou. Donc Jean-Charles est quelqu'un qui a énormément de talent pour à la fois travailler le mouvement et la métaphore. Il avait fait un très très beau court-métrage sur un rendez-vous en deux sourds muets. Donc qu'est-ce que ça donne un date en deux sourds muets, en apprenant aussi la langue des signes, il est chorégraphe. Donc voilà, quelqu'un d'assez doué. Donc moi, je lui ai proposé très très vite le film. Il avait aussi travaillé sur des enjeux de ségrégation plutôt à l'époque des années 60 aux États-Unis. Aussi pour un autre court-métrage. Donc voilà, pour lui au début c'était compliqué parce qu'il est métisse par ailleurs, donc il était je pense plus directement exposé que moi. Il a mis un peu de temps, bon, il a réfléchi, il s'est dit en fait c'est important de faire ce film parce que c'est vrai que c'était quand même le premier je pense procès pour un crime colonial en Europe, pas que en Belgique, et donc je crois qu'il avait envie de jouer un rôle là-dedans. Et ce côté justement non fini de l'animation, ce côté, c'est effectivement l'idée de travailler la notion du rêve, du souvenir. Et donc, il ne fallait pas faire quelque chose, entre guillemets, de trop propre, même si l'animation est très belle, mais justement, travailler ses souvenirs de couleur. Comment est-ce qu'on représente un métis en animation? On ne va pas faire le choix évident de travailler des couleurs de peau. Il a travaillé tout un ensemble, un code couleur qui est assez bien, et des notions de métaphore, notamment une métaphore que je trouve très forte, qui est liée en fait à l'empreinte, à l'arbre, à la dendrochronologie et au temps qui passe.
1: Même les traits du visage, on ne sait jamais vraiment s'ils sont heureux ou malheureux, entre guillemets, pour le dire simplement.
0: Oui, c'est ça, parce qu'en fait, il y a une ambivalence, et je pense qu'en fait, cette ambivalence, on la retrouve aussi dans les témoignages des dames, hein, qui peuvent osciller en fait en interview entre certaines des pleurs, c'était des moments extrêmement forts en interview et aussi dans les avant-premières qu'on a fait. En fait, c'est toujours, je pense, aussi à la fois compliqué et une joie de regarder ce film pour elle. Et de dire, il y a eu des moments de chouettes souvenirs et puis après, il y a un moment de déracinement. Et les deux, à mon avis, se cumulent. Et comme ce sont des dames qui, finalement, se sont pour la plupart mariées assez jeunes, elles ont fait ce que la société attendait d'elles et attendait... Et là, ça attend toujours beaucoup, en fait, des femmes de façon générale, c'est-à-dire de se caser, de se mettre en couple, de faire des enfants, de les élever. Elles en tirent une fierté très, très impressionnante. Leurs familles sont très riches, mais c'est plutôt à l'âge de 70 ans qu'elles ont pu se pencher là-dessus et rouvrir ce livre. Et je pense que pour elles, oui, c'est des sentiments ambivalents. Donc l'idée, c'était de ne pas montrer à la fois des enfants trop accablés parce qu'elles étaient fortes, et à la fois de montrer quand même qu'il y a une amertume profonde qui reste.
1: En parlant de regard et d'expression, une chose interpellante au visionnage de ce documentaire, ce sont les visages justement des différents intervenants. L'histoire belge, on la connaît a priori, ou du moins dans ses grandes lignes. Et pourtant, il y a cet effroi dont on parlait déjà tout à l'heure, qui est particulièrement visible dans le documentaire, notamment dans les images concernant le procès, et celles qui ont l'air le plus choquées par certains événements. Alors évidemment, il y a le jeu entre guillemets de la plaidoirie, mais ce sont les avocates qui se décomposent.

0: paradoxe parfois en relatant elle-même certains faits historiques de la Belgique.
1: Oui, alors je pense que ce n'est pas une attitude qui est uniquement liée au procès, parce que pour... En fait, on a eu la chance, entre guillemets, que la cour d'appel mette le procès pas trop tard après la décision en première instance. Alors, il y a 2 ou 3 ans qui sont passés, mais au début, c'était censé arriver relativement plus tard. Et voilà, pour des questions de calendrier, ça s'est mis plus tôt. Et moi, quand j'ai rencontré les différents avocats et avocats, les avocates et avocats, puisque ce sont 3 à plaider, 2 femmes et un homme, elles me l'ont dit dès le début, en fait, que à la fois ça les avait surpris. Voilà, Michel Hirsch est quand même quelqu'un qui a travaillé sur le génocide rwandais, donc je pense relativement habitué à des cas compliqués. Josheba Bennett travaille sur le dossier lié à l'assassinat de Patrice Lumumba. Et pourtant, bah, c'est un peu comme moi, en fait, on creuse des pièces, on lit en fait ces documents, ces ordres d'enlèvement d'enfants très jeunes, on voit les âges des mères, on voit que les noms des pères sont sciemment effacés pour des raisons qui sont plutôt de l'ordre de se dire il ne faut pas faire scandale dans le village du père en Belgique, le scandale dans le village de la mère au Congo sur le fait que la plupart ont été voilà, prises de force, voire violées, ça on en parle beaucoup moins évidemment à l'époque. Donc oui, je pense que quand on regarde les conclusions et les pièces brutes, c'est effectivement assez révoltant. Et surtout, ça part aussi du fait que l'histoire congolaise, enfin l'histoire de la colonisation belge au Congo, elle nous a toujours été racontée, en tout cas pour les personnes de ma génération, moi je suis né en 86, d'une façon très édulcorée en fait. Hein, c'était oui, il y a eu des choses pas chouettes, mais en même temps, il y a eu plein de réalisations. Maintenant, avec le recul, avec le travail des chercheurs, des historiens, de la diaspora, des juristes aussi qui travaillent dessus, on a une vision un peu plus nette et on ne peut pas se mettre dans une bonne case, je pense, par rapport à ça comme état. Et je pense qu'elle-même, en tant que citoyenne, et moi aussi, on ne se sent pas bien pris par cette affaire-là. Et il se fait qu'il y a encore des personnes, des victimes directes qui vivent de ça et qui peuvent parler de ça, ce qui n'est pas le cas, en fait, pour beaucoup, beaucoup de crimes coloniaux. Et donc, c'est ça qui fait qu'en fait, il y a une notion d'effroi et le fait qu'elles ont dû gagner leur nationalité belge alors que normalement, elles y avaient droit via leur père, mais sauf que les pères ne reconnaissaient pas, l'État séparait. Et donc, elles se sont battues elles-mêmes pour se construire une identité, ce que moi, je trouve une démarche assez touchante, mais elles n'ont jamais été prises en charge réellement par cet État qui les enlevait, promettait de devenir le tuteur officiel. Voilà, c'était un tutorat à un quart, quoi.
0: On sent peut-être ce besoin plus que celui d'avoir une réponse à ce procès, on s'entend, mais celui d'être entendu de la part de ces 5 dames. Écoutez notre histoire, elle existe, arrêtez de la nier.
1: Oui, je pense que ça, c'est quelque chose qui est tout à fait vrai. Elles ont mis beaucoup de temps à en parler dans leur famille parce qu'il y avait une dimension, voilà, je ne sais pas si c'est vraiment une dimension de tabou, mais peut-être que quand on est victime de quelque chose de grave, il y a une espèce de retournement de la honte qui est difficile à gérer. Par rapport à ça.
0: On leur a fait croire pendant longtemps qu'elles n'avaient pas de papa, que leur maman avait probablement des mœurs dites légères, etc., etc. Il y a tout un encadrement particulier dans la quête d'identité.
1: Voilà, oui, tout à fait. C'est comment est-ce que vous construisez une image par rapport à votre famille quand cette famille, de toute façon, vous en avez été éloignée ou vous n'avez pas été reconnue. Hein, c'était très rare, en fait, qu'on reconnaisse. On reconnaissait d'ailleurs plutôt les garçons parce que ça constituait une main-d'œuvre un peu plus qualifiée, notamment dans les plantations. Donc, elles ont dû se reconstruire par rapport à ça. Et je pense aussi que certaines ont voulu, en fait, oublier d'une certaine façon. Et par effet de corps, par esprit de groupe, elles se sont sans doute motivées l'une l'autre en se disant « on va aller au bout ». De cette démarche en justice qui est incertaine, qui prend du temps. Et ça, on le fait que parce qu'on a une volonté d'être entendu. Parce qu'à cet âge-là, ce n'est pas les maigres dommages et intérêts pour une enfance volée qu'elles touchent in fine ou qu'elles toucheront si la Cour de cassation confirme l'arrêt de la Cour d'appel. Ce n'est pas pour ça la démarche. La démarche, c'est vraiment une démarche de vérité. Et je pense aussi de tenter de rattraper certaines choses qui peuvent avoir été perdues.
0: Elles évoquent notamment leur notion de la famille, leur rapport à la famille n'est pas le même que celle de l'entourage qu'elles peuvent avoir, tout simplement parce que pour elles, une famille, ça n'a jamais été un papa, une maman, des frères, des sœurs.
1: Oui, voilà. Et moi, c'est quelque chose qui m'a toujours véritablement marqué quand on parle de la colonisation et quand on parle de racisme, en fait. C'est de se dire que des choses qui nous auraient scandalisés dans les années 50, 60 en Belgique déjà à l'époque, c'est-à-dire qu'en fait on enlève des enfants parce que la mère aurait fait des enfants trop tôt. Ceci dit, ça en partie existait aussi en Belgique, hein, d'enlever et mettre au couvent des jeunes mères parce qu'elles auraient fauté, etc. Donc on avait déjà une base très très dure envers ça dans la société. Si on rajoute la couche de racisme et plus la couche politique que les métis étaient considérés potentiellement comme une menace, imaginez la case terrible dans laquelle on a mis ces jeunes enfants à l'âge de 3, 4, 5 ans. Certaines ont pu revoir leur mère. Mais ce qui, moi, m'a beaucoup frappé, c'est que voilà, chacune d'elles a un vécu différent par rapport à cette maman, à ses mamans. Il y en a une qui dit, en fait, c'est compliqué, vous revoyez votre mère beaucoup plus tard, comment est-ce que vous vous refaites en lien quand vous n'avez pas grandi avec elle, quand cette personne a pu se remarier, parce que c'était aussi ça qui arrivait assez souvent. Donc, je crois que cette place est assez compliquée. Elles ont connu des destins divers par rapport à ça. Mais qui est toujours teinté par un certain voile de regret, oui.
0: Avec des propos qui sont assez durs pour les entourer. Il y a notamment un moment, je l'avais noté, où elles abordent un courrier qui est échangé entre une sœur du couvent de Katende et des autorités, où elles disent concrètement que la présence de ces enfants métis, la présence continuelle au couvent, empêche les sœurs de vivre librement leur vie de retraite et de communauté, et que vraiment ça ne va pas du tout. Donc elles étaient ballottées, elles étaient considérées un peu, c'est dit dans le documentaire, comme les enfants des sœurs, et en même temps pas du tout reconnues par les sœurs.
1: Oui, je pense que ça, c'est véritablement un enjeu. Donc, en fait, la Belgique a sous-traité cette politique de ségrégation, d'enlèvement aux missions, essentiellement catholiques, je pense aussi aux missions protestantes, très, très vite. Au moins, on a des photos en fait, où il y a des métis présents dans les missions, quelques rares photos, mais qui remontent déjà à la fin du 19e siècle. C'était dans le cadre d'une politique beaucoup plus large de gestion, entre guillemets, d'enfants orphelins, dont on a très vite découvert dès 1905 que beaucoup n'étaient pas orphelins, qui étaient mis, comme l'historien l'explique dans le film, un peu à disposition du domaine de l'Église, hein, parce qu'au Congo, il y avait un domaine de l'État, mais... Voilà, l'Église avait des missions, avait des terres aussi assez importantes à cultiver. Et dans un premier temps, en fait, la main-d'œuvre était bienvenue de ces orphelins, orphelins ou pas vraiment orphelins. Et donc les métis enlevés servaient aussi de main-d'œuvre. Il y a un rapport de 1905 parlementaire, fait par des parlementaires qu'on ne peut pas classer dans le rang des progressistes d'ultra-gauche non plus, qui eux-mêmes en fait s'horrifient de ce qui est fait avec ces enfants-là. Donc dès 1905, hein, on est toujours à l'époque de Léopold II. Et l'Église, à un moment, par contre, va commencer à se dire « Oui, mais tout ça, en fait, c'est embarrassant, parce que nous, notre boulot, en tout cas dans des missions comme ça, c'est de travailler les enjeux de culte, c'est de travailler les enjeux de conversion, les enjeux d'enseignement, hein, qui étaient vraiment les tâches qui étaient dévolues à l'Église au Congo. » Et petit à petit, je pense dès les années 20-30 déjà, en fait, toute cette potentielle main-d'œuvre était regardée comme plutôt embarrassante. Et surtout, l'État belge, apparemment, ne donnait pas assez d'argent. Donc ça, c'est quelque chose qui n'a pas encore été véritablement fortement creusé, mais certaines sœurs dans les missions disaient « il n'y a pas assez d'argent ». On a d'autres recherches qui disaient « il y avait assez d'argent ». Je pense qu'en fait, chaque mission avait un destin particulier, parce qu'il y en avait des plus grandes, plus proches d'ailleurs des grands pôles urbains, notamment à l'ouest du Congo, dans ce qu'on appelle aujourd'hui le Bas-Congo, qui elle était mieux achalandée qu'une mission comme Katende, qui était quand même plus perdue dans le Kassai. Effectivement, c'était des missions ça a été beaucoup plus dur, oui.
0: On entend dans des dossiers comme ceux-là, et c'est mis en avant également, je trouve, dans ce documentaire, la difficulté de la responsabilité, de prendre ses responsabilités. On entend l'avocate de la Belgique, dont j'ai oublié le nom, vous l'avez peut-être en tête, évoquer la nécessité de juger et même l'obligation de juger les faits selon la période où ils se sont produits et qu'en l'occurrence, la ségrégation raciste des enfants métis était commune à l'époque et que donc on ne peut juger la Belgique et la juge de lui rappeler quand même que oui, mais quand il y a eu le procès Nuremberg, c'était déjà un peu comme ça et pourtant on a quand même estimé que ça ne se faisait pas. Donc on sent là que la question de la responsabilité, elle est très difficile. Dans un dossier comme celui-là.
1: Oui, en fait, elle est très difficile dans la plupart en fait des dossiers liés à des crimes coloniaux, ce qui fait qu'en fait on a si peu en fait de procès qui ont abouti, de travail d'excuses menant à des lois de réparation. C'est-à-dire qu'en Belgique, en fait, on a des excuses officielles qui ont été proclamées par le gouvernement belge via Charles Michel en 2019, qui sont très très claires. Je veux dire en termes de dire quels sont les faits, etc. Et donc l'État belge, je pense, s'est retrouvé dans une situation un peu schizophrénique, avec à la fois, entre guillemets, un gouvernement, un exécutif qui a reconnu une série de faits, et des faits horribles. Alors le mot « crime contre l'humanité » n'a pas été prononcé, mais le mot « enlèvement forcé » l'a été, etc. Donc voilà, l'allocution est assez claire. Et par ailleurs, bah, en fait, on donne ses excuses, mais on ne va pas plus loin dans la question de la réparation. La réparation n'a pas été prise en charge. Et donc, en fait, on a un petit peu pris au milieu du guet, de dire « ah, bah, ok, les faits sont reconnus, apparemment, et donc ils deviennent établis non plus historiquement, mais aussi politiquement. » Mais qu'est-ce qu'on fait, en fait, pour les victimes, pour les descendants de victimes? C'est quoi la prise en compte? C'est quoi le chiffre qu'on met? Parce qu'on ne va pas, comme le dit très bien Simone dans le film, moi, je ne vais pas pouvoir retourner là où j'ai manqué papa et maman. Donc, qu'est-ce qu'on fait par rapport à ça? Eh bien, l'État belge n'a pas offert cette réponse-là. Le procès permet à un moment d'offrir une réponse pour ces 5 cas individuels. Et le procès n'était pas un procès sur l'ensemble des crimes commis. Donc, pour moi, bon, là, je me promets juste de donner mon avis. La question après, c'est qu'on a des exemples de pays où, notamment bah, voilà, au Canada, où il y a les métis étant un peuple, puisqu'on appelle ça métis avec un M au pluriel, ou des peuples natives, comme on dit, donc autochtones, entre guillemets, qui ont été enlevés aussi à leur mère, voilà, jusque très tard, hein, jusque dans les années 80-90, il y a une loi de réparation pour ces enfants. Là, il y a une très belle série sur Arte qui a été faite sur ce cas-là. Et donc, une loi de réparation avec des montants précis pour les descendants. Et donc ça, c'est l'État qui met cette loi à disposition. Et je pense que bah, maintenant, c'est le moment pour que l'État belge réfléchisse à une loi de réparation pour l'ensemble des enfants métis, en posant la question des descendants, quelles conséquences aussi ils ont subi de ça. Ce serait une réponse digne. On l'a fait pour les aborigènes en Australie, on l'a fait au Canada pour différents types de peuples, après un énorme travail, notamment des travaux menés par des juristes. Donc il y a une base, il y a des réflexions. Et voilà, si notre État veut être justement précurseur en droit international, il peut soulever ça. Évidemment que la question de l'argent, elle est là et elle se posera puisque se pose la question du dédommagement. Mais soit on l'affronte, soit on ne l'affronte pas. Mais on ne peut pas rester au milieu du guet avec des excuses, ça c'est pas possible.
0: Quentin Arfelis, on arrive à la fin de cet échange. Vous l'avez dit, vous n'étiez pas étranger au sujet avant de vous en emparer pour ce documentaire. Métis néanmoins, comment vous êtes ressorti de cette production et qu'espérez-vous pour les mois à venir et les projections en salle?
1: Bah, la première chose que moi, mon sentiment à la sortie de ce film, un film documentaire, c'est toujours un long trajet parce qu'on va travailler 3-4 ans dessus en général. On tisse une relation avec des personnes qu'on n'aurait sans doute pas rencontrées si on n'avait pas commencé le film. Donc moi, d'abord, je suis reconnaissant à l'équipe avec qui on travaille. Il y a de l'animation ici, donc c'est une plus grosse équipe que d'habitude. Je suis reconnaissant à ma monteuse, Gaëlle Hardy, qui est une monteuse liégeoise. Je suis reconnaissant à Jean-Charles comme co-réalisateur, à tout le travail qu'on a fait avec les producteurs, l'équipe, la preneuse de son, aussi liégeoise d'ailleurs, Céline Baudson. Et donc ça, je suis reconnaissant aux dames de m'avoir fait confiance alors que je ne coche pas vraiment les cases. Moi, je suis mâle blanc, diplômé du supérieur, venant de petite classe moyenne verviétoise. Et malgré tout, elles sont passées outre, en fait, pour me délivrer une parole de femme très, très forte. Et donc, moi, je les remercie pour ça. Je remercie aussi les avocats qui m'ont fait confiance. Finalement, quand même, l'appareil judiciaire belge qui a accepté de se faire filmer, l'État belge aussi. Donc, ça veut dire quand même on progresse. Et l'espoir, je crois, pour ce film, c'est que, comme je pense que très peu de gens sont au courant, le premier objectif, c'est qu'un maximum de personnes soient au courant. Donc le film, c'est quelque chose qu'on a aussi tenté de faire pour qu'en 1h20, vous ayez les bases pour appréhender quelque chose qui a quand même couru pendant toute la période coloniale. Donc ça part quand même sur plus de 70 ans d'histoire de la Belgique, donc c'est important. Et si on réussit déjà ce premier pas de mettre les gens, et idéalement les jeunes, voilà, moi s'il y a un maximum de, je dirais, 16-25 ans qui peuvent voir le film, s'ils sont en histoire, en fin de secondaire, en cours de philo, citoyenneté, bah voilà, l'objectif serait rempli.
0: Métis à découvrir en salle dès le 20 mai. Merci beaucoup Quentin Arfelis.
1: Merci à vous.

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1: Chers amis, bonjour. Heureuse de vous retrouver en compagnie d'un poète contemporain, Philippe Jacotet, qui nous laisse une œuvre habitée par la nature. Il paraît qu'il arpentait sans relâche les collines de la Drôme où il avait élu domicile. Sa poésie tente de dire l'immédiateté, l'insaisissable. Une poésie marquée par la simplicité, la fragilité à la fois du regard et du langage qu'il veut simple et d'un accès immédiat. Dans « Cahiers de verdure », Philippe Jacotet dévoile en plusieurs pages sa vision d'un cerisier. Avant d'aborder le poème, je souhaiterais que vous fermiez les yeux quelques instants et que vous évoquiez des souvenirs d'un cerisier d'été. Non pas un cerisier en fleurs, mais un cerisier chargé de fruits, écrit Jacotet, aperçu un soir de juin de l'autre côté d'un grand champ de blé. C'était une fois de plus comme si quelqu'un était apparu là-bas et vous parlait, même sans vous parler, sans vous faire aucun signe. Et d'ajouter un peu plus loin, le sûr, c'est que ce même cerisier, extrait, abstrait de son lieu, ne m'aurait pas dit grand-chose, pas la même chose en tout cas, non plus si je l'avais surpris à un autre moment du jour. Peut-être aussi serait-il resté muet si j'avais voulu le chercher, l'interroger. Ce poème, cette prose poétique, ne peut s'approcher dans son intégralité dans le cadre de cette émission. J'ai donc choisi 4 extraits. Pour chacun, je vous proposerai des pistes d'observation avant lecture, pistes auxquelles je reviendrai après. Pour le premier extrait du cerisier, je retiens la simplicité du langage, les tâtonnements d'un narrateur qui allie souci de précision et désir d'affiner encore et encore ce qui est vu et ressenti. La situation de l'arbre, son appréhension, presque à la manière d'un géomètre, aurait dit Blaise Pascal. Soyez attentifs aussi au moment de la journée, la nuit, et précisément ce moment éphémère où les choses se métamorphosent à l'heure d'une lenteur silencieuse. Écoutez et partagez l'intensité d'une expérience. C'est alors, c'est là, qu'était apparu relativement loin, de l'autre côté, à la lisière du champ, parmi d'autres arbres de plus en plus sombres et qui seraient bientôt plus noirs que la nuit abritant leur sommeil de feuilles et d'oiseaux, ce grand cerisier, chargé de cerises. Ses fruits étaient comme une longue grappe de rouge dans du vert sombre, des fruits dans un berceau ou une corbeille de feuilles, du rouge dans du vert, à l'heure du glissement des choses les unes dans les autres, à l'heure d'une lente, silencieuse apparence de métamorphose, de l'heure de l'apparition, presque, d'un autre monde, l'heure où quelque chose semble tourner comme une porte sur ses gonds. Au cœur de l'extrait, les fruits, longues grappes de rouge, dans du vert sombre. Environnement protecteur métaphorisé en berceau ou corbeille. Taches colorées de rouge et de vert, certes, avec déjà une dimension intérieure de l'arbre qui s'immisce à travers l'heure du passage de la lumière à l'ombre, à l'heure de la métamorphose des choses, à l'heure de l'apparition d'un autre monde. Le cerisier rouge et vert, déjà teinté d'anthropomorphisme, à l'instant du passage de la lumière à l'ombre de la nuit, souvenez-vous de sombre, nuit, sommeil, qui fait écrire ailleurs à Jacotet « Tu es ici, l'oiseau du vent tournoie, toi, ma douceur, ma blessure, mon bien. De vieilles tours de lumière se noient et la tendresse entr'ouvre ses chemins. » Dans le deuxième extrait, la couleur rouge retient toute l'attention du poète. Un rouge associé au feu, mais pas un feu dévastateur. Un feu qui illumine, comme les ultimes lueurs du couchant. Un feu qui coule et réchauffe, à l'instar des fruits suspendus. Un feu donc associé à l'eau, marié à l'eau. Observez dans l'écriture cette sorte d'acharnement moral, vital, qui veut faire sens, notamment en rejetant toute dysphorie. Que pouvait être ce rouge pour me surprendre, me réjouir à ce point? Ce rouge là-bas ne brûlait pas, ne crépitait pas. Ce n'était même pas de la braise, comme il en reste éparse dans les lointains à la fin du jour. Au lieu de monter comme les flammes, cela coulait ou pendait, une grappe, des pendeloques de rouge ou de pourpre, dans l'abri de verdure très sombre. Ou tout de même, parce que cela éclairait et réchauffait, parce que cela semblait venir de loin, faut-il dire que c'était comme du feu suspendu, qui ne déchirerait ni ne mordrait, qui serait mêlé à de l'eau, contenu dans des sortes de globes humides, adoucis, domptés, comme une flamme dans une veilleuse de verre. Une grappe de feu, apprivoisée, mariée à de l'eau nocturne, à de la nuit en formation, imminente, mais pas encore advenue. Une douceur sans limite frémissait sur tout cela, comme un souffle d'air, fraîchissant à l'approche de la nuit. Vous aurez relevé, dans ce deuxième extrait, le questionnement initial « Que pouvait être ce rouge pour me surprendre ?» et une réponse lente, d'une minutieuse méticulosité, qui déborde la couleur pour atteindre l'être du cerisier, par la référence à deux composants de l'univers, le feu et l'eau. Le sentiment de douceur sans limite qui clôt ce paragraphe est préparé par tant de verbes. J'en reprends quelques-uns. Le rouge ne brûlait pas, ne crépitait pas, ne déchirait ni ne mordait. C'est la première étape du regard qui tâtonne. Mais coulait, éclairait, réchauffait, adouci, dompté, apprivoisé, marié à l'eau, c'est la deuxième étape qui a saisi. Son regard affiné, à dimension ontologique, fait advenir du sens au terme d'un intense effort.

Le troisième passage choisi va élargir encore et approfondir la vision du narrateur. Il y avait un lien des feuilles avec la nuit et la rivière plus lointaine, que l'on n'entendait pas. Il y en avait un des fruits avec le feu, la lumière. Ce qui nous avait arrêtés et semblait nous parler sur l'autre bord du champ, froissé par le vent comme une rivière pâle, ressemblait un peu, sans cesser d'être un cerisier chargé de fruits dont, en approchant, j'aurais pu reconnaître la variété. De même que rien autour de nous ne cessait d'être chemin, champ et ciel, ressemblait à un petit monument naturel qui se serait trouvé soudain éclairé en son cœur par l'huile d'une offrande, une sorte de pilier, mais capable de frémir, même si, à ce moment-là, il paraissait absolument immobile, orné pour une remémoration de fruits, de feux apprivoisés. Si bien qu'à sa vue, alors qu'on avait cru seulement marcher sur les chemins trop familiers, tout changeait, tout prenait un sens différent, ou un sens tout court. D'emblée, le passage reprend le concept de lien. Des feuilles, cette fois avec la nuit et l'eau, la rivière lointaine, et d'autre part, des fruits, avec le feu et la lumière. Le texte, une fois de plus, souligne l'acharnement du regard. Ce qui nous avait arrêtés et semblait, ressemblait un peu, dit le texte. L'intensité d'une expérience qui permet d'atteindre le cœur de l'arbre. Les paradoxes, l'arbre immobile mais capable de frémir, le cerisier quelconque devenu pilier et sacralisé comme par l'huile d'une offrande, sont signes du dépassement des apparences et advenus d'un sens différent, comme il dit, d'un sens tout court. Ainsi, sur le chemin du regard, grâce aux métaphores, je vous rappelle, le champ froissé par le vent, le cerisier, monument naturel, pilier, advient la découverte d'une transcendance. Ainsi, l'arbre, d'objet de la nature, devient être vivant. Ainsi, indirectement, la description rejoint l'homme. Le dernier extrait souligne cette communion d'existence à travers le concept de temps. Ce soir-là, peut-être que sans en prendre conscience, je sentais que du temps, des heures, pendant lesquelles moi-même j'avais vécu, c'est-à-dire du jour, mais aussi de la nuit, avait pénétré lentement dans ces fruits pour les arrondir et finalement les empourprer. Qu'ils contenaient en suspens tout cela, eux-mêmes suspendus dans leur abri de feuilles, comme couvés par ces ailes vertes, mais bientôt noires et plus noires que le ciel au bas duquel elles frémissaient dans leur sommeil, à peine. Le temps régit homme et nature, et cette communauté de destin en fait un nouveau concept de reliance du temps, des heures, pendant lesquelles moi-même j'avais vécu, avait pénétré lentement dans ses fruits, dit le narrateur qui va plus loin. Le temps partagé a pénétré dans ses fruits pour les arrondir et finalement les empourprer. Le temps rend donc l'homme et la nature co-créateurs seulement et seulement quand l'homme prend le temps du regard. Certes, la nature vit par elle-même, mais la méditation de l'homme, à la manière d'un alchimiste, donne sens à l'une et à l'autre, interpénétrées comme fondues. Le cerisier quelconque du départ, reconnu comme lieu privilégié, a hissé le poète à un degré supérieur d'empathie qui lui permet de saisir véritablement le surgissement du monde. Pour Philippe Jacotet, accéder même de manière éphémère au « réel » avec un grand R permet de rejoindre la grâce. Et c'est précisément à cause de la fragilité de ces manifestations que l'exigence de la relation ne souffre aucun écart. Souvenez-vous des hésitations. Aucun déni, aucun répit.
Pour Jacotet, la relation aux choses relève d'une véritable éthique. J'irai même au-delà. Quand advient la jouissance finale qui est présence avec un grand P dans le silence de la contemplation, je parlerai d'expérience mystique, même en l'absence de Dieu, même si elle est fugace, car la fusion existe bel et bien.

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1: Dans la deuxième partie, je vous propose d'abord la réflexion d'un critique, Jean Onimus, qui écrit ses réflexions dans La poursuite de l'essentiel. La profondeur qu'on ressent en toute présence intensément vécue engendre une souffrance. Cette présence se détache sur un fond de néant, est elle-même vouée au néant et, à peine appréhendée, tombe déjà dans le souvenir. Oui, mais la joie, un comble de joie, voisine avec la tristesse et s'y mêle si intimement qu'il faudrait inventer un mot pour exprimer un tel mélange. Le plein et le vide s'y superposent, l'espérance y rejoint le gouffre. Je ressens cela en lisant Jacotet. Il ne cesse de guetter des présences, présences légères, teintes changeantes de l'horizon, vol d'un oiseau, mouvement d'une branche, fleur d'amandier, si délicate et si proche d'une rue d'écorce. Chaque fois, la merveille s'évapore, le rien surgit. De là ces poèmes inachevés, inachevables. Jadis, on immortalisait des moments exceptionnels, on tentait naïvement de les arracher à la durée. De nos jours, seul compte la fugitive présence, saisie au vol, déjà envolée. Mais quelque chose demeure, c'est l'attente d'une plénitude. L'éphémère, dit Yves Bonnefoy, est ce qui demeure dès lors que sa figure visible est sans cesse réeffacée. Ces figures visibles nous investissent. Il suffit d'ouvrir les yeux et pleuvent les motifs de haïkai, de haïku, souvenez-vous. Ce qui demeure, c'est l'incessante renaissance de cet éphémère, sa farouche obstination à nous alerter, nous troubler, peut-être nous interroger. Tout m'a fait signe, écrit Jacotet. Les lilas pressés de vivre et les enfants qui égaraient leurs balles dans les parcs. Puis des carreaux qu'on retournait tout près, en dénudant racine après racine l'odeur de femmes travaillées. L'air tissait de ses riens une toile tremblante et je la déchirais à force d'être seule et de chercher des traces. Éloigner les plaies avec des évidences d'oiseaux, écrit Philippe Jacotet. C'est cela qui donne mauvaise conscience et parfois un rôle dérisoire au poète, écrit Onimus. Combien peu ces évidences-là pèsent-elles face à tant de misère humaine, à tant d'horreur, à tant de terreur. Tant de beauté, tant d'horreur. Double visage, écartèlement à rendre fou. Je cite Jacotet. Cet air qu'on ne voit pas porte un oiseau lointain et les graines sans poids dont germera demain la lisière des bois. Oh, le cours de la vie entêté vers le bas. Et cette dualité encore, le front contre le mur de la montagne dans le jour froid, nous sommes pleins d'horreur et de pitié dans le jour hérissé d'oiseaux. L'interrogation du poète sur l'écriture se fait directe dans Parole. Cela, c'est quand on ne peut plus se dérober à la douleur, qu'elle ressemble à quelqu'un qui approche, en déchirant les brumes dont on s'enveloppe, abattant un à un les obstacles, traversant la distance de plus en plus faible, si près soudain qu'on ne voit plus que son mufle, plus large que le ciel. Parler alors semble mensonge ou pire, lâche insulte à la douleur et gaspillage du peu de temps et de force qui nous reste. Parler donc est difficile, si c'est chercher. Chercher quoi? Une fidélité au seul moment, aux seules choses qui descendent en nous assez bas, qui se dérobent, si c'est tresser un vague abri pour une proie insaisissable. Parler pourtant est autre chose quelquefois que se couvrir d'un bouclier d'air ou de paille. Quelquefois, c'est comme en avril aux premières tiédeurs, quand chaque arbre se change en source, quand la nuit semble ruisseler de voix comme une grotte, à croire qu'il y a mieux à faire dans l'obscurité des frais feuillages que dormir. Cela monte de vous comme une sorte de bonheur, comme s'il fallait, qu'il fallût dépenser un excès de vigueur et rendre largement l'air l'ivresse d'avoir bu au verre fragile de l'aube.
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1: Il a un frère d'âme, un ami. Jacotet, c'est Eugène Guillevic. Chez lui, même recherche de communion, d'osmose avec la nature, dans un style plus âpre toutefois, taillé en habit d'ermite, condensé avec comme l'austérité d'un carême. Jacotet, c'était l'analyse. Guillevic, c'est la synthèse. Une densité qui aussi m'émerveille. La dualité lumière-ombre, présence-absence, pouvoir et trahison des mots, le hante tout autant. Ainsi, dans son recueil Sphère, il écrit « J'ai loché dans le merle. Je crois savoir comment le merle se réveille. J'ai fait leur verticale avec les blés. » Ou, toujours parlant du merle, « sera comblé, celui pour qui l'espace ne sera pas dehors. Écoute en toi le merle, comme il t'habite. Regarde-toi par lui, t'es tendre sur la plaine. » Dans « Nature épousée », « Attends encore un peu, petit matin. C'est le silence qui te le demande. » Regardant la rose, il écrit « Rose, qui que tu sois, tu es fleur. Alors, ne vis pas fermé sur un bien-être solitaire. Montre ton intérieur, avoue tout. » Et parlant du poème, « Que viens-tu faire, poème, dans le royaume ? Je viens pour approfondir le silence, pour t'emmener au plus pur de lui, là où il te fait vivre l'espérance que le monde a de son avenir, là où il trouve ce que tu attends de lui et de toi, la fusion. » Chers amis, pour boucler la boucle, je vous propose en guise de conclusion « Terre à bonheur » d'Eugène Guillevic. Ce poème illustre le même tiraillement existentiel entre congruence, correspondance de l'homme au monde et pouvoir réel ou factice des mots. Je vous cite quelques extraits. « Un mot n'est pas un clou qu'on pique sur la page et qui, là, reste seul, égaré sur le blanc au milieu d'autres mots. Un mot, c'est plein de mains qui cherchent à toucher. Un mot, ça veut servir à relier les choses. Un mot, ça peut vouloir jouer, mais pas un jeu sans conséquences. Un mot, un autre mot, pas n'importe quel mot, celui qui fait qu'on voit plus fort et qu'on avance avec plus de courage en regardant les choses. » Merci pour votre écoute. Merci à toi, Christophe. Nous nous retrouverons dans 15 jours.

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1: Avec Patrick Chouta et Christophe Bruls à la technique, bonjour et bienvenue dans Joueurs de Blues. Je vous propose aujourd'hui d'écouter un des meilleurs harmonicistes belges, Big Dave Reniers, qui est aussi un chanteur charismatique. Big Dave Reniers a découvert l'harmonica très jeune grâce à ses oncles. Il s'est acheté son premier instrument à l'âge de 14 ans et son premier groupe s'intitulait Dizzy Dave Band. Il a fait ensuite partie des Electric Kings, considéré par beaucoup comme un des meilleurs groupes belges de blues des 25 dernières années. Nous allons tout de suite écouter Big Dave Reniers en compagnie des Electric Kings avec 4 titres, Blue and Lonesome et Bring It On Home, 2 extraits de l'album Not For Sale de 1995, ensuite Boogie House Stomp, un instrumental de l'album électronique de 1997 et Trust My Baby, un titre live enregistré au Belgium Rhythm and Blues Festival de Paire en 2005 et publié en 2006.